0: vie. Éric Bastien.
1: Bonsoir à tous, bienvenue sur ICI, très heureux de partager ce début de soirée ensemble, avec l'ensemble d'ailleurs des radios locales de votre radio ICI. C'était la rentrée il y a encore quelques jours, et qui dit rentrée dit nouveau rendez-vous. Chaque soir jusqu'à 21h, je reçois un invité ou une invitée qui prend le temps de voyager à l'intérieur de sa vie pour faire ressurgir tous les lieux qui ont façonné son existence. Une balade qui ce soir nous conduira aux quatre coins de la France, on ira faire un tour en mer Méditerranée. Ça va d'ailleurs beaucoup toucher notre invité, vous le découvrirez un petit peu plus tard. Et puis on ira dans le sud-ouest pour vous proposer des solutions de système de garde autour de nos animaux du quotidien. Bienvenue sur ICI. Notre invitée est pétillante, son sourire est aussi large que sa gentillesse. Journaliste, animatrice de radio, de télévision, l'a connue dans les maternelles, sur France 5. Tout le monde a son mot à dire. De retour d'ailleurs depuis quelques jours sur France 2. Elle est aussi romancière. Son premier roman, La fille au père, a été un vrai succès. Plus de 100 000 exemplaires vendus. Alors le second vient de sortir le 2 septembre en librairie chez Albin Michel et s'appelle La femme effacée. On en parlera ce soir. J'ai le plaisir d'accueillir Sidonie Bonnec. Bonsoir Sidonie Bonnec.
2: Bonsoir Éric Bastien, bonsoir à tous, quelle joie de revenir dans cette belle maison.
1: On est content de se retrouver avec Sidonie, parce que pour les plus fidèles, exactement, et c'est gentil, pour les plus fidèles et personne ne l'a oublié, vous étiez sur à l'époque France Bleu, devenue nouvelle marque ici, entre 2020 et 2022 pour Minute Papillon.
2: Oh, qu'est-ce que j'ai aimé. Cette émission de culture générale, ouais, 14-15h, et c'était la régalade de bosser avec vous tous, et je suis assez émue d'être là, donc c'est un nouveau lieu.
1: Nouveau lieu,
2: mais
1: nouveau
2: studio. Mais les talents sont toujours là, et je suis ravie.
1: Sidonie, merci d'être avec nous. L'été vient de se terminer. Je ne sais pas si vous avez eu un petit peu de temps pour vous quand
2: pour
1: je
2: une vois l'écriture
1: d'un livre qui arrive là.
2: J'ai écrit. Alors, par contre, j'avais pas eu de vacances pendant un an, mais j'ai bien savouré l'été.
1: C'est la rentrée. On va parler de la rentrée. On va parler de ce rythme de vie. Mais je ne sais pas si vous êtes prête à vous balader un petit peu partout dans votre France finalement.
2: Mais oui, parce que c'est l'histoire de ma vie. Donc.
1: C'est vrai, mais peut-être que des fois, on n'a pas envie de regarder l'histoire de sa vie, où on se dit bon, c'était bien, mais j'accélère, je vais de l'avant.
2: Je suis pas nostalgique.
1: Vous n'êtes pas du genre.
2: Mais je suis contente de me laisser porter par vous.
1: Bon, alors. Remontons le temps, on y va tout de suite. Allez, fermez les yeux un instant, parce qu'il y a plein de lieux. Vous allez l'entendre avec Sidonie. Imaginez la carte de France que vous connaissez, Sidonie, vous le voyez, cet hexagone. Où est-ce qu'on va? Premier lieu qui vous inspire, là, vous avez envie d'évoquer.
2: Aix-en-Provence.
1: Ah, ça m'étonne pas. C'est une des villes qui a le plus compté pour vous dans votre vie?
2: Oui, pourtant je suis d'origine bretonne, mais Aix-en-Provence, c'est une des haltes que nous avons pu faire avec mon papa, ma maman et mon petit frère, qui est né d'ailleurs à Aix-en-Provence, qui était joueur de foot professionnel. Et Aix-en-Provence, j'avais 8-9 ans, 10 ans, c'était le soleil, la douceur des petites places, les fontaines, j'entends encore l'eau des fontaines, je vois ces bâtiments anciens, la douceur, la joie des habitants, qui vivait un peu dénudé, ce soleil un peu permanent. J'ai adoré vivre là, avec Marseille tout près, qui est très différente, mais aussi très séduisante. Ah là là. Et j'ai la nostalgie de cette ville.
1: Les cigales.
2: Quand on a dû partir, ah là, j'étais très, très triste.
1: On va y repasser à Aix-en-Provence, parce qu'on aura des choses à se dire. Mais alors, vous êtes né à Reims,
2: oui.
1: Dans la Marne. Ça n'a pas duré longtemps?
2: Non, parce que mon papa était joueur là-bas en première division à Reims. Ouais. Mmh. Et donc, c'était le stade de Reims. C'était vraiment quelque chose de très important à l'époque. Et c'est la première division. Et il a eu un accident, malheureusement. Je suis née, donc ça, ce n'était pas un accident. Mais un accident. Et sa carrière de foot, en fait, a été un peu chahutée à ce moment-là. Et on est parti. Donc moi, je ne suis quand même jamais... J'ai vécu 6 mois.
1: Donc, ah oui, donc c'est vraiment très court.
2: Voilà, donc je ne suis jamais retournée dans cette ville un petit peu.
1: Vous êtes jamais retournée?
2: Non, parce que pour mes parents, c'est quand même symbole d'un peu de souffrance.
1: Oui, je comprends.
2: Donc j'ai peu l'occasion d'y retourner. Voilà. J'y retournerai.
1: Du coup, vous quittez Reims assez rapidement. Et vous allez où? Quel est le deuxième lieu qui arrive assez rapidement dans votre
2: Nîmes.
1: Vie? Nîmes. Alors, vous avez 6 mois, donc du coup.
2: Oui.
1: Mais vous allez rester combien de temps, du coup?
2: Ah non, pas du tout. Je vais à Brest. Vous voyez, attendez, je suis perdue. Vais à Brest.
1: Vous savez, il y a une quinzaine de lieux où elle a vécu.
2: Donc, c'est terrible. Je vais d'abord à Brest.
1: Ok.
2: Alors Brest.
1: Alors c'est la pointe. Hein.
2: Ah c'est la fin de la. Moi j'adore Brest. J'adore. En plus j'ai toujours mon oncle et ma tante Bernard et Françoise qui habitent à Brest. Mon oncle était cordonnier là-bas et ma tante était infirmière en néonate. Et j'adore cette ville. J'adore comment elle a évolué. Je trouve que c'est une ville au vent. C'est une ville très moderne maintenant avec. Ici passe plein de choses et pourtant elle a été détruite pendant la guerre, elle a beaucoup souffert. C'est magnifique, c'est le cœur de la Bretagne. Alors que c'est pas au centre de la Bretagne, mais c'est vraiment une Bretagne fougueuse.
1: La Bretagne, alors on va aussi retourner un petit peu plus tard dans cette émission parce que Aix-en-Provence ou encore la Bretagne, ce sont des choses qui comptent pour vous faire plaisir, Sidonie.
2: Ah bah oui. Je dois dire quelque chose ?
1: Rien du tout.
2: Ah non, je vais écouter.
1: C'est juste de la musique.
2: Je dois juste danser.
1: Bah, c'est breton. Ah, mais si vous voulez, vous êtes.
2: C'est un fest-noz.
1: Totalement.
2: Ah, ça me rappelle mes fest-noz d'étudiante quand j'étais à Rennes, voilà. À la fac de lettres, en hippocagne, voilà, on dansait.
1: Yannick Bonnec, vous l'avez dit, footballeur, ailier gauche, hein, ouais. C'était son poste. Normand, lui d'ailleurs, hein, il est né où du coup ?
2: Il est né à Caen. À Lisieux, pardon, oulala, à Lisieux.
1: Il est à Lisieux, donc ouais. Lisieux, vous avez eu l'occasion d'y aller, du coup, Lisieux, vous connaissez un petit peu ?
2: Quand oui, mais pas Lisieux.
1: Et comment ça se fait ?
2: On est tellement de partout avec mes parents, on a tellement bougé que, eh bien, il y a des lieux sur lesquels on ne retourne pas. Voilà, on choisit les lieux sur lesquels on retourne, mais celui-là, c'est vrai, j'avoue, non.
1: Christine, c'est votre maman.
2: Oui.
1: Ils se sont rencontrés où ?
2: Ah, mes parents, ils se sont rencontrés à Lorient. Ils avaient 17 ans.
1: Ah, c'est jeune.
2: Ah, c'est très jeune. Ils se sont rencontrés à 17 ans. Papa était un joueur de foot. Et il était présenté à maman par un autre joueur de foot que maman aimait bien aussi. Et puis, c'est mon papa qui emportait le cœur de Christine. Et ils se sont mis ensemble très, très jeunes en Bretagne.
1: Brest, puis Nîmes. Ça y est. On y arrive.
2: Y est,
1: c'est Nîmes. C'est Nîmes. On est d'accord. C'est Nîmes. Juste derrière.
2: Juste derrière.
1: Il y a 1200 kilomètres d'écart quand même entre la pointe du Finistère et Nîmes.
2: Mais quand vous avez un papa joueur de foot, c'est incroyable parce que vous êtes dans une ville et puis vous apprenez en une semaine que votre vie va changer. Et que, alors parfois il y a des propositions, parfois il n'y en a qu'une. Donc, et puis nous on suit, on est les enfants. Donc,
1: quelle image vous avez de Nîmes ? Première image qui vous vient ?
2: Moi j'étais fascinée par les arènes de Nîmes. J'avais assisté d'ailleurs à une corrida. J'avoue que ça, j'avais pas trop aimé. Un peu traumatisée.
1: Okay,
2: mais je comprenais que c'était aussi la culture de. Moi j'ai rapidement appris à m'adapter au lieu. Et comme je trouve que la France, c'est 1000 pays, voilà, quand vous venez de Brest, vous imaginez que Nîmes, c'est un peu une claque quand même. Donc, c'est pas la même gastronomie, c'est pas le même vocabulaire, les accents. Mais en fait, ça m'a façonné. J'ai adoré devoir m'adapter un peu comme une plante qu'on rempote un peu partout.
1: C'est une vie itinérante que vous allez
2: vivre. C'est une vie de saltimbanque.
1: Et finalement, ça vous correspond ?
2: Bah oui, sauf que depuis que j'ai pu décider de mon destin, j'ai choisi Paris et je n'ai pas quitté Paris.
1: Ouais.
2: Donc je suis quand même contente d'avoir une petite routine.
1: Alors on parlera
2: d'ici un lieu à moi.
1: Quelques instants de Paris, même si c'est le mot qu'il ne faut pas prononcer,
2: oh là,
1: vous l'avez compris. Bah oui, non, parce qu'il n'y a pas que Paris dans la vie. Alors il y a Brest, il y a Nîmes, il y a donc la Bretagne, il y a le sud de la France et vous l'avez compris, il y a Aix-en-Provence, on va en parler d'ici quelques minutes. Vous êtes sensible à la nature et à l'environnement, Sidonie Bonnec ?
2: Ah bah c'est ma passion.
1: Alors ça tombe
2: et
1: bien.
2: Ma préoccupation.
1: Alors Benoît Prospero nous rejoint et avec lui on ouvre la revue des merveilles et justement allons en Méditerranée aujourd'hui, voilà qui va vous plaire, écoutez.
0: Est-ce que vous savez combien on dénombre d'espèces de mammifères marins en Méditerranée ? Pas moins de 21 et nous pourrions imaginer qu'on connaît leur vie par cœur, le territoire de chaque espèce, les lieux dans lesquels ils se nourrissent, ceux dans lesquels ils se reproduisent, et bien même si ça peut paraître fou, pas du tout. Et c'est pour cette raison que ICI est parti à la rencontre des responsables du parc naturel du Cap Corse et de l'Agriaté qui ont lancé le programme Horizonté. L'idée, comprendre non pas seulement les mammifères marins, mais ce qui les unit à leur habitat.
3: La plupart du temps, les campagnes scientifiques sur les cétacés ou sur les oiseaux ne prennent en compte que l'observation individuelle des différentes espèces. Là, on a la chance de pouvoir de mailler de l'acoustique, des paramètres physico-chimiques, du phyto et du zooplancton, l'ensemble de la chaîne alimentaire et l'ensemble de la chaîne trophique jusqu'à le prédateur suprême qui est le grand dauphin, le rorqual, le cachalot et tout le reste. Et l'ensemble de ces éléments scientifiques vont nous permettre de comprendre tout ce système et tout ce fonctionnement. À l'échelle de la Corse, c'est une première.
0: Et finalement, qu'est-ce qu'il y a dans la mer Méditerranée ? Des poissons ? C'est tout ?
4: Eh ben non, on a une richesse incroyable et en plus, on a une spatialisation de cette richesse. C'est-à-dire que ben, la salinité, c'est pas la même partout, la température, c'est pas la même partout, le phytoplancton, c'est pas le même partout. Et on a ce qu'on appelle notamment des zones frontales, donc où, via des courants très complexes, on a finalement tout le temps de la vie. Parce qu'on va avoir un apport de nutriments, un apport de plancton et toute la chaîne qui en découle.
0: Et oui, il est bon de rappeler que sous l'eau, il existe un véritable monde vivant. Un monde complexe et par complexité, comprenez, extrêmement riche. Un cadeau à préserver, qu'il soit gros comme une baleine ou tout petit comme du phytoplancton.
4: Parce que les grandes baleines que l'on voit, finalement, elles dépendent de tout ce qui est tout petit. Et du coup, ça n'a pas trop de sens d'étudier ce qui est très grand sans étudier ce à quoi la base, la raison pour laquelle elles sont là.
0: Et donc, finalement, quand on parle de la planète Terre, ça sert à quoi d'observer et de savoir ? Eh bien, comme dit l'adage, on aime ce que l'on connaît, on protège ce que l'on aime. Essayez, vous verrez, c'est une merveille. Merci France 3. Trois Corse et merci au parc naturel du Cap Corse et de la Griatée. Rendez-vous sur parc-marin-cap-corse-agriatée.fr.
1: Ouais, merci Benoît Prospero et France 3 Corse via Stella, Sidonie Baudet.
2: Magnifique quand on... reportage. Ouais.
1: Ben oui, quand on parle de mammifères marins, de cachalots, comme on l'entend, de dauphins, ça vous évoque quoi?
2: Dans la Manche, à Dinard, où habitent mes parents aujourd'hui, on voit des dauphins, ça paraît extraordinaire. Et moi, je suis une fille de la mer, parce qu'on a toujours habité pas loin de la mer. Donc la Méditerranée, je m'y suis baignée. C'est une espèce de belle fille un peu calme. L'Atlantique, la Manche, c'est beaucoup plus vivace, un peu fou. Moi, j'aime toutes ces mers. J'ai vraiment une passion pour les mers et les animaux. Et d'ailleurs, on ne connaît que 5 à 10% des espèces marines. Donc il y a encore beaucoup de découvertes à faire.
1: Alors ça va être l'occasion de retourner en Bretagne, à Dinard, à Dinan, à Cancale, à Saint-Malo, vous avez vécu. Et dans un instant, on ira dans le sud, à Martigues.
2: Ah oui.
1: Martigues. C'est une fille du sud, Sidonie
2: oui,
1: Bonnec.
2: Aussi.
1: Sidonie est votre invitée avec ce livre, La femme effacée, publié chez Albin Michel, sorti le 2 septembre. Elle est à la télévision sur France 2 tous les soirs à 18h. Et elle est votre invitée jusqu'à 21h sur ICI.

0: des mutations de votre papa joueur professionnel. Vous irez notamment à Brest, Sidonie Bonnec. Mais alors, ça ne va pas s'arrêter là. On a un petit peu évoqué le sud de la France. On a écouté quelques cigales tout à l'heure. Et avant de parler d'Aix-en-Provence, je crois qu'il y a eu Martigues.
1: Oui, il y a eu Martigues. C'est bizarre, j'ai des souvenirs d'école et de piano.
0: Et vous aviez quel âge?
1: J'avais 4-5 ans, voilà, à peu près. Et bah, en fait, c'est surtout des souvenirs de week-end. Vous savez, ces week-ends où vous allez, soit vous prenez la voiture, vous allez au bord de la mer. Il y a toujours de la mer, il y a des pinèdes. Vous pouvez toujours faire des pique-niques. Voilà, c'est des régions quand même. C'est une région extraordinairement agréable à vivre.
0: Alors, ce qui est intéressant, c'est que là, vous allez vous poser en région PACA pendant quelques temps. Parce que c'était tout le temps des courts séjours.
1: C'est vrai.
0: Là, vous allez rester
1: 2-3 ans.
0: Vous allez rester quand même une partie de l'enfance, de l'adolescence.
1: Oui, c'est vrai. Aussi. Oui. Aix-en-Provence, c'était jusqu'à mes 11 ans.
0: La Venise provençale, juste pour rappeler que c'est le nom que l'on donne à Martigues.
1: Oui, c'est vrai, la Venise provençale.
0: Si je vous dis les temps de Berre, si je vous dis.
1: Mais oui, bien sûr.
0: Mais oui, la Côte Bleue.
1: Mais vous voyez, j'étais toute petite quand même. Hein.
0: Le miroir aux oiseaux.
1: Ça, je me souviens plus. C'est quoi?
0: C'est un des noms du port que l'on donne du côté de Martigues.
1: C'est vrai que le port, je m'en souviens.
0: Vous alliez à l'école.
1: Oui.
0: Et vous allez à l'école ensuite à Aix-en-Provence.
1: Oui, je me rappelle de ma maîtresse, Madame Bartoli.
0: Qu'est-ce qu'elle a fait, Madame Bartoli?
1: Elle était adorable.
0: Ah, bah tant mieux.
1: Elle me donnait envie de travailler.
0: Est-ce qu'elle fait partie de ces gens qui vous ont donné envie, justement, d'aller loin dans vos études ou dans votre vie?
1: Oui.
0: On a des visages comme ça, des gens importants.
1: Il y a trois femmes, à chaque fois, ce sont des femmes, bon, c'est un hasard, qui m'ont donné envie d'écrire. Qui m'ont donné envie d'inventer. On faisait des exercices autour de Molière, on faisait du théâtre, mais des petites choses toutes modestes, mais ça, elle excitait notre curiosité, notre créativité. Et je me rappelle de ça, et je me rappelle qu'à ces moments-là, je me suis dit, oh, un jour, j'aimerais bien raconter des histoires, j'aimerais bien faire ça, mais ça me semblait tellement écrire un livre,
0: c'est
1: je pense que c'est pour les autres.
0: Premier livre, 100 000 exemplaires, c'est plutôt là, ça y est, les preuves, elles sont.
1: J'ai attendu 40 ans avant d'écrire, enfin, j'écrivais des nouvelles, mais.
0: C'est l'âge de la maturité.
1: Voilà. Mais vous savez, ça sédimente dans le cerveau d'un être humain. Il faut du temps. Il faut avoir vécu des choses.
0: Et vous en avez vécu. Quand on arrive dans le Sud, on découvre aussi une mentalité, une culture.
1: Ouais,
0: vous êtes acclimaté assez facilement. On dit souvent que les Bretons sont un peu froids. Vous étiez à Brest, même pas longtemps, même gamine. Le Sud, c'est un peu plus.
1: En fait, les Bretons ne sont pas froids, mais on est. Bah oui, parce que je suis quand même bretonne.
0: Je suis dans des stéréotypes.
1: Il y a peut-être un côté où on peut être plus casanier, qui est peut-être un peu lié au temps aussi. Alors dans le sud, il y a un peu plus de bonhomie, mais il peut y avoir aussi un petit peu plus de superficialité parfois.
0: Ouais.
1: Donc, mais moi, je me suis toujours adaptée. D'ailleurs, quand je suis arrivée dans le sud de la France, j'ai commencé à prendre l'accent du sud. Donc je disais plus rose, mais rose.
0: Et vous l'avez reperdu à nouveau?
1: Rose, je dis souvent, j'ai des mots comme ça qui reviennent, mais je crois que je voulais m'adapter aussi.
0: Ouais.
1: Donc, mais j'ai adoré, franchement. Une fois qu'on a l'habitude de déménager, ça devient un jeu. Presque.
0: Ouais. Aix-en-Provence, le chemin de l'école, c'est près de la Torse.
1: Oui.
0: Alors, c'est une rivière, la Torse.
1: Oui, c'est vrai.
0: Alors, c'est un espace, j'ai regardé les photos, c'est un espace un peu aménagé.
1: Oui, ça a dû changer depuis 30 ans.
0: J'ai regardé des photos récentes, c'est assez ombragé, il y a beaucoup d'arbres.
1: Je me rappelle des galipettes, il y avait des petites collines. L'hiver, quand il neigeait, on descendait sur des sacs poubelles. Et je traversais ce parc de la Torse pour aller à l'école, dans ma petite école où j'ai rencontré ma super amie Agnès Monnier, que je salue, qui vit à Nantes aujourd'hui, qui est avocate, à qui j'ai parlé il n'y a encore pas longtemps, vous imaginez, ça fait 40 ans. Et on adorait Aix-en-Provence parce que c'était très nature et en même temps, petite ville urbaine, joyeuse, avec son festival, c'est quoi, un festival d'opéra ou je sais plus, je me rappelle, ça.
0: Non, les festivals ne montent pas dans les Bouches-du-Rhône, hein, dans le Var.
1: Il se passait tellement de choses, on était bien.
0: Mais vous viviez où, Aix-en-Provence?
1: Je vivais près de la Torse, en face du cimetière, vous voyez, à gauche.
0: Donc de mes fenêtres. Maison,
1: non, mais c'est peut-être ça qui m'a inspiré les thrillers que j'écris aujourd'hui. Non, je vous promets, ma chambre donnait sur un cimetière.
0: Ouais.
1: Donc certaines nuits, je voyais des feux follets. J'ai dit à mes parents, je crois qu'il y a des fantômes. Ils m'ont dit, non, je crois que c'est un feu follet. Je dis, mais qu'est-ce que c'est que ça? Ce gaz qui sort.
0: Oui, bien sûr.
1: Je dis pas ça pour vous, je dis ça pour les auditeurs, parce que moi, je trouvais ça feu follet. Je connaissais pas.
0: Non, parce que les fantômes du vivant, les fantômes du passé, vous allez les croiser dans la fin effacée.
1: Ça m'a bien alimenté. Mais voyez, ça ne doit pas venir de nulle part, ça.
0: Le cours Mirabeau?
1: Ah, le cours Mirabeau, bien sûr. Alors, vous savez, j'y suis retournée. Alors, incroyable. Enfin, incroyable pour moi. Hein. Ça vous intéresse.
0: Ça tombe bien, vous êtes notre invité, donc ça vous intéresse.
1: Écoutez, je fais comme si ça allait vous intéresser. Quand j'étais en école de journalisme à Paris, je ne redirai pas Paris, je voulais faire de la radio. C'était ma passion. Eh bien, vous savez où j'ai fait mon stage de radio? À France Bleu Provence, à Aix-en-Provence. Donc, 15 ans plus tard, je débarque avec ma petite valise et mes parents m'avaient loué 5 mètres carrés sur le cours Mirabeau. Et c'est là que j'ai.
0: Pour le coup, c'est à deux pas. Pour ceux qui ne connaissent pas Aix, le cours Mirabeau, il est à deux pas de la radio.
1: Exactement. Et j'ai fait là mes premières armes à la radio. Oh, c'était très dur.
0: Alors, la radio, moi qui l'ai connue aussi, cette radio, quelques années après vous, il y a tout un nouveau quartier, le quartier Sextus, quartier de la Méjeanne, qui s'est ouvert autour. Moi, je me demande même si je n'ai pas vu le Pasino se construire.
1: Vous voyez, moi c'est un peu loin pour moi déjà.
0: Ouais.
1: C'était une super expérience. Je me rappelle, je conduisais très mal.

0: partais en voiture faire des reportages à Marseille. Non, je me disais, mais je vais jamais revenir vivante.
1: Vous avez évoqué les ruelles, c'est ça qui vous a marqué. Les fontaines, c'est vrai qu'il y en a beaucoup.
0: Je suis très urbaine. Moi, j'adore la nature, mais j'adore la ville. Un de mes plus grands plaisirs dans la vie, c'est de me balader seule dans une ville. Je me sens libre, j'aime la pierre, j'aime les fontaines, j'aime les noms des rues, j'ai vraiment une passion pour ça. Et les rues aixoises sont uniques. C'est quelque chose qui me manquera toute ma vie, quoi. Vraiment, et pourtant, il y a d'autres jolies villes, mais les rues aixoises sont sublimes.
1: J'ai pris quelques noms, des villes qui sont autour, Bouc-Bel-Air.
0: Ah oui, Bouc-Bel-Air, oui.
1: Un souvenir particulier à Bouc-Bel-Air?
0: Non, pas du tout.
1: Salon de Provence?
0: Oui. Moi, c'est surtout la montagne Sainte-Victoire.
1: La Sainte-Victoire.
0: On allait souvent, que Paul Cézanne a dessiné. Ça me fascinait. J'avais des cartes postales avec les déclinaisons de la Sainte-Victoire par Paul Cézanne.
1: Au bagne?
0: Au bagne, je m'en souviens pas très bien.
1: Bertuis?
0: Oui.
1: Port-de-Bouc.
0: Port-de-Bouc.
1: Ah, vous avez connu les sardinades de Port-de-Bouc?
0: Ah oui. Mais j'adorais ce nom Port-de-Bouc quand j'étais petite. C'était hyper délicieux à prononcer, ça.
1: C'est moi, j'ai fait les sardinades, c'est extraordinaire. Ça. Des grandes soirées où on mange comme ça. Attendez, Sidani.
0: Attendez. C'est vous qui pêchez la sardine, donc, là, aujourd'hui?
1: Je pêche la sardine, mais il y a une plage, je cherche.
0: Moi, je la mange.
1: Allez-y. Votre plage. Elle était où, votre plage?
0: Vous savez que je m'en rappelle pas.
1: Oh, bah, il y a bien un coin où vous alliez, là. Je sais pas, la Couronne, à Carreau.
0: Vous savez que je sais.
1: À Martigues, à Marseille, David.
0: Alors, on allait plutôt à Martigues, mais peut-être la Couronne, ça me dit quelque chose. Vous savez que je me revois à la plage, je ne me rappelle plus du nom de la plage.
1: C'est pas très loin d'Aix-en-Provence, un peu cool. La plage de la Carreau, la plage de la Couronne.
0: Ouais, non, ça devait être là.
1: Vous aviez à la plage, je vous l'avais dit, la mer, c'est un élément très très important pour vous.
0: Très important. On était avec mes parents, avec le grand, je me rappelle, on arrivait avec, vous savez, le gros parasol qu'on plantait comme ça. Et on restait des heures, je me rappelle. Voilà, j'avais passé des heures dans l'eau à ramasser les petits bouts de coquillages, à me baigner. C'est une enfance de rêve, en fait, hein, l'enfance au bord de la mer.
1: Maillot de bain, j'essaye de faire un lien comme je peux, mais c'est pas mal, parce qu'on va parler de sous-vêtements féminins.
0: Ah, pas de mon maillot de bain,
1: j'essaye de faire un lien un peu... capillotracté, je vous l'avoue. Ici, ça entreprend une matière de sous-vêtements féminins. Alors, il y en a pour tous les goûts, Sidonie, et toutes les envies, vous allez l'entendre. Aujourd'hui, Catherine Quicandon, vous avez choisi une gamme qui nous respecte.
2: À La Rochelle, la lingerie féminine est absorbante.
3: Oh, dis donc, c'est joli, ça, c'est quoi? C'est du cachemire?
4: C'est du coton.
2: En lin, plutôt, c'est la matière qu'ont choisi Arnaud et Beverly pour leur marque L'Intime Conviction.
5: C'est une gamme de produits absorbants, destinés dans un premier temps aux règles féminines, parce que c'est le domaine d'où on vient. Quand on a des petites fuites urinaires, c'est des produits qui sont aussi parfaitement adaptés.
2: Les culottes absorbantes et les serviettes hygiéniques lavables sont fabriquées dans des ateliers à Chizé, dans les Deux-Sèvres, et à Chauvigny, dans la Vienne. Le lin, lui, est produit en Normandie. Seuls les élastiques viennent d'Espagne et les attaches des brassières d'Allemagne. Pas le choix, ils n'en ont pas trouvé en France. Mais alors, pourquoi des sous-vêtements réutilisables? Car on ne va pas se mentir, une protection jetable, c'est quand même très pratique. Quand on a besoin d'en changer au milieu de la journée, on la jette à la poubelle. Et là, ce n'est pas le même topo. Alors Arnaud Lacoste, que nous dites-vous?
5: Vous êtes encore nombreuses à utiliser des protections jetables. On sait que ces protections-là sont mauvaises pour la santé, nuisibles à l'environnement. Vous êtes nombreuses à avoir déjà essayé des produits menstruels réutilisables, donc des culottes menstruelles ou des serviettes réutilisables. C'est mieux. Essayez le lin, vous allez voir. C'est frais, c'est léger, c'est hypoallergénique. Et vous allez normalement être agréablement surprise.
2: Je n'en doute pas. Pour le prix, c'est plus cher. À partir de 17,90€ pour la protection hygiénique et 44,90€ pour la culotte. Il y a aussi une brassière, mais là aussi, Arnaud a un bon argument.
5: Quand vous regardez le prix que vous dépensez pour les protections jetables, aussi, c'est-à-dire les serviettes conventionnelles ou les tampons conventionnels, et que vous passez à des culottes menstruelles réutilisables ou à des serviettes réutilisables, vous faites, sur la durée de votre vie de femme, vous allez utiliser ces produits-là, vous faites à peu près 50% d'économie. Alors c'est un investissement. Parce qu'au départ, on vous dit oui, mais il faut acheter entre 4 et 5 culottes pour pouvoir faire un roulement, pour pas être obligé de laver tous les jours pendant la semaine où vous avez vos règles. Bah oui, effectivement, il y a un petit investissement, mais il faut le considérer comme un investissement. C'est pas à perte. C'est-à-dire que c'est pas des produits que vous jetez dès que vous les avez utilisés. Et surtout, c'est pas des produits dans lesquels vous avez du plastique et des matières chimiques.
2: Et ça, ça n'a pas de prix. Enfin, si, mais vous avez compris. 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Merci à Fabien d'ici La Rochelle pour cette idée intime et convaincante. Ici, ça entreprend l'intime conviction, une gamme de lingerie absorbante en lin qui nous respecte.
0: Merci, c'est Catherine. Super. Et il faudrait que ce soit remboursé par la Sécurité sociale.
1: C'est une bonne
0: car
1: idée,
0: les femmes
1: ça.
0: N'ont pas le choix d'avoir leurs règles ou pas. C'est aussi ce qui donne naissance aux êtres humains et aux hommes. Et donc, il va falloir réfléchir à ça. Mais je trouve ça très bien ce qu'ils font.
1: Vous êtes partie toute seule, Sylvie Baudet.
0: C'est notre quotidien de femme et merci d'en parler.
1: Merci à Catherine Quicandon. Ici, ça entreprend. Vous l'avez compris, ce sont les bonnes initiatives et puis les gens qui, en France, décident d'entreprendre. Elle entreprend plein de choses et elle a entrepris l'écriture de ce roman qui est sorti, qui est déjà le deuxième. Il s'appelle La femme effacée. On en parlait avant 21h. Il est en librairie depuis le 2 septembre. Et puis, vous pouvez l'avoir sur France 2 tous les jours à 18h. Dans Tout le monde a son mot à dire. C'est Sidonie Bonnet qui est votre invitée jusqu'à 21h.

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14: Elle est journaliste, elle est animatrice de radio et de télévision. Elle a aussi incarné plusieurs documentaires d'immersion dans un monde à part, La vie, la nuit, et plus récemment, Si j'étais sage-femme, sur France 5, visage de France 2, avec Tout le monde a son mot à dire, chaque soir à 18h05, qui a fait sa rentrée il y a quelques jours. Mon invité, Sidonie Bonnec, est aussi romancière. Son nouveau roman, La femme effacée, est disponible chez Albin Michel en librairie. Elle est avec vous jusqu'à 21h. On s'est déjà pas mal baladé, on a surtout beaucoup parlé du Sud, où vous avez passé, Sidonie, une grande partie de votre enfance. Du coup, quand on vit dans le Sud de la France, ben, où est-ce qu'on part en vacances?
15: Ah oui, ben, en Bretagne.
14: D'accord, donc vous retourniez régulièrement durant votre enfance, votre adolescence en Bretagne.
15: Oui, parce que mes grands-parents étaient en Bretagne, Denise et Marcel, voilà, Gégouzo, donc à Kervignac, près de Lorient, et ils avaient une très jolie maison avec un beau jardin, avec des animaux dans le jardin, un potager, et je passais toutes mes vacances chez eux, voilà.
14: Alors justement, parlons de Kervignac, j'ai noté, c'est dans le Morbihan, c'est non plus le Finistère, hein, où vous aviez vécu, une image comme ça qui vous vient en particulier de Kervignac? Oh,
15: c'est minuscule, hein. c'est un tout petit village, je m'en rappelle du pain de deux qu'on achetait en montant une colline et en descendant une colline. Boulanger, ouais. Très sympa.
14: Ouais.
15: Je me rappelle du lait qu'on allait chercher à la ferme chez le voisin. Donc, vous savez, le fameux pot au lait que j'ai toujours chez moi, que j'ai gardé. Je me rappelle de Port-Louis qui était pas très loin. On prenait la voiture, on allait se baigner. Voilà, c'est une vie simple à la campagne. Mon grand-père qui était poissonnier allait pêcher sur le Blavet. Et ma grand-mère me donnait des petits bonbons au caramel pendant que papy pêchait. Non, mais vous voyez, c'est des souvenirs. Là, c'est comme si j'y étais, quoi. C'est incroyable.
14: Le Sud, vous allez le quitter justement pour retourner en Bretagne.
15: Oui, à Vannes.
14: D'abord, dans un premier temps.
15: D'abord.
14: Après, vous allez voir, il y a Dinard et tout ça.
15: Oui, c'est ça.
14: Vannes.
15: Oh, j'ai adoré Vannes. Là, j'étais adolescente.
14: Ce petit caramel de Vannes.
15: Ah oui. Non, mais si, qu'est-ce qu'il y avait à Vannes? Non, mais Vannes, formidable ville. En plus, j'habitais sur la place de la mairie et j'étais au collège Jules Simon qui était à 5 mètres. Donc, c'était un luxe. Je pouvais me réveiller au dernier moment. C'était parfait. C'est là où j'ai eu mes premiers amours, ma super bande de potes. C'est les premières booms. Et puis, c'est une ville magnifique avec plein de maisons à colombages. Quand vous le baladez, moi qui adore les centres-villes, je pense que Vannes a nourri cette passion du centre-ville et de la ville parce qu'il y a ces maisons qui semblent se toucher tellement elles sont vieilles, vous voyez, on voit la maison qui bouge.
14: Le Fonquin, finalement. C'est l'impression qu'il y a une ville, il y a une maison.
15: Non, mais c'est incroyable. L'impression que les gens vivent de travail, que tout est penché à l'intérieur. C'est une ville extraordinaire et le fameux port aussi. Et c'est drôle parce que j'étais pas retournée pareil depuis 15 ans et là j'y suis retournée pour un festival de livres le salon du livre du mois de juin, excusez-moi, et qui est formidable. Et je suis revenue, ça m'a fait un choc de revenir grande, dans ce lieu où j'ai eu tant de rêves.
14: On voit des choses grandes, puis on les voit plus petits, généralement.
15: Et puis quand on est ado, on a des rêves. Et je revenais dans cette ville et je me disais, je me rebadais dans la ville, et je me disais, j'en ai réalisé un ou deux quand même. C'est chouette, quoi, de grandir.
14: À mon avis, bien plus qu'un ou deux. Vous quittez Vannes pour Dinard.
15: Ah oui.
14: Joli,
15: alors là, alors Vannes, c'était marrant parce qu'il y avait deux clubs de foot dont mon père a été entraîneur des deux clubs, donc c'était assez cocasse, évidemment de manière alternative. Et à Dinard, je me rappelle, papa, il avait le choix entre Meaux et Dinard. C'est pas le même genre de ville. Le club de Meaux est un petit peu dans une division supérieure. Et je me rappelle qu'ils ont regardé Dina et ont fait, c'est quand même très beau, Dina. Donc on a choisi plutôt le beau décor. Oh là là, quelle bonne idée ils ont eue.
14: Station balnéaire qui est réputée par les Anglais et par les Américains, notamment pour le festival du film britannique. C'est des villas. À l'époque, vous parliez des villas, justement, c'est aussi ça. Dina, on est en face de Saint-Malo, là.
15: On est en face de Saint-Malo, qui est magnifique. Mais moi, Dina, c'est pour moi, c'est à part. C'est-à-dire que c'est plein de toutes petites plages, elles sont toutes différentes. Vous avez la plage de l'Écluse, qui est la plage du centre. Il y a beaucoup de monde, mais elle est très belle et elle est encadrée de ces villas, ces fameuses grandes villas qui rappellent Hitchcock, l'Angleterre, les mystères, voilà. Et puis il y a d'autres plages, il y a des petites criques, Port-Rioux, il y a le village de Saint-Enogat, et puis après il y a la Fourberie, Port-Blanc. Moi j'ai des souvenirs sur chacune de ces plages.
14: Oui, parce que vous faisiez des pique-niques avec vos copines dans des plages différentes.
15: Et des copains, bien sûr.
14: Vous l'avez dit, c'est lieu des premiers amours. Voilà. Toutes les semaines dans des endroits différents.
15: Ah mais oui, on allait, on partait en vélo, on allait aujourd'hui on va à Saint-Éno, on va à Saint-Luc, on changeait tout le temps de destination. C'était des décors mais mirifiques, vous voyez, comme dans les séries américaines où ils vont à la plage en sortant de l'école. Ben moi on vivait ça quoi. C'était trop chouette.
14: Vous êtes nostalgique de cette époque ?
15: Non, j'ai jamais ressenti mon truc, la nostalgie, mais je me rends compte de la chance que j'avais, mais je m'en rendais compte à l'époque déjà. Hein. Je me dis, aller à la plage en sortant de l'école, c'est...
14: Oui, c'est ça, parce que ça, c'est un quotidien pour un enfant, pour une ado, vous étiez plutôt ado. Ouais, effectivement, après l'école, je sais pas, à 14h30, 5h, vous allez faire un plongeon. Quoi.
15: Et mes premiers pas de journaliste, je les ai faits bénévolement.
14: Au festival
15: du film britannique.
14: Je sais, courant, on peut en parler, parce que c'est le premier boulot, c'est vos premières interviews, en fait.
15: Et c'est fou parce que j'ai rencontré mon meilleur ami, j'avais 17 ans, il en avait 10 de plus, qui est devenu un très grand réalisateur de cinéma.
14: C'est pas Dinard, ça. Vous parlez du Café Méliès.
15: Oui, alors en fait, si, on s'est rencontré à Dinard.
14: Alors c'est Fred Cavaillé,
15: Fred Cavaillé, qui réalise Les Misérables, là, que vous allez voir sur vos écrans en octobre, qui a fait Mea Culpa pour elle, etc., qui est mon meilleur ami, mais très grand réalisateur.
14: C'est l'époque que vous ne connaissez pas à l'époque.
15: À l'époque, il réalisait le mini-clip de cérémonie. Du festival du film britannique. Ouais. Et on est tombés amis autour de la piscine de Dinard, piscine extérieure. Et après, j'ai proposé un papier, donc je l'ai interviewé. C'était ma première interview au Café Méliès à Rennes. Donc j'ai fait ma première interview pour son premier court-métrage. J'ai encore la photo, on est des gamins évidemment. Et à partir de là, on ne s'est jamais quitté. Et on a toujours regardé, moi j'ai vu tous ses courts-métrages, tous ses films, lui il a assisté à toutes mes chroniques, on se visionnait les chroniques à la télé ensemble.
14: C'est incroyable pour vous deux.
15: Bah oui, parce qu'on avait des rêves, on venait de milieux où on n'avait pas de réseau, on a dû se débrouiller vraiment tout seul. Et on s'encourageait, c'était vraiment une des personnes qui croyait en moi, en plus de mes parents. Et moi je croyais en lui, et voilà, lui et sa du temps aussi à émerger, parce que ça met du temps, on met du temps à réaliser nos rêves. Et là aujourd'hui, voilà, j'étais avec lui hier, il me parlait de la sortie le 12 octobre des Misérables, et c'est extraordinaire.
14: Faut qu'il vienne voyager avec nous ici dans cette émission.
15: Il est formidable, il est passionnant.
14: On peut dire un mot sur Saint-Malo, parce que moi j'adore Saint-Malo.
15: Ah, moi aussi.
14: Quel est votre Saint-Malo à vous, Sidonie Bonnac?
15: C'est le Sillon. C'est pas intramuros. Intramuros, c'est pas mon truc.
14: C'est des images incroyables.
15: Intramuros,
14: c'est
15: trop touriste. Mais alors, j'ai vu ça avec... j'étais au mois de décembre, je suis allée quelques jours, on s'était loué une petite chambre sur le Sillon, c'était les grandes marées. C'est une des plus belles choses que j'ai vues de ma vie.
14: Impressionnant.
15: La mer qui se déchaîne, vous n'êtes plus rien. Et ça, c'est agréable.
14: Ville des Corsaires.
15: Ville des Corsaires.
14: Châteaubriand.
15: Jacques Cartier.
14: Bien sûr. Les Remparts, les crêpes.
15: Ah oui.
14: Je vous lance sur les crêpes ou pas?
15: Il
14: y a plein de crêpes à Saint-Malo. J'ai l'impression que cette ville n'est qu'une crêpe quand on se balade à l'intérieur de la ville.
15: J'adore, cette ville n'est qu'une crêpe. Alors ça, cette phrase, je vais la garder.
14: Si je me balade dans Saint-Malo, à chaque fois, tiens, crêpe
15: et machin. Vous savez que ma vie n'est qu'une crêpe aussi. Je vous explique pourquoi.
14: Mais d'ailleurs, vous en avez emmené là dans le sac.
15: Tous les matins, j'en fais à mes enfants.
14: Tous les matins, vous faites des
15: crêpes sucrées ou galettes de sarrasin avec un œuf. Ah bah oui, mais on est breton ou pas? Mais bien sûr. Mais c'est bien meilleur que de manger des céréales. Je vous adopte.
14: Sidonie, on va rester à Saint-Malo, puis on va continuer de se balader d'ici 21h. D'après un baromètre réalisé par Odoxa en 2024, plus de 6 Français sur 10 possèdent un animal de compagnie. Vous en avez un ?
15: Non, malheureusement.
14: Vous en avez eu ? tôt.
15: J'en ai eu.
14: Vous en avez eu. Parmi eux, 30% ont un chien. Et pour tous ceux qui travaillent dans un bureau, il est parfois difficile de laisser son compagnon seul à la maison toute la journée. Alors, nous, on a trouvé une solution. Robin Bernot s'est baladé en France. Elle nous vient du sud-ouest. Robin Bernot et Elsa Marot nous emmènent la découvrir.
10: Et si vous alliez au travail avec votre animal de compagnie?
11: C'est complètement positif.
10: À Libourne, dans l'est de la Gironde, l'entreprise Seva Santé Animal autorise ses collaborateurs à venir travailler avec leur chien depuis le mois de mars. Alors on a voulu dresser un premier bilan sur cette expérimentation. Notre journaliste Elsa Marot s'est rendue sur place et a rencontré Jennifer, responsable du support informatique, accompagnée d'une petite boule de poil.
16: C'est Natsu, c'est la petite mascotte au premier qui se balade et qui a des caresses de tous les tontons et tatis de l'Haïti.
10: Vous allez l'entendre, Jennifer est ravie de pouvoir passer ses journées avec son Jack Russell.
16: C'est vrai que de pouvoir l'amener au bureau, lui déjà il est content parce qu'il est avec moi toute la journée. Et puis c'est aussi une forme de l'avoir à proximité, de pouvoir le caresser, tout le monde s'en occupe. Le matin, il m'attend devant la voiture, il lui tarde qu'une chose, c'est de pouvoir monter, que je l'amène au travail.
10: Bon, pour pouvoir mener à bien cette expérience, il a tout de même fallu mettre en place quelques règles que nous explique Laetitia Malo, responsable de la communication interne de l'entreprise.
17: Il y a un petit process, une sorte de candidature qu'il faut mener quand on veut venir avec son chien au bureau. Le certificat du vétérinaire qui atteste que le chien est en bonne santé, qu'il a un comportement sociable en communauté. Donc ça se fait assez rapidement. Et on a essayé de le rendre le plus simple possible, mais il y a quelques contraintes à prendre en compte.
10: Venir avec son chien au travail, ici à Libourne, ça marche. Et vous, tiens, qu'en pensez-vous?
18: Je trouve que c'est une super initiative.
10: Sarah a la vingtaine, elle est étudiante.
18: Ça rajoute quelque chose, je sais pas, de la positivité. Les animaux, c'est toujours agréable de les avoir à proximité.
10: Le bien-être au travail, un des critères qui compte le plus pour Sarah dans le choix de sa future entreprise.
18: Ce serait bien d'avoir un cadre qui est agréable au travail, quoi, pas qu'à la maison. Du coup, vu qu'on passe une grande partie de notre vie au travail, ce serait bien que ce soit un cadre qui est agréable pour les employés quand même.
10: Même avis pour Lilia.
19: Tu es décontracté, tu travailles mieux que quelqu'un qui est stressé. C'est de la logique.
10: Bon, les chiens, c'est sympa, je suis d'accord avec vous. Moi, je dois vous avouer que je préfère quand même un peu plus les chats. Est-ce que ce serait possible, par exemple, d'emmener son chat au bureau? Pas sûr, me confiait Lilia.
19: Après, les questions sanitaires, le bac à sable et tout ça, c'est... un chien, ça va, mais un chat, ça va pas du tout.
10: Aujourd'hui, sur les 100 propriétaires de chiens que compte l'entreprise girondine, une quinzaine d'employés viennent régulièrement avec leur toutou depuis le lancement de l'expérience.
14: C'est mignon tout ça.
15: Bah, je découvre et je trouve que c'est très bien. En plus, ça apaise tout le monde au travail.
14: C'est vrai.
15: Bah oui.
14: Robin Bernot pour ce joli reportage. Si Denis Bonnec, votre invité, encore pour quelques minutes, dernière ligne droite. Le voyage va continuer à Rennes, puis à Paris. Voilà, on connaît la suite de la carrière. Et puis nous parlerons de ce livre, La femme effacée, chez Albin Michel, sorti il y a quelques jours. C'est le deuxième roman de notre invité, Si Denis Bonnec.

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2: C'est vrai, alors elle vous le prouve, hein, notre invitée ici, Denis Bonnec, qui se balade avec vous, qui retrace ce parcours. On a parlé de Reims, de Nîmes, de Martigues, de Vannes, de Brest, d'Aix-en-Provence, de Dinard, de Saint-Malo, il y a un instant. Parcours inspirant, passant par Rennes et la Sainte-Victoire. Rennes, où, voilà, c'est les études, hein, c'est prépa littéraire, c'est calme.
3: Oula, attention, hippocagne, même, hippocagne, hein. Après fac de lettres et d'histoire. Et pour devenir journaliste.
2: Alors Paris, l'école de journalistes du CELSA, Paris c'est au final la seule ville qu'on ne vous a pas imposée.
3: Oui c'est ça, c'est la seule que j'ai. Alors beaucoup de gens sont parisiens et partent en région. Bah, moi j'étais une régionale et je rêvais de Paris. Parce ouais. que je n'étais jamais vraiment allée et puis je me disais que j'aurais peut-être des opportunités pour mon métier. Puis j'avais envie de vivre des aventures, j'avais surtout envie d'être perdue dans une ville. Eh bien je suis toujours, ça fait 20 ans, je suis toujours perdue.
2: Très honnêtement je pense que même les... purs parisiens ne connaissent pas Paris, ne connaîtront jamais
3: c'est
2: Paris.
3: Ça, c'est
2: même
3: ça qui est enivrant. Moi, je me sens, je sais pas, est-ce que je peux dire que je suis parisienne, ça fait 20 ans
2: que ça dépend, vous vivez pas à Paris aujourd'hui.
3: Juste à côté.
2: Vous êtes francilienne.
3: Je suis francilienne, ouais.
2: Et vous êtes à combien de kilomètres de Paris? 10, 15, 20?
3: Ah non, 2.
2: Ah oui. Vous êtes petite couronne ou vous dites parisienne?
3: Oui.
2: Vous dites petite couronnienne.
3: Petite couronnienne.
2: Bon, évidemment.
3: Mais j'ose
2: Paris.
3: Pas parler de Paris, parce qu'on n'a pas trop le droit de.
2: On verra.
3: Sympa,
2: Paris, voilà, c'est moi qui le dis. C'est quand même le symbole aussi de la réussite pour vous. Je survole rapidement, c'est pas l'objectif, mais il y a Endemol, il y a France 4, il y a W9, il y a les maternelles sur France 5, il y a la TNT, il y a France 2, toujours sur France 2, tous les soirs à 18h05, avec tout le monde.
3: Ça fait quasiment 10 ans, hein.
2: Ouais, il y a RTL, il y a France Bleu, on l'a évoqué il y a quelques années. Que des lieux où vous êtes bien sentis.
3: Ah oui, moi je suis bien partout, puis quand je suis pas bien, je finis par m'en aller, hein, mais ouais. Bien sûr, on a de la chance d'avoir des métiers quand même très, très chouettes.
2: Bon, et puis alors il y a ce déclencheur qui fait que maintenant vous écrivez.
3: Qu'est-ce qui s'est passé?
2: Mais non, mais il y a ça, premier roman, La fille au père, c'était il y a quoi, il y a 2 ans maintenant, je dirais,
3: deux ans, deux ans, vous avez raison.
2: Gros succès, fierté, j'imagine quand même, on va se dire les choses franchement, 100 000 exemplaires, il y a des hommes politiques qu'on voit tous les jours à la télé qui en vendent pas autant. Hein.
3: Mais non, c'est une chance inouïe, c'est une histoire que j'ai écrite à partir de ma propre histoire de fille au père quand j'avais 20 ans qui s'est très mal déroulée à Londres et j'avais envie d'écrire un thriller. Je me suis dit, oh, je vais m'inspirer de ce décor, de ces gens fous que j'ai croisés dans ma vie, qui m'ont un peu traumatisée et je vais en faire une fiction. Et je me suis lancée dans l'écriture de ce roman que j'ai écrit avec les conseils de plusieurs personnes qui m'ont dit, lâche les chiens, de toute façon les écrivains il y en a plein, donc ça parlera peut-être à personne, peut-être que oui, la seule possibilité que ça marche, c'est qu'on entende ta voix. Voilà, j'ai lâché les chiens.
2: C'est d'autant plus une réussite parce que je pense qu'il n'y a pas beaucoup de gens qui vous attendaient. Là.
3: Personne. Mais c'est ça qui est magnifique. Et c'était horrible d'ailleurs quand j'écrivais. Je me disais, mais pourquoi je fais ça? Ouais. Puis il y a des jours, j'étais contente, voilà. Et puis j'ai trouvé un public, j'ai touché des gens et c'est extraordinaire. Et je vis ma meilleure vie.
2: Est-ce qu'il y a un lieu en France, ne me dis pas mon lit ou je sais pas quoi, vous aimez écrire?
3: Alors, je sais pas comment vous le savez, mais. Mon lit.
2: Oui, bah, je sais. Pourtant, je ne connais pas votre lit. Je le dis très honnêtement, en toute amitié. En
3: j'adore écrire allongé. Mais on s'en fiche.
2: Je
3: commence
2: aussi.
3: Et je finis mes romans à Dinard.
2: Non, parce que écrire allongé dans un lit, c'est bien. Mais qu'est-ce que vous voyez? Peut-être qu'il y a quelque chose qui vous inspire quand vous êtes allongé.
3: Et vous avez tout compris. J'ai une baie vitrée qui donne sur le jardin de mes voisins. Ils ont une belle pelouse verte, ils entretiennent bien, ils ont des belles fleurs, ils ont un cèdre, ils ont un magnolia. Et ça, ça m'inspire. Et sinon, j'écris à Dinard. Face à la mer. Voilà, j'ai besoin de... Un petit peu, pas tout le temps, hein, mais...
2: En Bretagne, il pleut.
3: Pas souvent.
2: Voilà.
3: Alors cet été...
2: Que sur les cons, comme disent
3: les
2: Bretons.
3: Alors cet été, il n'a pas dû y avoir un seul con en Bretagne, car il n'a pas plu.
2: Est-ce que vous voyez pourquoi je vous emmène sur la pluie et l'orage?
3: Oui, parce que dans La femme effacée...
2: Candice suffoque dans un Paris totalement submergé, avec une espèce de pluie incessante, c'est comme ça que ça démarre.
3: C'est vrai, c'est vrai.
2: Et ça l'oblige à rester enfermé chez elle, parce qu'il fait moche.
3: Oui, alors comment j'ai imaginé ça? Figurez-vous que l'année dernière, je ne sais pas si vous vous rappelez, on a eu une semaine d'épisode de pluie. C'est-à-dire qu'il a plu intensément tous les jours. Donc premier jour, deuxième jour, troisième jour, je me dis mais je suis toujours pas sortie. Quatrième jour, j'ai commencé à angoisser. Cinquième jour, je me suis dit la planète est en train de changer. J'ai fait quelques recherches et j'ai vu qu'en effet, avec les futures canicules, allait avoir également des grosses pluies. Et ça m'a fait un décor, en fait. Je trouvais que c'était un super décor pour mon thriller. Et surtout, je me suis dit que c'est comme si on était un peu en France dans quelques années, vous voyez. Et j'ai réfléchi à cette pluie. Qu'est-ce qu'elle va impliquer, qu'est-ce qu'elle va entraîner dans la vie des gens, et notamment des femmes. Eh bien, quand il pleut beaucoup et que vous ne pouvez plus sortir, les femmes et les enfants sont plus cloîtrés. Et quand on cloître des humains, des femmes, des enfants et des hommes, il y a aussi plus de violence familiale. Et ça m'a, voilà, ça m'a inspiré pour ce roman.
2: Candice, elle a une fille qui a 5 ans et qui crie la nuit.
3: Elle hurle la nuit et elle ne sait pas pourquoi. Et Candice, alors c'est un roman avec beaucoup de rebondissements et de secrets que vous allez découvrir, donc je ne peux pas vous les révéler, mais elle va faire une découverte justement à l'occasion d'une inondation, parce que Paris déborde, donc sa cave est inondée, et en descendant dans sa cave, elle va avoir une inscription, et à partir de là, elle va découvrir des secrets sur Paris.
2: Avec une étrange inscription,
3: peut-être sur sa
2: ça
3: famille.
2: Démarre à ce moment-là.
3: Ouais.
2: Sur la famille.
3: Ouais. Je suis la voix cousue dans la pierre.
2: Ça va plonger tout le monde dans un lointain passé. Ça va, ouais. Vous allez remonter le temps là.
3: Et on va parler de ses souffrances et de ses blessures dans nos vies passées. Mais c'est quelque chose de réel, c'est pas la psychogénéalogie, qui viennent aujourd'hui gâcher nos quotidiens. Et elle va devoir enquêter pour comprendre d'où viennent toutes ces angoisses. Voilà. Elle a l'impression de s'effacer dans la vie. Peut-être qu'on a voulu effacer d'autres femmes avant dans sa famille, qui sait.
2: Il y a de la folie, il y a de la manipulation. On parlait des fantômes tout à l'heure, des feux follets, le cimetière qui était en face de chez vous. Et un peu les fantômes du passé, les fantômes du présent. Ils se baladent aussi bien dans ce livre-là.
3: Parce que j'adore l'idée, et c'est une psychologue française qui a développé ça, l'idée que nous sommes en fait aussi le fruit de notre histoire familiale. Nous sommes une génétique familiale, mais nous sommes aussi une psychologie familiale. Et donc, il y a certains de vos ancêtres qui ont vécu des choses terribles. Ça crée comme des nœuds, des secrets, des non-dits dans la famille et des souffrances qui parfois se réveillent à des dates d'anniversaire dans votre propre vie. Mmh. C'est pour ça que des gens vont parfois voir des psychologues qui sont spécialisés en psychogénéalogie pour comprendre cette histoire familiale et soulager des douleurs d'aujourd'hui qui appartiennent en fait au passé.
2: Quand on vous voit comme ça, toute gentille, généreuse, souriante, on n'a pas l'impression que vous allez
3: devenir
2: ce que vous êtes, je l'ai dit tout à l'heure. On se dit pas, tiens, on va nous emmener dans quelque chose d'assez
3: noir,
2: un peu suffocant, oppressant, noir, thriller. C'est ça, hein,
3: oui,
2: votre
3: c'est
2: univers
3: vrai.
2: Dans ce roman et dans le premier aussi.
3: C'est parce que justement, j'aime tellement la vie, les gens, j'ai toujours un abord très positif, mais on est quand même souvent déçu ou étonné ou inquiet par le comportement des gens. Et donc moi, la littérature, ça me permet d'épingler le mal, les comportements étranges et de pouvoir me libérer de ces peurs, vous voyez. Et puis je vous libère, je vous fais plaisir, en plus je vous libère de vos peurs aussi.
2: Donc je ne demande pas ce que provoque l'écriture en vous, une libération.
3: Oh là là, une sérénité, j'ai jamais été aussi bien de ma vie.
2: La femme effacée ou quand la vengeance défie le temps, signé Sidonie Bonnec, deuxième roman après le succès du premier, La fille au père, c'est en librairie depuis le 2 septembre, ce qui va vous conduire, j'imagine, dans des salons littéraires. Vous l'avez évoqué. Vous faites tout le tour de France.
3: Mais oui, là. J'adore rencontrer les lectrices et les lecteurs. Je vais aller à Besançon, à Nancy, je vais aller à Brive, je vais aller à Dinard. J'ai encore plein d'autres villes. Je vais tout mettre sur mon Instagram, mon petit tour de France, comme ça on pourra tous se rencontrer. J'ai hâte.
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2: Il y a deux îles qui comptent pour vous, Sidonie Bonnec, Henri Salvador, bien sûr. L'île de Porquerolles.
3: Ouais, ah oui. Oui, c'est un de mes magnifiques souvenirs d'enfance. On avait des amis qui avaient un petit bateau et ils nous emmenaient faire du bateau à Porquerolles. Donc vous imaginez une île de rêve avec une eau extrêmement claire. Et donc on sautait dans l'eau avec notre petit maillot de bain. On regardait cette nature magnifique, cette eau délicieuse, cette Méditerranée. Et c'est une île magnifique, toute petite, très protégée. Je crois qu'il y a un numerus clausus. Maintenant on peut plus y aller comme ça facilement pour les vacances. Mais c'est une île, c'est l'île de mon enfance. Mais en fait c'était le bonheur. C'était le rêve de pouvoir passer des dimanches sur cette île.
2: Il y en a une deuxième.
3: Ah oui.
2: C'est l'île de Groix.
3: Ah, j'adore. Pareil, des vacances en camping.
2: Alors l'île on avait des. Grenat, on la surnomme. J'ai
3: je ne savais pas.
2: Ouais.
3: Je me rappelle, on pêchait des. Comment ça s'appelle? Ça n'existe presque plus. Les pieds-pouces, ça vous dit quelque chose?
2: Oui, bien sûr.
3: Ouais. Ce fruit de mer un petit peu étonnant. Et je me rappelle, on mangeait ça avec des amis qui avaient des tentes dans un camping. Et donc, on campait, on faisait du vélo, on mangeait des crêpes, parce que Groix n'est que crêpes aussi. Hein.
2: C'est au nord-ouest de Belle-Île-en-Mer. Hein,
3: pardon, excusez-moi. Oui, c'est dans le sud de la Bretagne.
2: De la Bretagne,
3: voilà, exactement. Et c'est une petite île qui a des plages de toutes formes, des petites criques. La mer est bonne. Et elle est vraiment accessible. C'est une île extraordinaire.
2: On s'est baladé partout. Est-ce qu'il y a un lieu que vous retenez parmi tous ces endroits? Vous avez commencé tout à l'heure en fermant les yeux, en disant Aix-en-Provence. Et puis finalement, là, depuis quasiment une heure, on a évoqué plein de choses. Si on devait en garder qu'un seul, et si vous étiez une carte de France et qu'il y avait un lieu central?
3: Porquerolles.
2: Bah,
3: une île.
2: Coup,
3: oui, parce que l'île, c'est fascinant. Et en plus, quand on écrit des romans, c'est très inspirant, une île. C'est le décor d'un huis clos, c'est l'isolement, c'est l'inquiétude, c'est aussi la beauté. Mais j'adore les îles. On a beaucoup d'îles en France, hein, c'est extraordinaire.
2: Évidemment. Et l'île de France, où vous vivez.
3: Bah oui. Alors celle-là, elle est plus l'île de la chose. Cité aussi.
2: C'est vrai. S'il y a des lieux que vous connaissez peu ou que vous aimeriez découvrir, vous vous dites, tiens, voilà, je ne me suis jamais arrêté. J'ai noté la Lozère, la Creuse ou encore la Corrèze.
3: Bah oui.
2: Parce que c'est pas du tout.
3: Non. Si, je suis allée à Saint-Chély-sur.
2: Saint-Chély-d'Apcher.
3: D'Apcher.
2: Ouais, ça sent Lozère.
3: Ouais, ça sent Lozère. Extraordinaire festival du livre. Justement, c'est ça qui m'a donné envie de me balader un peu plus au cœur des terres. J'ai demandé plein de conseils pour de futures vacances. Et en camping-car, faire du vélo. Voilà, ça, c'est un coin qui m'attire. Le calme, la solitude. Je suis en recherche de ça un peu. Moins de monde.
2: Ah, pourtant, il y a du monde.
3: Moins de Paris, vous voyez. Hein.
2: En revanche, il y a du monde qui vous regarde, Sylonie. Tout le monde a son mot à dire. C'est à 18h05, très précisément, avec le camarade Bruno Guillon. On est bien d'accord?
3: Oui.
2: Pour cette émission.
3: Mon nouveau
2: colloque. Sur France 2, votre nouveau collègue. On salue Olivier Mine, on t'embrasse Olivier.
3: Ah bah oui, désolé.
2: Ah bah il est parti sur la 6 quoi.
3: Je sais pas, je veux pas savoir. Il est dans mon cœur en tout cas.
2: Ça c'est la télévision et puis on rappelle moi aussi La Femme Effacée, le livre chez Albin Michel sorti le 2. On s'est bien baladé, c'était chouette.
3: Ah c'était chouette, j'étais très heureuse de vous retrouver Eric et de retrouver tous les auditeurs. Vous me manquez quand même, hein. On va se retrouver dans les salons du livre.
2: Revenez, faites plus de radio là.
3: J'écris des histoires maintenant, je vois tout ça.
2: On trouvera toujours le temps. Merci beaucoup, Sylonie, d'avoir
3: été
2: notre invitée.
3: Allez, merci à vous, c'était un bonheur.
2: 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Salut.

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1: Salut à toutes, salut à tous et bienvenue sur votre radio ici, c'est Décibel jusqu'à 20h. J'espère que tout va bien pour vous et que vous êtes prêts à écouter plein de belles chansons ensemble. Nous célébrerons ce soir l'anniversaire d'Emma de Caunes, mais c'est pas elle qui chantera, vous vous en doutez, elle a beaucoup de talent mais pas celui-là. Un petit blind test qui appellera au secours, un petit coup de cœur. Un joli duo entre Yoa et Marine. Et puis notre invitée de ce soir, la délicieuse Élodie Frégé.

0: culture.
1: Élodie Frégé qui va encore une fois nous éblouir puisque son prochain projet est assez dingue. Elle va chanter les chansons de Michel Berger accompagnée de milliers de choristes. Elle nous expliquera ça tout à l'heure. Elle est l'invitée de Décibel. Mais démarrons ce soir en vous donnant des nouvelles de Johnny Clegg. Alors non, pas de miracle, hein, il est mort depuis 7 ans, il ne nous annonce pas son retour. J'adorerais avoir ce genre de pouvoir, mais ça n'est pas encore au programme. En revanche, les mémoires de Johnny Clegg vont être publiées à l'automne. Johnny Clegg, donc chanteur sud-africain, qui était très engagé politiquement. Dans ses carnets, ça parle de musique, puisque c'est son métier, mais politique beaucoup. Son combat, donc très médiatique, partout dans le monde, contre l'apartheid et pour la libération de Nelson Mandela. Alors le livre traduit en français aux éditions HarperCollins France, à qui il faut quand même tirer un autre chapeau, parce que ils font des efforts de dingue pour nous proposer à nous, public français, d'excellentes biographies musicales, que ce soit Lily Allen ou Johnny Clegg. Voilà, ça fait plaisir de les avoir en version française. Il s'appelle le livre Johnny Clegg, journal d'un Zoulou blanc. Il sortira le 11 novembre et c'est le fils de Johnny Clegg qui fera le tour des médias pour en faire la promotion. On verra si on l'invite dans Décibel. En attendant, on va lire le livre et écouter Assim Bonanga, c'est Johnny Clegg avec le groupe Savukar, mélange noir et blanc qui n'était certainement pas consensuel à l'époque en Afrique du Sud et qui était drôlement courageux, une chanson dans laquelle il appelle de ses voeux la libération de Nelson Mandela.

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1: Asi Bonanga, un des tubes de l'album Third World Child, Johnny Clegg, énorme carton en France en 1987, c'est-à-dire il y a près de 40 ans, incroyable. Et les mémoires de Johnny Clegg, donc journal d'un Zoulou blanc, sortiront le 11 novembre en France.
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1: Notre coup de cœur du soir vient du label indépendant Panenka Musique. La chanteuse, elle, oh, normalement vous en avez déjà entendu parler, elle s'appelle Yoa, petit diminutif de son vrai prénom Johanna. Yoa a sorti son premier album, La Favorite, l'année dernière. Elle a reçu la victoire de la révélation scène aux victoires de la musique. Bravo à elle. Yoa qui effectivement a fait énormément de concerts, mais pas que. C'est aussi elle qui posait nu cet été dans le numéro spécial sexe des Un Rock. Bah oui, toujours un peu de culture, vous savez, dans cette émission. Alors Yoa a eu la bonne idée de sortir la réédition de son album La Favorite en ajoutant des petits titres inédits et puis en invitant une copine, alors pour le coup pas du tout sur un label indépendant puisque c'est Marine, la gagnante de la Starac, mais ensemble, elles font une version géniale de la chanson Princesse K.O. sur la réédition donc de l'album de Yoa. C'est notre

0: Le coup de cœur du jour de Décibel, Princesse K.O., Yoa et Marine. Merci d'avoir choisi Décibel. On est ensemble jusqu'à 20h. Notre invitée de ce soir, vous la connaissez bien, c'est Élodie Frégé. Mais là, elle va vous surprendre une fois de plus, parce que son nouveau projet, c'est de chanter du Michel Berger.
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0: Berger Story avec Élodie Frégé. On en parle dans Décibel, à tout de suite.

0: actrice, elle est compositrice, elle joue de la guitare, mais comme un ange. Également comédienne, du ciné, ouais, de la télé, enfin voilà, mille choses. Mais ce que j'aime chez vous, Élodie, c'est que vous pouvez tout chanter. Vous chantez du Renaud.
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0: Avec autant des anges que du Disney. Et là, c'est presque le plus difficile, la reine de la soul aux yeux bleus, Dusty Springfield.

0: Olive Régé, mesdames et messieurs. Alors, qui a sorti quand même 4 albums aussi, il faut bien le dire.
1: Oui.
0: Voilà.
1: Je sais, c'est pas assez.
0: Alors non, effectivement, je vais vous remettre au boulot un peu plus tard.
1: Oui,
0: on va en parler. Mais là, donc, l'actu qui nous remue en ce moment, vous concernant, c'est que vous allez chanter du Michel Berger, et pas n'importe comment, hein, dans le cadre du Chœur Spectaculaire, qui, déjà depuis plusieurs années, est connu pour ça, assembler de grands chœurs, de centaines, voire parfois de milliers de choristes, ouais, avec des voix qu'on aime. Et là, cette fois-ci, la voix, c'est vous, et le répertoire exploré, c'est Michel Berger. Racontez-moi comment ça vous est arrivé, ce projet.
1: Eh bien, on m'a contactée tout simplement pour me demander d'être la soliste de ce beau projet. Au début, j'avais un peu peur parce que je me disais, alors attends, c'est quand même un gros truc, il y a une grosse tournée, il y a, je sais pas, 35 dates, un truc comme
0: énorme.
1: Ça.
0: Là, vous avez déjà commencé. Hein,
1: ouais. Et en plus, c'est des gros espaces, quoi. Là, on a déjà commencé, on a fait Bobino. Bon, Bobino, c'était encore, encore familial, quoi.
0: Vous avez fait le théâtre antique d'Orange.
1: Et ouais, ça, c'était le plus gros.
0: Ça,
1: vraiment, j'ai cru que j'allais m'évanouir. Mais, finalement, les voix m'ont porté.
0: Ouais.
1: Et le public aussi, parce que c'est très apprécié, en fait. Ce spectacle est très apprécié. Les arrangements sont sublimes. Puis là, on part en tournée et on fait des grosses salles, quoi. Donc, on fait des zéniths, des choses comme ça. Et moi, j'ai pas l'habitude de ça. Et puis, je me suis dit, ah mince, j'ai pas sorti d'album depuis 13 ans, si je me remets dans un truc où c'est des reprises de quelqu'un, mais si c'est quelqu'un que j'admire, c'est compliqué. Est-ce que je le fais? Est-ce que je le fais pas? Puis finalement, je me suis dit, bah, allez. Puis en plus, ça va peut-être permettre aux gens de se souvenir que je sais chanter quelques trucs, quoi.
0: Effectivement, parce que c'est des chansons qu'on a tous dans l'oreille, dans le cœur, qui sont pas faciles à chanter et que vous appropriez. Il y a donc des moments de solo, puis il y a des moments assez incroyables quand même qui filent les poils avec tous les choristes. En tout, dans toute la tournée, il y a 6300 choristes qui vont participer. Et donc les prochaines dates, ça sera le 12 septembre à Montpellier, et puis encore Lyon, Châteauneuf-sur-Isère, Dijon, c'est déjà complet, Angers, Nantes, Saint-Grégoire, et là c'est que le mois de septembre. Je vous parlerai d'octobre un peu plus tard, mais avant, j'avais envie de savoir, vous perso, Élodie Frégé, la musique de Michel Berger, c'est quelque chose, quoi? C'est un peu l'enfance, c'est l'adolescence?
1: Ah oui,
0: c'est quel moment?
1: J'ai aussi accepté pour ça, parce que c'était un artiste qui me plaisait énormément. Je sais que l'année d'avant, par exemple, c'était Claude François, et là, je pouvais pas.
0: Et moins d'atomes crochus.
1: Non, voilà.
0: Exactement. Lundi.
1: Ça, oui, non, et même dans l'absolu, même. Même humainement, en fait, après ce qu'on sait, c'est dommage, quoi, parfois de devoir séparer l'homme de l'artiste. Mais pour moi, Michel Berger, je trouve que son humanité, sa délicatesse, son intelligence, tout ça, ça se ressent dans sa manière d'écrire et de composer, et aussi sa manière d'interpréter, de choisir son trajet, de choisir ses interprètes aussi. Enfin, si. D'accepter peut-être qu'on le choisisse aussi comme producteur. Je suis hyper impressionnée, en fait, par son parcours. Et puis, quand j'étais enfant, je ne savais pas tout ça. Mais j'écoutais tout simplement les chansons, les premières chansons qu'il a commencé à écrire, quand il répondait à Véronique Sanson, qui écrivait Amoureuse. Enfin, ça m'a bouleversée très jeune, en fait.
0: Je pense que même quand on connaît pas l'histoire, en fait, comme quand on est enfant, on est des petites éponges à émotions.
1: Oui.
0: On sent.
1: Ouais,
0: il y a quelque
1: exactement,
0: chose de différent.
1: Je pense qu'on a l'intuition, du grand sentiment qui passe à travers l'art. Donc, la musique est un art. Majeur ou mineur, je ne me prononcerai pas.
0: Alors, il y en a un autre que vous n'allez pas trop aimer, mais Gainsbourg disait que c'était plutôt mineur, la chanson.
1: Ouais, ouais. je sais pas, je dessine plus assez bien pour dire que. Donc, finalement, c'est mon art majeur à moi. Et voilà, il faudrait que je le fasse plus souvent. Et c'est vrai qu'après, à l'adolescence, ou un peu plus tard, en tout cas, je suis tombée folle amoureuse de Starmania, que je n'ai jamais vue en vrai, sur scène, mais que j'ai vue.

0: à la télé, tout simplement, et que j'ai saigné en disque, et avec mes frères et sœurs. Et en tout cas, c'est un opéra rock tel qu'il n'en existera peut-être plus, je sais pas.
1: Possiblement.
0: Parce que vraiment, c'est assez, ça s'inscrit dans le temps. Il y a une modernité à le choix des interprètes. Évidemment, Luc Plamondon, les textes, le thème en fait de ce spectacle. Tout ça en fait, ça a nourri l'enfant et l'adolescente que j'étais en tant que peut-être artiste.
1: Et aujourd'hui, donc, vous rendez hommage à Michel Berger avec le cœur spectaculaire. Berger Story, c'est le nom du spectacle. Les choristes et la soliste qui est avec nous ce soir, Élodie Frégé. On se ferait pas un petit message personnel, mais chanté par Michel Berger.
0: Ah, oh!
1: Ça vous dit?
0: Ah, bah oui, avec
1: c'est une
0: joie.
1: De vos préférées. Hein. Oui. Vous la chantez celle-là sur scène?
0: Je la chante sur scène.
1: Ouais. Alors, on révise ensemble. Michel Berger.

0: comment faire pour chanter une telle chanson sans pleurer. Michel Berger est arrivé à le faire. Élodie Frégé le fait aussi.
1: Je le fais.
0: Sans pleurer.
1: Je le fais, mais c'est vrai qu'il y a des grands moments d'émotion pendant tout le spectacle. Hein. D'ailleurs, il y a un final sur Diego qui est incroyable. Les arrangements, enfin, toutes ces voix ensemble, c'est vraiment bouleversant. Et c'est vrai que moi, les chansons que j'ai choisies, dont celle-ci qui est une de mes préférées, elles me font vibrer vraiment profondément. Et quand on entend les chœurs qui arrivent, surtout derrière soi, on a déjà de très bons musiciens, mais ouais. Avec les chœurs derrière, ça donne une dimension encore supérieure qui fait qu'il y a un moment où le chœur peut lâcher. Ou les larmes, je ne sais pas. Et pour l'instant, j'ai pas pleuré parce que justement, il y a une énergie qui nous porte, mais je pleure à l'intérieur et c'est ce qui est très beau dans cette chanson.
2: Samedi soir à Montpellier, puis Lyon, Châteauneuf-sur-Isère, Dijon, Angers, Nantes et Saint-Grégoire. Au mois d'octobre, le chœur spectaculaire et Élodie Frégé pour Berger Story. En octobre, donc à Plougastel, Chambéry, Annecy, Clermont, Orléans, Metz, Muret, c'est à côté de Toulouse, Narbonne, Mérignac, Lille, et puis les 3 et 4 novembre au Grand Opéra d'Avignon. Alors, Élodie,
1: parlons. Le Tour de France.
2: Ouais. Parlons business maintenant.
1: Ah ouais.
2: J'ai dit, on gagne la Starac en 2003, premier album en 2004, puis le jeu des 7 erreurs en 2006, la fille de l'après-midi en 2010, Amuse-Bouche en 2013. Pas d'album depuis 2013, alors que, pardon, je vais le dire très franchement, quand même, merde.
3: De pudeur et d'impudence.
1: C'est pas moi. Enfin, c'est moi qui chante. Et peut-être que vous étiez un peu d'inspiration de nos discussions avec Monsieur Biolay, quoi. Mais
2: la ceinture.
1: Mais c'est un cadeau qu'on m'a fait, quoi.
2: Comment t'appelles-tu ce matin?
1: Ah bah merci.
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1: C'est vrai qu'elle est pas si mal cette chanson.
2: Elle est excellente.
1: En fait, c'est fou parce que quand
2: le
1: on a
2: son
1: fait
2: de la guitare.
1: Bah ouais. Thibaut Barbillon.
2: Bravo,
1: Barbillon à la guitare. Non mais c'est vrai, c'est parfois, moi j'ose pas me réécouter, je suis tellement dure et perfectionniste et puis les gens le savent pas, mais parfois on s'en prend vraiment plein la gueule dans ce métier. C'est difficile de livrer un enfant, comme un album, c'est comme un enfant en pâture si on veut à toutes les oreilles et à toutes les bouches.
2: C'est vrai, ça fait peur, ça peut faire mal parce que ça fait 13 ans là que vous avez pas sorti.
1: Bah ouais, ça commence à être long. Alors, après j'ai fait beaucoup de choses, je me suis jamais arrêtée.
2: Je suis en train de vous dire qu'Élodie Frégé est une feignasse. C'est faux. Du théâtre,
1: j'ai pas gagné
2: cinéma,
1: au loto,
2: de la télé, plein de participations, etc. Beaucoup de scènes et tout, c'est pas ça. Mais
1: la nouvelle vague pendant 10 ans, ça
2: nouvelle
1: prend de la
2: vague,
1: place.
2: Voilà.
1: D'ailleurs, comment t'appelles-tu ce matin? C'est Marc Collin. En fait qui a réalisé cet album.
2: Mais en avez-vous même l'envie?
1: En fait, c'est terrible parce que c'est très difficile à expliquer.
2: Ouais, on essaye.
1: Ouais. Mais en fait, c'est à la fois une très très grande envie qui est toujours là de façon sourde, quoi. C'est dans mon ventre et à la fois, elle est mêlée de peur, de procrastination, de je sais pas si je dois le dire parce que les gens ils disent que c'est une mode, mais c'est pas du tout une mode. Moi je le sais que depuis que je suis en CE2, moi je souffre de TDAH en fait.
2: Okay, ouais.
1: Donc je me soigne depuis peu parce que j'aurais pu être sous traitement depuis l'enfance ou l'adolescence du moins.
2: Donc c'est une difficulté à fixer son attention longtemps sur
1: Exactement.
2: Un même sujet
1: et à se mettre à l'action.
2: Ouais.
1: Et plus tu recules en fait de ta ligne d'horizon qui pour moi est cet album qu'en plus je chéris déjà parce que moi j'ai déjà plein de chansons, hein.
2: Ouais.
1: Donc je pourrais faire un double album, un triple album peut-être. Ouais. Mais je prends mon élan tellement de fois, j'ai pris mon élan tellement de fois et j'ai tellement reculé pour mieux sauter et puis je me suis tellement éloignée de cet horizon là que au final je le vois flou, quoi. Ça y est, je commence à avoir des problèmes de vue mais je pense qu'il va falloir que je me mette un sacré coup de pied au cul et que je partage enfin ces chansons qui sont en fait qui sont mes enfants, hein, et c'est important de pouvoir les offrir. Et pas seulement les garder pour soi, c'est assez moche en fait finalement.
2: Alors c'est pas pour vous brusquer, mais effectivement je pense que le pays est prêt. Élodie Frégé qui reste avec nous et qui va, alors pour le coup avec le TDAH, ça va être marrant cette affaire.
1: Ah ouais. Non mais ça va, là j'ai pris mon traitement ce matin.
2: Enfin, questionnaire, choix cornélien, ça va être drôle. À tout de suite.
1: Transpire.
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0: Originaire de Boulogne-sur-Mer, Chloé est une artiste sensible. La musique et l'écriture lui permettent de lâcher prise. 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
2: Et merci d'avoir choisi ici pour passer votre mercredi soir. On est avec Élodie Frégé qui fait l'actualité musicale en ce moment à l'affiche du spectacle Berger Story. D'ailleurs, le cadeau du Blind Test ce soir, eh bien, c'est un petit t-shirt collector du spectacle Berger Story. Alors, si vous voulez vous inscrire au Blind Test pour tenter de gagner ce joli objet de mode.
3: Ah oui. Et je l'ai peut-être porté.
2: Ah, peut-être, on ne sait pas. Elle l'a repassé, vous en faites partie.
3: Oui,
2: 0-810-055-056, vous pouvez appeler Alexandra au standard. On jouera au Blind Test un peu plus tard, mais pour le moment, Élodie Frégé.
3: Oui.
2: Il est donc temps de vous faire le questionnaire des choix cornéliens.
3: Ah là là.
2: C'est pas forcément facile de choisir, mais il le faut.
3: Gauche.
2: On commence tranquille. Gauche.
3: Voilà,
2: Gauche ou ketchup?
3: Gauche.
2: Ah. Gauche ou Nutella?
3: Gauche.
2: Oh là là, ça va être bien. Ok, la première vraie question. Guitare sèche ou grand orchestre?
3: Aïe, aïe, aïe.
2: Et voilà, ça y est. Elle
3: ah, ça y est, là, je pense à Chico Buarque, je sais pas pourquoi.
2: Oui,
3: je me
2: c'est
3: dis,
2: beau,
3: oh,
2: c'est
3: mon
2: beau.
3: Dieu, c'est magnifique. On peut commencer par une guitare, nylon, et puis après, il y a un orchestre qui arrive, des voix. Est-ce que je peux mixer? Et on commence par la guitare sèche et on finit en orchestre symphonique.
2: J'aimerais bien.
3: Symphonique.
2: Si vous mettez ça sur votre album,
3: bah, c'est
2: qui
3: ça
2: arrivera,
3: que je voudrais,
2: oui.
3: Je
2: et bah, voilà.
3: Ouais, j'ai plein d'idées. Hein,
2: Celle-là, faut la noter. Télé ou radio?
3: Ah là là. Ah bah je sais pas, parce que moi je suis arrivée par la télé, donc je pourrais pas cracher dessus.
2: Oui, je rappelle, pour ceux qui n'étaient pas là, elle a gagné la Starac en 2003. Donc effectivement, la télé a une grande part.
3: Ça fait longtemps, mais...
2: Mais vous avez une voix de radio.
3: Ah oui?
2: Ouais.
3: Mais tu sais, vous savez, on se situe vous.
2: Comme vous
3: je
2: voulez.
3: Ne sais plus. Non mais quand j'étais enfant à l'école primaire, souvent le premier jour de la rentrée, les profs nous demandaient, ou au collège, nous demandaient ce qu'on voulait faire.
2: Ouais.
3: Et pendant une année, je crois que j'avais écrit animatrice radio.
2: Hey.
3: Parce qu'en fait, je ne me sentais pas d'être vue, mais j'aimais bien l'idée de rencontrer plein de gens, de poser des questions. J'avais un côté, j'avais envie de poser des questions, quoi, de faire parler les autres, puisque moi, j'avais du mal à m'exprimer, en fait, à cause de tout ce qu'il y avait dans ma tronche, quoi, toute cette pollution, toute cette pensée en arborescence, etc., qu'on connaît, nous les fous, quoi.
2: Elle a mis des guillemets avec
3: si
2: ses doigts.
3: Non, non, mon Dieu, j'ai honte.
2: Zinzin, c'est mignon, les zinzins.
3: Nous, les zinzins.
2: Voilà.
3: Et en fait, après, ça y est, je me suis perdue dans mes pensées.
2: Non, mais la radio, en tout cas,
3: oui,
2: c'était peut-être une vocation.
3: Non, mais finalement, pour m'exprimer, j'ai trouvé la musique.
2: Ouais.
3: Jouer, chanter, danser aussi, c'était important, la danse. Mais la radio m'attirait pour ça, pour ne pas être vue et pouvoir utiliser seulement la voix et voilà, un seul vecteur.
2: 20 ans ou 40 ans?
3: 40.
2: Ouais.
3: Ah ouais. Oh, putain. Ah non, c'est... Mais on pense pareil.
2: On est d'accord.
3: Ah non, mais c'est fou, quoi. Mais j'ai hâte d'avoir 70 ans.
2: Fille du matin ou de l'après-midi?
3: Ah ouais, c'était pour l'album, en fait. Cléo ouais. De 5 à 7, la femme d'à côté. J'étais sur des films de la nouvelle vague pour cet album-là.
2: Mais en vrai, dans la vie.
3: Donc, je... J'ai pu être fille du matin, mais parce que je rentrais tard. Je rentrais tôt le matin.
2: Fille du petit matin.
3: Fille du petit matin. Et de l'après-midi, ça m'a toujours séduit, en fait, ce truc de 5 à 7. J'ai l'impression qu'il se passe toujours des trucs affriolants, mais pas seulement dans des chambres d'hôtel, mais parfois, on a une idée. Je sais pas, l'après-midi, on se met à écrire, et puis ça continue, et puis on y passe la nuit, et puis au petit matin, il y a une chanson, par exemple.
2: C'est
3: donc, c'est pas mal l'après-midi pour faire pousser quelques plantes dans son album.
2: Blonde ou brune? Non, ou rousse. On vous a jamais vu brune. Enfin moi non.
3: Ben...
2: Je vous ai vu blonde et rousse.
3: Ouais, je suis cendrée.
2: Ouais. Mais qu'est-ce que vous préférez?
3: Chauve.
2: Ça va bien avec le 70 ans, ceci
3: mais
2: dit, il
3: oui.
2: Y a un truc de...
3: Oh,
2: on veut bon. Tout lâcher, quoi.
3: Moi, je me serais arraché les cheveux d'ici là, c'est sûr. Mais c'est une question très féminine.
2: Oui.
3: Moins féministe, mais bon, c'est pas grave.
2: Des os.
3: Mais pour tous les gens qui me disent « Oh, t'étais mis en blonde et les cheveux longs !» De quoi je me mêle.
2: Ouais.
3: Et moi, j'adore ce roux, ce carré, parce que je trouve que ça correspond à mon énergie, en fait, profonde. Donc, je me sens très bien comme ça. Voilà.
2: Un nouvel appart ou un nouvel album?
3: Ah, c'est marrant. Ah, c'est marrant que
2: que tu dis ça.
3: Pourquoi?
2: Vous êtes en train de déménager?
3: Parce que ça fait 21 ans que je suis dans mon appartement et j'ai envie de le quitter. Je sens une très grande envie de le quitter et peut-être que ça va coïncider avec la finalisation de cet album qui tarde à venir parce que j'ai besoin d'un espace vraiment pour travailler, pour m'isoler, pour créer en fait tout simplement et celui-là il est empreint de tellement de choses, de passages de vie. Mon chat qui est parti au mois de juin, je sens qu'il faut que je m'en aille et que ça va être un renouveau.
4: Alors peut-être pour terminer du coup ce questionnaire, un nouvel appart et un nouvel album.
3: Tout à fait.
4: Et en attendant, on vous écoute avec une chanson qu'on n'oubliera jamais. Hein. Élodie Frégé.
2: Moi non plus. Hein. Je vais pas l'oublier.
4: La ceinture.

0: Terreur, un album sorti il y a une vingtaine d'années. Deuxième album d'Élodie Frégé, qui est notre invitée ce soir dans Décibel. Merci d'être avec nous, Élodie, ça fait trop plaisir.
1: Bah, merci de m'avoir invitée. Je ne savais pas quoi faire.
0: Eh ben voilà, faut pas hésiter.
1: On m'a dit de rentrer.
0: Vous savez où on habite. L'hiver, il y a le chauffage, l'été, il y a la clim. Oh, vraiment, ouais. Vous n'hésitez pas.
1: C'est là que je vais habiter finalement. Je ne recherche plus d'appartement.
0: La maison de la radio.
1: J'anime une nouvelle émission.
0: J'adorerais. En attendant, quand même, en septembre-octobre, on a un petit planning, Élodie Frégé, puisque vous chantez Michel Berger.

0: continue donc ce week-end à Montpellier, puis Lyon, Châteauneuf-sur-Isère, Dijon, Angers, Nantes, Saint-Grégoire. Au mois d'octobre à Plougastel, Chambéry, Annecy, Clermont, Orléans, Metz, Muret à côté de Toulouse, Narbonne, Mérignac, Lille et Avignon. Berger, Story avec le chœur Spectaculaire. Et puis en octobre aussi, décidément, octobre 26, ouais. Il se passe des trucs. Vous retrouvez un camarade, oui, qui lui aussi a été découvert grâce à l'émission de télé, à Starac.
1: C'est une prise de risque.
0: C'est votre copain Patchy Garat.
1: Et oui, tout à fait.
0: Et alors, mais vous êtes encore amis?
1: Le Basque, comme on l'appelle.
0: Le Basque.
1: Le fameux.
0: Vous êtes encore copain?
1: Ah ouais, ouais.
0: Vous étiez copain à l'époque?
1: Non, il m'a payé pour... Il m'a envoyé un chèque, il m'a dit oh ça va là.
0: Non mais ce que je veux dire, ça fait un bail et chacun trace sa route et on reste pas forcément amis. Vous êtes toujours restés proches.
1: Nous on est il y a des moments où on s'éloigne un peu plus. Enfin on se donne toujours des nouvelles mais ouais, on se voit moins. Mais c'est vrai qu'on a toujours gardé un lien comme avec d'autres hein, d'ailleurs. Et c'est vrai que Patchy en fait a écrit et composé un album pour lui qui sort bientôt, plus en 2027 je crois.
0: Ouais. Il a sorti l'année dernière. Il était venu dans Décibel pour nous le présenter.
1: Ouais, ouais. Mais il est beaucoup plus productif que moi. Laisse de la place aux gens qui ont du mal. C'est absurde ce que je dis. Non, mais merci Patchy de nous inonder de ta musique. Mais bon, maintenant tu vois.
0: Et là, vous faites un duo.
1: Alors, en fait, ce qui s'est passé, c'était pas du tout prévu.
0: Ouais.
1: Patchy participait à un grand spectacle symphonique à Biarritz pour aider l'hôpital de Bayonne en pédopsychiatrie, en pédo, je sais pas quoi. Bon, bref, j'ai perdu ma
0: en tout
1: mémoire.
0: Cas, mais un service spécialisé en pédiatrie. Exactement, pour les enfants et spectacle caritatif.
1: Ouais. Exactement, merci de remettre les pendules à l'heure.
0: Et l'église au milieu du village.
1: Tout à fait.
0: Ah, Dieu.
1: Et en fait, je lui ai dit, je vais venir te voir parce qu'on devait passer dans le coin avec des amis. Et il me dit, mais tu voudrais pas venir chanter cette chanson qu'on avait chantée un soir ensemble à Paris, un peu ivre, un peu ailleurs. Je vais pas venir la chanter avec moi. Et puis on l'a chantée. Puis finalement, il m'a dit, mais c'est super à deux, en fait. Peut-être qu'on devrait l'enregistrer en duo. Et moi je lui dis mais attends, tu sais qu'on a tous les deux fait la Starac, donc on va avoir un problème, on va nous parler que de ça si on sort un duo. Mais j'ai très envie de chanter avec toi. Et puis cette chanson, je l'adore, je la trouve très belle. Et puis son disque, j'ai écouté toutes les chansons de son disque. Il est vraiment très beau, très fin, très touchant, très patchy quoi. Donc j'ai hâte qu'il sorte et j'ai dit oui. Donc voilà.
0: Ça sort le 23 octobre, le duo Élodie Frégé et Patchy, avant qu'il ne soit trop tard.

0: vivement le mois d'octobre, votre fille, Élodie Frégé. Et merci d'être venue nous voir.
1: Bah merci de... Non, encore une fois, hein, je suis très bien ici, moi.
0: Je sens qu'elle va revenir.
1: Non, mais parce qu'au début, je suis toujours un peu stressée, parce qu'effectivement, j'ai plein de stimuli divers et variés. Je me dis, qu'est-ce que je vais raconter pourvu que je ne dérape pas.
0: Non, ça va, là, vous avez été bien.
1: Et en fait, au bout d'un moment, je me détends. Comme chez le psy, en fait, il faudrait que ça dure vachement plus longtemps.
0: Allongez-vous, prenez une petite boîte de Kleenex.
1: Ouais, c'est ça. Bah voilà, quoi, on se sent bien, on a envie de... Mais j'aime beaucoup cette chanson, vraiment, elle me touche, je suis très, très contente.
0: Et ben on la passera quand elle sortira en octobre. Et d'ici là, bonne route, Élodie Frégé, et alors à bientôt.
1: Merci. À bientôt.

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1: Décibel qui continue avec le petit blind test. Oui, je sais, ça fait partie des habitudes qui sont là depuis la saison 1 de Décibel. Oui, si vous n'avez pas compté, on est en saison 5 maintenant, ça rigole pas. Et pour jouer au blind test avec nous, ah, des fidèles parmi les fidèles, eux, ils sont là depuis la saison 1 de Décibel, c'est sûr. Il y a Marie-Christine. Bonsoir, Marie-Christine.
2: Eh ben bonsoir Émilie, on est ravie de te retrouver et de faire le début de la saison.
1: Eh oui, c'est vrai, ça. Tous ceux qui passent en septembre, hein, vous avez des points bonus évidemment, ça veut dire c'est la rentrée, hein, c'est normal, on marque des points avec la prof principale.
2: Ouais. Comment vas-tu après cet été caniculaire?
1: Eh ben écoute, ça va très bien, je suis contente de retrouver la radio, j'avoue, et après, moi la canicule, j'ai eu de la chance, parce que comme j'étais dans la Drôme, on n'a pas eu si chaud. Voilà.
2: Ah bon?
1: Ouais, ça a été.
2: D'accord.
1: Ça a été. Et toi?
2: Ah bah, écoute, j'étais pas très loin puisque moi je suis dans la Haute-Loire, donc
1: ouais.
2: Il a eu très chaud.
1: T'as eu très chaud, ouais.
2: Très chaud.
1: Et Gaëtan, alors est-ce qu'il a eu chaud? Ah bah il n'est pas là encore Gaëtan. D'accord. Il a raccroché, on va le rappeler. Donc on reste sur Marie-Christine, mais ça tombe bien, j'avais pas terminé avec toi. T'as eu très chaud, Mais t'as profité quand même.
2: Oui, bien sûr. Moi je suis partie en juin et je suis allée au Pays Basque la première semaine de canicule. C'était vraiment merveilleux parce qu'il faisait une température très correcte pendant qu'il faisait la canicule ailleurs.
1: Ah, bah voilà. Très bonne
2: chose. Donc j'ai au moins gagné ça. J'ai gagné une semaine de fraîcheur pendant l'été.
1: Bravo.
2: Voilà, c'était le bon plan.
1: Le thème du blind test de ce soir, ce sont les chansons qui appellent au secours. Bah oui, ça peut arriver parfois, des chansons de la sorte. Et Gaëtan est là également, ça y est, pour jouer avec nous. Ça va Gaëtan?
3: Ça va très bien, Émilie, et vous?
1: Ah, ben oui, ça va super. Gaëtan, tu connais Marie-Christine ou pas?
2: Qui vient jouer avec nous?
3: Non, pas du tout. Bonjour Marie-Christine.
2: Bonsoir.
1: On joue tous ensemble. Bonsoir. Et tout le monde gagne, évidemment. Je ne sais pas chez qui sonne le ding-dong, mais c'est pas grave.
2: C'est des petits enfants qui savent pas quoi faire qui sonnent chez moi.
1: C'est pas vrai?
2: Oui. Oh, viens les voir partir en courant.
1: Ça me fait penser à cette BD que je lisais quand j'étais petite qui s'appelait Quick et Fluke. C'est Quick et Fluke, mais Fluke, ça s'écrivait Flupke. Et alors là, il y a Iris qui réalise l'émission, vu qu'elle a 12 ans et demi, évidemment, elle ne connaît pas ces BD de vieilles personnes. Elle lisait des mangas, mais je vous promets que Quick et Fluke, c'était deux petits héros belges et ils faisaient plein de bêtises comme ça. Ils allaient sonner.
2: C'est pas très grave.
1: Ça va. Donc Marie-Christine.
3: Et moi aussi je le faisais, hein, fut un temps.
1: Gaëtan petit fripon, c'est pas vrai?
3: Oui. Je le faisais aussi. Je faisais aussi des canulars téléphoniques pour embêter mon grand-père.
1: Oh. Tu disais quoi, ton papy au téléphone?
3: Des canulars préenregistrés en disant que c'était le livreur de pizza ou le chauffeur de taxi ou des choses comme ça.
1: Mais qui sont coquins. Alors du coup, en parlant de ça, j'ai oublié de vous dire que donc le cadeau c'était le t-shirt collector du spectacle spectaculaire Berger Story avec Élodie Frégé. Oh. Et vous en avez évidemment chacun un exemplaire, Gaëtan et Marie-Christine. Bon. Allez, maintenant on joue. On cherche les interprètes des chansons et on a besoin de dire son prénom avant de donner la réponse. Ça vous le savez, Marie-Christine, Gaëtan, première chanson qui appelle au secours, car aujourd'hui c'est la journée mondiale des premiers secours. Qui chante ça?
3: Gaëtan. C'est Daniel Balavoine.
1: Oui. Une seconde plus tard, Marie-Christine, mais effectivement, Gaëtan a été rapide.
2: Gaëtan a dégainé.
1: Comme une flèche. Un point pour Gaëtan, sauver l'amour de Daniel Balavoine. Allez, on continue. Cette fois-ci, c'est en anglais. Mais qui appelle au secours?
3: Gaëtan. Peut-être Britney Spears, mais je ne suis pas sûre.
1: C'est pas Britney, mais c'est vrai que sur l'intro, on pourrait se tromper. C'est une chanteuse, alors qui chante en anglais, mais qui vient de la Barbade. On attend son album, ça fait 10 ans qu'on attend un nouvel album d'elle. Elle est aussi une égérie de mode, elle a une marque de lingerie, une marque de cosmétiques. Et son petit surnom, c'est Riri.
2: Rihanna.
1: Oui.

0: SOS. Rihanna appelle au secours. Un point pour Marie-Christine, un point pour Gaëtan. Et une dernière chanson pour vous départager. Qui appelle au secours?
1: Gaëtan.
2: Michel Berger.
0: Alors, Gaëtan me dit que c'est France Gall qui chante, oui. Marie-Christine me dit que c'est Michel Berger qui signe la musique, oui. Tout le monde a gagné. Voilà. Oh, secours! J'ai besoin d'amour. Je l'ai mal chanté? Peut-être. Mais ça m'a fait plaisir. J'ai besoin d'amour. Au secours, j'ai besoin d'amour. Marie-Christine et Gaëtan, je vous embrasse et je vous félicite. Vous avez tous les deux gagné.
2: Merci beaucoup, Émilie.
1: Merci beaucoup, Émilie.
2: À la revoyure, à bientôt.
0: Évidemment,
2: merci beaucoup.
0: Vous le savez, le blind test, c'est tous les soirs, du lundi au vendredi, sur votre radio ici. Et quitte à appeler au secours, autant le faire à Liverpool avec les Beatles.

0: à dire, hein, un bon Beatles, ça détend.
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0: Et c'est l'heure de la chanson anniversaire aujourd'hui. Emma Decaune, la fille de son père Antoine Decaune, Emma Decaune, actrice et présentatrice de télévision, fête ses 50 ans. Joyeux anniversaire à Emma Decaune, qui fait partie de notre culture musicale parce qu'elle animait une super émission de musique sur Canal qui s'appelait La Musicale. Elle y avait notamment accueilli Iggy Pop pour une émission restée dans les annales, et vous pouvez aussi d'ailleurs la trouver sur YouTube. Très bonne intervieweuse et puis grande fan de musique, elle faisait vraiment passer sa passion, c'était super. Et puis Emma Decaune, elle a joué dans un clip qui est resté, lui aussi, le clip d'une chanson qui fêtera ses 30 ans l'année prochaine. Si c'est bon comme ça, gros tube de Sinclair en 97 sur son album La Bonne Attitude. Sinclair et Emma Decaune, à l'époque, ils étaient amoureux. Alors c'était trop chouette de la voir, elle, dans le clip. On se réécoute la chanson et bon anniversaire, madame.

0: attend l'année prochaine. Et Sinclair, lui, continue à nous épater sur scène. N'hésitez pas à aller le voir. Il fait une grande tournée à partir du mois d'octobre. Ça commence au Festival de Marne le 9 octobre à Ormesson-sur-Marne. Et puis ensuite, tu passeras un peu partout en France, à Limoges, à Troyes, à Strasbourg, à Dijon, à Metz. Pour les Parisiens, tiens, rendez-vous au Zénith de Paris, La Villette, le 25 novembre. Et puis, il y a aussi des dates à venir en 2027. Allez, Décibel, c'est terminé pour ce soir. Merci à l'équipe de l'émission. Il y avait Alexandra Sackberg, Vincent Désière, Iris Guitoni et Mélodie Chaïb. Retrouvez à 20h Éric Bastien et sa nouvelle émission. Il y a Pac Paris dans la vie. Et n'oubliez pas, Décibel revient sur votre radio ici demain à 19h. Soyez au rendez-vous. Bisous.
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2: Bonjour à tous, quel bonheur de vous retrouver chaque midi, et il est midi 5 précisément, sur votre radio Ici. Je voudrais faire un immense coucou à toutes les locales d'ici, partout en France. Et je voudrais vous dire que la semaine prochaine, avec Aude Razo, l'équipe sera à Paris, mais nous serons à Montpellier.
3: Eh oui.
2: Voilà, donc on est très contente, on fera l'émission en direct de Montpellier. Oui, j'ai un petit peu le boulard, je suis comme ça. Bienvenue dans votre nouveau rendez-vous. Ici, on parle bon plan, vie quotidienne, arnaque à éviter, santé. Nous sommes là pour vous rendre service parce qu'on vous doit bien ça. C'est le titre de votre nouveau rendez-vous quotidien sur votre radio Ici. Nous sommes ensemble jusqu'à 13h. Moi, je m'appelle Enora Malagré et voici la très joyeuse bande du jour qui sont très très en forme. Aude Razo, Madame Anti-Arnaque, bonjour Aude.
3: Bonjour Enora, hâte d'aller à Montpellier.
2: Oh là là, on sera très heureuses toutes les deux. Valère Coréard et ses bons plans, bonjour Valère.
4: Salut Enora, bonjour à toutes et tous.
2: Gérald Kirzek, notre médecin qu'on adore. Coucou Gérald.
5: Bonjour Enora, bonjour à tout le monde. Il sort de garde le docteur, donc il est au taquet.
2: Et il a même pas l'air fatigué, oui.
5: Non, ça sera pour demain.
2: Il a pris des petits produits, peut-être, dans la pharmacie de l'hôpital.
5: Jamais.
2: Je plaisante. Et Elsa Wolinski, notre rayon de soleil. Bonjour Elsa.
6: Bonjour à tout le monde.
2: Alors, aujourd'hui, un sujet qui touche de plus en plus de personnes. On démarrera l'émission par ça, l'usurpation d'identité. Ça vous est arrivé? Ça vous angoisse? Vous avez des questions? Appelez-nous ou laissez-nous un vocal. C'est gratuit sur notre WhatsApp 0810 055 056. Nous sommes là pour vous. Et puis, laissez-nous aussi des messages vocaux. Ça aussi, c'est possible sur le même numéro. Comme Rose aujourd'hui.
7: Bonjour, c'est Rose d'Île-de-France. Je cherche un appartement et on me demande un garant que je n'ai pas.
2: Ah, voilà. Alors ça, on connaît, hein, c'est malheureusement, il n'y a que trop de situations comme ça. Ça, c'est pour vous, Valère Coréard.
4: Oui, ça tombe bien parce que j'ai une solution pour celles et ceux qui n'ont pas de garant et qui veulent en trouver un. C'est
2: formidable.
4: Très facile.
2: On y répondra dans une trentaine de minutes. 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Midi 7, on démarre avec vous, chère Aude Razo. Vous allez ouvrir l'émission avec cette angoisse que nous avons toutes et tous, enfin de plus en plus nombreux, je trouve, à partager. L'usurpation d'identité. Qu'est-ce qui se passe? Qu'est-ce que c'est déjà?
3: Déjà, usurpation d'identité, c'est tout simple. C'est quand quelqu'un se fait passer pour vous. Voilà. Il vole votre identité. Généralement, c'est évidemment pour commettre une fraude. Il ne fait pas avec de très bonnes intentions. Pardon. Vous avez raison de dire qu'effectivement, le phénomène est en hausse, puisqu'en 10 ans, le nombre de condamnations pour usurpation d'identité, il a augmenté de 25%.
2: Oh là là, oh là, c'est énorme.
3: C'est juste énorme. Je suis souvent interpellée par les auditeurs à ce sujet, parce que ça fait peur. On entend beaucoup de témoignages. Vous savez, à la télé, de gens qui disent qu'ils ont été usurpés. Ouais. Nous, ce qu'on va voir ensemble, c'est le plus important, ce sont les petits gestes au quotidien qui vont limiter les risques d'en être victime. C'est quand même ça le plus important, c'est de trouver des solutions tous ensemble. Usurpation d'identité, je vous donne un premier exemple. Un escroc qui réussit, alors d'une manière ou d'une autre, on va revenir là-dessus, à récupérer votre carte d'identité.
2: D'accord.
3: Très important. Il monte dans le train. Le contrôleur arrive, l'escroc n'a pas de billet, il sort Enora, votre carte d'identité au contrôleur. Et qui va payer la prune?
4: Vous.
2: C'est maman.
3: Voilà, effectivement.
2: Exactement.
3: Alors ça peut arriver une fois, mais après l'escroc il peut le faire tous les jours. Finalement il peut prendre le train tous les jours. Et puis on arrive parfois à des situations un peu dramatiques. Vous allez recevoir des amendes à n'en plus finir. Une fois, deux fois, trois fois. Et vous allez devoir justifier à chaque fois que vous n'étiez pas dans ce train. Il y a plein de cas comme ça d'usurpation d'identité.
2: Valère Coréard.
4: Oui absolument, il y en a plein. Pardon, je lisais en même temps autre chose parce que je me rends compte que c'est un peu complexe. Mais la vérité c'est que vous pouvez par exemple vous retrouver avec un crédit qui a été souscrit en votre nom, mais évidemment, vous n'avez pas touché l'argent.
2: Bien sûr, bien sûr.
4: Ça, c'est quand même assez affreux. C'est-à-dire, d'un coup, on vous relance et on vous dit, pensez à payer la mensualité, vous n'avez pas payé, vous
2: bien
4: êtes engagé pour 10 000 euros, vous vous rendez compte. Et là, l'usurpation d'identité,
2: ça,
4: c'est très mal.
2: C'est pareil, parce qu'ils ont réussi à choper notre carte d'identité. Gérald Kirzek.
5: Quand vous dites, ils ont pris la carte d'identité, ils ne l'ont pas pris physiquement,
2: non,
5: forcément,
2: c'est ça,
5: la
2: bien
5: carte
2: sûr,
5: d'identité.
2: Pas forcément, du moins.
5: Ils ne l'ont pas volé dans le portefeuille.
3: En fait, la grande différence, c'est qu'avant, effectivement, pour voler votre identité, il fallait vous piquer votre portefeuille.
2: Oui.
3: Aujourd'hui, il y a un truc qui s'appelle Internet et votre carte d'identité, elle traîne un petit peu partout. Donc d'ailleurs, petit test, on va le faire ensemble. Qui a déjà envoyé par mail autour de cette table une photo ou une photocopie de sa carte d'identité?
6: Moi, plein de fois.
2: Bien sûr,
3: pourquoi, par exemple?
2: Mais pour les voyages, par exemple.
4: S'inscrire à la salle de sport.
3: Aussi. Effectivement, pour les locations, etc.
2: Pour des abonnements, je sais pas, chez Darty, j'en sais rien, il m'avait demandé, moi. C'était peut-être pas vraiment Darty. Je suis en train de me rendre compte, c'est horrible.
3: Petit geste tout simple. Vous allez tout de suite là, dans votre boîte mail, dans vos éléments envoyés, et vous supprimez ces mails que vous avez envoyés, parce qu'en fait, je suis sûre que là, vous les avez toujours dans les éléments envoyés. Votre carte d'identité.
4: Ça, moi,
3: vous les avez pas supprimés.
8: Non, du coup, on a toujours peur.
2: Non, mais attendez. Ils peuvent rentrer dans votre boîte mail, aller dans les fichiers envoyés, et c'est là où ils chopent la carte d'identité.
3: J'ai une auditrice qui m'avait contactée, elle s'était fait pirater sa boîte mail, ça arrive plus souvent que ce qu'on pense, hein. Et en fait, première chose, l'escroc est allé récupérer les documents d'identité. Alors, il n'y avait pas d'ailleurs que sa carte d'identité, il y avait aussi son avis d'imposition, etc. Tout ce qu'on envoie partout.
2: Donc là-dessus, je vais me remettre au pigeon voyageur, moi, ça ne va pas faire un pli, vous allez voir.
3: Voilà, il faut les supprimer, c'est le premier petit geste que je donne, qui est vraiment très simple. Et puis, deuxième geste, on arrête d'envoyer sa carte d'identité. Et là, vous allez vous exclamer, mais comment
2: parfois,
3: on fait?
2: Bah oui, parce que parfois, on nous la demande.
3: En fait, quand on n'a pas le choix, effectivement, parfois on n'a pas le choix, le propriétaire veut notre carte d'identité pour la location du logement, pour les locations de vacances, etc. Il y a quand même des solutions. Il y a un site du gouvernement qui s'appelle Filigrane Facile. filigrane.beta.gouv.fr, c'est l'adresse. filigrane.beta.gouv.fr.
5: Pourquoi pour .beta?
3: Moi, Beta, je pense que c'était en test, en fait, à l'origine.
5: D'accord,
3: donc, voilà. Mais il est là, quand même, depuis plusieurs années.
2: Il va très loin dans les questions, ce médecin. Waouh!
5: Non, mais moi, je suis pas Beta, vous voyez, donc je veux pas aller sur un site pour les Beta.
3: Au gouvernement,
4: il a pas beaucoup dormi.
3: En tout cas, c'est un site officiel. Même s'il y a écrit Beta dedans, c'est un site officiel. Et donc, en fait, vous allez mettre votre carte d'identité, la télécharger, ou la photo plutôt de votre carte d'identité sur ce site. Et en fait, il va ajouter des petites lignes en travers, le fameux filigrane, c'est pour ça que ça s'appelle filigrane facile.
5: D'accord.
3: Et là, vous écrivez ce que vous voulez. Donc, par exemple, vous écrivez document exclusivement réservé à la location immobilière. Vous pouvez mettre la date, vous pouvez mettre le nom de la personne à qui vous adressez ce document. Et en fait, du coup, il va vous générer cette carte d'identité avec les petits filigranes en travers, et vous allez vous servir de ça. Alors, certains me diront, attention, on peut la supprimer, on peut supprimer ces petites lignes si on est doué en informatique, etc. Oui, mais sachez que l'escroc, il ne vous cible pas vous particulièrement, il va cibler plein de cartes d'identité. Donc, s'il doit choisir entre la carte d'identité où il y a un filigrane et donc il ne pourra pas utiliser tout de suite, et celle qui n'en a pas, il prendra celle qui n'en a pas. Donc, ça aussi, petit geste, filigrane facile.
2: On va continuer de parler usurpation d'identité et comment s'en prémunir. On va aussi vous parler des célébrités dont l'identité a été usurpée. Mais pour l'heure, nous allons écouter un peu d'Alain Souchon, bidon, sur votre radio ici dans On vous doit bien ça.

0: Alain Souchon sur votre radio. Ici, dans On vous doit bien ça.
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0: Vous avez des problèmes. Nous avons sûrement des solutions. C'est la promesse de ce nouveau rendez-vous quotidien. On est ensemble jusqu'à 13h. On parlait avec Aude Razo, notamment, et toute l'équipe. Usurpation d'identité, ça arrive malheureusement de plus en plus souvent. On vous dit comment s'en prémunir. Réagissez avec nous, évidemment, si ça vous est arrivé, si vous avez des questions à nous poser. 0810 055 056. Parce que ça arrive à nous, adultes, mais ça arrive aussi aux enfants. Elsa, vous en avez fait malheureusement l'expérience.
3: Ma fille, mon ado, elle s'est fait usurper son identité. Alors évidemment, je ne l'ai pas du tout cru, parce que comme elle fait quand même des petites bêtises, donc j'étais persuadée que c'était sa faute. En fait, pas du tout. C'était un jeune homme qui a pris son identité et qui a dépensé plein d'argent. Et en fait, mais c'est très compliqué à prouver, parce qu'il faut montrer, il faut donner des photos, prouver qu'elle n'était pas à tel endroit, à telle heure, qu'elle n'a pas fait ces dépenses-là. Donc c'est pas facile.
4: Et c'est vrai que c'est compliqué aussi pour ceux qui se font usurper dans le train. Parce que c'est souvent le cas qui revient. Effectivement, il faut à chaque fois ne pas payer l'amende, déposer plainte, contester le PV auprès de la SNCF. Mais pour contester le PV, il faut quand même avoir la preuve que vous n'étiez pas dans le train. Et des fois, c'est pas forcément évident. Donc, faut avoir regardé le petit ticket de caisse qui montre que vous étiez, au magasin du coin de la rue à ce moment-là. Mais
5: ça s'appelle un alibi.
4: Exactement.
5: Il faut avoir un alibi.
0: C'est moi, on a le commissaire Maigret qui a débarqué dans les studios. On vous doit bien ça. Sous les traits de Gérald Kirzek. C'est merveilleux. Lit en enquête. Aude Razo.
4: On voulait aussi parler des célébrités qui se font usurper. Alors, les escrocs qui se font passer pour des célébrités ou qui utilisent le nom des célébrités pour nous soutirer de l'argent, comme d'habitude.
0: C'est toujours la même chose.
4: Le cas le plus célèbre, on en parlait un petit peu la semaine dernière, l'escroc qui se fait passer pour Brad Pitt.
0: Oui, ça, et tout le monde. Enfin, voilà. Peut-être. Vous n'en avez pas entendu parler, mais enfin, ça a fait quand même, comment on dit, les choux gras. Allez, j'ai envie d'inventer cette expression éventuellement. Non, mais de cette femme, effectivement, qui s'est fait totalement escroquer par ce...
4: 800 000 euros. Donc voilà, là, on est dans l'arnaque amoureuse. Quelqu'un qui se fait passer pour Brad Pitt et qui fait croire à quelqu'un que Brad Pitt est très amoureux d'elle.
5: Et en toute modestie, sans être Brad Pitt, moi, je me suis fait usurper.
0: Alors, exactement. On allait en parler avec vous, Gérald Kirzek. Est-ce que c'est un vrai phénomène, Aude Razo, les médecins qui se font usurper votre identité?
5: Et pas que des Brad Pitt.
4: C'est le cas qui me remonte le plus. Et j'ai même parfois des gens qui me disent, le docteur Kirzek me recommande tel ou tel médicament. Non,
0: et là, pardonnez-moi, c'est très sérieux. Non, c'est très grave.
5: C'est dramatique, parce qu'il y a des gens qui font des faux articles. Alors, ça fait très sérieux. On a l'impression que c'est un article du Figaro, du Monde. Ils prennent des logos, ils prennent ma photo, celle d'autres médecins. Michel Simès, entre autres, il l'avait dénoncé. Marine L'Orphelin aussi a eu ce même problème. Et ils vendent des médicaments. Alors, moi, je suis allé porter plainte. Malheureusement, ça sert à pas grand-chose, parce que ce sont des sites qui sont renvoyés vers l'étranger, etc. Donc, on peut pas remonter la filière. Et ce sont...
0: Mais pardonnez-moi, c'est beaucoup d'argent. La solution,
5: c'est, je le rappelle à chaque fois, on n'a pas le droit en tant que médecin de faire de la publicité. Un médecin n'a pas le droit de faire de la publicité pour des compléments alimentaires, pour des médicaments, pour je ne sais quoi. Donc ne vous faites pas avoir. Quand il y a notre photo, quand on vous vend quelque chose, en fait, le médecin ne peut pas vous vendre. C'est interdit par l'ordre des médecins. Donc ça veut dire que c'est forcément une arnaque. Donc les médicaments, les compléments alimentaires, moi j'ai des gens dans la rue qui me disent, ah, j'ai acheté vos médicaments, mais c'est des sommes dingues. Et moi, j'ai une personne la dernière fois, elle m'a dit, j'ai dépensé 400 euros.
0: Mais non.
5: Mais bien sûr. Alors moi j'étais un peu gêné, parce que lui dire, malheureusement c'est 400 euros pour recevoir je ne sais quoi, et en plus on ne sait pas ce qu'on reçoit. Ça peut être en interaction avec vos médicaments, etc. Donc vraiment ne faites pas. Les médicaments, c'est à la pharmacie. Les compléments alimentaires, c'est à la pharmacie.
0: Aude Razo, il y a aussi
4: Florent Pagny,
0: c'est ça.
4: Oui, effectivement, il avait alerté, c'était il y a 2 ans, une fan qui avait donné de l'argent à un faux Florent Pagny. Et là, ça nous amène à un autre sujet. Merci beaucoup, Elsa, parce que là, on parle d'encore autre chose, et Gérald pourra en parler aussi. On va parler des deepfakes.
0: Deepfakes, c'est quoi? Alors, m'en parlez pas.
4: C'est une fausse vidéo, c'est-à-dire que cette fan avait reçu une vidéo de Florent Pagny en train de lui parler. Sauf que c'était pas Florent Pagny, mais physiquement et la voix, c'était vraiment
3: J'ai vu la vidéo, on croyait vraiment que c'était lui.
5: C'est bluffant, avec les médecins, c'est pareil. C'est-à-dire qu'on répond à des interviews, on est en train de dire... Il y a tout un truc qui tourne sur les parasites. Soi-disant, on serait tous parasités. Et donc, on voit des médecins, moi en l'occurrence, en train de parler, d'expliquer comment les parasites, les vers, rentrent par l'alimentation, se développent dans le tube digestif, etc. et bien sûr la solution, cliquez, commandez et on va vous déparasiter. Alors c'est très difficile parce que c'est de mieux en mieux fait ces vidéos.
0: C'est le problème de l'intelligence artificielle. Moi je vais vous avouer quelque chose, je suis, et c'est pas du tout une plaisanterie, je suis la femme la plus deepfakée de France, figurez-vous. Comment je l'ai appris? Grâce à nos confrères de France Télévisions. Vous connaissez peut-être cette émission qui s'appelle Complément d'enquête. Ils ont fait un complément d'enquête sur les deepfakes pornographiques. Et en fait, ils se sont rendus compte lors de leur enquête, pardonnez-moi, je vais vous le révéler, qu'en fait, mon visage était mis très souvent, j'en ai déjà parlé dans des interviews et tout, sur des corps de femmes pour des scènes pornographiques, absolument. Mmh. Et croyez-moi, quand vous allez, donc évidemment vous allez porter plainte contre, on ne sait qui, et quand vous voyez des images de vous-même, dans des ébats sexuels, ça fait tout drôle, c'est extrêmement traumatisant. C'est pas tellement par rapport à moi que je vous raconte ça, c'est que les deepfakes pornographiques, etc., moi j'ai pensé à nos enfants.
3: Bien sûr.
0: À nos mineurs, à nos jeunes, dont l'image peut être comme ça, tordue, utilisée à des fins atroces.
5: Le préjudice.
0: Je vais faire la vieille dame un peu pénible, mais moi ça me fait peur et l'intelligence artificielle.

0: porte. La sublime voix rocailleuse de Zazie, peu importe sur votre radio ici.
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0: On vous doit bien ça. Votre nouveau rendez-vous quotidien sur votre radio. Ici, on est ensemble jusqu'à 13h. Ça débat, hein, ça débat au standard, ça débat hors antenne. On parle usurpation d'identité grâce à Aude Raso en ce midi. On a énormément de réactions au standard au 0810 055 056. Appelez-nous, envoyez-nous des vocaux, écrivez-nous. On est avec vous et nous recevons Alice qui avait envie de réagir, qui nous appelle de Toulouse. J'embrasse très fort ici, Occitanie d'ailleurs. Bonjour Alice, bienvenue à vous.
2: Oui, bonjour à toute l'équipe.
0: Bonjour.
2: Donc, ma question est la suivante. Quels sont les petits trucs qui peuvent nous alerter concernant justement une usurpation d'identité?
0: Très bonne question Alice, merci beaucoup de l'avoir posée. C'est une question pour Aude Raso, évidemment, Madame Antiarnac.
3: Alors l'usurpation, merci Alice effectivement pour cette question, c'est quelque chose de très large, on a compris, ça peut couvrir énormément de domaines. Le petit signe déjà, je parlais de la SNCF, mais si vous commencez à recevoir des amendes inexpliquées, c'est forcément qu'il y a quelque chose qui ne va pas. Alors l'amende, je parlais de la SNCF, ça peut aussi être une infraction routière. Vous êtes flashé, ah bon, mais comment ça, j'étais pas là du tout en voiture à cette heure-là. Donc ça, c'est quand même des petits indices qui doivent vous mettre la puce à l'oreille. Et là, il faut commencer effectivement à s'en inquiéter. Sinon, c'est des prélèvements éventuellement qui peuvent arriver. Ce sont des relances pour des crédits. On parlait de crédit avec Valère. On vous dit tout d'un coup, mais vous devez de l'argent, etc. Mais de quel argent on parle? En fait, on ne sait pas. Tout ça, c'est des petits indices où là, tout de suite, il faut pouvoir réagir.
0: D'accord. Merci beaucoup, Alice, pour votre appel. On va essayer de prendre un maximum d'auditeurs parce que c'est avant tout votre émission. On va du coup recevoir Odile qui nous appelle de Rezé, je crois. J'embrasse très fort ici Loire-Océan. Je vais venir vous faire un petit coucou ici dans pas longtemps. Bonjour Odile.
4: Bonjour.

0: Comment allez-vous, chère Odile ?
1: Très bien.
0: On est ravis de vous accueillir. Ravis de vous accueillir. Alors, dites-nous, parce que c'est votre émission, on peut parler de complètement autre chose. Vraiment, c'est vous qui faites le conducteur de l'émission. On vous écoute, chère Odile.
1: Alors moi, c'était sur les arnaques téléphoniques, le démarchage téléphonique.
0: Ah, nous en avions parlé, effectivement, hier.
1: Avec cet état d'appel intempestif.
0: Oui, on n'en peut
1: et
0: plus.
1: Et j'ai une maman très âgée, et je voulais pas qu'elle se fasse arnaquer. Ouais. Et la seule solution que j'ai trouvée, qui fonctionne très très bien, c'est que systématiquement, dès l'instant où elle a un appel, un démarchage, quel ouais. qu'il soit, ouais. elle répond qu'elle est sous tutelle.
0: Oh, mais c'est pas mal, ça.
1: Et la personne très courtoisement lui ouais. dit « Oh, ne vous inquiétez pas, madame, c'est pas grave, ouais. on va voir avec votre tuteur, passez une bonne journée, ça se passe très très bien, et elle n'a plus d'ennui et elle n'a plus d'appel. »
0: Comment s'appelle votre maman ?
1: Bernadette.
0: Eh ben Bernadette, elle est bien maligne. Voilà, c'est vous qui nous donnez des astuces, Odile. Merci, Audrazo.
1: Oui, je vous en prie.
2: C'est vrai que les personnes âgées sont particulièrement ciblées par les démarcheurs et par les arnaqueurs. J'avoue, moi, ça me fait quand même assez mal au cœur quand j'ai les auditeurs qui me contactent, parce qu'il y a un grand sentiment de solitude oui, des personnes âgées qui parfois sont seules et qui ne savent pas trop quoi faire. Et souvent, le démarcheur et l'arnaqueur, ils vont rappeler. Quand ils ont compris qu'ils ont une personne un peu peut-être en difficulté, qui ne comprend pas tout, ils vont appeler encore et encore. Et des fois, j'ai des gens, ils me disent, il était tellement insistant, j'ai cédé. Voilà. Et
3: puis, il y a des gens qui sont seuls aussi.
0: Oui, ça,
3: ils jouent aussi sur ce côté-là. C'est-à-dire, ils commencent à discuter, je suppose, et ils jouent sur le lien, mais c'est horrible.
0: Ils peuvent le savoir, ça, que les personnes sont seules.
3: Pas dans la discussion, peut-être.
2: Dans la discussion, ils finissent par le comprendre. De toute façon, ils passent beaucoup de coups de fil dans la journée.
0: Gérald Kierzek.
4: C'est bien le coup, la tutelle, bravo, parce que ça veut dire quoi? Ça veut dire que, la personne ne peut pas acheter toute seule, donc ça n'intéresse plus l'escroc ou le démarcheur potentiel. Et deuxièmement, il doit peut-être mettre une petite note ou enlever de sa base de données dans la liste d'appels en disant, voilà, c'est plus la peine de rappeler, donc ça diminue le nombre d'appels aussi.
0: Et je vous rappelle cette application merveilleuse que nous avait donnée Aude pour
4: ça raccroche
0: exactement.
4: Trois fois ce matin, j'ai
0: ne
4: le numéro.
0: Ne plus
4: qui...
0: subir Hop. Ces appels intempestifs. Merci beaucoup Odile et surtout merci du tuyau. On embrasse très fort Bernadette, votre maman. Et là, c'est l'heure. Oh là là, c'est mon moment préféré, vous le savez. 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Et vu que c'est la rentrée, pour vous alléger un peu, il y aura un autre gagnant un peu plus tard dans l'émission. Mais pour l'heure, on accueille Laura, qui nous appelle du Pays Basque. Quelle chance.
5: Oui, bonjour.
0: Bonjour Laura.
6: Bonjour.
0: Eh bien écoutez, vous êtes inscrit sur la page ici.fr et du coup, eh bien c'est gagné. Bravo. Et voilà. C'est aussi simple que ça.
5: Wow, je m'y attendais pas du tout en plus.
0: Comme quoi. Bon, et ben voilà.
5: Je n'arrête pas de faire des concours parce que ça me permet de finir les fins de mois.
0: Bien sûr.
5: Maman de trois enfants. Donc voilà.
0: On est ravis de pouvoir vous donner ce petit coup de pouce parce qu'on vous doit bien ça sur votre radio. 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
2: Il est midi 33 sur votre radio ICI. Bienvenue dans votre nouveau rendez-vous. ICI, nous parlons bon plan, vie quotidienne, arnaque à éviter. On parle aussi santé. Nous sommes là pour vous rendre service parce qu'on vous doit bien ça. Et c'est le titre de ce nouveau rendez-vous quotidien. Nous sommes ensemble jusqu'à 13h. Je suis Enora Malagré et je suis avec la bande. Aude Razo, Valère Correa, Gérald Kirzek qui nous parlera de la maladie de Céline Dion dans un instant. Et Elsa Wolinski qui nous parlera injonction à rester jeune. Et ça, on n'en veut plus. Mais pour l'heure, c'est Rose qui nous avait laissé un message vocal sur notre numéro WhatsApp gratuit 0810 055 056.
3: Bonjour, c'est Rose d'Île-de-France. Je cherche un appartement pour suivre mes études à Caen et on me demande un garant que je n'ai pas. Est-ce qu'il existerait des solutions pour m'aider, s'il vous plaît ? Merci beaucoup.
2: Merci surtout à vous, Rose, de nous poser cette question qui taraude tant de gens en France. Et c'est une question pour Valère Coréard, monsieur Bonplan.
4: Ouais, c'est un peu agaçant de se dire qu'on a plein de jeunes comme ça qui sont coincés parce qu'ils sont dans une famille qui est elle-même coincée. Enfin, on répète des trucs.
2: Bien sûr.
4: Heureusement, il existe un système qui est public et qui, du coup, est accessible à toutes et tous. Ça s'appelle la garantie visale. En fait, la garantie visale, c'est en quelque sorte l'État qui va se porter caution pour le jeune, et qui va garantir les loyers impayés, qui va garantir des dégradations éventuellement dans l'appartement. En fait, ce qui est bien, c'est que ça enlève des enjeux pour le locataire, parce que il a accès du coup au logement, et puis ça enlève des enjeux aussi pour le propriétaire, parce qu'on va pas non plus faire des caricatures. Un propriétaire, s'il a un studio à louer, il a un prêt dessus, il est ric-rac, s'il tombe sur un locataire qui paye pas son loyer, c'est la catastrophe aussi. Donc voilà. Alors, pour profiter de ça, il faut que le locataire obtienne le visa d'action logement, en fait. Mais aussi que le bailleur, donc le propriétaire ou la propriétaire, accepte cet acte de caution. Donc soyez vigilants sur un point, les règles ne sont pas exactement les mêmes selon là où vous habitez. Tout est expliqué sur le site service-public.gouv.fr. Et là, c'est une petite recommandation, allez sur les sites officiels pour ce genre de truc, parce qu'il peut y avoir aussi des sociétés qui vont vous dire « Ah ben, il faut payer pour avoir la garantie visale ». Là, j'imagine que voilà.
5: Encore des arnaques.
4: Aude va vous dire, voilà, soyez vigilants. Alors, si vous avez entre 18 et 30 ans, ou que vous avez plus de 30 ans et que vous êtes salarié, c'est un bon départ. À partir de là, selon les régions, les plafonds changent, mais il ne faut pas que le loyer du bien que vous visez dépasse un certain montant qui reste raisonnable. Mmh. Voilà, ça c'est vraiment un critère important, mais comme ça change d'une région à l'autre, je ne vais pas vous donner tous les critères de toutes les régions.
2: Bah et si. Puis,
4: il n'y a aucun problème. Donc on va finir à 14h30 aujourd'hui, prévenez les chefs. Non, puis s'ajoutent certains critères comme avoir une promesse d'embauche, un contrat de travail, et quand on a moins de 30 ans, là il n'y a presque plus de conditions. Et là je pense que ça peut convenir à Rose, parce que quand on est étudiant, et bien là, on enlève toutes ces conditions. Notez qu'il y a un site pour tester votre éligibilité en tant que locataire ou en tant que bailleur. Si vous voulez donc sécuriser un locataire qui a un dossier fragile, mais vous avez envie de lui donner sa chance, c'est site.actionlogement.fr. Vous allez sur ce site et là, vous verrez si vous êtes éligible ou non à ce qu'on appelle la garantie visale.
2: Merci beaucoup, Valère Coréard. Faites comme notre auditrice Rose, écrivez-nous, appelez-nous. Vous avez un souci, nous avons des solutions parce qu'on vous doit bien ça. On va s'écouter un petit classique, indémodable, Queen, We Will Rock You, sur votre radio, ICI.

0: We Will Rock You, Queen, sur votre radio ici dans On vous doit bien ça.
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0: Et il est midi 38, merci d'être avec nous tous les midis, c'est votre nouveau rendez-vous quotidien, on est ensemble jusqu'à 13h. Dans un instant, le docteur Gérald Kirzek nous parlera de la maladie de Céline Dion, et il en a des choses à nous dire, on s'inquiète forcément pour notre Céline qui démarre sa série de concerts samedi, mais ça on en parlera tout à l'heure. Pour le moment, nous allons nous adresser à vous, enfin vous allez vous adresser à nous, chère tout Elsa Wolinski, vous avez envie de mettre un pavé dans la mare.
3: Oui, j'ai envie de parler de stars, de continuer à parler de stars comme haut de la fête tout à l'heure, effectivement. Parce que vous savez, moi j'aime les stars et j'ai aucun problème à l'assumer. J'ai un côté très midinette, groupie avec une pointe de cagole dans l'âme quand même, je dois l'avouer. Oui Gérald, je l'avoue. Donc moi les stars, ça me fait rêver. Après tout, c'est aussi un peu leur fonction, incarner quelque chose de l'ordre du fantasme et de la projection. Donc avec toutes les histoires d'usurpation d'identité, franchement, moi aussi, j'aurais très bien pu me faire avoir. Mais il y a quand même un petit problème avec le rêve. À force de le regarder, on finit parfois par le prendre pour de la réalité. Parce que quand je regarde Salma Hayek qui vient de fêter ses 60 ans, ou Demi Moore, Nicole Kidman, chez nous Isabelle Huppert ou Sophie Marceau, évidemment que je me dis, moi aussi, j'aimerais bien leur ressembler. Mais derrière tout ça, il ne faut pas oublier, derrière tous ces physiques qui nous fascinent, qui nous font rêver, il y a du temps, du sport, des coachs, des massages... Peut-être de la génétique, mais aussi beaucoup, beaucoup, beaucoup, beaucoup de chirurgie esthétique, l'air de rien.
0: Beaucoup d'argent,
3: et beaucoup
0: gros,
3: d'argent. Oui, surtout, il y a les moyens de s'offrir tout ça, parce que soyons clairs, vieillir comme une star, ça a un prix. Parce que moi aussi, je le veux bien, le ventre de Jennifer Lopez, mais j'ai pas l'argent, ni le temps, pas du tout. Le problème, c'est qu'à force de voir des femmes de 50 ans, de 60 ans, ou de 70 ans, dont le visage et le corps semblent parfois échapper au temps, notre regard finit par se dérégler, effectivement. On ne sait même plus très bien à quoi ressemble une femme qui vieillit normalement. Et c'est exactement là que le paradoxe commence. Parce qu'en même temps, on nous demande d'assumer notre âge, mais de ne surtout pas avoir l'air vieille. Mais qu'est-ce que ça veut dire avoir l'air vieille ? Moi, j'ai toujours pas compris ce que ça voulait dire. J'ai 52 ans, est-ce que j'ai l'air vieille ? Ben non, pas du tout. Je me fais moi-même mon auto. Hein, merci. Voilà,
0: il était temps, les garçons, merci. Que ça se réveille.
3: Non, parce que justement, chez les hommes, curieusement, le vieillissement a l'air beaucoup plus sympathique. Les tempes deviennent grisonnantes, c'est séduisant, les rides autour des yeux, ça donne
0: sauf
3: du
0: pour
3: caractère.
0: Gérald, il n'a pas pris un petit coup de pelle, je ne vous cache pas.
3: Non, justement, j'ai parlé de Gérald. Gérald, il a un sourire un peu joyeux, comme ça donne du charme. Un peu d'embonpoint, ça fait nounours rassurant.
4: Oh, merci.
3: On allez, a envie de se blottir dans leurs bras. Dans
0: c'est vrai qu'il
3: bras,
0: a un petit côté baladure. Paix à son âme.
3: Non, mais alors que chez vous, l'embonpoint, ça peut être un
0: ça
3: peu
0: peut
3: sexy,
0: être sexy
3: et rassurant.
0: Exact.
4: Chez nous, chez une femme aussi.
3: Ça fait grosse.
0: Mais parce non, que vous, non. vous êtes sympathique chez... et, oui, et déconstruit. Ça. Et voilà, mais c'est vrai qu'elle a raison, pardonnez-moi.
3: Chez les hommes, on dit qu'effectivement, ils sont bien, ils se patinent. Nous, on nous dit, ben, t'es vieille, en fait. Et malgré tout ça, on nous demande d'être authentique, naturel et sans filtre. Mais en vrai, quand les personnalités le font, regardez ce qui se passe. Par exemple, Pamela Anderson, Kate Winslet, qui milite depuis toujours et revendique le droit de rester naturel, eh ben, elles se font régulièrement bâcher sur leur physique. Et chez nous, sur les réseaux et à la télé, en France, Vanessa Desmouilles, Élodie Gossuin, Aline Blondieu, Faustine Bollard, il y a une semaine, s'est fait complètement bâcher. À chaque fois qu'elles se montrent face caméra, sans maquillage, naturel, comme je le suis d'ailleurs aujourd'hui, elles reçoivent des commentaires haineux et désagréables. Et je sais que ça vous est déjà arrivé, Enora.
0: Oui, oui, absolument. J'ai fait une émission, le magazine de la santé, sur France Télévisions, pas maquillée, pour rendre honneur à ces femmes. J'en ai pris plein la tronche, donc je me suis dit, bah, plus jamais. Je vais continuer à faire un minimum de petites peintures. Quoi. La première sous-couche, au moins, à minima, parce que j'avais pas envie de me faire effectivement danser sur les réseaux.
3: Mais voilà, et c'est ça, et c'est pour ça que ça me dérange, c'est ce qui me dérange le plus en fait. On parle beaucoup aujourd'hui de body positive, d'acceptation de soi, de diversité des corps et des âges. Évidemment, il y a des avancées. La journaliste, par exemple, l'écrivain Sophie Fontanelle, elle a beaucoup contribué à changer notre regard. Donc oui, ça bouge. Mais parfois, j'ai quand même l'impression qu'on avance d'un côté et qu'on recule de l'autre. Parce qu'en France, les femmes de plus de 50 ans représentent environ un quart de la population. Et pourtant, dans les films français, elles n'occupent qu'environ un rôle sur 10. Donc je répète, un quart dans la vraie vie, un rôle sur 10 au cinéma. Il y a un petit problème quand même. Alors forcément, notre imaginaire se construit aussi avec ce qu'on nous montre. Regardez Laetitia Casta à Cannes. Elle était sublime, elle était souriante, elle était magnifique. Et qu'est-ce qu'on a trouvé à dire? Qu'elle avait grossi, qu'elle avait pris de l'embonpoint, qu'elle était vieille. Donc en fait, je vais vous dire, finalement, qu'est-ce qu'on veut? Ce qu'on veut, c'est avancer. La prochaine vraie avancée, c'est arrêter de faire du vieillissement des femmes un événement. Ce qu'on veut surtout, c'est qu'on nous foute la paix.
0: Oui!
3: Laissez-nous tranquilles, laissez-nous vieillir et être belles!
0: Merci, qu'est-ce que ça fait du bien! Vraiment, ces interventions de notre Elsa Wolinski. Merci beaucoup. C'est ça qui est bon dans On vous doit bien ça, mais pour l'heure, on va s'écouter ça aussi, ça va nous faire du bien. Céline Dion, tiens, c'est pour vous, Chirac Kerzek. On ne change pas sur votre radio ici.

0: change pas. Céline Dion sur votre radio. Ici, vous le savez, hein, la série de concerts de Céline Dion à Paris débute samedi. C'est l'événement musical de la rentrée. Tous les tubes de Céline Dion sont évidemment à écouter sur votre radio locale ici. Jusqu'à 13h.
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0: Et quelle est riche cette émission aujourd'hui. Vous êtes très très très nombreux à réagir au 0810 055 056. On a parlé usurpation identité. Elsa Wolinski nous a fait un bien fou en nous disant qu'on avait voilà l'âge qu'on avait et le physique qu'on avait, qu'on s'en fichait. Ça m'a oh là là, je me sens mais poucher les ailes. Et là on vient d'écouter Céline Dion et notre docteur émérite Gérald Kirzek va du coup nous parler de la maladie de Céline Dion.
2: Et on en a beaucoup parlé de sa maladie.
0: Absolument.
2: De la personne raide, vous vous rappelez. Alors ça avait défrayé la chronique parce qu'on était très inquiets, on la voyait maigrir, elle avait annulé ses concerts à Las Vegas et puis est tombé le diagnostic médical, le syndrome de la personne raide. Ah, moi je vous avouerai que j'en avais jamais entendu parler.
0: Ah c'est vrai, même en tant que médecin?
2: Ah ben oui, mais pourquoi? Parce que c'est une maladie neurologique extrêmement rare.
0: Okay.
2: Ça touche, quand on regarde les statistiques, ça touche une à deux personnes par million de personnes.
0: Là,
2: donc on voit bien que c'est rarissime. C'est une maladie neurologique. Alors les symptômes, c'est une rigidité musculaire, sont des spasmes douloureux. Elle le décrit très bien, ça affecte la voix parce que forcément les spasmes musculaires, pour parler, il y a des cordes vocales. Les cordes vocales, il y a besoin des nerfs, il y a besoin des petits muscles. Et quand on est chanteuse, on voit le drame que c'est. Et c'est un problème de mobilité. On s'est même demandé à un moment donné si elle allait pouvoir marcher, si elle n'allait pas se retrouver dans un fauteuil roulant. Et cette maladie-là, c'est une maladie auto-immune. Alors, on en connaît des maladies auto-immunes, hein, la polyarthrite rhumatoïde, par exemple, le lupus, ce sont des maladies qui attaquent notre système immunitaire, attaquent en fait notre propre organisme. Eh bien, c'est ça, cette maladie de la personne raide, avec une attaque qui est ciblée sur le système musculaire et sur le système neurologique. C'est une maladie rare, très peu connue. Alors, il y a des formes typiques et puis il y a des formes atypiques, mais c'est une raideur progressive. Alors, vous imaginez un peu le drame. Et au début, on s'est dit, elle va se retrouver incapable de marcher, incapable de chanter et de faire ses concerts.
0: Aude Razo.
3: Oui, Gérald, vous avez généralisé aux maladies auto-immunes. Est-ce que c'est mal diagnostiqué parfois, les maladies auto-immunes? Il y a peut-être plein de gens qui ont une maladie auto-immune qui ne le savent pas.
2: Il y a énormément d'errance médicale. On parle d'errance médicale quand vous avez des symptômes. Et comme c'est une maladie orpheline ou une maladie rare, vous imaginez, un à deux cas par million, c'est-à-dire votre médecin généraliste, moi en tant qu'urgentiste, etc., on n'en a jamais vu de nos études ou de notre carrière. Et donc, ça va causer une errance diagnostique. Vous allez voir un médecin, puis un deuxième, puis un troisième. On vous dit à un moment donné, ah, c'est dans votre tête. Parce que c'est ça le problème aussi, quand il y a des spasmes un peu douloureux ou des symptômes subjectifs que vous ressentez, où on voit quelqu'un qui se tend avec les muscles, mais on lui dit, mais c'est le stress. Et je suis sûr que Céline Dion, c'est ce qui s'est passé.
0: D'ailleurs, on l'a
2: avant
0: vu dans ce documentaire sur elle.
4: C'est impressionnant.
0: On la voyait, je ne sais pas si vous avez vu ce documentaire. Si vous êtes passé à côté, regardez-le. Hein. Il est évidemment très intéressant, très touchant. Surtout, on la voit en pleine crise. Mais elle souffre le martyr.
3: Elle tremble.
0: Ouais.
2: Alors, la difficulté avec cette maladie de la personne raide, c'est que, mais comme souvent avec ces maladies un peu neurologiques, le lien entre le stress, le psychisme, et le physique, il y a une imbrication des deux. Le stress va déclencher, va aggraver les symptômes. Et voilà pourquoi on arrive vite à la conclusion, comme on ne sait pas, on n'a pas de prise de sang, on n'a pas d'examen, donc on ne connaît pas médicalement, on va dire, c'est dans votre tête, vous voyez, c'est le stress qui déclenche
4: la
2: maladie.
4: Mais elle va mieux, non? Ça a l'air d'aller mieux.
0: Oui, mais elle va être très stressée, est-ce que ça part redéclencher?
2: La maladie est incurable, c'est-à-dire qu'on n'en connaît pas vraiment la cause,
0: elle est
2: incurable, il n'y a pas de médicaments particuliers, il y a des médicaments qui sont des relaxants musculaires, on va traiter les symptômes en fait, mais qui sont comme le Valium par exemple, pour celles et ceux qui en prennent par exemple, des molécules qui sont des benzodiazépines qui vont relâcher un peu les muscles. Il peut y avoir une modulation, une diminution de la réponse immunitaire, ce qu'on appelle l'immunothérapie, on en parle beaucoup avec le cancer, mais l'idée c'est de jouer un peu sur le curseur du système immunitaire, appuyer sur le frein ou l'accélérateur, et là en l'occurrence appuyer sur la pédale frein. La kinésithérapie, les mouvements, elle a beaucoup parlé Céline Dion du Pilates qui lui faisait beaucoup du bien, de bien jouer sur la mobilité, sur les équilibre, sur la force, et puis la rééducation vocale, les orthophonistes. Et donc, elle a tout un protocole qui a été mis en place par sa neurologue, qui est une neurologue canadienne, qui connaît très bien, ou qui est peut-être américaine, et qui connaît très bien, en fait, cette maladie, parce qu'il y a quelques spécialistes dans le monde, et qui va la coacher. Un entourage médical extrêmement important, staffé en France, des séances comme ça entre les concerts, et puis les concerts ont été espacés de façon à ce qu'elle puisse avoir
5: du repos.
6: À 3h du matin, là, en train de chanter, c'est pas sérieux. Hein. Va te coucher, Céline. Là. Oh. Non, mais enfin, il faut qu'elle soit prête pour le
7: Vous lui parlez meilleur, déjà. Oui. Et puis voilà, on l'aime d'amour. On est tellement heureux qu'elle revienne quand même nous enchanter avec cette voix de diva vraiment unique.
2: Et ça veut dire que tout le monde, comme ça, même avec une maladie grave, peut comme ça continuer à vivre. Ah,
7: exactement. Ouais. Merci beaucoup, Gérald Kerzek. Dans un instant, eh bien, vous, j'ai envie de dire, on va vous donner la parole. On va essayer de faire passer le plus de gens possible parce que le standard a explosé. 0810 055 056, à tout de suite.
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7: C'est votre nouveau rendez-vous quotidien sur votre radio ici. Il nous reste quelques minutes à passer ensemble. Vous avez été extrêmement nombreux à réagir aujourd'hui au 0810 055 056. Continuez d'ailleurs à nous envoyer des questions, des messages vocaux. Nous avons une auditrice qui nous appelle, qui s'appelle Claude. Bonjour Claude, bienvenue.
9: Oui, bonjour à tous.
6: Bonjour.
9: Je voulais revenir sur la garantie visale. Moi, à l'heure actuelle, j'ai besoin d'un garant et je n'en trouve pas.
7: Mmh. Aïe.
9: Il faut dire que j'ai 78 ans.
7: Oui, d'accord. Alors.
9: Et on me dit que la garantie visale ne s'applique pas à cet âge-là.
7: Ah, alors là, vous avez sonné à la bonne porte. Valère Coréard va vous répondre, cher Claude.
6: Oui, Claude, en fait, c'est pas simplement une question d'âge, c'est une question aussi de situation. Et c'est vrai que c'est plutôt tourné au-delà de 30 ans sur les salariés. Mais vous savez, trouver une caution personnelle, ça peut aussi être un ami, ça peut être un proche, quelqu'un de la famille. Vous avez vraiment personne autour de vous qui accepterait de se porter caution pour vous ?
7: Claude.
9: Non, je n'ai absolument personne qui peut se porter caution.
6: Bon, alors, j'ai une solution, mais malheureusement qui n'est pas gratuite, mais qui a le mérite d'exister, c'est à ce moment-là de vous tourner vers un garant privé payant. D'accord. Ça existe, hein, y a des sociétés qui proposent ça.
7: D'accord.
6: Et en fonction de votre situation, ça a un coût, mais ça va vous permettre de sécuriser l'accès au logement.
7: Et ça coûte combien, Valère ?
6: C'est compliqué parce que ça dépend de tout un tas de critères, c'est-à-dire le niveau de retraite, le patrimoine, les assurances-vie, les livrets A, etc. Donc, il faut vous renseigner et je pourrais creuser, hein, pour être honnête, j'ai préparé là pendant l'émission en sachant qu'il y avait votre question qui arrivait. Mais voilà, il y a des sociétés dont c'est la spécialité. Je pourrais vous citer Garanmi ou Cautionéo, par exemple, que j'ai identifié là. C'est un point qu'on peut creuser.
7: Gérald Kerzek.
2: Il y a des fonds de solidarité aussi, des conseils départementaux. Et nous, aux urgences, on a beaucoup de patients en situation de précarité. On les envoie vers l'assistante sociale de votre mairie, par exemple. Ouais. Et elle peut vous donner, justement, le contact au conseil départemental, etc. Donc, vraiment, la mairie, avec le service social, peut vous aider.
7: Vous savez ce qu'on va faire, Claude ? On va vous prendre hors antenne. Valère va vous prendre hors antenne pour avoir plus de détails, pardonnez-moi, sur un peu plus privé, pour qu'on puisse vous aider vraiment personnellement. Ça vous dit, Claude ?
9: Bien sûr.
7: Bien sûr. On est là pour ça, hein. On vous doit bien ça, chères auditrices, chers auditeurs. On vous embrasse très très fort, Claude. Et Valère Coréard, qui est vraiment formidable, va faire ses devoirs et va vous aider. On va recevoir aussi un auditeur ou une auditrice, je crois que c'est plutôt une auditrice qui s'est inscrite sur le site d'ici.fr, parce que c'est là que ça se passe. Si vous avez envie de repartir avec les 200 euros de pouvoir d'achat. Béatrice, qui nous appelle de Pau.
10: Bonjour Laura, bonjour
7: toute l'équipe. Bonjour Béatrice. J'en profite pour embrasser très fort ici Béarn Bigorre. Voilà, j'en profite. Je fais mes petites dédicaces personnelles. Pardonnez-moi, chère Béatrice. Alors Béatrice, vous êtes inscrite sur le site de ici.fr. Vous avez fort bien fait. C'est gagné ! Bravo !
10: Merci beaucoup.
7: Voilà, en cette rentrée, ça fait du bien.
10: Je suis ravie.
7: Eh bien, écoutez, c'est tel est notre bon plaisir. Vous avez trois grands-fils et deux petits-fils. Donc ça mettra un petit peu de beurre dans les épinards, si je puis me permettre. Faites comme notre chère Béatrice. On vous embrasse très fort, Béatrice. Passez une belle après-midi. Inscrivez-vous sur le site d'ici.fr. 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
7: Bien, je voudrais remercier toute l'équipe pour cette merveilleuse émission aujourd'hui, les amis. On se retrouve demain.

0: en 86, Laerita Mitsuko avec Catherine Ringer. Une chanson forcément qui résonne de façon particulière ce matin, puisqu'on l'a appris hier midi, la disparition de la chanteuse à l'âge de 68 ans.
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0: Bonjour Valentine.
3: Bonjour Louis, bonjour à tous.
0: En ce mardi 16 septembre, des hommages ce matin à Catherine Ringer et on attend bien sûr le vôtre.
3: On recherche un auditeur qui a un souvenir lié à une chanson d'Erita Mitsuko.
0: Un premier amour par exemple sur C'est comme ça qu'on vient d'écouter à l'instant, une soirée encore sur Marcia Vaila, un concert, un trajet en voiture. Venez nous raconter au 0810 055 056.
3: Vos souvenirs, vos hommages à la rockeuse immortelle, on les entend aussi dans les infos de 5 heures.
0: Et pour vous accompagner, bien entendu, jusqu'à 6h, Saveria au standard et Laurie à la technique, Emeline à la rédaction en chef. Ici, dès 5h, ça commence maintenant.
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0: Mercredi 16 septembre, à l'écoute de votre radio, il est 5h. L'actualité à vos côtés, Valentine, à la une, Rachida Dati devant la justice.
3: L'ancienne ministre est jugée à partir d'aujourd'hui pour trafic d'influence et corruption, soupçonnée d'avoir touché 900 000 euros en tant qu'eurodéputée pour défendre les intérêts du groupe Renault-Nissan au Parlement européen, Yannick Falt.
4: Officiellement, Rachida Dati était avocate pour aider Renault-Nissan à l'international, notamment au Maghreb et au Moyen-Orient, avec une rémunération annuelle de 300 000 euros, soit 900 000 euros en 3 ans. Mais pour les juges d'instruction, l'ancienne ministre faisait du lobbying pour le constructeur, une pratique interdite. Un ancien directeur de Renault a d'ailleurs évoqué dans un mail l'utilité d'un relais d'un buzz au Parlement européen. Des accusations de corruption et une avalanche de questions en perspective pour Rachida Dati. Pourquoi il n'y a aucune trace ou presque de son travail sur le plan juridique? Pas de compte-rendu annuel d'activité, aucune note de frais. Pourquoi Rachida Dati a envoyé à Carlos Ghosn sa question sur les seuils de bruit émis par les voitures 5 jours avant de la poser devant les eurodéputés? Pourquoi elle n'a jamais déclaré au Parlement européen qu'elle était payée par Renault-Nissan? Le procès est prévu sur 6 demi-journées. L'ancienne ministre de la Justice risque théoriquement jusqu'à 10 ans de prison et 5 ans d'inéligibilité.
3: Rachida Dati jugée aux côtés de Carlos Ghosn, l'ancien PDG de Renault-Nissan en fuite au Liban. Il demande dans un courrier le report du procès sous prétexte de ne pas avoir reçu sa convocation en temps et en heure. Autour de l'actuel maire de Paris de s'expliquer, Emmanuel Grégoire répond aux questions des sénateurs ce matin sur le scandale des violences sexuelles dans les services périscolaires de la capitale. À l'époque, il est adjoint de l'ancienne maire Anne Hidalgo. Entendue hier, elle parle d'un échec collectif de sa mairie comme de la police et de la justice.
0: 5h01, un budget très serré.
3: Celui de la France pour 2027. Avec 30 milliards d'euros d'économies à trouver, le chef du gouvernement prévient ses ministres, leurs budgets seront strictement au même niveau qu'en 2026. En clair, sauf pour l'armée, pas un euro de plus ne sera dépensé. De quoi remettre en question son annonce quelques heures plus tôt de 3 milliards d'euros dédiés à la lutte contre les violences sexistes et sexuelles. Une proposition de loi remise à l'ordre du jour par l'affaire Liana. En réalité, les associations l'ont bien compris, ce montant, ce n'est pas un effort supplémentaire, mais les sommes déjà consacrées aujourd'hui, Sarah Derce, à la lutte contre ces violences.
5: Certes, le Premier ministre s'engage, mais Sébastien Lecornu reste flou.
6: C'est un premier pas intéressant que nous allons suivre précisément.
5: Céline Pic, porte-parole d'Oser le Féminisme.
6: Qu'est-ce qu'il y a derrière ce 1,5 milliard d'euros exactement? Est-ce que ce sont réellement des nouveaux budgets?
5: Si les textes sont votés, ils permettront de recruter des magistrats, du personnel scolaire, précise le Premier ministre dans sa tribune.
6: Malheureusement, 300 magistrats, ça ne suffira pas. 700 nouveaux enquêteurs, ça ne suffira pas. Et 300 encadrants scolaires, dont des infirmières supplémentaires, alors que nous comptons dans ce pays 160 000 enfants qui sont violés, ça ne suffira pas.
5: Les associations réclament le double, 3 milliards d'euros au minimum par an. Un budget donc intégral qui finance chaque mesure, insiste Solène Potvin-Favre, présidente de l'association Face à l'inceste.
7: Notre première réaction a vraiment été celle-ci. Soit c'est une erreur, soit c'est un mensonge, mais en tout cas dans les deux cas, c'est très préoccupant.
5: L'association Face à l'inceste demande désormais aux parlementaires de réalimenter l'enveloppe.
7: On continuera de se mobiliser jusqu'à ce que l'on obtienne les 3 milliards d'euros par an dont on a besoin pour avoir une protection de l'enfance et une protection des femmes digne de ce nom dans ce pays en 2026.
5: D'après les associations, la mobilisation continue. chaque lundi soir devant les tribunaux et place Vendôme à Paris.
3: Les Français aussi se serrent la ceinture avec l'explosion des prix du carburant. C'est l'info du jour dans une demi-heure. Le prix moyen du litre d'essence dépasse désormais le record de juin 2022 après le déclenchement de la guerre en Ukraine. Quand la politique internationale percute la tournée d'Ed Sheeran, le chanteur britannique est lâché depuis hier par plusieurs artistes programmés en première partie de ses concerts pour protester contre l'éviction du rappeur Macklemore, écarté pour avoir dénoncé sur scène à plusieurs reprises un génocide à Gaza. Ed Sheeran lui répond respecter ses convictions mais défendre son public qui vient voir un spectacle, pas un forum politique. Elle a défendu les femmes, l'écologie et lutté contre l'extrême droite tout au long de sa vie. Catherine Ringer est morte à 68 ans, chanteuse emblématique d'Erita Mitsouko. Elle aura marqué Agathe Mahué de nombreuses générations.
8: Pascal a le cheveu grisonnant et se souvient en rocker amateur de l'année 1984.
9: Avec mon premier groupe, on a fait la première partie d'Erita Mitsouko au CAC Georges Brassens de Mantes-la-Jolie. Ils étaient adorables, très bons souvenirs. Elle était très bonne chanteuse. J'ai adoré comment elle a rembarré Serge Gainsbourg aussi quand il lui avait reproché, entre guillemets, d'avoir fait des films un peu olé olé.
8: Et Pascal n'a pas arrêté, il a toujours un groupe.
9: On joue beaucoup de musique anglaise ou américaine, mais un petit c'est comme ça de temps en temps, franchement, ça fait pas de mal.
8: C'est vous qui chantez ?
9: Entre autres.
8: Ça donne quoi alors, comme ça, blanc, c'est comme ça ?
9: La, la, la, la. Ah, vous faites mieux que moi.
8: Et dans la rue, des vendeurs d'instruments de musique à deux pas, Lola lui rend hommage également.
10: Elle est immortelle dans nos images de télé, de concert. Voilà. C'est un vrai clown. Et c'est une femme qui, je pense, a développé un visuel rock et très féministe qui nous a fait du bien. Quand on chante en français, par exemple, on pense à Catherine Ringer, qu'on a envie de faire et du rock et du théâtral et porter la voix en tant que femme.
8: Elle a 32 ans et espère que les générations d'après aussi continueront d'écouter la musique de Catherine Ringer.
3: Catherine Ringer décédée lundi soir des suites d'un cancer. La météo, Louis.
0: On est sur un mercredi avec une alternance entre nuages et éclaircies. Des nuages quand même plus nombreux que les jours précédents. Ce matin, on retrouvera une couverture nuageuse plus persistante le long de la Manche notamment, mais également des Hautes-Pyrénées jusqu'aux Ardennes, en passant par l'Occitanie, l'Auvergne-Rhône-Alpes, la Bourgogne-Franche-Comté. Il n'est pas exclu non plus de voir apparaître quelques averses localement au cours de la matinée. Pour les températures, ce matin, on est en dessous des 20 degrés. À Brest et Rennes, 16 degrés. À Paris, 17 degrés. À Besançon, 17 également. Saint-Étienne et Valence, en milieu de matinée, 18 degrés. Bonne nouvelle en revanche, cet après-midi, tout le monde va pouvoir profiter de belles éclaircies. On va retrouver un ciel qui, lui, sera nettement plus dégagé. Puis pour les maximales, on perd quelques degrés. 23 dans le nord à Strasbourg, dans le sud, 24 attendus à Nice et 25 cet après-midi à Montpellier.
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0: Bonne fête aujourd'hui à toutes les Edith ainsi qu'aux Corneilles qui se réveillent avec nous ce mercredi matin. Tiens, j'ai une proposition à vous faire pour lancer la journée. Si on commençait par chanter, l'invitation ne vous est pas donnée par moi. Rassurez-vous, elle vous est envoyée par Julien Clerc qui nous rejoint et qui vous souhaite un bon réveil à l'écoute d'ici.

0: Julien Clerc. Et si on chantait pour vous donner le sourire à ce mercredi matin. Tiens, hier, Valentine, je me suis amusé. Parce que j'ai une vie trépidante à relever quatre bienfaits du fait de chanter, de la chanson.
1: Très bien.
0: Vous les voulez?
1: Mais bien sûr, je suis très curieuse.
0: Ça baisse l'anxiété. Ça développe les hormones du bonheur. Donc ça libère en fait des endorphines et de la dopamine. Et ça développe aussi un sentiment de connexion. Ça crée peut-être de l'oxytocine, de l'auto... Un truc vachement compliqué.
1: De l'ocytocine.
0: Merci.
1: Je vous en prie.
0: C'est également un antidépresseur naturel qui vient stimuler une zone de l'oreille antenne qui génère, elle, du plaisir et un plaisir immédiat. C'est plutôt pas mal.
1: Tout à fait. Comme vous quoi. Pouvez ajouter que ça aide à l'articulation également.
0: Ah bon?
1: Vous voyez?
0: Ouais, ça marche bien.
1: Ça fait même tomber la pluie parfois.
0: Ah oui, ça oui, parfois.
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0: Allez, tous les jours à 5h25, vous avez rendez-vous avec Stéphane Bern ce matin, direction le Berry, qui dans les années 50 eh bien, a vécu pendant plusieurs années presque à l'heure américaine, Valentine.
1: Quand les G.I. débarquent près de Châteauroux avec leur voiture, leur chewing-gum, le baseball, le tout sur une toute nouvelle base aérienne.
0: Un sacré choc culturel pour les habitants. Alors pourquoi les Américains se sont-ils installés en plein cœur du Berry et qu'ont-ils laissé derrière eux? Réponse avec Stéphane Bern à 5h25 sur ICI.
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0: C'est tous les jours, vous avez rendez-vous avec Catherine Quicandon pour Ici, ça entreprend.
1: Et on parle de notre peau, qu'elle soit sèche, grasse ou sensible, à chacun ses produits de beauté. Et lorsqu'on est plusieurs à la maison, eh bien les étagères et les tiroirs de la salle de bain débordent vite.
0: Alors ce matin, Catherine, vous nous faites découvrir une idée qui pourrait convenir à toute la famille du côté de la Lorraine.
4: À Saint-Germain-sur-Meuse, un petit village de 200 habitants à une cinquantaine de kilomètres à l'ouest de Nancy, il y a une star.
5: Le chavon de Cléopâtre.
6: Le savon de Cléopâtre.
4: Effectivement, un savon qu'elle aurait apprécié car il est à base de lait d'ânesse. Laurence est la savonnière du moulin. Elle produit et fabrique des cosmétiques bio.
7: Ce qu'on propose, ce sont des savons avec 50% de lait d'ânesse et de la cosmétique allant jusqu'à 76% de lait d'ânesse. Et on est les seuls en France à mettre autant de lait. Donc vous avez de la crème pour le visage, le sérum antiride, du moussant pour la douche, de la crème pour les mains, même de la crème pour les hommes.
4: Ah bah oui, hein, merci pour eux. Le lait d'ânesse est reconnu depuis très longtemps pour ses vertus nourrissantes, apaisantes et anti-âge, c'est la classe. Laurence utilise le lait de ses propres ânesses, elle en a 15 car elle est avant tout une éleveuse passionnée. Et pour accompagner ces demoiselles, il y a aussi Étienne, le mâle reproducteur.
8: Étienne.
4: Laurence utilise aussi d'autres ingrédients et ils sont tous du coin.
7: Par exemple, on utilise l'huile de carthame, elle est fabriquée à Lay-Saint-Rémy à côté de Pagny-sur-Meuse. On a un savon au safran, le safran il vient de la vallée de la Meuse, tout en bio naturellement. On fait des boules de bain, tout le monde adore, et ben, c'est le bicarbonate extrait des carrières de Saint-Germain-sur-Meuse.
4: Tout est en bio et Laurence y tient beaucoup.
7: Vous avez 3 contrôles par an sur le terrain, sur les ânesses, sur le lait et puis surtout... Le pourcentage de bio est important. Normalement, en bio, c'est un minimum de 25% de bio dans le produit. Nous, on monte jusqu'à 76% de bio. Ça veut dire que ce sont des ingrédients qui sont propres. On sait d'où ça vient, on sait comment c'est fait et on sait qu'il n'y a pas de chimie dedans.
4: Mais comment Laurence a eu l'idée de devenir savonnière? Eh bien, tout simplement.
7: Un matin, je me suis levée et j'ai dit à mon mari, je vais faire des savons au lait d'ânesse. Et il m'a dit, t'es folle.
4: Eh bien, pas tant que ça, car ça fait 16 ans et Laurence vend partout dans le monde. Bonne nouvelle, la relève est assurée par son fils qui a ouvert un laboratoire pour continuer la fabrication. Plus d'informations sur la-savonnière-du-moulin.com. Merci à Ila Malka d'ici Lorraine pour cette idée qui fait la peau toute douce. Ici, ça entreprend à Saint-Germain-sur-Meuse avec la savonnière du moulin et ses produits bio au lait d'ânesse.
0: Catherine avec Ici Lorraine. Et maintenant que notre peau est toute douce...
1: Eh bien, nous allons rajeunir ou pas. Dans un instant, nous fêtons l'anniversaire d'une franchise qui, elle, n'a pas pris une ride. Pikachu et les Pokémon fêtent leurs 30 ans aujourd'hui.
0: Génial, un reportage à suivre, c'est dans moins d'une minute.
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0: Soyez les bienvenus ce mercredi matin à 5h15, les 30 ans d'une franchise à succès.
1: C'est l'anniversaire de Pokémon. Pikachu, Dracaufeu, Sacha et ses amis sont nés en 1996. Depuis le jeu vidéo, les dessins animés et bien sûr les cartes sont devenus de véritables objets de collection. Et elles sont toujours à la mode, Benjamin Ely, dans les cours d'école.
10: Voilà, sortie dans le lycée. Bonjour les jeunes, carte Pokémon, c'est votre truc ou pas?
11: Ah, ouais, un peu, ouais.
10: Allez, on peut assumer, y a pas de problème.
11: Moi j'aime bien ça.
10: Ton Pokémon préféré, c'est Pikachu?
11: Bulbizarre.
10: Pas Pikachu?
11: Non, Bulbizarre pour moi. J'ai un cahier ancien, moi.
12: Je pouvais dépenser genre des 100 euros par semaine dans les cartes Pokémon, quoi.
13: Quand on ouvre le paquet, ça devient une addiction.
14: Il y en a qui aiment bien les collectionner et les revendre après.
10: Vous êtes fait des sous avec les cartes Pokémon?
15: Ça fait de 10 à 100.
10: À 100 euros? Pour une carte?
15: Ouais, pour une seule carte, oui, suivant les cartes, oui.
10: Une carte que t'as payé combien au départ?
15: 7,50€ le paquet, je crois.
10: Vous avez quel âge? 15 ans?
11: 15 ans, ouais.
15: Mon oncle, il les collectionne, par exemple.
10: Ah bon? Il a quel âge, votre oncle?
15: 50 et quelques, à la vie.
10: En avance, on est devant Uchronies Games. C'est un magasin de cartes, notamment de cartes Pokémon. On est dans le 15e arrondissement avec le responsable.
16: Moi, c'est Thomas.
10: Ce qui fait de la spécificité de ces cartes qui sortent à l'occasion des 30 ans.
16: C'est le genre de produit qui prend beaucoup de valeur parce qu'elles sont généralement imprimées en moins d'exemplaires. Moi, je vends au prix de vente conseillé généralement en boutique.
10: Mais d'ici quelques mois, quelques années, le prix peut être décuplé.
16: Dès demain. Oui, je pense que c'est plus un phénomène de spéculation que de collection.
10: Ah, c'est pas pour Pikachu alors?
16: C'est plus pour les Pokédollars.
17: François-Xavier Colombani, je suis le patron de PCA, qui est la première entreprise en Europe de certification de cartes de collection. Ce sont des cartes, mais si c'est d'un point de vue de la collection, elles sont exceptionnelles parce que ce sont les 30 ans, parce qu'il y a tout le marketing de Pokémon Company qui va autour,

0: Une extension, 30e anniversaire de nouvelles cartes Pokémon sort aujourd'hui.
1: Merci Valentine, et dire que j'ai tout vendu, je serai riche, 16 millions, j'en reviens pas. 5h17 dans les coulisses TV ce matin, quel sera le monument préféré des Français en 2026? 14 sélectionnés, il y a le Petit Trianon, il y a la gare de Metz, il y a le Pic du Midi, 14 monuments, et le résultat sera dévoilé ce soir sur France 3, et forcément, qui dit patrimoine, dit Stéphane Bern. Il nous raconte les coulisses de cette nouvelle édition avec Patrice Gascoigne dans 5 minutes sur ICI, 5h18. Ah, quelques notes pour rythmer votre début de journée en douceur. À la maison, en voiture, à l'heure du premier café, vous connaissez la chanson. Celle de Sting, évidemment, sur ICI.

0: Sting, Englishman in New York, à l'écoute de votre radio ici. Il est 5h22, soyez les bienvenus. Si vous nous rejoignez à l'instant, bon réveil avec nous. C'est le moment, en plus, vous tombez bien, de nous appeler. Prenez votre téléphone, composez tout de suite le 0810 055 056. Puisqu'avec Valentine, on veut parler à deux d'entre vous pour notre duel d'auditeurs quotidien. Une question autour de l'actualité. Et comme d'habitude, l'un d'entre vous repartira avec un joli cadeau, Valentine.
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0: Alors, allez-y, foncez, puisque c'est maintenant et c'est ça.

0: Veria qui attend vos appels ce matin au 0810 055 056. Bonne chance à tous.
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0: Et pour cela, on retrouve tout de suite Patrice Gascoin qui nous rejoint avec de nouveau Coulisses TV. Et ce soir, Patrice, eh bien, on va enfin savoir quel est le monument préféré des Français en 2026. Et pour nous en parler, vous êtes allé voir Stéphane Bern.
3: Avec un Stéphane Bern qui tient avant toute chose à vous remercier.
4: Cette année encore, vous avez été très nombreux à voter pour choisir le représentant de votre région. Merci à vous pour votre participation. Et voici donc les 14 finalistes.
3: Alors, je ne vais pas vous énumérer ici la liste des 14 finalistes issus de nos régions pour le titre de monument préféré des Français 2026. Mais pour les découvrir et surtout savoir qui va gagner ce prestigieux titre, il suffit de regarder France 3. Ce soir, une nouvelle fois, Stéphane Bern nous guide à la découverte de l'extraordinaire richesse du patrimoine culturel, architectural et historique de notre pays. Pour le dénouement du monument préféré des Français 2026, l'animateur nous accueille au cœur du magnifique château de Chambord. J'ai demandé à Stéphane Bern si au fil des éditions, il était difficile de renouveler des monuments choisis pour représenter leur région. Stéphane Bern.
5: L'émission Le monument préféré des Français revient effectivement chaque année, mais c'est pas très difficile chaque année de renouveler les monuments. On a même que l'embarras du choix. C'est la raison pour laquelle on fait d'abord une première sélection régionale, de telle sorte qu'avec la PQR et puis ici, eh bien les Français se mobilisent pour défendre un premier monument qui va finalement représenter leur région pour le concours final, et on va avoir les résultats ce mercredi.
3: Mais Stéphane Bern, vous est-il arrivé d'être en désaccord avec le vote des téléspectateurs pour choisir leur monument ?
5: Je suis rarement en désaccord avec le choix du public. D'abord parce que ce sont les Français qui se mobilisent dans chaque région et qui votent pour un monument pour un autre. Parfois, je suis surpris. J'étais très étonné de voir, il y a 2 ans, le circuit automobile des 24 heures du Mans qui avait été choisi par les Français, mais en même temps, il est classé monument historique. Et c'est vrai qu'on avait beaucoup entendu parler du centenaire de ce circuit automobile, si bien que je comprenais que ce monument, enfin en tout cas ce site patrimonial, avait été privilégié à toutes les autres églises, abbayes, châteaux, etc.
3: Stéphane Bern qui va vous révéler ce soir sur France 3 quel est le monument préféré des Français 2026.
0: Tiens, et dans la liste, j'ai repéré pour vous les 3 favoris pour cette édition.
6: Ah bon, selon qui ?
0: Alors, selon moi déjà,
6: d'accord.
0: Donc ça ne vaut pas grand-chose. Il y a le château de Grignan en Auvergne-Rhône-Alpes. Très joli le château de Grignan, le petit Trianon et ses jardins en Île-de-France et l'église Saint-Michel de Murato en Corse. Et vous voulez mon pronostic, Valentine ?
6: Bah allez-y.
0: On s'en reparlera demain, c'est le château de Grignan qui va gagner.
6: Et si vous gagnez, vous faites quoi ?
0: Je fais rien comme d'habitude.
6: D'accord. Si vous perdez, vous m'offrez le café, d'accord ?
0: Ah, ça par contre, je peux, avec Allez. Grand plaisir. 5h25, une nouveauté en chanson qui nous rappelle l'été. Voici Adèle Castillon, Été avec toi, sur Ici.

0: Adèle Castillon, avec Été avec toi. Nous sommes le mercredi 16 septembre. Bon réveil avec nous, avant les infos de 5h30 comme d'habitude. Un petit peu d'histoire avant l'actu aux côtés de Stéphane Bern. Et ce matin, en voyage au temps, où une toute petite partie de l'Indre est bien vécue à l'heure américaine.
1: Imaginez le Berry avec ses bocages et ses villages paisibles. Maintenant, imaginez-le version cow-boy et hamburger. Voilà à quoi il ressemblait bel et bien il y a quelques décennies. Année 1951. La guerre froide est en train de s'abattre sur le monde et les États-Unis cherchent à renforcer leur présence militaire en Europe occidentale. Le regard va se tourner vers une région inattendue, le centre de la France. Ça paraît insolite, comme si Tom Cruise décidait de tourner le prochain Top Gun dans la Creuse. À quelques kilomètres de Châteauroux, l'US Air Force investit une base aérienne déjà existante et l'agrandit après acquisition d'un terrain dans la ville voisine de Déol. En quelques années, c'est une véritable ville à l'américaine qui sort de terre, avec toute une cité pavillonnaire et 410 appartements, mais aussi un hôpital, un terrain de baseball, une école et même un magasin réservé aux GI. C'est quasiment Las Vegas implanté dans un décor digne de L'Amour est dans le Pré. Pour les habitants, c'est arrivé à des allures de choc culturel. On découvre les chewing-gums, les décapotables et autres voitures aux dimensions impressionnantes ou bien des habitudes culinaires venues d'outre-Atlantique comme le fast-food. C'est même chez le fameux Joe from Maine qu'auraient été servis les premiers hamburgers en France. Can I get some burger or some peanut butter? Quelque part, l'ancêtre du McDo, c'était le McDeals. Cette parenthèse américaine prend fin en 1967. L'année d'avant, le président Charles de Gaulle décide de retirer la France du commandement militaire intégré de l'OTAN.
2: Je vous ai compris !
1: En quelques mois, les familles américaines repartent.
3: Au revoir.
1: Et le Berry perd son accent ricain. Aujourd'hui, pour réaliser son rêve américain, il faut traverser l'Atlantique. Dans les années 50, il suffisait d'aller dans le Berry.
0: Thanks, Stéphane Bern. See you soon. Il est 5h30. Tout de suite, voici l'actualité en France et dans le monde en 90 secondes. C'est avec vous, Valentine Lettès.
4: Pas un euro de plus. L'an prochain, les budgets des ministères seront strictement au même niveau qu'en 2026, sauf pour l'armée. Consigne donnée par Sébastien Lecornu à ses ministres à la recherche de 30 milliards d'euros d'économies. Rachida Dati a-t-elle touché 900 000 euros pour défendre les intérêts de Renault-Nissan au Parlement européen ? À l'époque, l'ancienne ministre est eurodéputée et elle est jugée à partir d'aujourd'hui pour corruption et trafic d'influence, punie jusqu'à 10 ans de prison. Des stations-service attaquées à coups de marteau et sur l'une d'elles, le mot « voleur » peint en rouge. Nous sommes dans le Nord, près de Douai, où selon le parquet, au moins 4 stations ont été dégradées. Aucune interpellation à ce stade. La très attendue interdiction des réseaux sociaux aux moins de 15 ans, probablement annoncée aujourd'hui à Strasbourg par la présidente de la Commission européenne. Un projet soutenu par Emmanuel Macron, censuré juste avant la rentrée par le Conseil constitutionnel en France. Si vous avez au frigo des barquettes de légumes à plancha, ratatouille ou à piprade, ne les mangez pas. Ces produits vendus par Intermarché et Leclerc font l'objet d'un rappel. Les légumes présentent un taux trop élevé de résidus phytosanitaires. Tous les détails sur les barquettes concernées sur ici.fr. C'est un smash pour les Français en tête de leur groupe à l'Euro de volley. Après leur victoire hier soir contre les Allemands, les doubles champions olympiques terminent la phase de groupe ce soir avec un dernier match face à la Roumanie, le pays hôte de la compétition.
0: L'info du jour, c'est notre budget carburant devenu intenable.
4: Le prix moyen de l'essence dépasse désormais le pic atteint en 2022 après le déclenchement de la guerre en Ukraine. 2,15 euros en moyenne le litre de sans-plomb 95 E10, quand celui du gazole à 2,35 euros le litre n'est plus qu'à 3 centimes de son record absolu enregistré au mois d'avril. La nouvelle réalité des Français, la voici. On se prive, Brian Nicolas, pour se déplacer.
5: Anaïs vient tout juste d'aller faire le plein d'essence avant de faire ses courses. Elle a bien vu l'augmentation des prix.
6: On le ressent parce que moi je mets des pleins d'essence un plein par semaine.
5: Ça fait quoi à peu près un plein pour vous en termes d'argent ?
6: Par exemple sur mon ancienne voiture, je mettais 80 euros de plein et elle est montée à 120.
5: Et impossible pour elle de se priver de la voiture à cause de son métier d'auxiliaire à domicile.
6: Donc plusieurs déplacements un peu partout. Enfin, on est obligé de mettre de l'essence sinon on ne peut pas travailler.
5: Alors elle a dû se serrer la ceinture, surtout sur quelques loisirs.
6: Sortir manger, aller dans des petits parcs, cinéma. C'est vrai que les plaisirs ne sont pas gratuits. gratuit.
5: Et puis il y a la crainte que cela continue jusqu'à Noël ou l'anniversaire de son enfant qui arrive très vite.
6: C'est compliqué de faire plaisir en fait, du coup notre budget il diminue forcément.
3: Ah bah de toute façon je me suis interdit moi beaucoup de choses.
5: Nicole, 76 ans, habite juste à côté du parc Saint-Pierre.
3: Je ne vais pas au restaurant, je ne vais pas au cinéma, aller faire des trajets de loisirs, aller à un parc, aller voir la mer ou n'importe quoi. Je ne peux plus.
5: Et puis elle essaye de dépenser le moins possible quand elle va faire ses courses.
3: Quand il y a des promotions, j'y vais et j'ai un congélateur dont je stocke et je ressors au fur et à mesure.
5: La retraitée se prive aussi de friandises et de produits de marque pour compenser la hausse des prix du carburant.
4: Et une baisse de prix à la pompe s'éloigne encore. Depuis la quasi-paralysie du détroit d'Ormuz au Moyen-Orient, de nombreux pétroliers passent par le détroit de Bab el-Mandeb en mer Rouge pour le contourner. Mais depuis quelques jours, le passage est devenu le théâtre de nouveaux combats entre les rebelles houthis du Yémen et l'Arabie Saoudite.
0: Merci Valentine. 5h34 tout de suite. La météo de ce mercredi 16 septembre avec une alternance entre nuages et éclaircies. Aujourd'hui, des nuages d'ailleurs plus nombreux que ce qu'on a connu les jours précédents. Ce matin, on trouvera une couverture nuageuse d'ailleurs bien plus dense et persistante le long de la Manche, mais également des Hautes-Pyrénées jusqu'aux Ardennes, en passant par l'Occitanie, l'Auvergne-Rhône-Alpes, la Bourgogne-Franche-Comté. Il n'est pas exclu non plus d'avoir quelques averses localement. Pour les températures en milieu de matinée, elles restent en dessous des 20 degrés à Brest et Rennes, à 16 degrés à Paris, 17 degrés. Besançon, 17 également à Saint-Étienne et Valence ce matin, 18 degrés. Bonne nouvelle en revanche cet après-midi, puisqu'on va pouvoir profiter, ça sera l'entièreté du pays, d'un ciel plus dégagé, de belles éclaircies pour les maximales. Ce mercredi, 23 dans le nord à Strasbourg et dans le sud, 24 à Nice, ainsi que 25 degrés à Montpellier.
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0: 5h35, excellent début de journée avec nous. C'est le moment justement de mettre un petit peu d'énergie en chanson avec Survivor, une chanson qui donne le rythme ce mercredi matin pour commencer la journée du bon pied, en route pour aller au boulot, fraîchement réveillé ou à l'heure du premier café. On est ravis d'être avec vous, toute l'équipe d'ici les 5h, tous les jours du lundi au vendredi.

0: Survivor à l'écoute d'ici 5h39, Eyes of Tiger. Soyez les bienvenus, c'est pas vrai dans quelques instants, votre rendez-vous anti-arnaque. Et ce matin, méfiance si les collégiens viennent sonner chez vous pour financer un voyage scolaire, Valentine.
1: Oui, vente de calendriers, de cartes, de tombola, le scénario paraît tout à fait crédible. Sauf que plusieurs établissements et mairies alertent, parfois le voyage n'existe tout simplement pas.
0: Alors comment savoir justement si ces jeunes sont vraiment envoyés par leur collège ? Eh bien Aude Razo nous donne tous les bons réflexes dans quelques minutes sur ICI.
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0: Allez, c'est l'heure de notre duel quotidien. C'est la bataille des auditeurs autour d'un sujet qui fait l'actualité. Aujourd'hui, on va célébrer un anniversaire, celui de David Copperfield. Mais avant, Valentine, on va accueillir Henri de Gérardmer qui est avec nous ce matin. Bonjour,
1: bonjour Henri.
0: Henri.
4: Bonjour.
0: Henri, vous bonjour, faites quoi dans la vie?
4: Ben là, ça fait 4 ans, je suis plus en activité, je suis à retraite. Et puis sinon, je bricole pas mal. Pour rendre service, voilà. Puis, sinon,
1: ben, un bricoleur.
4: La radio presque tous les matins, depuis très tôt, très tôt.
0: Ah, vous êtes un auditeur fidèle. Ben, c'est le plus beau métier du monde, vous savez.
4: Ah, bah, j'adore, oui.
0: On accueille Daniel aussi qui est avec nous. Daniel du Pas-de-Calais.
1: Bonjour Daniel.
5: Bonjour.
0: Daniel, vous, passion jardinage, comme moi.
5: Oui. Jardinage, lecture.
0: Et lève-toi aussi, de ce fait, de vous lever à 4h45.
5: Aussi, ouais, j'écoute ICI Nord tous les jours.
0: Eh ben, on leur fait un petit signe amical à nos confrères d'ICI Nord ce matin. Une nouvelle fois, vous allez jouer pour gagner, Valentine.
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0: Une question, messieurs, et un chiffre autour de l'actualité. Ce mercredi 16 septembre, le célèbre magicien David Copperfield fête aujourd'hui ses 70 ans, devenu mondialement connu grâce à ses illusions spectaculaires. En 83, la plus connue, lors d'une émission télé, il a même réussi à faire disparaître la statue de la liberté avec un rideau géant dressé devant le monument. Lorsqu'il est tombé, hop, la statue n'était plus là, volatilisée. Et la question que je vous pose ce matin, devant combien de téléspectateurs ont regardé cette incroyable illusion à la télévision ? Henri, il me faut un chiffre.
4: 100 000 personnes.
0: 100 000 personnes pour Henri. Et Daniel, on vous écoute.
5: 5 millions.
0: 5 millions pour Daniel. Notre arbitre est là, Valentine.
1: 50 millions de téléspectateurs ont vu la Statue de la Liberté disparaître en 1983 et réapparaître juste après.
0: C'est donc Daniel qui a gagné sa radio ici ce mercredi matin. Bravo Daniel.
5: Merci, c'est gentil.
0: Henri, vous étiez
5: c'est
0: tranquille,
5: gentil,
0: vous
5: je suis
0: 100
5: content,
0: 000.
5: Très content.
0: Et Daniel, c'était pas mal, 5 millions, bon, il y avait quand même...
4: Oui, c'est sûr, oui.
1: Un cap.
0: Il y avait un petit gap, on va pas se mentir, il y avait un petit gap. Henri, merci.
1: Vous êtes pas trop télé, Henri, hein.
4: Non, pas télé, je suis que radio, moi.
1: Bah oui, ça s'entend.
4: vous savez, je peux raconter une anecdote ou pas?
0: Oui.
1: Alors, rapidement, Daniel.
0: Allez-y, rapidement.
1: Henri, pardon.
4: Oui. Eh ben écoutez, depuis l'âge de 14 ans, mes parents avaient une exploitation agricole et j'avais cueilli des myrtilles pour m'acheter une radio à 200 francs à l'époque.
0: Génial.
4: Mais depuis l'âge de 14, même pas 13-14 ans, j'écoute la radio.
0: Eh bien.
4: J'écoute que ça, pas de télé.
0: Henri, j'espère que vous l'avez gardé, cette radio, et j'espère qu'on aura l'occasion de rejouer ensemble très bientôt. Daniel, encore une fois, félicitations, je vous souhaite une belle journée.
5: Oui, merci.
0: Merci Daniel.
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0: Et également des bonnes initiatives qui marchent quelque part en France. C'est l'un de vos rendez-vous quotidiens et qui pourrait d'ailleurs donner des idées ailleurs. Ce matin, imaginez un logement étudiant avec un loyer à 0 euros par mois, eh bien, ça existe vraiment, Valentine.
1: Dans des résidences seniors qui accueillent gratuitement des étudiants en échange d'un peu de leur temps partagé avec les résidents, cette année, 44 résidences participent à l'opération en France.
0: Alors, comment profiter de ce bon plan et qu'est-ce qu'on demande concrètement aux étudiants en échange ? Robin Bernot vous raconte à 5h55 sur ICI. 5h45, du rock, des dollars, une bonne dose d'ironie. On est en 75 tout de suite avec William Scheller.

0: William Scheller avec Rock and Dollar à l'écoute de votre radio ici. 5h47, bon réveil avec nous.
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0: Tout de suite, c'est pas vrai, votre rendez-vous anti-arnaque avec Aude Razeau, justement, qui nous donne les bons réflexes adoptés dans une situation, Valentine.
2: Et qui, ce matin, nous alerte sur un piège en vogue en cette rentrée avec des escrocs adolescents, Aude.
3: Oui, je vous plante le décor. Un jeune frappe à la porte, il est même très jeune, il vous dit qu'il est collégien. Généralement, il n'est pas tout seul, c'est un petit groupe et ce petit groupe vous propose d'acheter un calendrier, des cartes, des objets. Pourquoi ? Pour financer un voyage scolaire, généralement à l'étranger. Le scénario, il est crédible à première vue et puis c'est vrai, ça se fait. Hein. Ça m'est arrivé, moi, personnellement, quand j'étais ado, d'aller toquer aux portes des voisins pour financer un projet de mon collège ou de mon lycée. Problème, dernièrement, plusieurs établissements et plusieurs mairies aussi tirent la sonnette d'alarme un peu partout en France parce que ces jeunes parfois racontent absolument n'importe quoi. Il n'y a pas de voyage, il n'y a pas de projet pédagogique, ils ne sont même pas du collège dont ils parlent et ils se mettent surtout votre argent dans la poche.
2: Bon, et comment on fait, Aude, pour démasquer ces jeunes fraudeurs ?
3: Alors, je ne vais pas vous dire de ne jamais donner d'argent à un ado qui se présente chez vous pour vous vendre un ticket de tombola ou un calendrier. Par contre, avant de lui donner 5-10 euros, je vous conseille quand même de faire quelques petites vérifications. Par exemple, demander des détails sur le voyage en question, demander au jeune le nom de ses profs, dans quelle classe il est. Et puis, dites-lui surtout de repasser plus tard que, en fait, vous allez passer un petit coup de fil avant à l'établissement pour vérifier. Si le jeune est de bonne foi, il repassera sans doute. S'il ne l'est pas, je peux vous dire qu'il ne reviendra pas. Quand vous détectez une arnaque comme celle-là, autre conseil, prévenez l'établissement, c'est important. Prévenez aussi la mairie. Et puis, faites comme vous feriez avec toute personne malhonnête qui toque à la porte. Parlez-en aux voisins, jouez collectif. C'est la meilleure arme, finalement, contre les escrocs, quel que soit leur âge.
0: Merci, Aude, pour ces informations. Et d'ailleurs, vous nous en partagez quotidiennement. Elles sont toutes à retrouver directement sur notre site ici.fr, page C'est pas vrai. 5h49. Dans quelques instants, on va découvrir une initiative qui marche quelque part en France et qui concerne les étudiants. Mais avant, on profite ensemble de la musique d'ici qui vous réveille ce mercredi avec le chant des cygnes, c'est Indochine.

0: Le chant des signes, Indochine, ici, dès 5h. Excellent mercredi avec nous. Tout de suite, on va découvrir une initiative qui marche quelque part en France. Avec un logement étudiant gratuit sans aucun loyer à payer, eh bien forcément, ça peut intéresser du monde. Le principe existe dans plusieurs résidences seniors en France. Un étudiant est logé gratuitement en échange de passer du temps avec les résidents. Alors, comment ça marche concrètement? Robin Bernot nous emmène dans la Drôme.
1: Un logement étudiant gratuit en échange de quelques heures de bénévolat auprès des seniors.
2: C'est gagnant-gagnant, je trouve.
1: À Valence, le groupe de résidence pour seniors Domitis propose à des étudiants de se loger gratuitement en échange de quelques heures passées aux côtés des résidents. Inès, 18 ans, vient par exemple d'emménager dans l'un de ses appartements. Florence Gocho est allée à sa rencontre.
3: Mes parents, ils auraient pu payer un logement étudiant, mais au final, là, j'ai un appart qui est beaucoup mieux comparé au logement étudiant. Je fais des heures de bénévolat pour pouvoir me le payer, donc c'est mieux pour mes parents et pour moi.
1: L'appartement d'Inès est un T2 tout équipé, déjà meublé, climatisé, lumineux. Il dispose même d'un balcon, le tout pour 0 euro de loyer en échange d'une quinzaine d'heures de bénévolat chaque semaine auprès des résidents. L'étudiante s'engage par exemple à organiser des ateliers de pâtisserie, des sorties au marché ou encore des jeux.
4: Pompiers et militaires. Ouais, c'est facile. Tu croyais être tranquille avec des vieux, hein?
1: Pour Denise, 81 ans, c'est un lien intergénérationnel très précieux.
5: C'est amusant parce que des fois, on dit des choses, ah non, je sais pas, j'étais pas née. Et elle-même en bénéficie de notre savoir aussi. C'est dans les deux sens.
1: Alors ici, dans la Drôme, ça marche, mais vous, qu'en pensez-vous? Je suis allé en discuter avec Fabien qui salue l'initiative.
6: Bah, c'est une bonne initiative pour permettre aussi aux jeunes étudiants, s'ils galèrent à trouver un logement, de pouvoir se loger et en même temps de faire une bonne action.
1: Et au-delà du logement, cette solution permet aussi de créer du lien entre les étudiants et les seniors, un aspect important pour Fabien.
6: Totalement, parce qu'on se rend compte qu'il y a de plus en plus aussi de personnes âgées qui se trouvent abandonnées par leur famille parce que trop loin à la distance ou autre, et qui se retrouvent seules. Et donc je trouve ça bien aussi de permettre à ces personnes âgées d'avoir une activité, des contacts et du lien avec des jeunes.
1: Aujourd'hui, avec cette solution, Inès économise plus de 500 euros chaque mois et ce dispositif Génération Partage a déjà permis à plus d'une centaine d'étudiants de se loger gratuitement.
4: Et c'est là qu'on n'en trouvera pas.
0: Un Robin Bernot avec Florence Gocho à 5h55. C'est parti pour Cyndi Lauper. Eh oui, ça fait du bien. Et puis à l'origine, cette chanson, figurez-vous qu'elle a été chantée d'abord par un homme. Oui, Robert Hazard, qui était musicien à Philadelphie. Puis Cyndi Lauper a repris cette chanson en 83 pour en faire un hymne à la liberté des femmes. Voici

0: Ici des 5h avec Cyndi Lauper, Girl Just Want to Have Fun, à l'écoute de votre radio ce matin avec Valentine. Eh bien, recherchez un auditeur, une auditrice qui a un souvenir lié à une chanson forcément d'Erita Mitsouko et de Catherine Ringer. C'est Ghislaine qui est avec nous ce matin. Bonjour Ghislaine.
1: Bonjour Ghislaine.
2: Bonjour.
1: Grande bonjour, fan bonjour. De Catherine Ringer.
2: Eh oui, en quelque sorte, oui, je m'en suis découvert très tard là, mais là je suis vraiment, je suis très émue. Voilà.
1: C'est quoi votre chanson préférée de Catherine Ringer, Ghislaine ?
2: Ma chanson préférée, c'est « Je me sens pas belle » avec Marc Lavoine.
1: Qu'est-ce que t'es belle ?
0: Cette chanson, « Qu'est-ce que t'es belle ?»
2: Ah oui, ouais, « Qu'est-ce que t'es belle ?» Voilà, c'est ça, c'est « Qu'est-ce que t'es belle ?»
0: Les deux voix. En un mot, Ghislaine, qu'est-ce qu'elle représentait pour vous, Catherine Ringer ?
2: Catherine Ringer, c'est une femme qui, comme j'aurais aimé... Enfin, je suis un petit peu comme Catherine Ringer, j'ai 2 ans de différence avec elle... J'ai eu 3 enfants, j'ai un peu son histoire. Enfin,
1: une femme forte.
0: Elle comptait beaucoup pour vous et ça s'entend dans votre voix, Ghislaine, effectivement, cette émotion. Merci à tous d'avoir été là. À 6h, vous avez rendez-vous, bien sûr, avec l'actualité de vos régions. À 6h30, vous retrouvez Valentine Lottès.
1: Pour l'info en France et dans le monde en 90 secondes.
0: Et tout de suite, voici les équipes d'ici matin qui sont là ce mercredi. Je vous souhaite à tous une belle journée qui commence ici.
3: Merci et à demain. Bonjour, bienvenue, vous écoutez ici Mayenne. Bonjour Maïwenn Bordron.
4: Bonjour Gauthier, bonjour à tous.
3: Vous savez quoi, on va faire plaisir à Ghislaine ce matin, qui nous disait il y a quelques instants que parmi ses chansons préférées de Catherine Ringer, il y avait « Qu'est-ce que t'es belle » en duo avec Marc Lavoine. Eh ben, on va l'écouter d'ici quelques instants, on va rendre hommage à Catherine Ringer qui nous a quittés hier. Pour réaliser l'émission, il y a Titou. Salut Titou. Et bonjour Véronique Boulle au 02 43 67 11 11. C'est elle qui vous accueille au téléphone. Bon mercredi, il est 6h.
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3: Vous écoutez la première radio du département, bienvenue.
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3: 10 heures d'audience hier à Angers, consacrée au meurtre d'une mère de famille originaire de Chaillan.
4: Depuis lundi, Stéphanie Ganache est jugée pour un double meurtre en récidive devant la cour d'assises du Maine-et-Loire. Hier, les juges sont revenus sur la mort d'Adélaïde Duplouy. Elle entretenait une relation amoureuse avec l'accusée. En juin 2023, Stéphanie Ganache, alors détenue à la prison d'Argentan dans l'Orne, a profité d'une permission de sortir pour se rendre chez elle à Angers. Cet homme de 45 ans reconnaît l'avoir tuée en l'étranglant. Il a tenté de justifier son passage à l'acte, mais ses explications restent très floues. Dylan Jaffrelot, les parents d'Adélaïde Duplouy n'ont plus vraiment espoir d'avoir des réponses à leurs questions lors de ce procès.
7: Tout au long de l'après-midi, avocats, juges ont tenté de connaître les raisons de ce meurtre par étranglement, mais rien. Pascal Duplouy, père de la victime, est désabusé.
8: C'est incompréhensible. Il cherche plutôt à trouver des arguments un peu pour atténuer... ce qui risque d'avoir comme peine.
7: Stéphanie Ganache évoque constamment une perte de contrôle. Il dit que quelques minutes avant son geste, il ne voyait plus les couleurs, avait perdu la notion de réalité. Chantal Duplouy, la mère de la victime, a une vision plus terre à terre.
9: Je pense que c'est quand même une histoire de domination. À partir du moment où je pense qu'il a décidé, il perd peut-être ses moyens, ça c'est sûr.
7: L'accusé dit qu'il n'a pas supporté l'idée d'être séparé d'elle, mais ça ne calme pas la colère du père adoptif d'Adélaïde.
8: J'ai aucun pardon à lui donner, aucune excuse. Hein. D'abord, il ne regarde pas, la justice va le juger. Je prendrai acte, mais lui, il ne m'intéresse pas.
7: Une chose est sûre, l'homme dans le box des accusés n'est que l'ombre de celui vu sur les photos de 2023.
4: Le procès de Stéphanie Ganache reprend ce matin devant la cour d'assises du Maine-et-Loire. La journée sera consacrée au meurtre de Jean-Claude Avard, l'ancien garagiste et élu de Chaillan près dernier. L'accusé devra également s'expliquer sur les violences commises sur une autre habitante de la commune lors de sa cavale à l'été 2023. Ici Mayenne vous fait vivre ce procès jusqu'au verdict vendredi. C'est à lire sur ici.fr et sur nos réseaux sociaux Facebook et Instagram.
3: Le quartier Saint-Nicolas à Laval est une cocotte minute prête à exploser après plusieurs jours de tension entre des habitants et les forces de l'ordre.
4: 2 personnes ont été interpellées hier dans le quartier selon nos informations. D'après la préfecture de la Mayenne, 1 personne a été placée en garde à vue pour avoir tiré des mortiers d'artifice sur les policiers dans la nuit de lundi à mardi. La 2e interpellation a eu lieu hier après-midi après la découverte de tags sur la maison de quartier. Pour éviter de nouvelles violences urbaines, des renforts de CRS sont mobilisés à Laval dans ce quartier depuis samedi dernier. Stéphanie Deneveau, il s'agit de policiers de la compagnie CRS 82, une unité basée à Saint-Herblain, près de Nantes.
6: Ils sont mobilisables 24 heures sur 24, 7 jours sur 7 et surtout très rapidement, en une demi-heure seulement. Cette unité composée d'une centaine de policiers est chargée d'intervenir dans un rayon de 300 km dans une ville en proie à des violences urbaines et sans soutien des effectifs locaux pour le maintien de l'ordre. Après la première nuit de violences urbaines dans le quartier Saint-Nicolas vendredi dernier, 25 CRS 82 sont arrivés à Laval. Des policiers triés sur le volet d'après l'état-major de la police nationale sur leurs compétences physiques, techniques, psychologiques et sur leur motivation. Il y a une semaine par exemple, la CRS 82 a été déployée dans un quartier de Saint-Nazaire où une voiture de police a été la cible de tirs de mortier. En plus de Saint-Herblain, il existe 4 autres unité de CRS nouvelle génération en région parisienne, à Marseille, près de Toulouse et près de Lyon. La première à avoir été créée, c'est celle dans l'Essonne en 2021, quelques mois après des violences urbaines dans un quartier de Dijon qui avait duré 4 jours.
4: Plusieurs enquêtes ont été ouvertes par le parquet de Laval pour identifier les auteurs de ces violences et de ces dégradations dans le quartier Saint-Nicolas. Dans un communiqué publié hier soir, la procureure de Laval rappelle que tous les actes délinquants seront sanctionnés fermement. Le maire de Laval, Florian Berco, condamne de son côté tout ce qui attise les tensions dans le quartier. Il affirme que des espaces de dialogue et de discussion entre forces de l'ordre et jeunes sont mis en place. Alors comment ramener le calme à Saint-Nicolas ? On pose la question ce matin à la chef de file de l'opposition de droite et du centre à la mairie de Laval, Samia Soultani-Vigneron, et l'invité d'ici Mayenne à 7h47.
3: Plusieurs mairies mayennaises lancent un appel à la vigilance face à la recrudescence de cambriolages.
4: C'est le cas à Saint-Jean-sur-Mayenne et Chalon-du-Maine. Les municipalités demandent aux habitants d'être attentifs aux comportements suspects et de signaler tout fait inhabituel à la gendarmerie. Une réunion à 16h30 cet après-midi à Senones dans le sud Mayenne pour évoquer l'avenir de plusieurs hippodromes mayennais. Plusieurs structures sont menacées à cause d'un projet de réforme de France Gallo. Des courses de plats et d'obstacles pourraient être supprimées l'année prochaine, notamment à Chemazé, Mélédumaine ou encore Méral. On revient sur ce projet qui provoque la colère du monde des courses hippiques dans l'info d'ici à 6h32.
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4: Gauthier, du côté des températures, ça baisse aujourd'hui.
3: Oui, ça y est, on va retrouver des températures plus de saison. 23 à 24 degrés cet après-midi au plus chaud de la journée. On aura 23 dans le quartier du Pavement à Laval, 24 à Cossé-le-Vivien. On aura des périodes ensoleillées, des passages nuageux qui vont se partager le ciel ce matin. Et jusqu'à la mi-journée, quelques averses sont possibles, notamment sur la moitié nord du département. Cet après-midi, on aura un temps lumineux et donc moins chaud qu'hier. Pour faire la météo avec nous, 02 43 67 11 11. Sur la route, c'est toujours barré entre Fromentière et le viaduc de la Mayenne. On est dans le sud Mayenne, à côté de Château-Gontier.
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3: C'est une artiste qui ne rentrait dans aucune case. Catherine Ringer, chanteuse d'Erita Mitsuko, c'était un tiers à l'âge de 68 ans. Elle avait enregistré un duo avec Marc Lavoine, on est à la fin des années 80, et ils l'ont revisité récemment en version symphonique. Voici Qu'est-ce que t'es belle, et forcément on pense à elle, Catherine Ringer, ce matin. Il est 6h07, bon début de journée. Je me sens...

0: que t'es belle. C'était Marc Lavoine et Catherine Ringer en duo à 6h10. Catherine Ringer qui nous a quitté hier à l'âge de 68 ans. On lui rend hommage sur notre site ici.fr.
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0: Ici Mayenne, 6h10. J'espère que vous vous réveillez tranquillement. Vous êtes peut-être déjà d'ailleurs au boulot à cette heure-ci. En ce 16 septembre, n'oubliez pas de fêter les Edith.

0: septembre. Très bon début de journée, on va prendre soin de vous dans un instant avec le docteur Kirzek qui va nous parler du virus du Nil. Si vous ne connaissez pas, restez avec nous, les explications dans quelques secondes.
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0: Il est 6h12, Mylène Farmer arrive dans un instant, mais d'abord, on prend soin de votre santé avec le docteur Kirzek. Bonjour docteur, alors ce matin on ne parle pas du chikungunya, mais d'un autre virus, transmis aussi par les moustiques, le virus du Nil occidental qui progresse cette année en France et jusqu'en région parisienne.
6: Bonjour à toutes et à tous, et oui, c'est une véritable nouveauté cette année, le virus du Nil occidental a manifestement décidé de s'offrir un petit séjour en France. On le connaissait surtout dans les régions méditerranéennes, mais après les Bouches-du-Rhône, le voilà désormais signalé pour la première fois jusqu'en Île-de-France, avec une quarantaine de cas autochtones, c'est-à-dire des cas contractés en Île-de-France, recensés en France depuis le début de l'été. Alors le virus, il s'appelle le West Nile, mais visiblement, il ne respecte plus tellement l'appellation d'origine contrôlée. Il est parti du Nil, il a traversé la Méditerranée et il termine son voyage près de Paris. Encore un effort, il va demander une photo ou un selfie devant la Tour Eiffel. Mais pour voyager, ce virus n'emprunte ni le train ni l'avion. Il utilise une compagnie aérienne beaucoup plus discrète. Oui. Le moustique, et c'est pas le même moustique, on parle souvent du moustique tigre. Là, oui, c'est le moustique commun, le moustique culex. Ce n'est donc pas le moustique tigre que l'on connaît déjà. Le moustique tigre travaille essentiellement pendant la journée. Le culex, lui, il a choisi les horaires de nuit. C'est un peu le chauffeur Uber du virus du Nil, sauf qu'il vous pique, vous dépose le colis et ne vous laisse même pas mettre une mauvaise note. Son itinéraire comporte une première escale chez les oiseaux et en fait, par accident, il va se retrouver chez l'être humain. Les oiseaux servent de grands aéroports de correspondance, mais de temps en temps, le passager, bah, c'est vous et c'est vous qui êtes piqué. Dans 8 cas sur 10, il ne se passe rien, le voyage s'arrête sans provoquer de symptômes, l'infection passe totalement inaperçue, parfois un petit peu de fièvre ou des maux de tête ou de la fatigue, mais chez certaines personnes, notamment après 50 ans ou quand on a un système immunitaire un peu faiblard, le virus peut prendre une correspondance beaucoup plus dangereuse vers le système nerveux et là ça provoque une méningite, une encéphalite, bref des formes graves.
0: Et alors comment on se protège, sachant que ce moustique-là pique surtout le soir et la nuit, contrairement au moustique tigre qui lui préfère la journée?
6: Toute la subtilité consiste effectivement à consulter les horaires de la compagnie. Comme contre le moustique tigre, la vigilance s'exerce surtout la journée, mais le culex, lui, il faut renforcer les contrôles à partir de la fin d'après-midi et pendant la nuit. Donc on porte des vêtements longs, on utilise un répulsif cutané et si nécessaire, on dort sous une moustiquaire. Mais il faut surtout, et ça c'est valable pour tous les moustiques, supprimer toutes les eaux stagnantes autour du domicile, les coupelles sous les pots de fleurs, les gouttières, les récipients oubliés, etc. Bref, c'est le seul moyen de prévention. Allez, d'ici là, portez-vous bien.
0: Les conseils du docteur Kirzek, partagez-les hein, depuis notre site ici.fr. De bons légumes bio dans un instant, ceux cultivés par Jérémy à Montaudin. On va le rencontrer avec les gens d'ici dans 4 minutes.

0: Je t'aime, Mélancolie, c'était Mylène Farmer à 6h18. Elle prépare la sortie de son nouvel album. Ce sera très bientôt, le 30 octobre, son nouvel opus qui s'appellera Égrégore. Et en ce moment, vous pouvez découvrir son nouveau titre en écoutant ici Mayenne, des LOL et des Quoi. Et dans un instant, on va jouer ensemble pour vous offrir vos places pour aller au Festival d'humour à la campagne, Les Embuscades, à Cossé-le-Vivien. Ce sera dans quelques instants. Mais d'abord, on part à votre rencontre, vous, les gens d'ici. Claire Martin vous tend son micro. Il y a quelques jours, elle était au marché d'Ernée, où elle a échangé avec l'un des marchands.
1: Je remballe. C'est la fin de marché.
2: Ouais. Alors, vous vendez des...
1: Des légumes. Légumes bio de Montaudin.
2: Ah, on a tout là.
1: Du local. Des tomates, des haricots, des poivrons, des légumes de saison.
2: Vous faites ça depuis combien de temps ?
1: 6 ans.
2: Le marché, c'est-à-dire que vous êtes arrivé ici à quelle heure ?
1: Vers 8h.
2: Et vous allez repartir à ?
1: Midi et quart, ouais. Midi 30.
2: Qu'est-ce qui se passe une fois que vous avez terminé le marché, une fois que tout est remballé ?
1: J'ai quelques livraisons à faire et puis après je rentre à la ferme, tout remettre au frais. Ce qui n'a pas été vendu.
2: Et vous arrivez à avoir un peu d'activité entre tout ça, avec le marché, les livraisons.
1: Ouais.
2: Bon, une fois que tout est fini, une fois que la partie de travail est terminée, qu'est-ce que vous faites chez vous après ?
1: Après, il faut continuer de s'occuper de la ferme. Il y a des plantations, du désherbage, de l'arrosage.
2: En fait, ça ne s'arrête jamais.
1: Quasiment, oui.
2: Vous vous appelez comment ?
1: Jérémy.
2: Et vous venez d'où ?
1: De Montaudin.
2: Merci beaucoup Jérémy. Bon courage pour le remballage.
0: Les gens d'ici sur les marchés du département. D'ailleurs, si vous avez envie d'aller faire le plein de fruits et légumes locaux, il y a le marché à Changer à côté de Laval ce matin, mais aussi à Lassay-les-Châteaux, dans le Nord-Mayenne, ou encore jour de marché ce matin à Cossé-le-Vivien dans le sud du département. Vous savez, Cossé qui va accueillir le festival d'humour à la campagne, Les Embuscades, ça débute le 24 septembre prochain. Et parmi les temps forts de cette programmation, il y aura le mercredi insolite, mercredi 7 octobre. Vous pourrez assister à un ciné-concert autour du film de Jacques Tati, Jour de fête. Il y aura des musiciens sur scène. Et puis il y aura également un spectacle revue de presse avec Gaspard Chauvelot. Il va faire comme si l'actualité était imaginée par des scénaristes et des réalisateurs de films. C'est vrai que parfois on pourrait se poser des questions. Pour gagner vos deux invitations, j'ai une question à vous poser. On recherche une commune située à l'ouest de Cossé-le-Vivien, qui possède l'un des plus vieux hippodromes du département. Est-ce qu'il s'agit de Cran ? Est-ce qu'il s'agit de Chemazé ou de Méral ? 02 43 67 11 11. Est-ce que c'est Méral, Cran ou Chemazé, qui est situé à l'ouest de Cossé-le-Vivien et qui possède l'un des plus vieux hippodromes du département ? Appelez-nous maintenant, 02 43 67 11 11.

0: Je pense à vous, Pierre Demar, à 6h24. L'horoscope arrive dans un instant. Lyon, un travail de longue haleine vous attend. Brossez-vous bien les dents avant, c'est mieux. Et puis toute l'actu locale, c'est dans 5 minutes.
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0: 6h26, qui ira le 7 octobre prochain à Cossé-le-Vivien dans le cadre du Festival d'humour à la campagne Les Embuscades avec ce mercredi insolite, une soirée avec un ciné-concert avec également une revue de presse de Gaspard Chauvelot. Cette soirée, elle sera peut-être pour Damien. Bonjour Damien.
8: Bonjour.
0: Vous êtes passionné de pétanque, vous êtes déjà sur la route ce matin parce que vous travaillez dans le transport à la demande. Là, vous êtes à quelle destination là, Damien ?
8: À Angers.
0: D'accord, mais donc vous habitez la Mayenne et là vous avez un petit peu de temps de route devant vous alors ?
8: Oui.
0: Et alors ce travail-là, j'imagine, il faut se lever parfois tôt. Le réveil sonne à quelle heure généralement ?
8: Eh bien, 5 heures.
0: Ah ouais, effectivement. Donc là, vous allez jusqu'à Angers. Ça vous empêche pas d'avoir l'écoute attentive et de me donner la réponse à la question que je vous ai posée il y a quelques instants. On cherche une commune située à l'ouest de Cossé qui possède l'un des plus vieux hippodromes. Est-ce que c'est Chemazé ? Est-ce que c'est Cran ou Méral ?
8: Méral.
0: Oui ! Bravo, c'est la bonne réponse. Et effectivement, Méral, hein, qui a un hippodrome depuis 1882. Hein, on était tout jeunes à l'époque. Bravo, c'est gagné. Vous irez avec la personne de votre choix le 7 octobre prochain pour aller voir cette soirée, le mercredi insolite. C'est à Cossé, dans le cadre du Festival d'humour à la campagne. Les Embuscades, je vous souhaite une belle journée, Damien.
8: Merci à vous aussi.
0: Et puis bonne route jusqu'à Angers. L'horoscope arrive avec Catherine Viguier. Bonjour Catherine.
9: Bonjour Gauthier.
0: Alors dans le ciel, ça bouge ce matin. Quelle nouvelle du côté des astres ?
9: Cher Capricorne, vous voulez voir la vérité en face. Bélier, vous êtes lucide sur le plan professionnel, vous évoluez dans ce domaine. Taureau, alors vous ne voulez plus vous mentir, en particulier avec vos frères et sœurs. Gémeaux, période de remise en question, période idéale donc pour commencer un travail personnel. Cancer, 6 mois pour revoir votre copie au sujet de vos partenaires d'amour et de travail. Lion, vous entamez un travail, vous, de longue haleine, tout en devant veiller sur votre forme. Vierge, la lune noire vous rend plus lucide au sujet de votre vie affective. Balance, une évolution est nécessaire au sujet de votre famille et de votre lieu de vie. Scorpion, 6 mois pour évoluer dans le monde de la communication, pour étudier et voyager. Sagittaire, plein feu sur votre trésorerie, votre compte en banque évolue. Capricorne, vous fuyez toute superficialité, vous recherchez l'authenticité avant tout. Verseau, évolution et réflexion de fond au sujet de votre carrière et de vos responsabilités. Poisson, eh bien, des amitiés se renforcent, vous prenez de la distance avec d'autres, et pour nous tous, on donne le là à ce jour.
0: Eh ben, donnons le là, c'est parti!
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0: Là, on donne le là. Alors, je ne sais pas si je suis
10: il
0: bien placé.
10: Juste.
0: Je ne sais pas.
10: Au diapason.
0: Vous avez un diapason, on va vérifier. Bonjour, Maïwenn Bordron.
10: Bonjour, Gauthier. Bonjour à tous.
0: C'est vous qui nous informez ce matin. Il y a Titou qui réalise l'émission. Il y a Véronique Boulle qui vous accueille au 02 43 67 11 11. Alors, ce matin, on va encore vous proposer des infos pratiques, utiles et sympas. Les 3 plus, ce sera avec Benoît Thérèse juste avant 7 heures. Et puis, on parlera sport également dans quelques instants avec Hugues Gébert. On va s'essayer au handball. On ira jusqu'à Ernée tout à l'heure donc pour découvrir cette pratique sportive. Ce sera dans 100% sport. Côté météo, il fait quel temps chez vous ce matin? 02 43 67 11 11. Envoyez-nous un petit message. C'est sympa, c'est l'occasion de prendre de vos nouvelles. Il va faire moins chaud que les jours précédents. Les maximales annoncées entre 23 et 24 degrés. Il est 6h30, l'actualité en Mayenne, Maïwenn Bordron, le quartier Saint-Nicolas à Laval, toujours sous tension.
10: Deux personnes ont été interpellées hier selon nos informations. La première pour avoir tiré des mortiers d'artifice sur des policiers, la seconde pour avoir tagué la maison de quartier hier après-midi. Tous les actes délinquants seront sanctionnés fermement, met en garde le parquet de Laval dans un communiqué. Le procès du fugitif de Chaillan va reprendre ce matin devant la cour d'assises du Maine-et-Loire à Angers, une troisième journée consacrée au meurtre de l'ancien garagiste de Chaillan et aux violences commises sur une autre habitante. Un refuge pour animaux a reçu hier l'équivalent de 9000 euros d'aide alimentaire pour ses pensionnaires. Ça se passe près de chez nous en Sarthe. Reportage à retrouver dans l'info d'ici dans quelques minutes. 6h et bientôt 31 sur ICI Mayenne, l'heure de vous retrouver. Valentine Letesse pour l'info en français dans le monde. Comme tous les matins, vous nous informez en 90 secondes.
11: Jugé pour corruption et trafic d'influence, Rachida Dati face à la justice à partir d'aujourd'hui. L'ancienne ministre est soupçonnée d'avoir touché 900 000 euros pour défendre les intérêts du groupe Renault-Nissan au Parlement européen entre 2009 et 2013. Un budget très serré pour la France en 2027, avec 30 milliards d'euros d'économies à trouver. Le chef du gouvernement prévient ses ministres, leurs budgets seront strictement au même niveau qu'en 2026. En clair, sauf pour l'armée, pas un euro de plus ne sera dépensé. Autour de l'actuel maire de Paris de s'expliquer, Emmanuel Grégoire répond aux questions des sénateurs ce matin sur le scandale des violences sexuelles dans le périscolaire. À l'époque, il est adjoint de l'ancienne maire, Anne Hidalgo. Entendue hier, elle parle d'un échec collectif de sa mairie comme de la police et de la justice. Série de cambriolages dans les casernes de pompiers d'Auvergne-Rhône-Alpes. Depuis le mois d'août, 11 casernes du Rhône, de l'Ain et de l'Isère ont été volées de leurs pinces de désincarcération, notamment utilisée pour secourir les victimes d'accidents de la route. Et si nos enfants ne pouvaient plus ouvrir seuls un compte sur un réseau social? Le projet d'une majorité numérique abordé aujourd'hui à Strasbourg par la présidente de la Commission européenne. La couche d'ozone se répare. La menace de ce trou apparu au-dessus de l'Antarctique à la fin des années 70 est de plus en plus petit grâce à l'élimination de certains gaz comme les CFC contenus dans les anciens frigos et climatiseurs. Une réparation totale de la couche d'ozone est possible d'ici 2050.
10: Valentine Letesse pour le tour de l'info en France et dans le monde en 90 secondes. Un refuge pour animaux près de chez nous en Sarthe a reçu hier un don hors du commun. 3 tonnes de croquettes pour des chiens et des chats. L'heureux bénéficiaire est le refuge de la Ligue de défense des animaux de la Sarthe à Neuville-sur-Sarthe. Lola Salaman, cette aide alimentaire a été acheminée via 2 camions par la fondation 30 millions d'amis dans le cadre de l'opération Agir pour l'adoption.
12: Le premier camion se gare tout juste. Marielle Béas, présidente du refuge, commence à décharger, aidée par des bénévoles.
13: C'est vraiment énorme. Il y a un premier camion qui nous a livré 2 palettes, mais il y a un autre camion qui arrive derrière avec 8 autres palettes. Ah oui, là, vous n'avez pas les 3 tonnes, là. Non, il y a un autre camion qui va arriver d'ici une demi-heure. On a 10 palettes aujourd'hui.
12: Dans ses pattes, 2 bulldogs, Stacy et Olia, recueillis après de mauvais traitements. Ils ont là de quoi se régaler, eux et tous les congénères du refuge, à peu près jusqu'au mois de mai.
13: Ça fait un grand plaisir parce qu'on sait que ça va à nos animaux, que les animaux en ont besoin. Ça économise pas mal d'argent pour l'association. Et puis c'est une satisfaction d'être reconnu. C'est pas toutes les associations qui reçoivent une aide alimentaire. J'apprécie énormément.
12: Une aide plus qu'essentielle car le nombre d'abandons continue d'augmenter.
13: C'est tous les jours qu'on est confronté téléphoniquement. Mais des fois c'est jusqu'à 5 et 6 appels par jour pour abandonner.
12: Un vrai crève-cœur pour cet ami des bêtes. Il y a encore en ce moment une centaine de chiens et chats à adopter au refuge.
13: Là, il y a l'année dernière, j'ai des gens qui avaient acheté un chiot le dimanche, qui est venu le lundi matin me l'abandonner. C'est devenu un gadget, l'animal, hein, au même titre que vous achetez une tasse à café ou n'importe quoi. Le chien, on le prend, on le jette, pareil qu'un Kleenex.
12: En parallèle, le refuge organise aussi des collectes de croquettes en supermarché pour alléger au maximum ses dépenses.
14: Actuellement, les refuges en France connaissent des grandes difficultés, qu'elles soient financières ou en termes d'adoption.
12: Pierre-Alexis Corbin, représentant régional de l'opération Agir pour l'adoption.
14: Ces 3 tonnes de croquettes représentent à peu près 8 500 à 9 000 euros d'aide pour le refuge. Donc en fait, c'est une aide alimentaire qui va leur permettre de dégager un budget financier pour d'autres actions ou d'autres frais de fonctionnement. Typiquement, voilà, payer le chauffage, l'électricité. On sait qu'actuellement, on connaît un contexte inflationniste. Donc cette aide alimentaire est hyper importante et pour le refuge et pour les bénévoles, mais aussi pour les animaux.
12: Alors l'autre gros pôle de dépenses restant pour le refuge, c'est les frais de vétérinaire pour soigner les animaux.
10: Un reportage à retrouver en images sur ici.fr. Gauthier, la météo, c'est du beau, mais c'est du moins chaud aujourd'hui.
0: Oui, on va pas s'en plaindre. 22 degrés annoncés à Goron cet après-midi, 23 dans le quartier des Fourches à Laval, avec des périodes ensoleillées et des passages nuageux qui vont se partager un petit peu le ciel ce matin, genre de garde alternée. Jusqu'à la mi-journée, quelques averses possibles sur le nord du département. Et cet après-midi, le temps sera très lumineux et moins chaud qu'hier. Actuellement, quel temps chez vous? Entre 12 et 14 degrés. C'est ce que vous relevez par téléphone. Vous pouvez nous envoyer un petit message vocal via l'application WhatsApp. Vous nous laissez un petit message sur la page Facebook d'ici Mayenne. Sur la route, il y a des travaux encore actuellement, notamment près de Mayenne. La route est barrée dans les deux sens actuellement. On est aux alentours du Placé, entre Placé et Comté. Si vous êtes actuellement sur la route et que vous constatez une difficulté, prévenez-nous 02 40 33 67 11 11.
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0: Bon début de journée avec toute l'équipe d'Ici Mayenne. Il est 6h36.

0: Plus que tout au monde, Pascal Obispo à 7h20.
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0: Bon réveil et merci d'avoir choisi Ici Mayenne pour vous accompagner. Bon alors, pour que votre chien vous obéisse en balade, il y a deux solutions. Vous avez soit la méthode de Nino Ferrer.
3: Veux-tu venir ici ? Je le répéterai.
0: Ça marche pas terrible, hein.
3: Veux-tu venir ici ?
0: Allez.
3: Oh,
0: allez.
3: Ah oui, te voilà. Veux-tu venir ici ?
0: Non, ça n'a pas l'air de... Non.
3: Satané Mirza !
0: Ah non, là, ça va pas. Mais sinon, vous avez la méthode de notre veto, Pierre Fabin. Elle fonctionne mieux quand même. Elle est plus efficace. Les détails d'ici 5 petites minutes. Merci. Mais d'abord, c'est l'heure de parler sport avec vous, Hugues Gébert, 6h41, 100% sport. On découvre une pratique sportive dans notre département. On va parler handball à Ernée.
4: Direction Ernée, l'association Ernéenne Sport change de nom pour devenir l'Ernéenne Hand.
5: Nathan Pichot, responsable communication du club, nous explique les raisons de ce changement.
6: Tout d'abord, l'Ernéenne Sport Handball, c'était un regroupement d'associations qui n'existe plus depuis un moment. Et on n'avait jamais fait les démarches pour se dissocier en fait de ce sport. Bah, cette année, on a décidé d'enlever le sport dans Ernéenne Sport Handball pour rester Ernéenne Handball, pour la communication notamment, pour le mail, les réseaux sociaux et notamment le changement de logo, car on a changé de logo aussi.
5: Mini hand, hand mixte, hand loisir ou en compétition, tout le monde a sa place au club de l'Ernéenne Handball.
7: Il n'y a pas de raison d'hésiter, il faut venir découvrir.
5: Louis Leblanc, vice-président du club.
7: Il n'y a pas d'esprit de compétition interne, c'est ouvert à chaque pratiquant, peu importe le niveau, il y a toujours une solution pour faire du hand.
5: Le handball, un sport collectif qui véhicule certaines valeurs.
7: La solidarité, l'entraide, c'est des valeurs communes au sport et encore plus dans le hand, on ne fait rien tout seul, mais en équipe, on peut vraiment faire de très très belles choses.
5: Et pourquoi ne pas mêler effort sportif et apprentissage d'une langue ? Louis Leblanc, le vice-président du club, nous parle de ce nouvel entraînement dans la langue de Shakespeare.
7: On voit les bases de l'anglais, salutation, la couleur, que ce soit au niveau des maillots, donc on révise les couleurs, les actions de match et ce genre de choses pour initier les plus jeunes à l'anglais.
5: Un club dont la locomotive est son équipe senior en départemental 2. Et du côté dernier, on ne se fixe aucune limite.
7: Alors, recrutement, on garde la même base de joueurs à une ou deux exceptions près. Et donc avec on espère un maintien en D2 à la fin de la saison, voire plus haut si rien n'est impossible.
5: Le handball, un sport très populaire dans notre département qui réunit près de 3000 licenciés.
0: Et d'autres pratiques sportives à découvrir grâce à ce rendez-vous 100% sport sur l'appli ICI et sur ICI.fr.
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0: Ici Matin, 6h44, il est là chaque jour pour vous donner de bons conseils pour vos animaux. C'est Pierre Fabin, notre véto. Bonjour Pierre.
9: Bonjour Gauthier, bonjour à tous.
0: Bon alors, la base de l'éducation, c'est le rappel. Et c'est souvent un échec pour beaucoup de propriétaires d'animaux. Alors, comment apprendre à son chien à revenir immédiatement quand on l'appelle, quand on est en promenade quelque part?
9: Et ben en fait, si le rappel ne marche pas, c'est parce que le maître l'associe parfois inconsciemment à une punition. Mettez-vous à la place de votre chien. Il joue joyeusement avec ses copains dans l'herbe. Vous l'appelez, il revient, et là, vous lui attachez la laisse pour rentrer à la maison. et vous montez en voiture. Dans sa tête, le calcul, il est simple. Le mot « viens » signifie la fin de ma liberté et de la récréation. Clairement, la fois suivante, il fera semblant de ne pas vous entendre. Pour avoir un rappel infaillible, le retour vers vous doit devenir la chose la plus merveilleuse et la plus joyeuse du monde. Vous devez être beaucoup plus intéressant que le chien avec qui il est en train de jouer. Ça passe par une attitude hyper enthousiaste, une voix aiguë et surtout des récompenses exceptionnelles.
0: Youpi, oui, bon, ben alors concrètement, comment on met en pratique cet apprentissage ?
9: Alors, commencez dans un couloir fermé à la maison. Vous reculez de 3 pas, vous l'appelez joyeusement, s'il vient vous donner une récompense ultime. Pas sa croquette habituelle, mais un dé de gruyère, un bout de saucisse ou un bout de poulet. Le jackpot. Et une fois que c'est maîtrisé, on passe dans un jardin clôturé et on répète pendant plusieurs jours. Puis, l'étape cruciale, le parc avec une longe de 10 mètres. Vous le laissez s'éloigner, vous l'appelez. S'il ne revient pas, vous bloquez simplement la longe sans tirer violemment. Et dès qu'il fait un pas vers vous, vous le félicitez. Et l'astuce en promenade, c'est de faire des faux rappels. Appelez-le 5 ou 6 fois pendant la balade, juste pour lui donner un bout de saucisse, le caresser et le relancer en disant « Eh ben, retourne jouer !» Le rappel n'est plus la fin du jeu, c'est une simple pause gourmande.
0: Oui, mais alors s'il refuse de venir, qu'il nous regarde au loin et qu'il repart jouer avec un autre chien, qu'est-ce qu'on fait ? Est-ce qu'on doit lui courir après en hurlant son nom ?
9: Eh bien, surtout pas. Si vous lui courez après, il va croire que c'est un nouveau jeu fantastique de course-poursuite. Si vous lui hurlez dessus avec une grosse voix pleine de colère, il va avoir peur et n'aura aucune envie de venir se faire gronder. La technique infaillible, s'il vous ignore, c'est de faire demi-tour et de courir très vite dans la direction opposée. Le chien, en général, a un instinct grégaire très fort et s'il voit son maître partir en courant dans l'autre sens, il va paniquer à l'idée de vous perdre et va foncer pour vous rattraper. Et quand il arrive à votre niveau, je sais que c'est dur, vous devez vous forcer à sourire et à le féliciter chaudement.
0: Oui, comme ça, il sourire, d'accord. Ok, on va travailler le sourire alors. Vous retrouvez les bons conseils de notre veto sur notre site ici.fr. Un apéro anti-gaspi, ça vous dit ? C'est bon pour tout le monde, hein. Pour la planète, du coup, et puis pour vous aussi. On y revient en détail avec Benoît Thérèse. C'est l'une de nos 3 infos pour bien démarrer la journée. Merci d'avoir choisi Simayenne pour vous réveiller.

0: Lion à 6h49. Happy Children. J'espère que vous êtes aussi happy ce matin. Et justement, pour vous apporter du sourire, il y a Benoît Thérèse qui nous rejoint. Bonjour Benoît.
1: Bonjour Gauthier, bonjour à tous.
0: En ce 16 septembre, oui, c'est la journée du nettoyage. Vous êtes venu sans plumeau ce matin, par contre.
1: Non, oui, alors vous disiez démarrer la journée en étant heureux. Je ne sais pas si je suis heureux à l'idée de faire le ménage, mais il faut bien le faire en moment,
0: oui,
1: à un moment.
0: Mais oui, puis on peut en profiter pour se débarrasser de toutes nos ondes négatives, ce qui nous fait ronchonner, ruminer le matin. Et pour ça, bah, vous pouvez compter sur nous, évidemment.
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0: Et vous pouvez compter sur les 3 plus, les 3 infos sympas pour démarrer la journée. On commence avec la première info, Benoît.
1: L'association citoyenne du Pays de Cranc organise une soirée autour de la santé mentale chez les jeunes avec une pièce de théâtre suivie d'un débat. La compagnie Bleu Théâtre d'Angers présente l'effrayante Effrayée, pièce qui nous immerge dans le quotidien de deux lycéens passionnés de danse confrontés à une maladie psychiatrique. Après la représentation, place à une table ronde pour échanger avec la salle. Rendez-vous pour cette soirée demain soir, 18h45, salle Saint-Clément à Cranc.
0: La deuxième info, elle concerne les jeunes du pays de Château-Gontier.
1: Après d'Anjou, l'accueil jeunesse organise tout au long de l'année des soirées pour les jeunes de 11 à 17 ans. Elles ont lieu régulièrement le vendredi soir. Fantine Leforestier est la responsable de ces animations à l'accueil jeunesse. Quel est l'objectif de ces soirées ?
3: Que les jeunes puissent se retrouver après une semaine de cours et puissent souffler. Et également faire aussi de nouvelles rencontres. Donc bien souvent on propose une activité un peu des grands jeux sportifs ou des sorties comme par exemple skatepark ou sortie vélo quand le temps le permet. Et en cas de mauvais temps, on propose plus des activités de bricolage, de jeux de société, des petites soirées un peu tranquilles où ça se passe à l'accueil de loisirs.
1: Vous retrouvez les infos sur ces soirées pour les jeunes et ados sur la page Instagram de l'accueil jeunesse de près d'Anjou. C'est 15,30€ l'année, la cotisation pour les habitants de la commune, oui, et 20,40€ pour ceux des communes voisines.
0: Ah, c'est bien d'être précis.
1: Ah là, c'est très précis, c'est au centime près.
0: Notre troisième info, c'est un atelier cuisine anti-gaspi.
1: Dans le cadre de la semaine du développement durable à Mêlée du Maine, vendredi à l'espace Mélinois de 17h à 18h, venez préparer ensemble un apéritif anti-gaspi. Vous pourrez ensuite le déguster après la projection du film Manger pour vivre de Valérie Simonet. La projection aura lieu à 20h30 pour vous inscrire et participer à cet atelier cuisine. Vous devez contacter dès aujourd'hui l'espace Mélinois. C'est l'espace qui est situé dans la commune de Mêlée du Maine, comme son nom l'indique.
0: Dans le sud du département, C3+. Vous les retrouvez sur ici.fr. Et tout à l'heure à 7h20, vous pourrez tenter votre chance pour gagner un superbe cadeau, notamment si vous aimez les sports mécaniques.
1: Ah oui, si vous aimez piloter, même si là ce ne sera pas le cas, vous serez uniquement spectateur.
0: On ne vous laissera pas piloter.
1: Oui, mais si vous aimez les rallyes, effectivement, vous emmenez à Châtillon-sur-Colmont.

0: Né quelque part, Maxime Le Forestier, et il faut être quelque part en ce moment. C'est à Laval et son agglo, puisque le festival de Chaînon Manquant a débuté hier. Et il y aura bientôt le Chaînon Comedy Club.
1: Oui, ce sera à Laval, avec notamment Alexis Le Rossignol qui sera en maître de cérémonie au théâtre samedi soir. Vous pouvez déjà réserver votre place, c'est 18 euros la place. S'il en reste, vous pouvez aller sur le site internet du théâtre de Laval. Et puis, on va rire comme chaque matin, puisqu'à suivre, c'est l'humour en tube. Et ensuite, vos infos de 7h.
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0: Chaque jour, nos humoristes sont là pour vous faire sourire en début de journée. Vous saviez, Benoît, que c'est un 16 septembre, en 1807, oui, que Napoléon a créé la Cour des comptes.
1: Ah, ben justement, ça tombe bien, on parle de fiscalité ce matin, notamment la fiscalité des ultra-riches avec nos humoristes du jour.
10: Ils se disent à quoi bon entreprendre. Dès que je vais dépasser 100 millions, on va me taxer à 2%. Je vais vendre du shit.
11: Ah bah c'est sûr qu'entre 2% de 100 millions et 20 ans de tôle, il y a de quoi hésiter. Mais bon, pour que la notion de justice fiscale soit comprise par tous et surtout par ceux qui ne participent pas beaucoup à l'effort collectif, Paco Pérez est l'expert comico-fiscaliste qu'il nous faut.
10: Il y a 30 ans, il paraît que les 500 plus grosses fortunes de France avaient 80 milliards au total et aujourd'hui, elles ont 1228 milliards. Ils ont fait x15, Zucman propose une taxe à 2% et l'Assemblée nationale a dit non, c'est confiscatoire. Voilà, la vanne est là, mais vous êtes pas assez à gauche, visiblement.
11: Oui, c'est fou comme ce qui est considéré comme confiscatoire pour certains est juste un acte citoyen pour d'autres. Nous aussi, on trouve que l'impôt à la source est franchement confiscatoire. Mais bon, tant que l'argent ne fait pas le bonheur, on est sauvé. Sauf si Yacine Bellous nous dit le contraire.
12: Pendant des années, on m'a fait croire que l'argent, c'était pas bien. J'ai grandi dans une banlieue communiste au nord de Paris. On m'a fait croire que l'argent ne fait pas le bonheur. C'est faux. L'argent fait le bonheur. C'est le malheur qui ne fait pas le bonheur, d'accord ?
11: Ah bah oui, là c'est vrai que c'est implacable hein, comme démonstration. Donc du coup, si c'est le malheur qui ne fait pas le bonheur, eh ben rions un peu en attendant de devenir ultra riche et d'échapper à l'impôt.
0: Bah oui, bah, c'est vrai que la thématique des impôts, c'est souvent quelque chose qui nous fait un peu ronchonner. Hein,
1: oui,
0: Benoît.
1: Et en même temps, on râle pour tout. En France, il faut bien le dire, les Français, rois des râleurs, pourquoi ça nous fait ça ? Pourquoi on a tout le temps envie de râler ? Si c'est votre cas, si vous aimez les râleries, eh bien n'hésitez pas à témoigner ce matin, 02 43 67 11 11. On vous attend à partir de 9h. Vous pouvez également nous contacter sur les réseaux et via notre WhatsApp.
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0: Vous écoutez Ici Mayenne, soyez les bienvenus, il est 7h.
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0: Bonjour Maïwenn Bordon.
14: Bonjour Gauthier, bonjour à tous.
0: De nouveaux affrontements hier entre forces de l'ordre et des habitants du quartier Saint-Nicolas à Laval.
14: Les tensions ne retombent pas depuis les premières violences urbaines qui ont éclaté le week-end dernier. Dans la nuit de lundi à mardi, une vingtaine de mortiers d'artifice ont été tirés sur des policiers. Des départs de feu ont été recensés. Selon nos informations, deux personnes ont été interpellées dans le quartier depuis lundi soir. Gwendoline Langlois, le calme ne semble pas prêt de revenir à Saint-Nicolas.
15: Devant la maison de quartier, la tension est palpable. Des jeunes discutent. Le sujet de conversation, ce sont les arrestations de la journée. Une première d'abord dans la nuit. Une personne en garde à vue, d'après la préfecture, pour avoir tiré des mortiers d'artifice sur les forces de l'ordre. La préfète qui indique dans un communiqué qu'une plainte est déposée et qu'une enquête est en cours. Un jeune homme est également arrêté en milieu d'après-midi. Selon nos informations, le motif de l'interpellation, ce sont des tags sur la maison de quartier. Les témoins de la scène décrivent l'usage de gaz lacrymogène par les forces de l'ordre, ce que nous confirme une source policière. Par la suite, des voitures de police continuent de patrouiller dans le secteur. Deux d'entre elles s'arrêtent vers 16h dans le centre du quartier. Une file de voitures se forme, se met à klaxonner. De vifs échanges ont lieu entre les proches du jeune homme arrêté et les forces de l'ordre. L'atmosphère est électrique. Une étincelle suffit pour que tout s'embrase à nouveau.
14: Le maire de Laval, Florent Bercot, a réuni en urgence hier après-midi le conseil local de prévention de la délinquance de la ville. Autour de la table, notamment la préfète de la Mayenne, la procureure de Laval et le patron de la police de Laval. Tous les actes délinquants donneront lieu systématiquement à une enquête judiciaire afin d'identifier les auteurs et les sanctionner fermement, rappelle Annelise Jarton, la procureure de la République de Laval. La chef de file de l'opposition de droite et du centre à la mairie de Laval, elle appelle Florent Bercot à prendre des mesures exceptionnelles pour amener le cas à Saint-Nicolas. Samia Soultani-Vigneron demande notamment le maintien de l'éclairage public toute la nuit dans le quartier. L'ex-candidate à la mairie de Laval est l'invitée d'ici Mayenne à 7h47 ce matin.
0: La cour d'assises du Maine-et-Loire se penche aujourd'hui sur le meurtre de l'ancien garagiste de Chaillan.
14: Jean-Claude Avard a été poignardé le 1er juillet 2023. Stéphanie Ganache a reconnu l'avoir tué au cours de sa cavale de 15 jours. Cet homme de 45 ans est également jugé depuis lundi pour avoir tué quelques jours avant Adélaïde Duploy, avec qui il entretenait une relation amoureuse. Stéphanie Ganache était alors détenue à la prison d'Argentan dans l'Orne. Il a décidé de profiter d'une permission de sortie pour la rejoindre à Angers. Dylan Jaffrelot, l'accusé, a mis en avant hier une peur de rupture avec sa victime pour expliquer son passage à l'acte.
16: Tout est irrationnel. Toujours avec cet air hagard, il explique, en répondant aux questions majoritairement par oui ou non, qu'il n'a pas supporté l'idée d'être séparé d'elle quand il rentrerait de sa permission et qu'il avait peur de tout perdre. En effet, comme il s'est évadé pendant 2 jours, il lui aurait eu des sanctions, mais c'est tout. Adélaïde Duploy ne lui a jamais parlé de rupture, réalisait plusieurs démarches pour qu'il puisse avoir un aménagement de peine, des autorisations de permission, mais non, rien n'y fait. Le 22 juin, après une discussion où elle lui demande de retourner en prison, un câlin, comme il le répète toujours, il perd le contrôle, puis détaille son geste, un étranglement avec une main, l'autre sur la bouche, puis avec les deux. Après de longues heures d'audience, il exprime de petites excuses envers la famille, toujours l'air ailleurs, sans réel signe d'empathie.
14: Stéphanie Ganache est également accusée de vol avec violence commis à Chaillan lors de sa cavale à l'été 2023. Lors de l'ouverture de son procès lundi, cet homme de 45 ans a reconnu l'ensemble des faits qui lui sont reprochés. La cour d'assises du Maine-et-Loire rendra son verdict vendredi. Stéphanie Ganache encourt la réclusion criminelle à perpétuité car il avait déjà été condamné pour tentative de meurtre sur conjoint en 2017. Toutes les informations sur ce procès sont à retrouver en détail sur l'application ici. L'ancienne ministre de la Culture, Rachida Dati, jugée à partir d'aujourd'hui par le tribunal correctionnel de Paris pour corruption et trafic d'influence. L'ex-candidate à la mairie de Paris est soupçonnée d'avoir touché 900 000 euros lorsqu'elle était eurodéputée pour soutenir au Parlement européen les intérêts du constructeur automobile Renault. Rachida Dati réfute ces accusations. Elle affirme qu'elle a seulement réalisé un travail d'avocate légalement compatible avec sa fonction d'élu.
0: Des éleveurs, des entraîneurs et des propriétaires de chevaux mayennais se mobilisent face à un projet de France Galop.
14: La société qui gère les courses de galop en France prévoit de réorganiser les courses de plats et d'obstacles à partir du 1er janvier 2027. Si ce projet va jusqu'au bout, certains hippodromes en Mayenne, comme Amiral et Mélé-du-Maine, pourraient se retrouver privés de courses de galop. Incompréhensible pour les professionnels de cette filière. Une réunion est donc organisée cet après-midi à l'hippodrome de Senones avec plusieurs centaines d'acteurs des courses hippiques. Un rassemblement lancé par Éric Leray, cet éleveur et entraîneur de chevaux à Congrié dans le sud de Mayenne, est remonté contre France Galop.
17: C'est pas dur, on tire vers le haut, donc ce qui fait que le petit éleveur qui avait toujours ses 2-3 poulinières, mais pas forcément des championnes, qui avaient des produits qui gagnaient quand même en province et qui rapportaient quand même un peu d'argent, et puis de l'espoir et des choses, et qui font vivre plein de gens et toute la filière à côté, et le turfiste qui se fait plaisir parce qu'il est fan de ce cheval qui joue à chaque fois aux courses. Vous vous rendez compte? Maintenant, si on doit aller qu'à Paris, que dans les grands événements, les grands hippodromes de première catégorie, si on est obligé d'avoir des cracks, on ramène tout sur le haut. Et le problème du haut, les gens qui sont bien en place, qui ont des grosses boutiques, eux sont tranquilles, ils sont sereins. Mais tous ceux qui vont commencer, les jeunes qui vont commencer, ne commencent pas directement sur des grosses catégories, c'est impossible. On peut pas commencer. La jeune génération, ils sont condamnés. Dans ces conditions-là, ils sont condamnés.
14: Entre 200 et 300 personnes sont attendues pour cette réunion cet après-midi à l'hippodrome de Senones. 15 jours après la réorganisation du transport à la demande en Mayenne, beaucoup de Mayennais sont toujours sans solution pour se déplacer. La région des Pays de la Loire qui gère le réseau Aléop a décidé de modifier le tracé et les horaires des lignes depuis le 1er septembre. Face à ces difficultés, Mayenne Communauté réfléchit à trouver des solutions de transport, notamment pour les habitants aux revenus modestes. La communauté de communes l'a annoncé hier. Une réflexion est en cours pour déterminer surtout le coût de ces nouveaux moyens de transport qui pourraient être proposés.
0: Depuis hier, vous êtes nombreux à rendre hommage à Catherine Ringer sur les réseaux sociaux.
14: La chanteuse d'Erita Mitsuko est décédée hier des suites d'un cancer foudroyant. Elle avait 68 ans. Sa voix et sa personnalité ont marqué plusieurs générations. Les titres d'Erita Mitsuko restent indémodables, comme Marcia Baila, sorti en 1984. Ici Mayenne rend hommage également à Catherine Ringer depuis hier. Vous pourrez d'ailleurs entendre tout au long de la journée de nombreuses chansons phares d'Erita Mitsuko.
0: Et dans quelques minutes, avec les histoires d'A qui arrivent juste après la météo.
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0: Du soleil et aussi des nuages au programme, Benoît?
1: Oui, même quelques gouttes possibles ce matin. Alors ça va surtout concerner le nord du département. A priori, on n'aura pas un cumul de précipitations important. C'est effectivement plutôt le soleil qui va dominer, qui sera même très large au cours de cet après-midi. On a des températures qui baissent par rapport aux jours précédents. Nous avons actuellement de 9 à 14 degrés. 14 degrés dans les Coëvrons à Sainte-Jeanne-le-Robert. C'est Janine qui nous partage ce relevé sur la page Facebook d'ici Mayenne. Et puis cet après-midi, les maximales comprises entre 21 et 24 degrés, avec 21 degrés à Préampa et Saint-Sanson au nord-est du département. 24 degrés cet après-midi à Château-Gontier sur Mayenne.
0: Sur la route, il y a des travaux entre Mayenne et Ciel-Guillaume.
1: Oui, cet axe qui est très fréquenté, on peut le dire. Oui. Et entre B et Isée, il y a des travaux dans les deux sens de circulation. Ça a débuté cette semaine, ça va durer jusqu'à un long moment, puisque ces travaux sont prévus jusqu'au 15 novembre. Il y a une déviation qui est mise en place.
0: Et si vous êtes témoin d'une difficulté sur la route, prévenez-nous 02 43 67 11 11.
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0: En 1979, Catherine Ringer joue un spectacle près de Paris, mais il lui manque un guitariste. Et c'est là qu'arrive Fred Chichin. Il devait rester une semaine, mais au final, ils vont créer un groupe de rock, l'Erita Mitsuko. Et parmi leurs tubes indémodables, il y a les histoires d'art.

0: Les histoires d'Al et Rita Mitsouko. Nous rendons hommage à Catherine Ringer qui nous a quittés à l'âge de 68 ans. On continuera à écouter quelques-unes de ses plus belles chansons tout au long de cette journée sur Ici Mayenne.
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0: Bon début de journée, nous sommes le 16 septembre. Vous savez ce qui se passe dans 100 jours?
3: Vous allez me le dire, Gauthier.
4: C'est Noël.
0: Oui. Oh,
4: je suis à jour sur le décompte.
0: Alors nous, on a décidé de prendre un petit peu d'avance, Benoît.
3: Mais on est quand même la première radio, je pense, à diffuser du Mariah Carey. Même elle n'était pas prête. Elle est encore chez elle, près de la piscine, elle se repose.
0: Ah, quoi, déjà,
3: quoi
0: déjà.
3: Non, ils sont au taquet, ils sont à fond. Bah oui, on vous offre des cadeaux comme tout au long de l'année. D'ailleurs, vous allez jouer avec nous ce matin pour aller au Rallycross à Châtillon-sur-Colmont. C'est un gros événement ce week-end. De très très bons pilotes qui seront sur le circuit. Et évidemment, ils ont besoin de très très bons spectateurs pour les encourager, pour faire du bruit, pour les applaudir. Et vous allez en prendre plein les yeux. Vous jouez avec nous à notre jeu Mytho ou pas Mytho.
0: Ça se passe comment? Il y a une question, il y a deux affirmations et c'est à vous de débusquer le mytho et de nous donner la bonne réponse. Vous appelez, vous dites c'est Benoît qui ment et puis je pense que vous en sortirez bien.
3: Ouais, je pense que c'est vous qui allez mentir.
0: 02 43 67 11 11 pour gagner vos deux passes pour ce week-end pour aller sur le rallycross de Mayenne à Châtillon-sur-Colmont.
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0: Ici matin, 7h15, Maïwenn Bordron est là pour vous informer et David Ossiou, lui, porte son regard sur l'actu. C'est mon œil. Bonjour David.
5: Bonjour Gauthier, bonjour Maïwenn.
4: David, on a encore 6 jours pour choisir sur le site de la Banque Centrale Européenne les illustrations des prochains billets en euros. Mais qui paye encore en espèces en France?
5: Eh bien, beaucoup plus de monde qu'on ne le croit. 43% de nos achats en magasin sont encore payés en espèces. Plus de 4 sur 10. Mais ça baisse vite, c'est vrai. En 2016, c'était près de 7 sur 10. Aujourd'hui, la carte est passée devant. Mieux, maintenant on approche son téléphone et sa montre. Et c'est payé. C'est comme ça pour un achat sur 5 en magasin. Mais le bon vieux billet est quand même toujours là. En France, on utilise plutôt celui de 20 euros, même si le 50 gagne peu à peu du terrain. Et puis il y a le mythique billet de 500. Si vous n'en avez jamais vu, rassurez-vous, la Banque Centrale Européenne a arrêté de le fabriquer en 2019, mais il vaut toujours 500 euros. Et même si les billets disparaissent tout doucement de nos poches, leur vocabulaire résiste. Regardez, on dit toujours « ça m'a coûté 100 balles », sauf qu'avant l'euro, 100 balles, c'était 100 francs, environ 15 euros. Aujourd'hui, 100 balles, c'est 100 euros. Et la balle a été multipliée par 6,56. Alors, est-ce qu'on va finir par vivre sans liquide? La Banque Centrale Européenne assure que non, parce que le bon vieux billet a un énorme avantage. On n'a pas besoin de téléphone, pas de batterie, pas de réseau, pas d'électricité. On l'a vu pendant la grande panne en Espagne, quand les terminaux de paiement s'éteignent, le billet tout à coup redevient très moderne. Alors choisissez bien la tête de nos prochains billets. Marie Curie, Beethoven, Léonard de Vinci ou des fleuves et des oiseaux. Ils ont tous un avantage. Eux, au moins, ne tomberont jamais en panne.
4: Alors moi j'aurais bien proposé d'illustrer ces futurs billets en euros avec une représentation du douanier Rousseau, le célèbre peintre lavallois. Mais j'ai regardé la liste des personnalités proposées et le douanier Rousseau n'en fait pas partie.
0: Oh là, mais c'est un scandale. Bah oui, on va écrire tout de suite
4: à qui. Vous pouvez écrire directement à la Banque Centrale Européenne.
0: Ça marche. On vous donnera l'adresse, vous aussi. Si tous les Mayennais, tous les Mayennaises écrivent, peut-être qu'ils pourront faire quelque chose.
3: Ah, ça fera au moins 300 000 personnes.
0: Oui, voilà. Ça peut peser.
4: Bah oui. Massif.
0: 7h10. 27. Est-ce que le soleil va s'imposer aujourd'hui en Mayenne?
3: La plupart du temps, oui. On a quand même un risque d'averse ce matin. Ça concerne par exemple l'agglomération de Laval, le nord du département aussi. Mais ça ne va pas durer. C'est quelques petits gouttes de pluie qui sont possibles dans la matinée. Sinon, c'est effectivement le soleil qui va dominer, surtout cet après-midi, parce que ce matin, on aura quand même aussi une alternance entre des éclaircies et des passages nuageux.
0: Bien, et
3: pour
0: sur
3: les
0: la route,
3: températures, peut-être un petit mot, ça baisse par rapport à hier, puisqu'on aura cet après-midi de 21 à 24 degrés, et on a des températures un petit peu plus fraîches au réveil. On a 11 degrés, par exemple, actuellement à Quelaine-Saint-Gaud.
0: Émilie nous a appelé pour nous signaler qu'il y avait des travaux à Saint-James-le-Robert, près d'Evron.
3: Elle nous dit que le bourg de Saint-James-le-Robert est fermé dans les deux sens, qu'il y a une déviation qui est en place. Elle nous précise aussi qu'il y a en ce moment des travaux à Evron sur le boulevard du Maréchal Juin, et ça va durer plusieurs jours puisque c'est jusqu'au 9 octobre. Là aussi, il y a une déviation à suivre.
0: Parfait.

0: Sunny Bonéem, on vous met du soleil et du sourire dans votre radio pour vous aider à vous lever chaque matin. Il est 7h22. Dans un instant, on vous présente un chef mayennais qui cartonne sur les réseaux sociaux. C'est dans moins de 4 minutes. Mais d'abord, notre jeu mytho.
1: Ou pas mytho.
0: Avec encore un très chouette cadeau à gagner cette semaine.
1: 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Le jeu où chaque matin, Gauthier Paturo est un mytho.
0: Hein, ça peut changer ce matin.
1: C'est vrai que ça peut changer aussi.
0: On est avec Laurent de Sassé. Bonjour Laurent.
2: Bonjour.
0: Alors Laurent, vous êtes sur la route. Expliquez-nous où vous vous trouvez ce matin.
2: Alors là, je me situe entre Sassé et Angers.
0: D'accord. Et vous allez à Angers dans le cadre de votre activité professionnelle chaque matin. Vous,
2: c'est ça.
0: Vous connaissez bien le rallycross parce que vous y êtes déjà allé. Vous avez compté le nombre de fois où vous êtes allé voir le rallycross?
2: Oh là là, là ça rajeunit pas. j'y vais depuis ma tendre enfance, on va dire. Donc effectivement, ah oui, ça fait quelques années.
0: Ah, on ne risque pas de vous coller alors sur le sujet avec la question qu'on va vous poser dans un instant. Châtillon, c'est vrai que c'est pas loin de Sassé où vous habitez. Et sur le circuit, il y a notamment un endroit avec une chicane que vous aimez particulièrement. Racontez-nous un petit peu, Laurent.
2: Bah effectivement, il y a la chicane qui permet d'engendrer un petit peu de suspense dans la course, à savoir quand la voiture emprunte la chicane, oui, c'est toujours le suspense pour savoir s'il va passer devant l'autre ou si l'autre va passer devant lui quoi. Donc.
0: Ouais, c'est toujours des moments forts en émotion. Alors pour remporter votre passe pour deux jours, pour vous et la personne de votre choix, bah y a une question, Benoît.
1: Oui, et elle porte justement autour de ces compétitions automobiles. Il y a notamment plusieurs drapeaux sur les circuits, notamment oui, un drapeau à damier qui indique l'arrivée de la course. Et moi, je vous affirme, Laurent, que ce drapeau à damier

0: qui est agité sur les circuits. Il est de couleur noir et blanc. Comme le jeu de dames, en fait. C'est exactement pareil.
1: Vous savez, dame,
0: le...
1: damier.
0: Ouais, bah si, le plateau de jeu de dames, et bah, ce drapeau-là, il est noir et blanc.
1: Non, non, moi, j'affirme, Laurent, que le drapeau est de couleur rouge et noir.
0: Mais pourquoi?
1: Si. Et d'ailleurs, ça a inspiré Jeanne Masse pour sa chanson, parce que, on le sait pas, mais c'est une pilote automobile. Ouais, elle a gagné plusieurs prix
0: vous
1: en folle car.
0: Vous racontez n'importe quoi. D'après vous, Laurent, qui a la bonne réponse?
2: Alors, le drapeau est noir et blanc.
1: Et c'est gagné.
2: Bon. Merci beaucoup.
1: Bon, je devais confondre. Moi, j'étais persuadé que Jeanne Masse était une
0: mais
1: championne de Folcar.
0: J'ai bien envie de voir ça, par contre. Jeanne Masse pilotée, franchement, on demande à voir. Hein.
1: Bon, en tout cas,
2: ça peut engendrer un peu de spectacle.
0: Ah bah oui.
1: En tout cas, vous pourrez aller à Châtillon-sur-Colmont ce week-end, puisque c'est gagné donc vos passes pour vivre les deux jours de course. Bravo à vous, Laurent.
2: Merci à vous. Bonne journée.
0: Belle journée, à bientôt.
1: Et vous pourrez, vous aussi, tenter votre chance comme Laurent en jouant à Mytho, pas Mytho, ça revient demain, même heure.
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1: 7h25, chaque matin, on vous présente les initiatives qui fonctionnent dans notre département. C'est Ici ça marche avec Cédric Ruiz. Et aujourd'hui, on peut dire qu'on met le petit plat dans les grands. Un Benoît.
0: Oui, on est avec un Mayennais qui est influenceur. C'est Ludo, passionné de cuisine. Il a créé sa page sur les réseaux sociaux et sur Instagram notamment, les petits plats de Ludo. Et ça cartonne pour lui. Alors, on lui demande pourquoi ça fonctionne aussi bien.
5: Je pense que ça marche par rapport à l'humour que je mets dans les recettes. Les gens aiment bien. Et on me dit que ça change de l'ordinaire.
6: Alors l'humour, comment est-ce qu'on met de l'humour à travers une recette? C'est-à-dire, c'est ce que vous partagez, ce que vous racontez, parce que l'humour à travers une recette, comment est-ce qu'on la rend, on va dire, humoristique ou drôle?
5: Au lieu d'une recette simple qui dise, on va dire, je mets deux œufs dans un saladier, tout ça, moi je mets de l'humour dedans, comme si je coupe un oignon, mais attention, il faut mettre des lunettes de plongée ou quoi que ce soit. Et voilà, et chaque mot que je mets dedans, les gens aiment l'humour. Je pense que les personnes s'identifient dans mes recettes. Et quand je vois des messages que je reçois, je fais ça avec ma fille ou avec mes enfants, on adore l'humour qu'il y a dedans, on rigole pendant qu'on fait les recettes. Et donc, ça me motive à continuer et à faire.
6: Les gens se voient à travers l'écran,
5: voilà,
6: peut-être,
5: ça, ouais,
6: de leur vie aussi.
5: C'est ça.
6: Au-delà de l'humour, qu'est-ce qu'ils viennent chercher chez vous? Peut-être des idées de recettes, la simplicité, la gourmandise, votre personnalité aussi?
5: Ouais, la gourmandise, la simplicité, des recettes simples. Et ma mini-chef qui cuisine avec moi de temps en temps.
6: Elle s'appelle comment, la mini-chef?
5: Nélia.
6: C'est important de le dire aussi.
5: À 6 ans.
0: Évidemment, pour que ça marche, c'est important de pouvoir refaire facilement à la maison les recettes des petits plats de Ludo.
5: Non, c'est pas important, mais je pense que mes recettes, ils les font à leur manière. Vous êtes pas obligé de faire à l'identique. Vous pouvez mettre votre touche personnelle dedans. Vous êtes pas obligé de dire, est-ce que j'aime pas le chèvre? Si vous mettez pas le chèvre, vous mettez un autre fromage. Vous n'êtes pas obligé de reproduire à 100% la recette.
6: Est-ce que les abonnés peuvent aussi apporter et donner des idées?
5: Aussi, oui. Des fois, j'ai des messages que les personnes me disent, si tu veux, tu peux faire avec du fromage du reblochon, tu peux faire une... Et des fois, ça me donnait des recettes, donc je la garde de côté et des fois, je peux les reproduire.
6: Qu'est-ce qui marche le mieux, Ludo? Le très gourmand ou le très simple?
5: Je pense le très gourmand.
6: Ouais.
5: Les gens adorent quand il y a du fromage. Donc, et voilà, que ça reste dans le bidou, on va dire.
0: Les petits plats de Ludo. On se régale grâce à lui. Vous pouvez évidemment aller consulter toutes ses recettes sur ses réseaux sociaux. Il est présent sur Facebook, sur Instagram. Il a sorti un livre de recettes également cet été que vous pouvez vous procurer. Ludo qui nous régale. Cédric Ruiz qui nous présente tous les jours ce qui fonctionne bien dans notre département. Tout à l'heure, à partir de 10h, on parlera des virades de l'espoir, puisque c'est en ce moment, c'est la semaine prochaine que plein d'animations vont être proposées dans notre département.
1: Absolument, et il y aura même vendredi 25 septembre de nombreux élèves mayennais et lavallois qui vont se mobiliser en courant pour la bonne cause, pour lutter contre la maladie. Et on y reviendra à partir de 10h. Toute l'actu locale revient dans moins de 2 minutes. Bon début de journée.
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1: Bon début de journée, vous écoutez ici Mayenne. Il va faire moins chaud aujourd'hui, Benoît.
0: Oui, alors là, on a 12 degrés par exemple actuellement à Luisteray, aux côtés de Laval. Cet après-midi, effectivement, ça baisse bien hein, par rapport à hier. Les maximales seront comprises entre 21 et 24 degrés. On aura quand même du soleil par contre cet après-midi, une fois de plus.
1: Et vous pouvez nous dire les températures que vous relevez chez vous ce matin. 02 43 67 11 11. Dans un instant, on ira à Saint-Ouen-des-Toits.
0: Oui, pour une rando-ferme qui a lieu ce week-end, la ferme de la Grande Métairie l'organise. On va découvrir ce lieu avec Claire Martin dans C'est clairement Mayennais.
1: Mais d'abord, à 7h30, l'essentiel de l'actu avec vous, Maïwenn Bordron. Et selon nos informations, deux personnes ont été interpellées hier dans le quartier Saint-Nicolas à Laval.
13: Depuis le week-end dernier, le quartier est le théâtre d'affrontements entre des habitants et des forces de l'ordre. La chef de file de l'opposition à la mairie de Laval appelle la municipalité à maintenir l'éclairage public toute la nuit à Saint-Nicolas. Samia Soultani-Vigneron est l'invitée d'ici Mayenne ce matin à 7h47. La cour d'assises du Maine-et-Loire se penche aujourd'hui sur le meurtre de l'ancien garagiste de Chaillot en juillet 2023. Troisième jour de procès pour Stéphane Iganache, accusé d'un double meurtre en récidive. Le monde des courses hippiques en colère face à un projet de réforme de France Gallo. Des courses pourraient être supprimées sur certains hippodromes. Une réunion est organisée cet après-midi à Senon dans le sud Mayenne avec tous les acteurs de la filière. Mais avant ça, c'est à vous Valentine Letès pour l'info en France et dans le monde en 90 secondes.
14: Une ancienne garde des Sceaux devant la justice. Rachida Dati jugée à partir d'aujourd'hui à Paris pour trafic d'influence et corruption. Soupçonnée d'avoir touché 900 000 euros pour défendre les intérêts du groupe Renault-Nissan lorsqu'elle siégeait au Parlement européen. La sidération des victimes du 13 novembre. Le terroriste considéré comme le logisticien des attentats de Paris en 2015 est en voie d'obtenir sa libération conditionnelle grâce au système judiciaire de la Belgique où il est emprisonné et ce malgré sa condamnation en France à 30 ans de prison. Pas un euro de plus. L'an prochain, les budgets des ministères seront strictement au même niveau qu'en 2026, sauf pour l'armée. Consigne donnée par Sébastien Lecornu à ses ministres, à la recherche de 30 milliards d'euros d'économies dans le prochain budget. Le mot « voleur » peint en rouge sur l'une des quatre stations-service attaquées à coups de marteau dans le Nord. Le prix moyen de l'essence a dépassé hier le record de juin 2022 lorsque la guerre en Ukraine a commencé. 2,15 € le litre de sans-plomb 95 E10. Après les méga-feux, les canicules, les inondations et la sécheresse, une bonne nouvelle enfin pour la santé de notre planète. Le trou dans la couche d'ozone est de plus en plus petit. Apparu dans les années 70, l'élimination de certains gaz de l'atmosphère porte ses fruits. Très rock'n'roll et à la fois très vieille chanson française. Le chanteur Bernard Lavillier est très ému, comme tous ceux qui ont connu Catherine Ringer. L'inimitable chanteuse d'Erita Mitsuko est morte à 68 ans d'un cancer foudroyant. C'est comme ça.
13: Valentine Letès pour l'info en France et dans le monde en 90 secondes. La réforme envisagée par France Gallo ne passe pas dans le monde des courses hippiques un peu partout en France. La société qui gère les courses de Gallo est en difficulté financière et prévoit de supprimer des courses de plat et d'obstacles sur certains hippodromes jugés moins rentables. En Mayenne, les hippodromes de Chemazé, Mélédumaine ou encore Méral sont concernés par ce projet. La filière a donc décidé de se mobiliser dans notre département. Une réunion est organisée cet après-midi sur l'hippodrome de Senon. Gilda Mingui, elle est organisé par Éric Leray, un éleveur et entraîneur de chevaux basé à Congrier dans le sud Mayenne.
15: Ça a été violent. Du jour au lendemain, on vous dit vous arrêtez tout.
16: La réforme prévue par France Gallo ne passe pas pour Éric Leray.
15: Qu'on vous balance pas du jour au lendemain, c'est fini pour vous, quoi. Surtout quand ça marche. Moi, je comprends pas. Quand ça marche, pourquoi ? Moi, je suis un conservateur. Quand ça veut aller, pourquoi changer ? Améliorer peut-être, mais bon, pourquoi arrêter quand ça marche ?
16: Les petits hippodromes en région ont leur raison d'exister pour l'éleveur mayennais.
15: On peut pas tous élever des champions, on n'a pas tous des gros moyens pour aller essayer à des cracks étalons. et que les produits que nous avons ont besoin de faire leur classe en province et de gagner leur vie aussi en province.
16: Au-delà du fond, c'est la manière dont les choses ont été annoncées qui reste en travers de la gorge, d'où l'organisation de cette réunion, et il y aura du monde, prévient Éric Leray.
15: Il y aura beaucoup de représentants, hein, que ce soit des entraîneurs, des propriétaires, les syndicats, des présidents de sociétés de course, bien sûr. Alors le but du jeu, c'est pas de faire une révolution, c'est surtout de faire un échange, du partage, et essayer de construire quelque chose ensemble, en faisant savoir à France Gallo, il faut bien qu'ils comprennent qu'on existe. Hein. Et puis, bon, on espère aboutir à quelque chose à la fin de la réunion et de pouvoir avancer.
16: Les différents acteurs de la filière savent qu'il y a des réformes à faire.
15: Qu'il y ait de la réforme, on peut le comprendre, mais qu'on fasse ça adroitement. Il faut absolument qu'on laisse certains petits hippodromes.
16: Éric Leray demande à France Gallo de geler le projet et de revoir sa copie.
15: Il y a des sociétés de course qui sont certainement à bout de souffle, qui n'ont pas d'entretien, qui n'ont plus de bénévoles, moins de volonté à courir. Je suis sûr que ça existe. Et là, déjà, là, on s'approche de ces gens-là et on étudie le problème. On peut pas fermer Beaupréau qui bat des records d'influence cette année, qui ont une comptabilité saine. Pourquoi on dit on enlève tout à Beaupréau du jour au lendemain? Vous vous rendez compte? C'est un truc de impensable.
16: Propriétaire, éleveur, entraîneur, jockey, chacun à son niveau a pris un gros coup. Les prochains jours seront décisifs pour toute une filière.
13: La réunion autour de ce projet de réorganisation a lieu cet après-midi, donc à 16h30 à l'hippodrome de Senones. Entre 200 et 300 personnes sont attendues. Benoît, la météo, c'est toujours ensoleillé, mais par contre, on perd quelques degrés niveau température.
0: Ah oui, puisque cet après-midi, nous aurons de 21 à 24 degrés. On a des températures qui sont donc plus conformes aux normales de saison par rapport à ce qu'on a eu ces jours précédents. Par exemple, 21 degrés cet après-midi à Saint-Germain-le-Guillaume, pas très loin de Chaillan. 23 degrés cet après-midi attendu à Montsûr. D'après vos relevés, on a des températures ce matin comprises entre 9 et 14 degrés, avec par exemple 12 degrés actuellement à Saint-Berthevin. Et puis pour la couleur du ciel, petit risque d'averse ce matin, mais alors ça va concerner pas tout le monde, surtout ceux qui sont dans le nord Mayenne, et puis on risque vraiment de ne pas avoir grand chose, sinon le temps sera sec.
1: Dommage.
0: Avec une alternance de périodes ensoleillées et de passages nuageux ce matin, et puis c'est même le soleil qui va prendre complètement le dessus au cours de cet après-midi.
1: Sur la route, la circulation est alternée à l'aval.
0: Oui, ça concerne la rue Solferino dans la portion qui est comprise entre le viaduc et la rue de Crossardière. Il y a des travaux et donc une circulation alternée. Vous pouvez donc être ralenti dans ce secteur.
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1: Vous marchez sur le quai Carnot à Mayenne ou sur la place Paul Doumer,
0: oui,
1: à Château-Gontier.
0: Aussi.
1: Voilà, une belle balade à faire en Mayenne. Bon, Marc Labonne, lui, il se balade plutôt à Paris. Il est au pied de la butte Montmartre, dans la rue Fontaine. Bon début de journée.

0: Rue Fontaine, c'était Marc Lavoine à 7h40.
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0: Bon début de journée avec l'équipe d'Ici Mayenne. Ça y est, on sait qui était à bord d'un des rafales qui a traversé le département.
3: Eh oui, c'était moi. C'était moi.
0: C'était vous.
3: Mais oui, on m'appelle Maverick dans le milieu.
0: Je savais pas que vous aviez passé votre brevet de pilote, d'accord.
3: Ouais, j'ai beaucoup de potes hein, dans l'armée de l'air. D'ailleurs, on ira dans l'Indre, le département de l'Indre, et on verra pourquoi, il y a quelques années, il y avait beaucoup de mes copains pilotes américains qui habitaient dans ce département. On aura la réponse avec Stéphane Berne.
0: Bon, mais alors attention, parce que si vous pilotez aujourd'hui, Benoît, faut faire gaffe, parce qu'il y a de l'orage de

0: Zao de Sagazan avec la Symphonie des éclairs. Ce sera juste avant les infos de 8h.
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0: Mais avant l'orage, on va partir à la découverte de notre département avec Clermont Mayennais. On prend la direction de Saint-Ouen-des-Tois.
2: Oui, parce qu'il y a une rando-ferme qui est organisée avec un marché de producteurs ce week-end à la ferme des Grandes Métairies. Et Claire, vous nous emmenez à la rencontre de Christine Godet, c'est la propriétaire de cette ferme.
3: Tout à fait. Alors avec son mari Bruno, elle élève des vaches laitières. Ceci dit, quand je suis arrivée sur place, elle était partie nourrir des volailles qui chantonnent. Ce sont des...
4: Les pintades.
3: Donc vous avez aussi des pintades ?
4: Pintades, des oies, des canards, des poules qu'on fait à petite échelle.
3: Et donc là, on ouvre le...
4: Stocker tout ce qui est céréales, pour les vaches, pour les poules aussi, puisque c'est la même alimentation.
3: Ça sent vraiment bon, hein. Ça sent le... Vous le sentez encore, vous, que ça sent comme ça, les céréales ?
4: Un petit peu, quand même.
3: Un petit peu,
4: oui,
3: hein.
4: Oui, oui. Et ça, c'est nouveau, hein. Ça fait 3 ans que c'est installé, là.
3: Alors, c'est quoi ? C'est un espèce de gros silo, j'ai l'impression.
4: Ce sont des silos intérieurs. Toutes les céréales qu'on a récupérées cet été, quand on en a besoin, on passe dans un broyeur, ça nous fait de la farine.
3: Bon, ben, on va aller les voir, ces petites pintades.
4: Voilà.
3: Il y a combien de pintades ici ?
4: De en avoir une bonne quinzaine, 15-20.
3: Allez, on va laisser les pintades déjeuner et puis on va partir voir Pierre Messager auprès des vaches. Alors lui, c'est le voisin de Christine Gobet. Il est paysan à la retraite maintenant. Il fait partie quand même de la Confédération Paysanne et il souhaitait intervenir pour nous parler des actions mises en place pour préserver la biodiversité dans la ferme de Christine. Alors toujours évidemment en son d'ambiance avec les pintades derrière.
5: Et Christine et Bruno sont en train de mettre en place des haies, remettre en place des haies. Et ça, c'est le meilleur moyen pour garder la biodiversité, ouais, c'est d'avoir des haies. Ouais. Ouais.
3: On peut voir ça d'ailleurs, elles sont où ces haies ?
4: On va les voir dans le champ si vous voulez, mais même là on peut voir là.
3: Ouais, donc là on est vraiment face à une bébé haie.
4: Ce sont des comme des chaussettes pour ne pas qu'ils mangent les jeunes pousses, parce qu'on a pas mal de cochons, lapins, des lièvres ou même des chevreuils.
3: Faudra attendre combien de temps à peu près avant que la haie soit vraiment...
5: Qu'elle soit efficace, ça demande au moins 5-6 ans, pas avant. Hein. Oui. Ça joue un rôle important hein, pour les animaux. Hein. Ça les protège de l'ombre, ça les protège de la pluie, ça évite les variations de température.
3: Et pendant que nous contemplons la jeune haie, un petit peu plus loin dans la ferme, il y a Gaëtan. Gaëtan, lui, il travaille, c'est le fils de Christine. Il était en train de préparer la salle de traite pour le soir. Autre ambiance.
6: Donc là, on tourne les griffes là, des deux côtés.
3: Alors les griffes, c'est ce qui va être attaché à la mamelle de la vache pour traire. Est-ce que vous voyez reprendre la ferme ?
6: Eh ben oui, dans l'idée, c'est de reprendre la ferme familiale. Donc avec mon frère et puis mon papa.
3: Qu'est-ce qui est important de garder au sein de cette ferme ?
6: De rester en bio.
3: Qu'est-ce qu'on peut vous souhaiter pour la suite, Gaëtan ?
6: Qu'il fasse moins chaud et puis que la pluie revienne assez vite.
3: Et vous savez quoi ? Alors croyez-moi ou pas, hein, mais quand Gaëtan a prononcé cette phrase, il s'est mis pile à pleuvoir. Si ça, c'est pas un truc de dingue.
2: Ah, ça c'est un signe. Effectivement, la ferme des Grandes Métairies, c'est à Saint-Ouen-des-Tois. Il y a donc cette rando-ferme organisée dimanche, un marché de producteurs également. Et puis c'était aussi l'occasion, cet événement, de pouvoir échanger sur les fermes qui attendent des repreneurs. Parce que c'est vrai qu'il y a pas mal d'agriculteurs qui partent à la retraite. C'est Clermont Mayennais tous les jours avec Claire Martin qui sillonne notre département. Elle a mis ses bottes pour aller dans cette ferme ce matin. Ce soir, elle aura son t-shirt à paillettes parce que elle est à la Défense à Paris. Vous savez, il y a quelqu'un qui chante en ce moment là-bas.
7: Ah oui.
2: Ouais. Elle m'a pas invité, je comprends pas. Moi, je voulais venir avec elle à feu. Bon, non.
0: Clermont Mayennais à retrouver sur notre site ici.fr. Bon début de journée. 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Il est 8h moins le quart.
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0: Ici matin, 7h47, de nouveaux incidents ont éclaté dans le quartier Saint-Nicolas à Laval dans la nuit de lundi à mardi avec des tirs de mortier. C'est le deuxième affrontement entre des habitants et les forces de l'ordre en l'espace de quelques jours. On fait le point sur la situation avec la chef de file de l'opposition de droite et du centre à la mairie de Laval.
12: Bonjour Samia Soultani-Vigneron.
13: Bonjour.
12: Vous appelez la mairie à maintenir l'éclairage public toute la nuit à Saint-Nicolas. Il n'y a pas plus urgent comme mesure à mettre en place selon vous pour apaiser les tensions dans le quartier ?
13: Quand on voit ce qui s'est passé ces derniers jours, beaucoup de choses sont urgentes en fait. Et la situation est tellement complexe qu'il faut commencer par des petites mesures pour pouvoir installer le calme et l'apaisement dans ce quartier de manière durable. Parce qu'avec ce qui s'est passé en 2023, j'ai l'impression qu'on n'a rien appris, puisqu'on a revécu en fait exactement la même chose, aux mêmes endroits, les mêmes dégradations. Et je me dis que pendant 3 ans, on avait le temps de mettre en place énormément de choses et ça n'a pas été fait. On attend toujours d'être au pied du mur pour commencer à réagir.
12: Qu'est-ce qu'il fallait faire justement selon vous pour éviter ce nouveau déchaînement de violence ?
13: Pour moi, il y a une jeunesse qui devient de plus en plus violente et on en parle un peu partout. Ce n'est pas propre à ce quartier, sauf que c'est un grand quartier qui fait qu'il y a aussi une concentration et des poches de précarité qui font que derrière, les jeunes sont parfois laissés un peu seuls, dehors, et la rue ramène de la délinquance et de la violence. Et c'est ce genre de choses qu'il va falloir, s'attaquer.
12: Et la mairie pourtant est présente dans le quartier. Je pense à ce projet de rénovation de la maison de quartier qui vient d'être lancé, le projet de plaine d'air de jeu qui a été inauguré.
13: Mais en fait, c'est la preuve que les infrastructures ne suffisent pas pour accompagner et trouver des solutions durables pour ces problèmes de violence et de délinquance. Il faut absolument avoir des animateurs et des éducateurs formés. La violence des jeunes d'aujourd'hui, les jeunes d'aujourd'hui ce ne sont pas les jeunes d'il y a 20 ans et on continue en fait à mettre en place des choses qui fonctionnaient auparavant mais qui ne fonctionnent plus aujourd'hui. Il va falloir que les animateurs soient préparés pour pouvoir accompagner des jeunes de plus en plus violents. Il va falloir avoir une présence plus importante de la police municipale pour des questions de prévention. Parfois, je parle d'armement de la police municipale, c'est plus un moyen de dissuasion qu'un moyen pour tuer les gens. On a bien vu aujourd'hui les CRS et la police nationale, ils sont armés, ils ne tuent pas les gens.
12: Mais donc vous êtes pour l'armement de la police
13: municipale ? C'est une question qu'il faut se poser, parce que il faut qu'il y ait une présence de l'autorité dans les quartiers en général, et dans ce quartier en particulier, et il faut que la police municipale soit respectée. Parfois, quand je discute avec les policiers municipaux, ils me disent « Nous, on ne veut pas aller dans ce quartier, parce qu'il commence à avoir une mauvaise réputation. Certains policiers ne veulent même pas venir à Laval. Et c'est pour cette raison d'ailleurs que la ville a des difficultés à recruter, parce qu'ils entendent des choses et ils se disent « Ah ben tiens, nos collègues ne sont même pas armés, donc on ne vient pas. » Si c'est le moyen pour faire venir plus de policiers, pour pouvoir recruter plus facilement et pour pouvoir déployer cette police municipale dans les quartiers, c'est le prix à payer, donc il faut le faire.
12: Ça, ce sont des mesures sur le long terme pour éviter de nouveaux déchaînements de violence. Mais en attendant, les tensions sont palpables. Une journaliste d'ici Mayenne l'a constaté sur place. Hier, des appels au calme ont été lancés dès samedi matin après la première nuit de violence par la préfecture de la Mayenne, par le maire de Laval, Florian Bercot, qui s'est rendu sur place.
14: J'appelle aujourd'hui à la responsabilité de tous, des parents, évidemment des jeunes, à l'apaisement. Je crois que c'est ce dont a besoin le quartier de Saint-Nicolas. Malheureusement, on voit que les heurts, les violences, ont tendance à devenir cycliques et je souhaite maintenant que le calme et l'apaisement reviennent dans le quartier et nous sommes là pour créer ces espaces de dialogue. Nous avons toujours été là et nous continuerons à être là.
12: Un appel au calme qui n'a donc pas fonctionné puisque de nouveaux incidents ont éclaté dans la nuit de lundi à mardi. Nous avons invité le maire de Laval, Florian Bercot, à venir s'exprimer dans les studios d'ici Mayenne, mais il ne souhaite pas prendre la parole pour le moment. Dans un communiqué qu'il a publié hier soir, Florian Bercot affirme avoir créé des espaces de dialogue entre les forces de l'ordre et les jeunes du quartier. Est-ce que ça peut être efficace, selon vous, pour ramener le calme à Saint-Nicolas ?
13: Ce qui veut dire que ces espaces de dialogue n'ont pas été mis en place depuis 2023. Donc moi en fait, c'est la question que je me pose. Est-ce qu'on a tiré les leçons de ce qui s'est passé en 2023 ? Si aujourd'hui, le maire de Laval estime que les espaces de dialogue peuvent suffire, que je ne pense pas personnellement, pour faire revenir le calme, peut-être ponctuellement, mais pas sur la durée, pourquoi il ne l'a pas fait il y a 3 ans ? pourquoi il n'a pas déployé ses moyens il y a 3 ans. Et c'est la question que je me pose aujourd'hui. C'est qu'en 3 ans, on aurait pu faire beaucoup de choses. Il aurait pu aussi travailler avec les élus de l'opposition. On a beau ne pas aborder ce sujet de la même manière, mais je pense qu'il faut additionner les forces des uns et des autres, les propositions des uns et des autres pour avoir des solutions durables et faire tout simplement appliquer la loi et le droit dans ces quartiers. Parce que les premiers impactés, ce sont les familles. Moi, je connais des mères qui élèvent leurs enfants seuls et qui me disent, je ne sais même pas comment je vais m'en sortir et comment je vais élever mes enfants dans ces conditions, alors qu'elles n'ont pas d'autre choix que d'habiter dans ces quartiers.
12: Pointez l'absence de mesures de Florian Berco, mais est-ce que ce n'est pas plutôt à l'État de renforcer les effectifs au commissariat de Laval? Florian Berco n'a cessé d'alerter les différents ministres de l'Intérieur, mais il n'a jamais eu aucune réponse.
13: Donc à un moment donné, il faut arrêter de se cacher derrière son petit doigt pour dire c'est la faute de l'autre. Chacun doit assumer ses responsabilités. Là, la preuve que l'État a fait son travail, c'est que quand il y a eu des émeutes, l'État était là. Les CRS sont là, c'est-à-dire que les moyens ont été déployés sur Laval. Mais en fait, c'est tout le travail amont qui doit permettre d'éviter ces émeutes, qui est la responsabilité du maire. Je veux dire, c'est pas le ministre de l'Intérieur qui va venir pour assurer la sécurité dans les quartiers, pour mettre de la vidéoprotection dans les quartiers, pour identifier aussi les poches de délinquance. Ça, c'est le rôle de proximité d'un maire et de son équipe. Donc, il faut pas attendre que les émeutes et les dégradations aient lieu pour pleurer et dire c'est la faute de l'État. La police nationale ne va pas être présente tous les jours dans les quartiers. Au contraire, parce que si la police nationale et l'État déploient des forces dans les quartiers, ça créera encore plus de tensions. Donc, ce n'est pas ce qu'on veut. On veut pas qu'il y ait plus de policiers, plus de CRS dans ces quartiers. Ça veut dire que là, le mal est fait. On veut prévenir et on veut déployer la police municipale, former les animateurs pour pouvoir éviter ce type d'émeute.
12: Votre message a été entendu ce matin sur Ici Mayenne. Samia Soultani, vigneron, conseillère municipale d'opposition à la mairie de Laval. Merci d'avoir été notre
13: invitée. Merci à vous.
0: Et vous pouvez retrouver cette interview sur notre site ici.fr. Avant les infos du 8h, Zao de Sagazan avec la Symphonie des éclairs. Bon réveil sur la première radio du département. Il fait

0: La symphonie des éclairs avec Zao de Sagazan, 7h56. Pas d'orage à l'horizon pour aujourd'hui, Benoît?
1: Non, quelques petites gouttes de pluie qui sont possibles ce matin, mais alors c'est vraiment pas grand-chose, parce que sinon, la plupart du temps, c'est un temps sec qui nous attend, avec un ciel partagé entre nuages et éclaircies ce matin, des éclaircies qui seront de plus en plus larges cet après-midi. Et puis pour les températures, par rapport au jour précédent, ça baisse, on a de 21 à 24 au meilleur de la journée.
0: Il est 7h56. On vous emmène dans l'Indre, dans un instant, qui, dans les années 50, était presque un état des États-Unis. Quelle est cette histoire? Réponse dans un instant. Et toute l'actu locale dans 3 minutes.
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0: On voyage dans le temps chaque matin avec Stéphane Bern. Bonjour Stéphane.
7: Bonjour à tous.
0: Et on revient à une époque où une partie de l'Indre vivait à l'heure américaine.
7: Imaginez le Berry avec ses bocages et ses villages paisibles. Maintenant, imaginez-le version cow-boy et hamburger. Voilà à quoi il ressemblait bel et bien il y a quelques décennies. Année 1951. La guerre froide est en train de s'abattre sur le monde et les États-Unis cherchent à renforcer leur présence militaire en Europe occidentale. Le regard va se tourner vers une région inattendue, le centre de la France. Ça paraît insolite, comme si Tom Cruise décidait de tourner le prochain Top Gun dans la Creuse. À quelques kilomètres de Châteauroux, l'US Air Force investit une base aérienne déjà existante et l'agrandit après acquisition d'un terrain dans la ville voisine de Deol. En quelques années, c'est une véritable ville à l'américaine qui sort de terre, avec toute une cité pavillonnaire et 410 appartements, mais aussi un hôpital, un terrain de baseball, une école et même un magasin réservé aux GI. C'est quasiment Las Vegas implanté dans un décor digne de L'Amour est dans le Pré. Pour les habitants, c'est arrivé à des allures de choc culturel. On découvre les chewing-gums, les décapotables et autres voitures aux dimensions impressionnantes ou bien des habitudes culinaires venues d'outre-Atlantique comme le fast-food. C'est même chez le fameux Joe from Maine qu'auraient été servis les premiers hamburgers en France. Can I get some burger with some peanut butter? Quelque part, l'ancêtre du McDo, c'était le McDeal's. Cette parenthèse américaine prend fin en 1967. L'année d'avant, le président Charles de Gaulle décide de retirer la France du commandement militaire intégré de l'OTAN.
8: Je vous ai compris !
7: En quelques mois, les familles américaines repartent.
9: Au revoir.
7: Et le Berry perd son accent ricain. Aujourd'hui, pour réaliser son rêve américain, il faut traverser l'Atlantique. Dans les années 50, il suffisait d'aller dans le Berry.
0: Avec l'accent, le Berry. Vous pouvez retrouver Stephen Bern sur ici.fr. Et puis dans 10 minutes, il y aura l'info expresso, Benoît.
1: Oui, et je vous expliquerai comment le groupe Feu Chatterton sur ses réseaux sociaux a ravivé les tensions entre Bretons et Normands.
0: Non, il n'a pas fait ça.
1: Eh si, eh si.
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0: Bon mercredi, nous sommes le 16 septembre, il est 8h.
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0: Bonjour Maïwenn Bordon.
10: Bonjour Gauthier, bonjour à tous.
0: Le meurtre d'une mère de famille originaire de Chaillan au cœur du procès hier devant les assises du Maine-et-Loire.
10: Depuis lundi, Stéphanie Ganache est jugée à Angers pour un double meurtre en récidive. Hier, les juges sont donc revenus sur la mort d'Adélaïde Duplouy en juin 2023. Cette femme originaire de Chaillan donc entretenait une relation amoureuse avec l'accusée. Stéphanie Ganache, alors détenue à la prison d'Argentan dans l'Orne, a profité d'une permission de sortie pour se rendre chez elle à Angers en juin 2023. Cet homme de 45 ans reconnaît l'avoir tué en l'étranglant. Il a tenté de justifier son passage à l'acte, mais ses explications restent très floues. Dylan Jaffrelot, les parents d'Adélaïde Duplouy n'ont plus vraiment espoir d'avoir des réponses à leurs questions lors de ce procès.
9: Tout au long de l'après-midi, avocats, juges ont tenté de connaître les raisons de ce meurtre par étranglement, mais rien. Pascal Duplouy, père de la victime, est désabusé.
11: C'est incompréhensible. Il cherche plutôt à trouver des arguments un peu pour atténuer ce qu'il risque d'avoir comme peine.
9: Stéphanie Ganache évoque constamment une perte de contrôle. Il dit que quelques minutes avant son geste, il ne voyait plus les couleurs, avait perdu la notion de réalité. Chantal Duplouy, la mère de la victime, a une vision plus terre-à-terre.
12: Je pense que c'est quand même une histoire de domination. À partir du moment où je pense qu'il a décidé, il perd peut-être ses moyens, ça c'est sûr.
9: L'accusé dit qu'il n'a pas supporté l'idée d'être séparé d'elle, mais ça ne calme pas la colère du père adoptif d'Adélaïde.
11: J'ai aucun pardon à lui donner, aucune excuse. D'abord, il ne regarde pas, la justice va le juger. Je prendrai acte, mais lui, je ne m'intéresse pas.
9: Une chose est sûre, l'homme dans le box des accusés n'est que l'ombre de celui vu sur les photos de 2023.
10: Le procès de Stéphane Iganache reprend dans une heure devant la cour d'assises du Maine-et-Loire. La journée sera consacrée au meurtre de Jean-Claude Avard, l'ancien garagiste et élu de la commune de Chaillan près d'Ernée. L'accusé devra également s'expliquer sur les violences commises sur une autre habitante de Chaillan lors de cette cavale à l'été 2023. Ici Mayenne vous fait vivre ce procès jusqu'au verdict vendredi, c'est à lire sur ici.fr et sur nos réseaux sociaux Facebook et Instagram.
0: Le quartier Saint-Nicolas à Laval toujours sous tension après plusieurs jours d'affrontements entre des habitants et les forces de l'ordre.
10: Deux personnes ont été interpellées hier dans le quartier selon nos informations. D'après la préfecture de la Mayenne, une personne a d'abord été placée en garde à vue pour avoir tiré des mortiers d'artifice sur les policiers dans la nuit de lundi à mardi. La deuxième interpellation a eu lieu hier après-midi après la découverte de tags sur la maison de quartier. Pour éviter de nouvelles violences urbaines, des renforts de CRS sont mobilisés à Saint-Nicolas depuis samedi dernier. Stéphanie Deneveau, il s'agit de policiers de la compagnie CRS 82, une unité basée à Saint-Herblain près de Nantes.
13: Ils sont mobilisables 24 heures sur 24, 7 jours sur 7 et surtout très rapidement, en une demi-heure seulement. Cette unité composée d'une centaine de policiers est chargée d'intervenir dans un rayon de 300 km dans une ville en proie à des violences urbaines et ça en soutien des effectifs locaux pour le maintien de l'ordre. Après la première nuit de violences urbaines dans le quartier Saint-Nicolas vendredi dernier, 25 CRS 82 sont arrivés à Laval. Des policiers triés sur le volet d'après l'état-major de la police nationale sur leurs compétences physiques, techniques, psychologiques et sur leur motivation. Il y a une semaine, par exemple, la CRS 82 a été déployée dans un quartier de Saint-Nazaire où une voiture de police a été la cible de tirs de mortier. En plus de Saint-Herblain, il existe 4 autres unités de CRS nouvelle génération en région parisienne, à Marseille, près de Toulouse et près de Lyon. La première à avoir été créée, c'est celle dans l'Essonne en 2021, quelques mois après des violences urbaines dans un quartier de Dijon qui avait duré 4 jours.
10: Plusieurs enquêtes ont été ouvertes par le parquet de Laval pour identifier les auteurs de ces violences et de ces dégradations dans le quartier Saint-Nicolas. Dans un communiqué publié hier soir, la procureure de Laval rappelle que tous les actes délinquants seront sanctionnés fermement. Pour la chef de file de l'opposition de droite et du centre à la mairie de Laval, un retour au calme passe notamment par un maintien de l'éclairage public toute la nuit à Saint-Nicolas. Samia Soultani-Vigneron était l'invitée d'ici Mayenne il y a quelques minutes. Elle appelle le maire de Laval, Florian Berco, à rendre le métier de policier municipal plus attractif pour pouvoir recruter de nouveaux agents rapidement. Selon Samia Soultani-Vigneron, il faut se poser la question de l'armement de la police municipale. Une réunion à 16h30 cet après-midi à Senones, dans le sud de Mayenne, pour évoquer l'avenir de plusieurs hippodromes mayennais. Plusieurs structures sont menacées à cause d'un projet de réforme de France Gallo. Des courses de plats et d'obstacles pourraient être supprimées l'année prochaine, notamment à Chemazé, Mélédumène ou encore à Méral. On revient sur ce projet qui provoque la colère du monde des courses hippiques dans l'info d'ici à 8h32.
0: Les hommages se multiplient depuis l'annonce hier de la disparition d'une voix emblématique de la chanson française.
10: Catherine Ringer est décédée à l'âge de 68 ans d'un cancer foudroyant. La chanteuse d'Erita Mitsuko a bercé plusieurs générations de Français avec ses titres phares comme Marcia Baila, Andy ou Les Histoires d'A. La mort de Catherine Ringer émeut donc de nombreux fans depuis hier, notamment dans le quartier Pigalle à Paris, Agathe Mahué.
14: Pascal a le cheveu grisonnant et se souvient en rocker amateur de l'année 1984.
15: Avec mon premier groupe, on a fait la première partie d'Erita Mitsuko au CAC Georges Brassens de Mantes-la-Jolie. Ils étaient adorables, très bons souvenirs. Elle était très bonne chanteuse. J'ai adoré comment elle a rembarré Serge Gainsbourg aussi quand il lui avait reproché, entre guillemets, d'avoir fait des films un peu olé olé.
14: Et Pascal n'a pas arrêté, il a toujours un groupe.
15: On joue beaucoup de musique anglaise ou américaine, mais un petit c'est comme ça de temps en temps, franchement, ça fait pas de mal.
14: C'est vous qui chantez ?
15: Entre autres.
14: Ça donne quoi alors, comme ça, blanc, c'est comme
10: voilà.
14: Ça
10: la, la, la, la.
15: Ah, vous faites mieux que moi.
14: Et dans la rue, des vendeurs d'instruments de musique à deux pas, Lola lui rend hommage également.
16: Elle est immortelle dans nos images de télé, de concerts. Voilà. C'est un vrai clown. Et c'est une femme qui, je pense, a développé un visuel rock et très féministe qui nous a fait du bien. Quand on chante en français, par exemple, on pense à Catherine Ringer, qu'on a envie de faire et du rock et du théâtral et porter la voix en tant que femme.
14: Elle a 32 ans et espère que les générations d'après aussi continueront d'écouter la musique de Catherine Ringer.
10: De nombreux artistes rendent également hommage à Catherine Ringer depuis hier. Benjamin Biolay, par exemple, salue une reine entrée dans la légende de la musique française pour Bernard Lavilliers, qui a chanté avec Catherine Ringer sur le titre « Idée noire ». Elle était une femme libre, donc elle pouvait tout faire passer. Tous ses hommages sont à retrouver en détail sur ici.fr.
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0: Il est 8h08, il va faire moins chaud aujourd'hui, Benoît.
1: Oui, au meilleur de la journée, nous aurons de 21 à 24 degrés. Comptez par exemple 21 degrés après en paille Saint-Sanson cet après-midi. 23 degrés à Châlons-du-Maine, à côté de Montsûr. Pour la couleur du ciel, nous aurons quelques nuages ce matin, des éclaircies. Cet après-midi, ce sont les éclaircies qui vont prendre le dessus. On a quand même un risque d'averse qui est assez limité, mais d'accord, on peut avoir quelques gouttes de pluie dans la matinée. Ça concerne surtout le nord du département.
0: Sur la route, ça circule doucement près du pont de Pritz sur la rocade nord.
1: Ralentissement effectivement quand vous rejoignez le pont de Pritz depuis Espace Mayenne. Notez que dans l'autre sens, quand vous roulez en direction d'Espace Mayenne, il y a un véhicule qui est sur la bande d'arrêt d'urgence, donc soyez particulièrement vigilants. Et puis de l'autre côté, à l'est de Laval, les ralentissements, comme c'est souvent le cas au niveau du rond-point pour ceux qui arrivent de Bonchamp-lès-Laval et d'Argentré, et puis quelques ralentissements également dans le centre-ville. Ça coince actuellement, par exemple, rue de Bretagne.
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0: Oyez, oyez, gentes damoiselles et gens damoiseaux.
1: On parlait de nous.
10: Retour au Moyen-Âge.
0: Exactement. Que coule le café et que tournent les violons ce matin.
17: Quand de fait

0: tourne les violons, le troubadour Jean-Jacques Goldman à 8h13.
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0: Il est 8h13, soyez les bienvenus. Vos enfants, vos petits-enfants ont fait leur entrée à l'école, au collège, et ils reviennent, vous savez, avec cette liste de 18 livres à lire pendant l'année.
3: Ces livres, beaucoup trop longue cette liste, effectivement.
0: Il va falloir bien les trouver quelque part, ces livres. Et c'est là que nous intervenons, Benoît.
3: Bah oui, parce que cette semaine, on vous offre 50€ en bon d'achat à dépenser à la FNAC à Laval. 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
0: des vinyles.
3: C'est vrai que c'est plus les vinyles maintenant. Et puis, il y a aussi du matériel hi-fi, des ordinateurs, enfin bref, plein de choses. 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
3: 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Ouais. Double. Alors celui-ci, écoutez.
0: Mayoen Bordron, une idée?
4: Un coup de fil au téléphone?
0: Non, on n'a pas de joker. On ne serait pas quelqu'un qui a chanté dans le téléphone.
3: Oh, vous êtes fort.
0: Ah, oh, c'est qui?
3: C'est Jean-Louis, Jean-Louis Aubert.
0: J'avais la réponse sous les yeux en même temps.
4: Pour être
0: tout à fait honnête. 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Et tout de suite à 8h14, c'est l'info pour briller auprès de vos collègues à la machine à café, c'est l'info expresso, Benoît.
3: Avec une vidéo du groupe Feu Chatterton qui est venu en Mayenne il n'y a pas longtemps, vidéo postée cette semaine sur les réseaux sociaux, le groupe s'est filmé en train de jouer et de danser devant le Mont Saint-Michel. Allez, bon, jusqu'ici, c'est une anodine publication qui plaît aux fans du groupe, d'ailleurs, qui commande, sauf que rapidement, sur Instagram, arrive le troll. Oh. Un commentaire de Bretagne Tourisme qui écrit « Bienvenue » avec un petit smiley qui fait un clin d'œil. C'est ce qui s'appelle mettre le feu aux poudres, incident diplomatique, ni une ni deux. La réponse du profil Mont-Saint-Michel officiel arrive. Non, vous là, on vous voit. Alors, on pourrait refaire toute l'histoire entre la Normandie et la Bretagne qui revendiquent le Mont-Saint-Michel. Bon, ça prendrait quand même un petit peu. Ce qui est sûr en tout cas, et là on va mettre tout le monde d'accord, c'est qu'il n'est pas en Mayenne. Mais, c'est quand même nous qui avons quand même mis un petit peu le bazar chez les autres, puisque rappelons que le Couesnon prend sa source en Mayenne, dans la commune de Saint-Pierre-des-Landes. Et c'est ce cours d'eau qui sert de limite entre les deux régions, et en plus il a changé de lit plusieurs fois au cours de son histoire, mais il coule bien dans la baie à l'ouest du Mont-Saint-Michel. Ce qui fait dire à certains, en l'occurrence aux Bretons, le Couesnon, dans sa folie, a mis le mont en Normandie, et quand le Couesnon retrouvera sa raison, le mont redeviendra breton. C'est ce qui s'appelle avoir le seum, en fait. Alors, tout n'est pas perdu pour les Bretons, puisque dans cette guerre fratricide, eh bien, ça inspire quand même pas mal de gens, notamment un couple normando-breton qui a créé l'année dernière un jeu de société, la bataille du Mont-Saint-Michel. C'est un jeu qui allie hasard et stratégie, où le but est d'arriver le premier sur l'îlot rocheux. Donc là, même les Bretons peuvent gagner la bataille face aux Normands. En attendant, sans Souchaine ni Calvados en ce qui me concerne, c'est l'heure d'aller boire un expresso.
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0: Stop aux arnaques. C'est le message que nous passe Aude Razot chaque matin avec notre rendez-vous. C'est pas vrai. Bonjour Aude.
10: Bonjour Gauthier, bonjour Maïwenn.
11: Et Aude, ce matin, vous nous mettez en garde contre des escrocs adolescents.
10: Oui, je vous plante le décor. Un jeune frappe à la porte, il est même très jeune, il vous dit qu'il est collégien. Généralement, il n'est pas tout seul, c'est un petit groupe. Et ce petit groupe vous propose d'acheter un calendrier, des cartes, des objets. Pourquoi ? Pour financer un voyage scolaire, généralement à l'étranger. Le scénario, il est crédible à première vue. Et puis c'est vrai, ça se fait, hein. Ça m'est arrivé, moi, personnellement, quand j'étais ado, d'aller toquer aux portes des voisins pour financer un projet de mon collège ou de mon lycée. Problème. Dernièrement, plusieurs établissements et plusieurs mairies aussi tirent la sonnette d'alarme un peu partout en France parce que ces jeunes parfois racontent absolument n'importe quoi. Il n'y a pas de voyage, il n'y a pas de projet pédagogique, ils ne sont même pas du collège dont ils parlent et ils se mettent surtout votre argent dans la poche.
11: Et Aude, comment on fait pour démasquer ces jeunes fraudeurs ?
10: Alors, je ne vais pas vous dire de ne jamais donner d'argent à un ado qui se présente chez vous pour vous vendre un ticket de tombola ou un calendrier. Par contre, avant de lui donner 5-10 euros, je vous conseille quand même de faire quelques

0: que soit leur âge.
1: Aude Razo, vous traquez les arnaques et les fausses infos. Aucune ne vous résiste. 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
2: Il est 8h20, vous écoutez Ici Mayenne. Bienvenue. Je demande Agnetha, Benny, Björn et Anni-Frid.
1: Parlez bien suédois.
2: Bah, tous les quatre sont là, hein, ça fait Abba. Voici Mamma Mia. Bienvenue.

0: Mia Abba à 8h22. Nous vous présentons les gens d'ici. On se rend compte que les rues mayennaises sont bien animées et justement Claire Martin en profite pour venir à votre rencontre.
1: Et hier à Ernée, c'était le jour de marché comme tous les mardis. Oui. Claire Martin s'est rendue sur place et elle a échangé avec l'un des vendeurs.
2: Je remballe, c'est la fin de marché.
3: Ouais. Alors vous vendez des...
2: Des légumes bio de Montaudin.
3: Ah, on a tout là.
2: Du local. Des tomates, des haricots, des poivrons, des légumes de saison.
3: Vous faites ça depuis combien de temps ?
2: 6 ans.
3: Le marché, c'est-à-dire que vous êtes arrivé ici à quelle heure ?
2: Vers 8h.
3: Et vous allez repartir à ?
2: Midi et quart, ouais. Midi 30.
3: Qu'est-ce qui se passe une fois que vous avez terminé le marché, une fois que tout est remballé ?
2: J'ai quelques livraisons à faire et puis après je rentre à la ferme, tout remettre au frais, ce qui n'a pas été vendu.
3: Et vous arrivez à avoir un peu d'activité entre tout ça, avec le marché, les livraisons?
2: Ouais.
3: Bon, une fois que tout est fini, une fois que la partie de travail est terminée, qu'est-ce que vous faites chez vous après?
2: Après, il faut continuer de s'occuper de la ferme. Il y a des plantations, du désherbage, de l'arrosage.
3: En fait, ça ne s'arrête jamais.
2: Quasiment, oui.
3: Vous appelez comment?
2: Jérémy.
3: Et vous venez d'où?
2: De Montaudin.
3: Merci beaucoup Jérémy. Bon courage pour le remballage.
0: De belles rencontres sur le marché dernier. Si vous voulez aller faire le plein de produits locaux, séjour de marché à Cossé-le-Vivien ce matin, à Lassay-les-Châteaux ou encore à Changé dans l'agglomération lavalloise. Il y a des courses qui se préparent sur l'hippodrome du Pertre le 26 septembre prochain, Benoît.
1: Samedi de la

0: Semaine prochaine, on a des invitations pour vous et en plus, ce sont des entrées VIP parce que vous aurez la chance de pouvoir suivre une course à bord de l'une des voitures et puis il y aura également une coupe de champagne qui vous sera offerte.
1: Avec modération les bubules, mais quand même, un chouette moment à partager avec la personne de votre choix. 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Et en attendant, voici Jean-Louis Aubert.

0: une illusion. Jean-Louis Aubert, Hervé Fortin arrive pour les pronos du Quintet. C'est dans quelques secondes et toute l'actu locale dans 3 minutes.
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0: 8h28, qui c'est qui nous rejoint pour les pronos du Quintet?
6: C'est Hervé Fortin qui est là, oui, comme tous les jours. Bonjour Hervé.
7: Bonjour messieurs Gauthier, Benoît, Mayenne.
8: Bonjour Hervé.
0: Et par où aujourd'hui pour le
7: Feur. Où se trouve Feur, messieurs?
6: Ah, je sais.
8: Je veux bien savoir, moi aussi.
6: Ah. Oui. Moi, je sais parce que j'ai regardé sur Internet.
7: Ça se trouve dans le département de la Loire, entre Roanne et Saint-Etienne.
6: Du coup, c'est moi qui avais la réponse et vous la donnez.
7: Bah oui.
6: Je viens de vous filer les infos. Faites genre, c'est vous qui savez.
7: Quel département? Quel numéro de département?
6: Vous venez de le dire. 42.
9: On va pas avoir
6: 42.
9: Le temps.
7: Allez, on y va pour des trotteurs de 7 à 11 ans, 2850 mètres, corde à droite, corde à gauche. Le numéro 10, Jingle Lover, hein, qui a les moyens de confirmer son handicap et de combler son handicap de 25 mètres. Le 9, Joker Dolen, en forme, il retient attention avec son engagement à la limite du recul. Le 15, Il vient du Lude, reste sur une victoire facile, il devrait confirmer son engagement au plafond des gains. Le 7, Jagger Bomb, aura des supporters avec Eric Raffin au sulky. Le 14, Instinct Simba, son entraîneur fait le long déplacement avec quand même des ambitions pour le podium. Le 13, Iquer d'Amer revient au mieux pour faire l'arrivée. Le 4, Jonquic du Mythe, une jument régulière qui va tenter de profiter de sa position au premier échelon. 10, 9, 15, 7, 14, 13 et 4, mes coups de cœur. Le 15, Il vient du Lude. Le numéro, le 2 dans la deuxième course, Jesco de la Vallée. Le 2 dans la septième, Lord de Vendel. Voilà.
0: Jesco, hein, pas escroc dans la Vallée, on est d'accord?
7: Jesco, oh, Jesco, oui. Il n'y a pas d'escroc dans le.
0: Évidemment. Et tous les pronos d'Hervé Fortin sont vérifiés. Vous pouvez les retrouver sur ici.fr.
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0: et Maïwenn Bordron pour vous informer. 8h30 dans l'actu. Le retour au calme semble être compliqué dans le quartier Saint-Nicolas à Laval. Et
10: selon nos informations, la journée d'hier a été marquée par l'interpellation de deux personnes, des arrestations pour des tirs de mortiers d'artifice dans la nuit de lundi à mardi et des tags sur la maison de quartier hier après-midi. Le procès du fugitif de Chaillan reprend dans une demi-heure devant la cour d'assises du Maine-et-Loire à Angers. Une troisième journée consacrée au meurtre de l'ancien garagiste de Chaillan et aux violences commises sur une autre habitante de la commune. Un refuge pour animaux a reçu hier l'équivalent de 9000 euros d'aide alimentaire pour ses pensionnaires. Ça se passe près de chez nous en Sarthe. Reportage dans quelques minutes. 8h31 sur Ici Mayenne. L'heure de vous retrouver pour l'info en 90 secondes, Valentine Letès.
11: Pour corruption et trafic d'influence, Rachida Dati est jugée à partir d'aujourd'hui à Paris, soupçonnée d'avoir touché 900 000 euros pour défendre les intérêts de Renault Nissan. En tant qu'eurodéputée, l'ancienne ministre risque jusqu'à 10 ans de prison. Encore un blocage de dépôt de carburant, celui de Frontignan dans l'Hérault, où une centaine de pêcheurs sont sur place depuis tôt ce matin. Troisième jour de mobilisation de la profession pour interpeller le gouvernement sur la hausse des prix du carburant. La ceinture des ministres de plus en plus serrée, avec 30 milliards d'euros d'économies à trouver dans le prochain budget de la France. Le chef du gouvernement prévient, les ministères auront l'an prochain un budget identique à celui de cette année. Pas un euro de plus, excepté pour celui des armées. Qui dépouille les casernes de pompiers? 11 cambriolages désormais en Auvergne-Rhône-Alpes depuis le début du mois d'août. Les voleurs sont notamment repartis avec leurs pinces de désincarcération utilisées pour secourir les victimes d'accidents de la route. Si vous avez des barquettes de légumes au frigo, ne les mangez pas tout de suite. Certaines préparations pour plancha, ratatouille ou piperade font l'objet d'un rappel. Vendues par Intermarché et Leclerc, les légumes présentent un taux trop élevé de pesticides. Les détails sur les barquettes concernées sur ici.fr. Et puis quel monument sera désigné comme le préféré des Français cette année? Stéphane Bern dévoile le gagnant de l'édition 2026 ce soir. 14 sites en lice, comme la cathédrale de Chartres, le château de Grignan ou encore la piscine Art déco de Bruay-la-Buissière.
10: Valentine Letesse, vous serez de retour demain matin à partir de 5h. Un refuge pour animaux près de chez nous, en Sarthe, a reçu hier un don hors du commun. 3 tonnes de croquettes pour des chiens et des chats. L'heureux bénéficiaire est le refuge de la Ligue de défense des animaux de la Sarthe à Neuville-sur-Sarthe. Lola Salamand, cette aide alimentaire a été acheminée via 2 camions par la fondation 30 millions d'amis. C'était dans le cadre de l'opération Agir pour l'adoption.
9: Le premier camion se gare tout juste. Marielle Béaz, présidente du refuge, commence à décharger, aidée par des bénévoles.
12: C'est vraiment énorme. Il y a un premier camion qui nous a livré 2 palettes, mais il y a un autre camion qui arrive derrière avec 8 autres palettes. Ah oui, là, vous n'avez pas les 3 tonnes, là. Non, il y a un autre camion qui va arriver d'ici une demi-heure. On a 10 palettes aujourd'hui.
9: Dans ses pattes, 2 bulldogs, Stacy et Olia, recueillis après de mauvais traitements. Ils ont là de quoi se régaler, eux et tous les congénères du refuge, à peu près jusqu'au mois de mai.
12: Ça fait un grand plaisir parce qu'on sait que ça va à nos animaux, que les animaux en ont besoin. Ça économise pas mal d'argent pour l'association. Et puis c'est une satisfaction d'être reconnu. C'est pas toutes les associations qui reçoivent une aide alimentaire. J'apprécie énormément.
9: Une aide plus qu'essentielle car le nombre d'abandons continue d'augmenter.
12: C'est tous les jours qu'on est confronté. Téléphoniquement. Mais des fois, c'est jusqu'à 5 et 6 appels par jour pour abandonner.
9: Un vrai crève-cœur pour cet ami des bêtes. Il y a encore en ce moment une centaine de chiens et chats à adopter au refuge.
12: L'année dernière, j'ai des gens qui avaient acheté un chiot le dimanche qui est venu le lundi matin me l'abandonner. C'est devenu un gadget, l'animal. Hein, au même titre que vous achetez une tasse à café ou n'importe quoi. Le chien, on le prend, on le jette, pareil qu'un Kleenex.
9: En parallèle, le refuge organise aussi des collectes de croquettes en supermarché pour alléger au maximum ses dépenses.
13: Actuellement, les refuges en France connaissent des grandes difficultés, qu'elles soient financières ou en termes d'adoption.
9: Pierre-Alexis Corbin, représentant régional de l'opération Agir pour l'adoption.
13: Ces 3 tonnes de croquettes représentent à peu près 8 500 à 9 000 euros d'aide pour le refuge. Donc en fait, c'est une aide alimentaire qui va leur permettre de dégager un budget financier pour d'autres actions ou d'autres frais de fonctionnement. Typiquement, voilà, payer le chauffage, l'électricité. On sait qu'actuellement, on connaît un contexte inflationniste. Donc cette aide alimentaire est hyper importante et pour le refuge et pour les bénévoles, mais aussi pour les animaux.
9: Alors l'autre gros pôle de dépenses restant pour le refuge, c'est les frais de vétérinaire pour soigner les animaux.
10: Un reportage à retrouver en images sur ici.fr. Benoît, la météo, toujours du soleil. Les températures, elles sont un peu plus fraîches qu'hier.
14: C'est ça, surtout cet après-midi pour le soleil, où là, on aura de très très larges éclaircies. Ce matin, on a pas mal de passages nuageux. On a une alternance et même quelques nuages qui pourraient être porteurs d'averses si vous êtes dans le nord du département. Bon, a priori, il n'y aura quand même pas grand-chose. C'est surtout un temps sec qu'on va avoir. Pour les températures, nous avons actuellement de 11 à 14 degrés. C'est plus frais qu'hier, effectivement, avec des maximales comprises cet après-midi. Après-midi, entre 21 et 24 degrés, nous aurons par exemple 21 degrés à Juvigné, pas très loin d'Ernée, 23 degrés cet après-midi à Mélé-du-Maine.
0: Est-ce qu'on circule bien sur la rocade Lavallois ce matin?
14: Depuis quelques minutes, ça circule un petit peu mieux, toujours un léger ralentissement quand vous arrivez depuis Espace Mayenne au niveau du pont de Pritz. On rappelle qu'il y a des travaux en ce moment en cours à Évron depuis cette semaine sur le boulevard du Maréchal Juin. C'est le boulevard qui passe à proximité de la piscine. Et puis toujours des travaux qui ont débuté aussi rue de Wildeshausen.
10: La fameuse.
14: Cette ville allemande. Ça, c'est le quartier de la gare. Ça concerne toujours à Évron. Ça concerne qu'un seul sens de circulation pour l'instant. C'est-à-dire que vous pouvez rejoindre le centre-ville en venant de la rue de Sillé. Mais en revanche, dans l'autre sens, ça ne passe pas.
0: Si vous êtes témoin d'une difficulté sur la route, quel que soit le nom de la rue, on s'efforcera de bien la prononcer.
10: Il améliore son accent de jour en jour à force de
0: Sehr gut.
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0: Catherine Ringer nous a quitté hier à 68 ans. Elle a créé un groupe mythique, évidemment, les
14: Rita Mitsouko.
0: Alors, référence pour Rita Lenoir, célèbre stripteaseuse française.
14: Ah oui.
0: et Mitsuko, un parfum de Guerlain. Voilà, ça a donné donc Rita Mitsuko. Et parmi leurs plus grands tubes, évidemment, il y a celui-ci.

0: Marcia Bailal et Rita Mitsouko et la voix de Catherine Ringer qui nous a quitté hier, Benoît.
1: Oui, qui rendait hommage à l'une de ses copines dans cette chanson, Marcia Moreto, une danseuse argentine qu'elle avait rencontrée quand elle était dans le milieu du théâtre et de la danse. Et cette danseuse est décédée à l'âge de 32 ans d'un cancer. Et malheureusement, c'est aussi la maladie qui a touché Catherine Ringer et puis un petit peu plus tôt Fred Chichin avec qui elle formait les Rita Mitsouko.
0: On lui rend hommage également sur notre site ici.fr.
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0: 8h42, bon début de journée avec toute l'équipe d'Ici Mayenne. Alors Benoît, je me permets... Je remarque, je me dis qu'une petite coupe pour vos sourcils, ce serait pas mal.
1: Qu'est-ce que c'est que cet engin?
0: Ah mais ça, c'est un taillouet.
1: Vous voulez tailler mes sourcils avec ça? Vous êtes malade.
0: C'est peut-être un peu disproportionné.
1: Oui, bon, on va le garder pour le jardin alors.
0: C'est
1: ce
0: peut-être
1: tailleuet.
0: Mieux.
1: Oui, c'est
0: d'accord.
1: Mieux, c'est mieux. 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
0: 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Belle matinée.
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0: Allez, 8h43, c'est l'heure des 3+, les infos pratiques, utiles, sympas pour démarrer la journée. Quelle est la première info, Benoît?
1: Demain, l'association citoyenne du Pays de Cran organise une soirée autour de la santé mentale chez les jeunes, une pièce de théâtre suivie d'un débat. C'est la compagnie Bleu Théâtre d'Angers qui présente l'effrayante effrayée qui nous immerge dans le quotidien de deux lycéens passionnés de danse confrontés à une maladie psychiatrique. Après la représentation, place à une table ronde pour échanger avec la salle. Rendez-vous demain à partir de 18h45. Ça se déroule salle Saint-Clément à Cran.
0: La deuxième info, elle concerne les jeunes du pays de Château-Gontier.
1: Après d'Anjou, l'accueil jeunesse organise tout au long de l'année des soirées pour les jeunes de 11 à 17 ans. Elles ont lieu le vendredi soir. Fantine Le Forestier est la responsable de ces animations à l'accueil jeunesse. Quel est l'objectif de ces soirées?
4: Que les jeunes puissent se retrouver après une semaine de cours et puissent souffler. Et également faire aussi de nouvelles rencontres. Donc, bien souvent, on propose une activité un peu des grands jeux sportifs ou des sorties comme par exemple le skatepark ou sortie vélo quand le temps le permet. Et en cas de mauvais temps, on propose plus des activités de bricolage, de jeux de société, des petites soirées un peu tranquilles où ça se passe à l'accueil de loisirs.
1: Vous retrouvez toutes les infos sur ces soirées pour les jeunes et ados sur la page Instagram de l'accueil jeunesse de Près d'Anjou. C'est 15 € la cotisation pour les habitants de la commune à l'année et 20 € pour ceux des communes voisines.
0: Et puis notre troisième info, c'est un atelier cuisine anti-gaspi.
1: Oui, dans le cadre de la semaine du développement durable à Mêlée du Maine, vendredi à l'espace Mélinois de 17h à 18h, venez préparer ensemble un apéritif anti-gaspi. Vous pourrez ensuite le déguster le soir après la projection du film Manger pour vivre de Valérie Simonet. La projection a lieu à 20h30 et donc pour participer à cet atelier cuisine, vous devez contacter au plus vite l'espace Mélinois Mêlée du Maine.
0: Et vous retrouvez ces infos, les 3+, sur ici.fr. Dans moins d'une minute, le nouveau titre de Soprano à 9h moins le quart.
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0: 8h47, bonjour Cédric Ruiz.
12: Bonjour Gauthier, bonjour Benoît.
0: Ce matin, dans Ici c'est vous, dès 9h, on parle d'un sport national alors qu'il nécessite ni licence, ni entraînement et qu'on pratique parfois dès le réveil. Hein.
1: Ah oui, c'est râler. Oui. C'est vrai qu'on dit souvent que les Français sont les rois des râleurs, mais alors est-ce que c'est vraiment le cas? Et surtout, pourquoi est-ce que ça nous fait autant de bien de nous plaindre, Cédric?
12: Alors déjà, soyons clairs, hein, moi je râle jamais. Je sais
1: oui,
12: pas vous,
1: non, jamais. Oui.
12: Sauf quand il pleut. Sauf quand il fait trop chaud, quand quelqu'un roule à 60 devant moi sur une route à 80, quand la file d'à côté au supermarché avance plus vite que la mienne, enfin bref, on râle jamais parce que forcément on râle tous quand même un petit peu au boulot, à la maison, dans la voiture, devant la télé, et parfois il suffit d'un rien, le voisin qui sort sa tondeuse au mauvais moment, le café qui coûte trop cher, le téléphone qui n'a plus de batterie, ou cette personne devant vous qui semble découvrir le fonctionnement d'une caisse automatique. Mais alors pourquoi ça nous fait du bien? Est-ce que râler permet simplement d'évacuer, de partager nos petits malheurs, ou est-ce que c'est devenu chez nous une véritable façon de communiquer?
1: En tout cas, ce matin, on ouvre officiellement le bureau des réclamations d'ici Mayenne. Vous avez une heure pour tout nous dire et pour
12: oui.
1: râler.
12: Bah oui, et ce matin, en plus, vous avez le droit de râler. Et pour une fois, on vous demande même de le faire. Qu'est-ce qui vous agace au quotidien? Quelle est cette petite chose qui vous fait immédiatement monter dans les tours? Et à la maison, qui est le champion de toute catégorie? Vous, votre conjoint, vos enfants, ou peut-être votre collègue de bureau? On en connaît non,
0: autour de cette table.
12: Oui, ou pas forcément la table. Appelez-nous 02 43 67 11 11. Vous pouvez nous envoyer vos messages écrits, vos messages vocaux aussi sur WhatsApp au même numéro. Et vous pouvez bien sûr réagir sur notre page Facebook et Instagram d'ici Mayenne ce matin. Râlez autant que vous voulez, mais faites-le avec nous dans Ici c'est vous. C'est dans un petit quart d'heure.
0: Ouais, merci Cédric. Il est 8h49. Tout de suite, c'est le nouveau titre de Soprano. Ça s'appelle DJ.
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0: remettre de bonne humeur en ce mercredi matin. Vous pouvez compter sur Soprano, c'était DJ. 8h51 chaque matin, nous recevons celles et ceux qui font bouger notre département de la Mayenne. Ce matin, nous recevons celle qui est Garance dans le duo mayennais Bretelle et Garance, mais qui mène aussi d'autres projets artistiques, notamment autour de la langue des signes. C'est Lise Moulin. Bonjour Lise.
1: Bonjour.
0: Merci d'être avec nous ce matin. Comment je suis devenue entendante? Un spectacle sur lequel vous travaillez actuellement, qu'on pourra découvrir en 2027. Mais on aura déjà droit à un extrait lors du Festival des Contrées Ordinaires. Je vous donnerai les dates tout à l'heure à Mêlée du Maine et à la Chapelle au Ribou. Mais avant ça, quel était le point de départ de ce projet? Comment je suis devenue entendante?
1: En fait, j'ai eu envie d'apprendre la langue des signes alors que je n'y connaissais rien du tout il y a 3 ans, il n'y a pas si longtemps. C'était vraiment de la curiosité, le point de départ, de découvrir une autre langue et de m'immerger dedans. Donc pendant 5 mois, j'ai été en cours tous les jours, toute la journée, j'ai appris la langue des signes. Et puis voilà, j'ai découvert beaucoup plus qu'une langue en fait. J'ai découvert une culture, un monde entier. Très surprenant, incroyable, riche. Je suis très très heureuse de cette découverte.
0: Et de cette pratique-là, vous avez eu envie d'en faire un spectacle ?
1: Oui, j'avais pas du tout anticipé ça. C'était pas prémédité. Mais en effet, j'ai fait ça pendant 5 mois. Et puis après, je suis retournée à mon travail de comédienne et je me suis dit, qu'est-ce que je vais faire de tout ça ? Et j'ai écrit des textes, mais qui sont venus très spontanément pour raconter des épisodes de ces 5 mois. Et je les ai partagés avec une amie qui est metteuse en scène, Jeanne Michel, qui m'a dit « mais on fait un spectacle avec ça, on y va ». Et ensuite, j'ai contacté Sabine Rouy, qui est interprète français langue des signes, qui est ma partenaire sur scène. Donc on est deux pour raconter cette histoire d'une découverte de la culture sourde.
0: Alors, un extrait de ce spectacle est à découvrir le 8 octobre à la médiathèque de Mêlée du Maine, le samedi 17 octobre à la Chapelle au Ribou, dans le cadre du festival Les Contrées Ordinaires. Et puis, on sent que au-delà de ce spectacle, vous avez envie de vous engager dans ce domaine-là, puisqu'il va y avoir aussi un atelier théâtre dans ce cadre, en binôme avec Vincent Vaugeois. Vous pouvez nous le présenter ?
1: Oui, Vincent, c'est Vincent Vaugeois.
0: Vaugeois, pardon.
1: Il est sourd, il est très dynamique et il propose beaucoup de choses pour la communauté sourde mayennaise, notamment ce qui s'appelle les bars signes. C'est des rendez-vous réguliers dans un bar pour signer, où tout le monde peut venir et même les gens qui sont débutants peuvent venir voir, comment c'est la langue des signes. Par curiosité, c'est tout à fait possible. Et voilà, Vincent, il propose ça. Et ensemble, on a un atelier théâtre. Qu'on fait dans le cadre des contrats ordinaires. Le principe, c'est 100% LSF. Donc, même si les gens ne connaissent pas la LSF, on se débrouille. Ils se retrouvent finalement, les rôles sont inversés. Ils se retrouvent un peu comme les sourds qui sont tout le temps dans un monde d'entendants. Ouais. Et bien, à ce moment-là, pendant une heure et demie, les entendants qui viennent à cet atelier vont faire « Ah, mais comment je me débrouille ?» Mais on va se débrouiller, on va faire du théâtre ensemble, on va jouer avec ça.
2: Et alors, justement, quand vous avez appris la langue des signes, vous, Lise, quels sont les principes difficultés que vous avez peut-être rencontrées et puis comment on arrive à les contourner ?
1: En fait, comme c'est une langue visuelle, on y arrive. Au début, on passe beaucoup par le mime. C'est vrai que les premières journées, nos professeurs, qui étaient toutes sourdes, je précise, c'est-à-dire qu'on n'avait pas le droit de parler du tout. Ouais. Et nos profs, elles, de toute façon, elles parlaient qu'en langue des signes. Et donc, au départ, elles nous aidaient beaucoup en mimant. Donc c'est vrai que étant comédienne, j'ai trouvé ça amusant dès le début. Et puis ensuite, on a un signe, puis un autre, et ça vient petit à petit. On enrichit notre vocabulaire. Vous voyez, en plus, en racontant, j'ai forcément envie de
0: signer en même temps
1: pour illustrer. Et cette langue visuelle, moi, il me semble que tout le monde devrait l'apprendre parce que c'est une langue qui est accessible pour les entendants, bien sûr, et qu'on pourrait utiliser dans un studio de radio, par exemple. Ce serait intéressant. Là, quand je suis en train de parler, vous pourriez vous faire des signes pour vous raconter des choses. Enfin, il y a plein de situations où on pourrait l'utiliser si on la connaissait tous. C'est un peu mon rêve.
0: Parce que c'est vrai que ce qui revient souvent dans les témoignages de personnes malentendantes ou sourdes, c'est un sentiment d'exclusion. Ça, c'est important. Vous le retrouvez, vous aussi, dans les témoignages que vous avez pu avoir ?
1: Bien sûr, d'isolement, en tout cas, c'est très clair que dans énormément de situations. C'est pour ça que les événements où les sourds peuvent venir, qui sont accessibles, comme les événements à venir avec les contrées ordinaires et puis les poseurs de mots, dont on dira deux mots aussi.
0: Oui.
1: C'est très important de... Voilà, parce qu'il n'y en a pas beaucoup, en fait.
0: Voilà, les poseurs de mots, ce sera le 27 septembre aux Angenoises de Bonchamp, deux festivals qui s'adressent à un public sourd en Mayenne. C'est aussi quelque chose d'important à noter.
1: Mais oui, c'est important parce que c'est rare. Je sais qu'il y a au Théâtre de Laval une date par saison accessible aux sourds, mais comme tout le reste de la saison ne l'est pas, c'est difficile pour eux de se mobiliser une fois par an. En fait, l'habitude doit se prendre et voilà, c'est pas évident.
0: Et dans ce festival Poseur de mots, vous serez notamment avec votre duo Bretelles et Garance, vous serez accompagné d'une personne qui signera sur scène. On va vous mettre toutes les infos sur ces deux festivals mayennais accessibles à un public sourd et malentendant sur notre site ici.fr. Merci beaucoup Lise d'être venue ce matin.
1: Merci.
0: Très belle journée. Il est 8h57. C'est l'heure de retrouver qui ça ?
2: Le docteur Kierzek.
0: Absolument. Le docteur Kierzek que vous retrouverez sur notre site ici.fr parce que c'est vrai que chaque jour, eh bien, on aime vous parler de votre santé et c'est important notamment de se tenir au courant de ce qui se passe dans le monde et chez nous en France. On parlera notamment du virus du Nil qui s'installe jusqu'à Paris, mais vous pourrez retrouver ces infos.
2: Qui est un virus qui est transmis par les moustiques. C'est vrai qu'on connaît beaucoup le chikungunya, mais il y a aussi ce nouveau virus. Si vous voulez en savoir plus et dire en quoi ça peut vous toucher, vous concerné, n'hésitez pas effectivement à aller faire un tour, le docteur Kierzek que vous retrouvez en podcast. Et puis, c'est bon conseil aussi, chaque midi, puisque vous avez émission pratique avec un expert pour la consommation, votre pouvoir d'achat, notre vétérinaire Pierre Fabin qui est là aussi. Et puis, on rigole évidemment chaque midi avec la bande d'Enora Malagré.
0: Allez, on vous doit bien ça, c'est le titre de cette nouvelle émission à vivre chaque midi sur votre radio ici Mayenne. Merci Benoît, on se retrouve demain.
2: Ben oui, demain on sera là.
0: À la radio et à la télé.
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4: Archimède avec un autre mot.

0: Avant la sortie de leur album Calendula, le groupe Archimède dévoile un premier titre. Une nouveauté avec toujours la plume poétique et positive de Nico et les guitares de Fred auxquelles s'ajoute la douceur du violon. Ce nouvel album de 11 titres sortira le 27 novembre prochain. C'était Archimède avec un autre monde possible.
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3: 8h59, c'est Cédric Ruiz qui vous accompagne jusqu'à 11h.
4: Dépêchez-vous, Gauthier. Vous êtes toujours à la traîne. Oh,
3: moi, j'en
4: Benoît,
3: ai marre.
4: Rangez votre bureau à côté aussi.
5: Bah, vous avez vu le vôtre. Et pareil.
4: On va parler des râleurs aujourd'hui. C'est sympa ce sujet. Mayouen, ne souriez
6: pas.
4: Oui, jamais, jamais. Français, roi des râleurs. Pourquoi ça nous fait tant de bien de râler? Vous pouvez nous appeler en voiture, à la maison, avec vos collègues aussi. Qui râle le plus? 02 43 67 11 11. Nul doute que c'est un sujet qui va nous faire réagir. On vous retrouve demain matin, toute l'équipe de la matinale.
3: Ça va, Jean
4: Gauthier. À demain dès 6h.
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4: Merci d'être sur la première radio du département. Il est 9h. Mayouen Bordron, bonjour Mayouen.
6: Bonjour Cédric, bonjour à tous.
4: L'actualité, le quartier Saint-Nicolas à Laval, marqué par une nouvelle journée de tension hier entre forces de l'ordre et les habitants.
6: Une vingtaine de mortiers d'artifice ont été tirés sur des policiers dans la nuit de lundi à mardi. Des départs de feu ont été recensés. Selon nos informations, 2 personnes ont été interpellées dans le quartier depuis lundi soir. Pour la chef de file de l'opposition de droite et du centre à la mairie de Laval, il faut renforcer rapidement les effectifs de police municipale pour éviter de nouveaux déchaînements de violence. Samia Soultani-Vigneron appelle le maire de Laval, Florian Berco, à ne pas attendre des renforts de la police nationale de la part du gouvernement.
7: Mais en fait, c'est tout le travail amont qui doit permettre d'éviter ces émeutes, qui est la responsabilité du maire. C'est pas le ministre de l'Intérieur qui va venir pour assurer la sécurité dans les quartiers, pour mettre de la vidéoprotection dans les quartiers, pour identifier aussi les poches de délinquance. Ça, c'est le rôle de proximité d'un maire et de son équipe. Donc, il ne faut pas attendre que les émeutes et les dégradations aient lieu pour pleurer et dire c'est la faute de l'État. La police nationale ne va pas être présente tous les jours dans les quartiers. Au contraire, parce que si la police nationale et l'État déploient des forces dans les quartiers, ça créera encore plus de tensions. Donc, ce n'est pas ce qu'on veut. On ne veut pas qu'il y ait plus de policiers, plus de CRS dans ces quartiers. Ça veut dire que là, le mal est fait. On veut prévenir et on veut déployer la police municipale, former les animateurs pour pouvoir éviter ce type d'émeutes.
6: Samia Soultani-Vigneron, chef de file de l'opposition de droite et du centre à la mairie de Laval, elle appelle également le maire Florian Berco à maintenir l'éclairage public toute la nuit dans le quartier Saint-Nicolas. Une mesure concrète et efficace selon Samia Soultani-Vigneron pour apaiser les tensions dans le quartier. Hier après-midi, le maire de Laval, Florian Berco, a réuni en urgence le conseil local de prévention de la délinquance de la ville. Autour de la table, notamment la préfète de la Mayenne, la procureure de Laval et le patron de la police de Laval. Tous les délinquants donneront lieu, tous les actes délinquants donneront lieu systématiquement à une enquête judiciaire afin d'identifier les auteurs et les sanctionner fermement, rappelle Alice Gerton, procureur de la République de Laval.
4: Le troisième jour du procès du fugitif de Chaillan devant les assises du Maine-et-Loire à Angers.
6: L'audience vient de reprendre. La cour se penche aujourd'hui sur le meurtre de Jean-Claude Avard. Stéphane Iganacha a reconnu l'avoir tué au cours de sa cavale de 15 jours à l'été 2023. Cet homme de 45 ans est également jugé depuis lundi pour avoir tué quelques jours avant Adélaïde Duplouy, avec qui il entretenait une relation amoureuse. Stéphane Iganacha était alors détenu à la prison d'Argentan dans l'Orne. Il a décidé de profiter d'une permission de sortie pour la rejoindre à Angers. Dylan Jaffrelot, l'accusé, a mis en avant hier une peur de rupture avec sa victime pour expliquer son passage à l'acte.
8: Tout est irrationnel. Toujours avec cet air hagard, il explique, en répondant aux questions majoritairement par oui ou non, qu'il n'a pas supporté l'idée d'être séparé d'elle quand il rentrerait de sa permission et qu'il avait peur de tout perdre. En effet, comme il s'est évadé pendant 2 jours, il y aurait eu des sanctions, mais c'est tout. Adélaïde Duplouy ne lui a jamais parlé de rupture, réalisait plusieurs démarches pour qu'il puisse avoir un aménagement de peine, des autorisations de permission, mais non, rien n'y fait. Le 22 juin, après une discussion où elle lui demande de retourner en prison, un câlin, comme il le répète toujours, il perd le contrôle, puis détaille son geste, un étranglement avec une main, l'autre sur la bouche, puis avec les deux. Après de longues heures d'audience, il exprime de petites excuses envers la famille, toujours l'air ailleurs, sans réel signe d'empathie.
6: Stéphanie Ganache est également accusée de vol avec violence commis à Chaillan lors de sa cavale à l'été 2023. Lors de l'ouverture du procès lundi, cet homme de 45 ans a reconnu l'ensemble des faits qui lui sont reprochés. La cour d'assises du Maine-et-Loire rendra son verdict vendredi. Stéphanie Ganache encourt la réclusion criminelle à perpétuité car il avait déjà été condamné pour tentative de meurtre sur conjoint en 2017. Toutes les informations sur ce procès sont à retrouver en détail sur l'application ici. L'ancienne ministre de la Culture, Rachida Dati, jugée à partir de 13h30 cet après-midi par le tribunal correctionnel de Paris pour corruption et trafic d'influence. L'ex-candidate à la mairie de Paris est soupçonnée d'avoir touché 900 000 euros lorsqu'elle était eurodéputée pour soutenir au Parlement européen les intérêts du constructeur automobile Renault. Rachida Dati réfute ces accusations. Elle affirme qu'elle a seulement réalisé un travail d'avocate légalement compatible avec sa fonction d'élu.
4: Des éleveurs, des entraîneurs et des propriétaires de chevaux mayennais se mobilisent face à un projet de France Galop.
6: La société qui gère les courses de galop en France prévoit de réorganiser les courses de plats et d'obstacles à partir du 1er janvier 2027. Si ce projet va jusqu'au bout, certains hippodromes comme Amiral et Mélé du Maine pourraient se retrouver privés de courses de galop. C'est un coup de massue pour des centaines d'acteurs du monde hippique. Une réunion est donc organisée cet après-midi à l'hippodrome de Senones avec donc plusieurs centaines d'acteurs de cette filière. 15 jours après la réorganisation du transport à la demande dans notre département, beaucoup de Mayennais sont toujours sans solution pour se déplacer. La région des Pays de la Loire qui gère le réseau Aléop a décidé de modifier le tracé et les horaires des lignes depuis le 1er septembre. Face à ces difficultés, Mayenne Communauté réfléchit à trouver des solutions de transport, notamment pour les habitants aux revenus modestes, les personnes âgées et isolées. La communauté de communes l'a annoncé hier. Une réflexion est en cours, notamment pour chiffrer le coût de ces nouveaux moyens de transport qui pourraient être proposés par Mayenne Communauté.
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6: Cédric, le soleil est bien timide pour le moment à Laval, mais il va vite sortir de sa timidité pour briller de tout feu.
4: Alors mélangé avec pas mal de nuages, c'est ce que nous dit Météo France Mayenne.
6: Je croyais que cet après-midi c'était plein phare.
4: Vous avez dit ça dans la matinale ?
6: Il me semble.
4: Ça a dû changer alors depuis. Ça a peut-être changé avec Météo France qui a réactualisé son bulletin nuages éclaircis et même des averses au nord du département. Il peut tomber quelques gouttes déjà ce matin vers le Hors du côté de Goron ou encore Soucé. Ça peut tomber jusqu'en fin de journée avec des températures ce matin de l'ordre de 17 à 19 degrés. Il fait 17 degrés à Villaines-la-Juhel, 18 degrés à Laval, 19 degrés à Château-Gontier sur Mayenne. C'est vrai que la journée va se passer avec un ciel peu nuageux, plus ou moins lumineux selon le moment de la journée. Des maximales en tout cas, ça c'est une chose avérée, en forte baisse. Hier on était pratiquement au-dessus encore de 30 degrés. Là, les maximales comprises entre 21 et 24 degrés. Maïwenn, vous revenez à
6: l'automne is coming.
4: Allez-y. Alors, dites d'abord, automne is coming.
6: L'automne arrive.
4: Tout à fait.
6: Bon français.
4: Et vous revenez à quelle heure, Maïwenn ?
6: Je reviens à 10h.
4: Eh ben, c'est parfait. Tout est dans l'ordre.
6: Avant l'automne.
4: Il y a Winter is Coming, parce que ça c'est Game of Thrones, tout ça. Voilà, il faut lui faire un petit peu de...
6: Petite référence. Voilà.
4: C'est sympa. Le Quintet qui se court à Feur à 13h55. Où ça ? Quoi ? À Feur. Quoi ? Feur. La sélection d'Hervé, le 10, Jingle Lover, le 9, Joker Delaine. Ils l'ont pas fait, celle-ci, ce matin ?
6: Non.
4: Non ? Eh ben, c'est bien, vous leur direz qu'ils fassent un peu d'humour. Le 15, ça Il vient long. Du Lude. Le 7, Jagger Bomb. Le 14, Instinct Saint-Bar. Le 13, Équième Damer. Et le 4, Jonquille de Mythe. La sélection d'Hervé pour ce quintet, le 10, le 9, le 15, le 7, le 14, le 13 et le 4. Le coup de cœur d'Hervé, c'est le 15, il vient du Lude. Des conseils de jeu aussi dans la 202 Gesco de la Vallée et dans la 702 Laure de Vendel. Toutes ses préférées, la sélection d'Hervé comme tous les matins, à retrouver sur ici.fr.
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4: Merci d'être avec nous. Ici, c'est vous comme tous les matins. Une heure pour prendre la parole. Une heure d'échange, de discussion, de connaissances, de découvertes aussi. On parle des sujets qui font l'actualité. Les thèmes dans l'air du temps qu'on aime partager aussi tous les matins avec vous. Et pour ça, pour partager ces sujets, vous avez plein de possibilités. Le standard d'Ici Mayenne, 02 43 67 11 11. C'est le numéro du WhatsApp aussi. L'application gratuite dans votre téléphone mobile qui vous permet d'être être en direct en studio avec nous, message audio ou encore message écrit. Et je n'oublie pas les réseaux sociaux avec la page Facebook d'ICI Mayenne. La thématique aujourd'hui, français, donc on peut dire mayennais, mayennaise, roi et reine des râleurs. Pourquoi ça nous fait tant de bien râler au quotidien? Est-ce que c'est votre petit plaisir pour vider votre sac ou est-ce que ça finit par vous gâcher la vie? Et pourquoi pas celle de vos proches? On veut vous entendre sur ce sujet ce matin. Vous nous appelez 02 43 67 11 11. En Europe et même dans le monde, les Français sont donc-ils les rois et reines des râleurs, râleuses? On a posé la question à deux amis, Inès et Cécilia. Écoutons Cécilia.
10: Je pense qu'en majorité, oui. Mais je pense qu'ils ne réalisent pas la chance qu'on a d'être en France. On a plein d'opportunités, on a plein de choses chouettes que les autres pays n'ont pas. Du coup, je pense que malheureusement, ils ne s'en rendent pas assez compte parce que justement, on est baigné dans pas mal d'éléments qui sont très cool, quoi.
11: Après, moi, je pense aussi qu'il y a une question de localisation, de ville où on vit. Je sais qu'à Paris, c'est une ville connue pour avoir de gros râleurs. Je viens de Paris, donc je peux rien dire. Mais je me suis expatriée dans d'autres villes un petit peu et j'ai l'impression que ça râle moins. Je pense que du coup, le style de vie et le confort de vie jouent beaucoup sur le fait de râler, quoi.
4: Est-ce que pour vous, on râle beaucoup plus dans les grandes villes ou peut-être dans des villes à taille moyenne comme Laval ou d'autres villes du département aussi? La file du supermarché que vous choisissez et qui est toujours celle qui avance le moins vite? Quelqu'un qui ne met pas son clignotant au rond-point? La météo aussi, quand on dit il pleut tout le temps et puis trois jours après, on étouffe avec cette chaleur? Bref, vous aimez râler, vous connaissez des râleurs, professionnels ou non professionnels? 02 43 67 11 11, c'est le sujet qui nous occupe ce mercredi matin dans Ici c'est vous, jusqu'à 10h.
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4: Vous râlez peut-être trois jours par semaine, Indochine, c'est plutôt trois nuits par semaine.
12: Mais trois.

0: La bande à Nicolas Sirkis, 9h15, ce mercredi matin, 3 nuits par semaine.
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0: Un sujet qui nous intéresse jusqu'à 10h ce matin dans Ici, c'est vous, la France, les Français, les Mayennais, les Mayennaises, rois et reines des râleurs. Est-ce qu'on râle beaucoup dans ce pays? Est-ce que vous-même, vous râlez du matin jusqu'au soir dans votre famille, votre cercle d'amis, au boulot aussi? Est-ce que vous avez des champions peut-être de la râlerie? Est-ce qu'on est d'ailleurs champion du monde des râleurs? Pas forcément, hein. Une grande enquête Ipsos qui a été menée dans 23 pays plaçait le Brésil en tête des râleurs, 65%. Le deuxième pays, c'est le Mexique avec 56%. C'est plutôt en Amérique latine. Et vous savez quoi? La France qui n'est même pas dans les 10 premiers dans le classement. Donc peut-être qu'on préfère faire du râlage devant la machine à café plutôt qu'aller râler ou déposer quelques réclamations. On veut vous entendre sur ce sujet. 02 43 67 11 11. Et quand je préparais ce dossier ici, c'est vous, hier, je suis tombé sur un site internet, j'ai même pas cru que ça existait, j'arrête de râler.com. il existe vraiment. Si vous êtes devant un ordinateur, tapez j'arrête de râler.com. il y a plein d'infos dessus et il y a même des ambassadeurs dans les régions qui représentent du coup j'arrête de râler.com. elle est membre de ce site. Oriane Savouré-Lucas est avec nous. Bonjour Oriane.
3: Bonjour Cédric.
0: Alors vous n'êtes pas uniquement membre vraiment de ce site, vous êtes coach, vous êtes podcasteuse aussi. Déjà le site j'arrête de râler.com, ça veut dire quoi? On y trouve quoi à l'intérieur?
3: Alors ce site, c'est un site qui a été créé par l'autrice Christine Levicki, qui a écrit le livre, le best-seller J'arrête de râler. Et sur ce site, on retrouve plein de ressources, d'informations sur des ressources pour pouvoir démarrer le challenge. Au départ, j'arrête de râler, c'est un challenge de 21 jours pour tenter de sortir de cette habitude lorsqu'on considère qu'on aimerait bien faire autrement mais qu'on ne voit pas encore comment.
0: Ah mais c'est fou parce que j'ai l'impression qu'on parle d'une addiction. 21 jours pour arrêter de fumer, pour arrêter de boire, pour ci, pour ça. Là, 21 jours pour juste arrêter de râler.
3: Ben oui, parce que c'est le chemin qu'on prend avec les habitudes. Les habitudes, c'est des chemins habituels. Donc, quand on a une habitude qui nous porte, qui nous donne plutôt des ailes, il n'est pas question d'en changer. Mais quand on commence à avoir des habitudes qui commencent à nous plomber un peu, ouais, le quotidien, le moral, et on voit que ça produit pas vraiment d'effets très salutaires, eh bien, beaucoup de personnes se disent « j'aimerais bien faire autrement, mais je vois bien que c'est un réflexe finalement, un automatisme ».
0: Bon, après, il y a certaines régions aussi. Moi, je viens du sud de la France. Dans le sud, par exemple, dans le Languedoc, dans l'Aude, à Carcassonne, râler, c'est un sport national. On adore râler parce que ça fait partie un petit peu de la vie de tous les jours. Est-ce que c'est pas bon pour le moral de râler aussi, d'être un petit peu chafouin? Parce que souvent, les râleurs sont des personnes sympas. On râle, mais on aime bien quand même.
3: Ben, c'est toujours la même chose. Dès qu'il s'agit de râler, la question, c'est de se dire, est-ce que moi, ça m'aide? Ou est-ce que ça me donne plutôt des raisons de me dire que j'aimerais bien en sortir? Alors râler, effectivement, quand c'est culturel, quand c'est léger et que ça fait partie un petit peu du mode de fonctionnement, aucune raison d'arrêter, surtout si ça nous convient. La vraie question, c'est quand ça commence à être lourd, quand on se retrouve à devoir râler, à se retrouver et se voir râler contre les personnes qu'on aime le plus au monde. Et c'est souvent ce qui se passe quand on a des jeunes enfants à la maison, ou qu'on rentre à la maison épuisé et qu'on se retrouve à râler alors qu'on a résisté un peu toute la journée et qu'on râle sur les personnes qu'on aime le plus au monde.
0: Bah ouais, Véro, qui est à l'accueil, a râlé ce matin. Elle avait des ordinateurs qui marchaient pas. Elle est très sympa, Véro, mais elle râlait ce matin. Mais ça n'empêche pas d'être sympa. On peut râler pour des bonnes causes aussi. Yann qui réalise l'émission, lui, il ne râle jamais. Tout va bien. Il n'y a jamais de souci de râlerie. La vie est parfaite. Vous êtes coach, vraiment. Alors, coach, là-dessus, c'est quoi? Dans les entreprises, dans les familles? Comment ça se passe, votre métier au quotidien, Oriane?
3: Alors, moi, je suis la coach anti-brouillard des dirigeants et des associés d'Angers et des Pays de la Loire, et puis partout ailleurs en visio. Donc, moi, j'interviens principalement dans les entreprises. Mais le format J'arrête de râler, il existe pour les formations aussi auprès des familles. Donc ça, le site que vous avez cité, j'arrête de râler.com, il référence effectivement toutes les personnes qui ont été formées à cette méthode et qui sont réparties dans la France entière, voire à l'étranger, et qui interviennent, et c'est indiqué sur le site, soit en famille, soit au boulot. Pour ma part, c'est un sujet que j'adresse principalement au travail.
0: Ok, donc vous vous déplacez, donc ici en Mayenne, vous êtes basé à Angers, mais vous pouvez venir jusqu'à chez nous en Mayenne, un petit peu partout, avec les entreprises et les dirigeants, d'accord.
3: Exactement.
0: Vous êtes podcasteuse aussi. Alors nous, les

0: j'arrête de râler.com. Vous, à titre personnel, pour terminer là-dessus, Oriane, on a beau quand même en parler au quotidien et peut-être aider les gens, vous râlez aussi ou autour de vous, ça râle de temps en temps ?
1: Bien sûr que ça râle. Et vraiment, la question, c'est vraiment de se dire, est-ce que râler, ça marche ? Qu'est-ce que ça produit ? Et en fait, même si sur le moment, il peut y avoir une décharge un peu qui fait du bien, il faut vraiment regarder, est-ce que je génère quelque chose de positif, qui va amener quelque chose d'une solution ? Et généralement, quand on râle, on crée plutôt en face de soi de la fuite, de l'attaque ou de l'inaction. Et donc, en plus, c'est une sacrée dépense d'énergie. Donc, ce qui est intéressant, c'est surtout de se dire que quand on râle, on a une autre manière de faire. Et c'est surtout de s'apercevoir que quand on râle, on est en train de dire qu'il y a un écart entre l'idée qu'on se fait de ce que devraient être les choses et ce qu'on constate dans notre réalité. Et donc, on a aussi un pouvoir énorme à reprendre notre responsabilité et à se dire qu'on peut faire notre part, qu'on a peut-être besoin de clarifier les règles du jeu, d'énoncer un peu plus clairement nos besoins avec l'autre pour pouvoir faire notre part, chacun à notre niveau, et trouver ensemble des solutions. Et là, tout à coup, on cherche pas à dire que on vit dans un monde formidable et qu'on se transforme tout à coup en paillasson. C'est vraiment pas l'idée. C'est se dire ça me convient pas. Quelle est la règle qu'on peut remettre ensemble? Quel est le besoin que j'ai peut-être pas encore émis? Et comment est-ce qu'en clarifiant ensemble nos règles du jeu, on va pouvoir co-créer des solutions et donc avancer. Parce que la vraie question, quand il y a un truc qui marche pas et qui nous fait râler intérieurement, c'est à partir de là, à partir de ces conditions du réel, qu'est-ce qu'on fait concrètement ?
0: Eh ben c'est bien dit, Oriane Savouret-Lucas, membre donc de j'arrête-de-râler.com, coach, podcasteuse, vous la retrouvez sur le site, on a les coordonnées à vous donner au standard d'ici Mayenne, et c'est qu'on dépense beaucoup d'énergie. Moi, ça me vaut, quand j'ai pas le temps d'aller au sport, râler pendant toute une journée. Franchement, c'est bien, on dépense d'énergie, etc., on brûle des calories, c'est pas mal, mais voilà, à bon escient, c'est bien aussi. Merci Oriane.
1: Avec plaisir Cédric, très bonne journée
0: à, bientôt.
1: À vous et vos auditeurs.
0: 9h22, ici Mayenne. Et vous, quel est votre sujet de râlerie préféré peut-être le matin ? La météo, le trafic, l'actualité, les incivilités aussi. Souvent, quand on est à bord de son véhicule ou un autre moyen de locomotion, là on peut voir vraiment les gens râler au quotidien. 02 43 67 11 11, ici c'est vous. On en parle jusqu'à 10h. On y retourne juste après le nouveau titre de Boulevard Désert avec Carbone. C'est pas si facile.

0: Boulevard désert, Carbone, c'est pas si facile, 9h25, ici c'est vous, jusqu'à 10h, français, roi des râleurs, pourquoi ça nous fait tant de bien, on en parle jusqu'à 10h au 02, 43, 67, 11, 11, le colis, vous savez, qui est annoncé souvent quand on attend un colis, entre 8h du matin et 18h, vous voyez, sur ce créneau assez sympa et assez large, ça peut donner envie de râler aussi, ou la personne devant vous, qui attend d'être arrivée à la caisse pour commencer à chercher son portefeuille, bref, plein d'occasions de râler ou des râleurs, vous en connaissez, vous nous appelez sur ce sujet, le standard d'ici Mayenne avec Véro, les réseaux sociaux, la page Facebook d'ici Mayenne et le WhatsApp aussi, depuis votre téléphone, message écrit ou message audio, tout arrive en direct dans notre studio.
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0: 9h29, belle matinée ce mercredi. Notre thème aujourd'hui ici, c'est vous, les Français champions du monde des râleurs. Et si ça venait de notre histoire commune, de notre culture, des manifestations et même des révolutions depuis 1789, on est plongé dans les archives de l'INA avec France 4 en 2022 qui abordait ce sujet.
12: Est-ce que les Français sont vraiment les champions du monde des grincheux? En tout cas, c'est les premiers à admettre que la réputation est un peu méritée.
13: C'est vrai que les Français sont râleurs. On manque de positivité. Ça, je pense sincèrement.
14: Est-ce que ça vous arrive de faire la gueule?
15: Ouais.
14: Pourquoi?
15: Lever du mauvais pied, un temps de merde, la grève, ça arrive, ouais.
16: On est extrêmement râleur. C'est un cercle infernal, en fait. T'es obligé, toute la journée, tu râles. Tu rates ton métro, tu râles. T'attends 5 minutes ton café, tu râles. Ouais, c'est un mode de vie, en fait.
12: Voilà, c'est assez parlant, d'ailleurs, sur l'importance qu'a la plainte dans la culture française. Faire la gueule, se plaindre, grogner, protester, rouspéter. Se plaindre a une fonction sociale. C'est un tic de conversation, c'est culturel. C'est un peu comme les Américains qui demandent « How are you doing ? Comment ça va ?» Eh bien, nous, en France, on se plaint.
0: Merci, Alina, pour ces archives. Est-ce que vous plaignez aussi le téléphone qui a 2% de batterie alors que vous étiez persuadé l'avoir chargé? Le voisin qui décide que dimanche matin, c'est le moment idéal pour bricoler ou passer la tondeuse, c'est interdit d'ailleurs, et l'incontournable de toute façon. Tout augmente. Vous aussi, votre avis sur la râlerie en France et en Mayenne, sport du quotidien, on veut vous entendre dans Ici, c'est vous. Et on y retourne dans un instant pour l'heure. Michel Fugain, sous le soleil de la Mayenne, une belle histoire.
17: C'est un

0: Râler, c'est une belle histoire aussi. Michel Fugain sur Ici Mayenne, 9h33.
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0: Râler au quotidien, est-ce que c'est votre petit plaisir aussi pour décharger, vider votre sac, ou est-ce que ça finit par gâcher votre vie aussi? En France, il y a une étude, je vous parlais des pays, mais le top des villes où on râle le plus, Lyon, qui monte sur la première marche du podium devant Paris, Lille, Le Havre et Nice. Ça, c'est une étude de 2025. Les villes, par contre, les plus zen, il y a Grenoble qui s'impose comme la ville la plus patiente de France. C'est suivi de Saint-Étienne et de Nantes. Alors vous, est-ce que vous plaignez? Est-ce que vous aimez râler au boulot, en famille, dans votre quotidien, avec les moyens de locomotion aussi? 02 43 67 11 11, c'est le sujet d'ici, c'est vous, jusqu'à 10h. Appelez-nous, prenez la parole, laissez-nous vos messages aussi. On peut changer le prénom si vous voulez pas citer qui râle peut-être dans votre vie. Là, on a par exemple des personnes ici à la radio qui pourraient venir témoigner. Ils ne veulent pas. On leur a dit que même sous l'anonymat le plus total, mais non, ils ne veulent pas témoigner. Donc n'hésitez pas, vous aussi, appelez Véro. Si vous vous appelez Richard, vous pouvez vous appeler Pierre. Il n'y a pas de problème, on ne vous reconnaîtra pas. On en parle jusqu'à 10h ce matin.
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0: Vos infos pratiques, ça c'est toutes les heures en une minute. Attention, demain, la déchetterie de Laval, zone des touches, qui sera fermée toute la journée. Des travaux de voirie qui la rendent inaccessible. Réouverture vendredi aux heures habituelles. Demain, collecte de sang, ça se passe à Loire-en-Ruyé, à l'entreprise Poupin, de 16h à 19h sur rendez-vous. Vous pouvez vous inscrire sur le site internet de l'EFS, l'établissement français du sang. Site où vous retrouvez d'ailleurs toutes les collectes organisées en Mayenne, près de chez nous. Le lycée Léonard de Vinci à Mayenne, qui fête ses 60 ans, une soirée d'anniversaire qui est organisée le 24 septembre, c'est jeudi de la semaine prochaine. Anciens élèves, enseignants, personnel de l'établissement, vous pouvez vous inscrire pour participer à cette grande soirée. Formulaire d'inscription qui est en ligne sur le site internet du lycée. Enfin, ce sont les journées du patrimoine ce week-end, plein de sites, monuments ouverts exceptionnellement au public. Tous les lieux mayennais qui accueillent ces journées du patrimoine sont recensés sur le site, très simple, journée au pluriel, journeedupatrimoine.com. Et d'autres infos pratiques, là aussi très simple, c'est dans une petite heure.
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0: Le sujet qui nous préoccupe ce matin, pourquoi est-ce qu'on aime tant râler? Ici, c'est vous jusqu'à 10h. On veut savoir pourquoi vous râlez ou ça râle autour de vous. 02 43 67 11 11. Alors pourquoi nous autres Français, on aime tant râler? On a posé cette question à trois amis, Nadine, Michel et Françoise.
3: Ça fait du bien des fois de râler, hein. Ça dégage ce qu'on a au fond. Enfin, moi, quand j'ai envie de râler, même toute seule dans la voiture, je râle. Hein.
4: Mais après, râler, vraiment, non, je sais pas, vous me trouvez râleuse.
3: C'est-à-dire que moi, quand je suis mal lunée ou bien j'ai mal dormi, j'ai tendance à râler plus souvent, quoi.
5: Et quand vous râlez en voiture, ça donne quoi?
3: Les mains en l'air, on dit « Oh, merde, quel couillon, celui-là »
6: Connard ou connasse?
7: Ouais, bah oui, après, ça fait du bien.
0: Voilà, bah oui, ça fait du bien, c'est pas poli, mais c'est sympa. Quelqu'un qui roule 10 à 20 km heure en dessous de la limitation devant vous, est-ce que ça peut vous faire râler aussi? Vous nous laissez vos messages audio écrits sur le WhatsApp d'Ici Mayenne, c'est le même numéro que le standard pour intervenir dans l'émission, 02 43 67 11 11.
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0: 9h37, la petite Lady, Vivien Sauvage.

0: À 10h20, Vivien Sauvage, la petite Lady sur Ici Mayenne.
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0: Un Français, Mayennais, Mayennaise, roi et reine des râleurs. Pourquoi ça nous fait tant de bien aussi de râler? Un message de Patrick qui est arrivé sur le WhatsApp d'Ici Mayenne. Il est de Quelen-Saint-Gaud. Il a horreur des râleurs. Ce sont des poisons, dit-il, sous prétexte de bonnes raisons. Ils nous empoisonnent la vie. La vie est plus facile avec le sourire. Merci Patrick pour ce message du côté de Quelen. Est-ce que la vie c'est plus facile sans râler? On va poser la question à une sophrologue chez nous en Mayenne, Julie Offray-Lancien. Bonjour à vous Julie.
3: Bonjour.
0: Merci d'être avec nous. Ma sophropose, c'est ce que vous proposez aussi. Sophrologue, râler au quotidien. Est-ce que ça fait quand même du bien ou est-ce qu'il faut essayer de s'en débarrasser vraiment 7 jours sur 7?
3: Alors on va dire que râler, j'ai entendu tout à l'heure, ça fait partie un peu de nos façons de faire ici en France. On aime bien râler. J'ai envie de dire que ça peut soulager en fait, ça peut faire du bien. Donc il faut vraiment déculpabiliser sur le fait de râler. Ça permet d'exprimer ce qu'on ressent. Ce qui va être intéressant, c'est de repérer si derrière on a de l'agacement, de la rumination, et que ça ne permet pas forcément au corps de revenir au calme.
0: Ouais.
3: C'est ça qui va être intéressant, d'utiliser vraiment le fait de râler comme un signal.
0: Mmh.
3: Ok, là je sens que je suis un peu tendue, et puis essayer de faire quelque chose pour ralentir et redevenir un peu plus calme dans son quotidien.
0: Alors vous savez, on dit souvent en France, on a peut-être une culture pour râler, l'un des pays les plus paisibles et des plus vivants au monde aussi, c'est l'Islande. Pour y aller très souvent, en Islande, ça râle autant qu'en France. Hein. Je connais des Islandais qui sont râleurs vraiment du matin jusqu'au soir. Hein. C'est pas forcément le pays, on peut être dans le meilleur pays du monde et on peut râler aussi. En termes de sophrologie, vous qui êtes justement dans l'accompagnement des parents, des enfants, pour apaiser un petit peu le stress, libérer les émotions, le quotidien un petit peu plus serein, vous arrivez à trouver quand même des solutions, peut-être en famille, autour de ce sujet de moins râler pour vivre mieux chez soi?
3: Oui, en général, ce que je propose, que ce soit aux parents, aux enfants ou aux entreprises aussi, c'est de se rendre compte que bah, parfois on peut râler par habitude, par tempérament ou parce qu'il y a une situation qui nous déplaît réellement. Et ce qu'on va venir essayer de voir, c'est de savoir si, le fait de râler, comme je vous le disais, c'est un petit indicateur. Est-ce que je suis plus irritable que d'habitude? Essayer de voir ce qui m'agace. Et puis, de me demander si je suis pas en surcharge, tout simplement. Et si je suis en surcharge, essayer de voir si c'est au niveau de mes émotions, au niveau de ma fatigue. Le prendre vraiment comme un indicateur. Et puis après, d'aller proposer 2-3 outils très simples pour venir se sentir un peu mieux, en fait. Un peu plus libre par rapport à ça.
0: Vous êtes à Bouessé, chez nous en Mayenne, sophrologue, praticienne. Donc forcément, la sophrologie, c'est basé beaucoup sur la respiration et sur le bien-être, là aussi, pour éviter le stress et râler. Prendre du temps le matin, à la pause, quand on est au boulot, avec des exercices un petit peu sur soi, ça peut aider aussi, ça, au quotidien?
3: Exactement. Je peux vous proposer 3 outils très simples que vous allez pouvoir essayer aujourd'hui.
0: Ah bah avec plaisir.
3: Sur votre lieu de
0: travail. Aujourd'hui, avec grand plaisir. On prend tous note. Allez-y.
3: Soit utiliser sur votre lieu de travail, soit ce soir en rentrant, parce que souvent quand on arrive, on rentre dans le tunnel du soir et on est un peu justement en surcharge. Le premier, c'est peut-être de pouvoir déjà relâcher la tension que vous avez dans votre corps.
0: Ouais.
3: Donc je vous inviterai à inspirer vraiment, à retenir votre respiration, à venir serrer vos poings, serrer vos bras, enfin tendre vos bras et monter un peu vos épaules, et sur l'expiration, tout relâcher. Vraiment un peu comme ça, de faire ça 3 fois, d'essayer de voir comment vous vous sentez, et puis après tranquillement d'y allier un exercice de respiration. Donc j'inspire en comptant jusqu'à 3 à l'inspiration, et je viens expirer en comptant jusqu'à 5 à l'expiration.
0: Okay.
3: C'est vraiment 2 petits outils très très simples que vous pouvez faire n'importe quand dans la journée. Et puis un tout dernier, quand vous serez à la machine à café ce matin, de prendre quelques instants pour juste revenir à comment vous êtes là, ici, maintenant. Ce que j'appelle en conscience. Donc je prends conscience de comment je suis installée, est-ce que je suis debout, est-ce que je suis assis. Et puis je vais porter mon attention sur 3 choses autour de moi. Je vais observer 3 choses. Je vais laisser 2 sons venir à moi. Et puis je vais peut-être laisser une odeur, donc peut-être l'odeur de mon thé ou de mon café, venir à moi. C'est vraiment 3 petites choses très simples, mais qui permettent de revenir à soi et peut-être de décharger le trop-plein.
0: Ah bah ça c'est sympa, en tout cas Julie de nous avoir donné ces petits tips le matin, je suis sûr qu'il y a plein d'auditeurs qui sont à la machine à café ce matin, n'hésitez pas à les reproduire, même à la maison comme nous l'a dit aussi Julie. Julie Offray-Lancien, il y a la page Facebook, on a les coordonnées à vous donner aussi de Julie qui est à Bouessé, et puis Julie, vous n'êtes jamais stressée, vous ne râlez jamais puisque vous êtes sophrologue vous.
3: Ouh là là là là, bien sûr que si.
0: Oui, ça bien n'empêche pas, si, d'accord.
3: Non, j'ai une vie, je ne vis pas dans une bulle.
0: Eh ben oui, bien
3: c'est
0: sûr.
3: Ce que je dis très souvent. Bien j'ai sûr. 3 enfants, je fais partie de la vie. Par contre, je vais venir piocher tout de suite mes outils ouais. et utiliser vraiment tout ce que je vis comme des indicateurs pour me dire, bah là, par contre, il va falloir relâcher un peu et aller piocher les bons outils. Une fois que vous avez super. Les outils, ça va beaucoup mieux.
0: Merci Julie, passez une belle matinée.
3: Ben merci à vous. À
0: bientôt, avec grand plaisir de revenir dans Ici c'est vous. Jusqu'à 10h, le sujet aujourd'hui, français, roi des râleurs, pourquoi ça nous fait tant de bien. Laissez, comme l'ont fait beaucoup d'auditeurs, d'auditrices, des messages aussi sur les réseaux sociaux, à la page Facebook d'Ici Mayenne. Je vais vous en lire toute une petite flopée juste après Lisa Stanfield, que voici, que voilà, à 9h46, All Around the World.

0: Fields sur Ici Mayenne, sous le soleil en ce mercredi All Around the World. Il est 10h-10.
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0: Quel est votre sujet de râlerie préféré le matin? La météo, le trafic, l'actualité, les incivilités? On se pose la question depuis 9h ce matin dans Ici, c'est vous. On vous a mis justement un post sur la page Facebook d'Ici Mayenne. Pas mal de messages. Kat qui nous dit les incivilités, le manque de respect de certains, les trottinettes sur les trottoirs qui roulent très vite et les retards de bus réguliers. Sinon, nous dit-elle, tout va très bien. Ça tombe bien les trottinettes, on en parlera demain dans Ici, c'est vous, entre 9h et 10h. Pour Claudine, c'est le prix du carburant qui lui donne envie de râler. Dieu seul sait qu'on vous comprend. Claudine, quand on voit ce qui se passe et quand on voit combien ça coûte, un litre d'essence aujourd'hui, je pense qu'on n'a pas fini de râler. Pour Papy, c'est la politique et ceux qui la font, voilà, qui lui donnent envie de râler le matin. Séraphine, les cyclistes qui roulent côte à côte et qui se moquent des automobilistes, ça donne envie de râler à Séraphine. Bruno, lui, c'est la machine à café qui lui donne envie de râler le matin. Le prix du carburant aussi pour Aurélie. Pour Nathalie, c'est la panne de réveil. Là, forcément, quand on n'est pas réveillé, ça peut nous faire râler. Pour Solange, c'est aussi l'actualité et forcément les incivilités. Prolonger la discussion, 02 43 67 11 11, mais aussi la page Facebook d'Ici Mayenne. On continue à vous lire aujourd'hui, mais tout au long de la journée aussi, avec vos messages. 9h53, pourquoi tu restes? Parce que vous aimez Ici Mayenne, vous avez bien raison. Voici Amel Bent.
10: Pourquoi

0: Amel Bent, pourquoi tu restes? 9h56 sur Ici Mayenne.
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0: Le quotidien, les sujets qui font l'actualité. Demain, retour de Ici, c'est vous. De 9h à 10h, la cohabitation entre les voitures, les trottinettes, les vélos. Ça aussi, c'est mission compliquée au quotidien. On voudra vous entendre dès demain matin. On vous mettra un post aussi aujourd'hui sur la page Facebook d'Ici Mayenne et vous pourrez réagir sur ce sujet demain entre 9h et 10h. Pour arriver jusqu'à 10h ce mercredi, les Maroon 5 avec This Love.

0: Les Maroon 5, This Love sur la première radio du département, ici Mayenne. Belle matinée, bon mercredi, dans un instant jusqu'à 11h, ici ça marche. On va donner son souffle à ceux qui en manquent avec mon invité, les Virades de l'Espoir qui sont en approche pour les enfants, pour les adultes aussi. On parle de tout ça jusqu'à 11h ce mercredi.
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0: La belle matinée sur la première radio du département, il est 10h. À l'actualité, Maïwenn Bordron, le maire de Laval, Florian Bercot, lance un nouvel appel au calme après la nouvelle journée de tension hier dans le quartier Saint-Nicolas.
2: Et selon nos informations, deux personnes ont été interpellées hier d'après la préfecture de la Mayenne. Une personne a été placée en garde à vue pour avoir tiré des mortiers d'artifice sur des policiers dans la nuit de lundi à mardi. La deuxième interpellation a eu lieu hier après-midi après la découverte de tags sur la maison de quartier. Samia Sultani-Vigneron, elle appelle le maire de Laval à maintenir l'éclairage public toute la nuit à Saint-Nicolas pour amener au calme. La chef de file de l'opposition de droite et du centre à la mairie de Laval était l'invitée d'ici Mayenne ce matin. L'entretien est à voir en vidéo sur le compte Instagram d'ici Mayenne. La cour d'assises du Maine-et-Loire se penche aujourd'hui sur le meurtre de l'ancien garagiste de Chaillan. Jean-Claude Avard a été poignardé le 1er juillet 2023. Stéphanie Ganache a reconnu l'avoir tué au cours de sa cavale de 15 jours. Cet homme de 45 ans est également jugé depuis lundi pour avoir tué quelques jours avant Adélaïde Duplouy, avec qui il entretenait une relation amoureuse. Le résumé de l'audience d'hier est à retrouver en détail sur ici.fr. Plusieurs mairies mayennaises lancent un appel à la vigilance face aux recrudescences de cambriolage. C'est le cas à Saint-Jean-sur-Mayenne et Chalon-du-Maine. Les municipalités demandent aux habitants d'être attentifs aux comportements suspects et de signaler tout fait inhabituel à la gendarmerie. Une réunion à 16h30 cet après-midi à Senone, dans le sud de Mayenne, pour évoquer l'avenir de plusieurs hippodromes mayennais. Plusieurs structures sont menacées à cause d'un projet de réforme de France Gallo. Des courses de plats et d'obstacles pourraient être supprimées l'année prochaine, notamment à Chemazé, Mêlée-du-Maine ou encore à Méral. Dossier à écouter sur l'application ici. Depuis hier, vous êtes nombreux à rendre hommage à Catherine Ringer sur les réseaux sociaux. La chanteuse d'Erita Mitsuko est décédée hier des suites d'un cancer foudroyant. Elle avait 68 ans. Sa voix et sa personnalité ont marqué plusieurs générations. Les titres d'Erita Mitsuko restent indémodables, comme Marcia Baila par exemple, sorti en 1984. Ici Mayenne rend hommage également à Catherine Ringer depuis hier. Vous pourrez écouter tout au long de la journée de nombreuses chansons phare d'Erita Mitsuko.
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2: Cédric, la météo, c'est du soleil, quelques nuages et des températures un peu plus fraîches qu'hier.
0: C'est un petit peu ça, oui, dans l'air du temps, avec quelques averses aussi possibles sur le nord du département. C'est ce que nous dit Météo France Mayenne. Il fait beau à Laval, dans la capitale mayennaise, à cette heure-ci. Le tout entrecoupé de pas mal de nuages quand même. C'est pour ça que les températures sont à la baisse du côté des maximales. 21 à 24 degrés du nord au sud du département, nous dit Météo France pour ce mercredi. Demain, jeudi, encore éclairci et passages nuageux qui vont se succéder toute la journée, et encore des températures à la baisse, puisque pour la première fois, je crois, de l'été, au lever du jour, on sera en dessous de 10 degrés, des températures comprises entre 7 et 9 degrés le matin. Autant vous dire que la petite laine, Maïwenn, vous savez,
2: la petite laine,
0: c'est important.
2: Je prends note.
0: Vous êtes là demain matin dès 6h.
2: Et puis effectivement, moi, je sors de chez moi très tôt le matin, donc j'aurai besoin de tout cet attirail.
0: Ne dites pas alors aux auditeurs, vous allez leur faire peur.
2: Merci
0: alors,
2: pour vos conseils.
0: Avec grand plaisir.
2: À demain 6h.
0: Retour de l'actu à 11h sur ICI Mayenne. Le quintet qui se court à Feur nous a laissé Hervé Fortin, sa sélection et ses préférés. Le 10, Jingle Lover. Le 9, Joker Dolen. Le 15, Il vient du Lude. Le 7, Jagerbomb. Le 14, Instinct Saint-Barre. Le 13, Ikiem Damer. Le 4, Jonquille de Mythe. Le coup de cœur d'Hervé. Le 15, Il vient du Lude. Je vous récapitule sa sélection. C'est le 10, le 9, le 15, le 7, le 14, le 13 et le 4. Sélection à retrouver comme toujours sur ici.fr.
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0: Bienvenue dans Ici ça marche, le rendez-vous qui met en lumière celles et ceux qui font bouger la Mayenne, qui entreprennent, qui créent, mais aussi ceux qui donnent de leur temps et de leur énergie pour les autres. Aujourd'hui, on va parler de souffle, celui qu'on utilise pour marcher, pour courir, pour rire, pour parler. Un geste tellement naturel que l'on n'y pense même plus. Et pourtant, pour les personnes atteintes de mucoviscidose, respirer peut devenir un combat au quotidien. Alors depuis plus de 40 ans en France, des milliers de bénévoles, de familles, d'enfants, de sportifs, de citoyens se mobilisent autour des virades de l'espoir avec une idée toute simple, donner symboliquement son souffle à ceux qui en manquent. À Laval aussi, cette mobilisation qui existe depuis de nombreuses années avec notamment une virade particulièrement forte destinée aux enfants, aux jeunes donc, qui rassemblent les établissements scolaires dans les rues de Laval. Mais comment mobilise-t-on autant de monde autour d'une maladie? Comment on explique la mucoviscidose à des enfants? Comment trouve-t-on encore des bénévoles année après année? Où va cet argent collecté? Et après toutes ces années de mobilisation, peut-on aujourd'hui réellement espérer vaincre un jour cette mucoviscidose? Et surtout, pourquoi ces virades, ça marche en Mayenne? Pour nous parler de tout ça dans l'émission aujourd'hui, Ici ça marche, je suis en compagnie.
3: Bonjour Cédric, bonjour les auditeurs. Stéphane Brault, responsable du virage scolaire et enseignant à l'école Bonocampo de Bonchamp.
0: Bienvenue Stéphane, pendant une heure dans Ici ça marche. Ensemble, on va parler, Stéphane, de votre activité, de votre parcours, pourquoi s'engager par exemple. Ensuite, vous nous direz comment est-ce qu'on transforme la solidarité en action, pourquoi ça marche en Mayenne. On passera un coup de fil à quelqu'un que vous avez choisi et qui compte autour des virades de l'espoir. On écoutera un sujet en dehors de la Mayenne qui marche aussi, une belle initiative, et Stéphane, vous me donnerez votre ressenti. Vous me parlerez aussi de la Mayenne, terre de solidarité, j'espère. Et puis le questionnaire de Ruiz pour terminer, ça c'est toujours sympa. Et on terminera avec les projets autour de ces virades 2026 et l'espoir de demain. Ici ça marche jusqu'à 11h, dans un instant, après Étienne Dao, Duel au soleil.
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0: À 10h10, ici Mayenne, Étienne Dao, duel au soleil.
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0: On parle des virades de l'espoir à Laval, mais pas que. Les virades, vraiment, on s'engage aussi, Stéphane Brault, autour des virades depuis de nombreuses années. Stéphane, avant de parler des virades, j'aimerais quand même commencer par vous. Depuis combien de temps vous êtes engagé dans les virades ?
3: Alors, en Mayenne, depuis 1990, et la première virade de l'espoir en Mayenne, c'était 1989.
0: Comment ça a commencé cette histoire pour vous ?
3: Ben, ça a commencé par une personne qui s'appelle Raymond Molinari, qui est très connu dans le monde associatif sur Laval, qui m'a fait rencontrer Didier Douzon, qui était le parent d'un enfant atteint de la muco, malheureusement, qui est décédé. Didier Douzon était celui qui a créé les virades de l'espoir sur Laval. Et Didier est décédé il y a 10 ans, brutalement, juste avant les virades. Donc j'y pense, et son meilleur ami, c'était votre collègue Noël Mélier, qui a été aussi pour moi la voix des virades scolaires.
0: Et on en parlera forcément aussi des virades qui portent son nom aussi, c'est important. À quel moment, vous Stéphane, vous êtes passé de participant autour des virades à aussi organisateur, à être plus impliqué dedans ?
3: Alors ça, c'est... Didier m'avait demandé, comme j'étais enseignant, d'essayer de créer sur Laval une virade scolaire. Et donc, en 2001, j'ai rencontré Monsieur Daubert et Monsieur Arthuis, qui étaient respectivement maire de Laval et président du département. Et à l'époque, au cabinet de Monsieur Daubert, il y avait Alexandre Lanoé qui faisait son stage de Sciences Po. Et donc, j'ai exposé mon projet. Et ça a été la première virade, donc 2001, où on a fait courir 285 élèves dans les rues de Laval. Et donc, c'était un lancement, mais toutes les collectivités ont saisi la balle au bond. Et puis, il y avait l'influence des virades sur la ville de Mayenne, qui était très importante. Et donc, Laval était un peu à l'écart des virades de l'espoir. Et c'est comme ça qu'on a démarré les virades scolaires à Laval en 2001.
0: Rapprochez-vous un petit peu, Stéphane, du micro. On devient des fois bénévole sans forcément s'en rendre compte avec le temps aussi qui passe. Qu'est-ce qui vous pousse, vous, Stéphane Brault, à continuer année après année ?
3: Alors, ce qui me pousse, c'est la solidarité et aussi le fait de rencontrer des gens de différents horizons, d'avoir été confronté à cette maladie, d'avoir été dans les hôpitaux, d'avoir rencontré les chercheurs, les soignants. Hein, les médecins. Moi, je leur rends hommage ce matin parce que la France a des bons soignants. Mmh. Et aussi de voir ces enfants qui respirent le sourire malgré la maladie quand on allait à Angers au CRCM ou à Necker. Et donc aussi le fait peut-être qu'enseignant, bah, évidemment, j'étais concerné parce qu'au quotidien, ma vie, c'est essayer d'éveiller les consciences et de construire des apprentissages avec les enfants. Et puis, je sortais d'une expérience de bénévolat auprès du club des sociaux du Stade Lavallois. J'avais créé l'antenne des jeunes et j'avais envie de donner une action autour de la santé et de la solidarité.
0: Alors, les jeunes forcément très impliqués, Stéphane, avec la virade scolaire Noël Mélier. Donc là, le nom, on l'a déjà cité. Et on pense forcément, quand on pense à Noël, on pense à ses filles et on pense à Josie aussi. Est-ce qu'ils comprennent, les enfants, vraiment la notion de donner son souffle quand ils participent ?
3: Alors, les enfants comprennent de plus en plus cette notion, puisque avec l'équipe des bénévoles en Mayenne, on a créé des outils, en plus de la course qui permet aussi aux enfants d'apprendre à contrôler leur souffle. On a créé des outils, des séances sur la respiration. L'Association nationale a repris des outils. Et puis nous, en Mayenne, on a eu la chance d'avoir le département qui nous a suivis dès le départ. Et ça a été amplifié avec le projet Maxime Sorel, qui nous a mobilisé des enfants et qui a mobilisé des écoles. Et faut pas oublier que Maxime Sorel, c'est le parrain national de VLM. Et je lui fais un petit coucou ce matin. Il était là l'année juste avant le départ du Vendée Globe. Il a donné le départ de la virade scolaire en 2019. Et l'année d'après, il prenait le départ du Vendée Globe. Mais on sait bien que cette année-là, c'est une année particulière.
0: VLM, vaincre la mucoviscidose par un Maxime Sorel. Stéphane Brault à nos côtés. Dans Ici, ça marche. Cette question qu'on va se poser dans la prochaine séquence, justement, Stéphane. Pourquoi ça marche en Mayenne? Transformer la solidarité en action. On y retourne juste après. Estelle, te rencontrer encore.
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0: Estelle, te rencontrer encore 10h17. On fait la rencontre aujourd'hui de Stéphane Brault. Les virades de l'espoir en Mayenne, Laval, la capitale mayennaise, mais pas que. Les virades aussi pour les jeunes, cette virade aussi Noël Mélier. On continue à en parler dans Ici ça marche dans un instant avec Stéphane Brault, mon invité.
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0: Stéphane Brault est mon invité. Ici, ça marche. Les virages.

0: Kafka qui est venu là-dessus. Et puis bah nous autour de Bernard Teicher, mon président, on a un noyau d'une quinzaine, vingtaine de bénévoles et on passe dans les écoles, dans les collèges, informer sur la maladie, en partenariat aussi, je dirais, avec Jean-Marie Plourdeau d'Adot, parce qu'il faut savoir que pour les malades de la muco, il y a que la greffe, donc il y a 15% de malades qui ne peuvent pas avoir accès au nouveau traitement Kaftrio et qui sont à l'attente de greffe, donc c'est important aussi d'être donneur d'organes.
1: Est-ce que c'est important, Stéphane, aussi, que ce soit une manifestation populaire et pas uniquement une collecte de dons ?
0: Oui. Oui, tu as raison, Cédric, parce que en fait, on demande toujours aux gens de donner, mais là, ça part des enfants qui vont en parler à la maison, qui vont en parler avec leurs grands-parents, les parents vont en parler avec leurs amis, et moi-même, j'ai l'exemple de Parnay-sur-Roc, où quand je suis arrivé à Parnay-sur-Roc, quand on a créé la course Souffle du Roc, c'est les deux parents de l'APE étaient deux jeunes scolaires qui avaient fait les virades scolaires, et je pense que c'est cette transmission orale, ce lien entre les communes, et puis moi qui ne suis pas mayennais d'origine, mais enfin bon, je suis arrivé en 86, donc je me considère maintenant au bout de 40 ans un peu mayennais. Les mayennais sont observateurs, et puis une fois qu'on a gagné leur amitié et leur confiance, ils sont très généreux, aussi bien dans les actions que dans donner de l'argent pour la recherche.
1: Les collectivités jouent un rôle important, évidemment aussi les établissements scolaires.
0: Oui, la direction académique a toujours été le relais. Notre directeur actuel, Monsieur Audi, est très sensible à toutes les causes, les maladies et l'inclusion. Et moi, j'y tiens aussi à la virade scolaire, que tous les enfants fauteuils, les enfants mobilité réduite soient là. C'est important. Notre société, on l'a construit dans la richesse de nos différences et l'inclusion est importante. Et la maladie, justement, à un moment, a été trop mise sur le côté. Et là, aujourd'hui, on a le robot depuis 2 ans qui permet aux enfants hospitalisés de participer au départ de la virade scolaire.
1: On continue à en parler. Stéphane Brault, notre invité. Pendant 1 heure, ici, ça marche, les virades de l'espoir. Dans la prochaine séquence, un coup de fil à quelqu'un qui compte aussi autour de ces virades. Ça sera juste après Mike and the Mechanics, Over My

0: Mike and the Mechanics, 10h26, ici Mayenne, Over My Shoulder.
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0: Stéphane Bro, les virades de l'espoir en Mayenne, ici ça marche, on en parle Stéphane jusqu'à 11h et dans cette séquence Stéphane, on parle des virades mais un coup de fil aussi à quelqu'un peut-être qui compte autour des virades. Vous avez choisi qui Stéphane quand je vous ai fait la proposition?
3: J'ai choisi Alexandre Lanoé, ancien conseiller départemental de la Mayenne, ancien adjoint au sport et à la vie associative de la ville de Laval et depuis peu, maire de Carnac.
0: Bonjour Alexandre Lanoé.
4: Bonjour.
0: Bienvenue bonjour sur Ici Mayenne. Maire déjà d'une des plus belles villes de France, hein, déjà Carnac. Bravo Alexandre, déjà, parce qu'il faut le
4: merci
0: dire.
4: Beaucoup.
0: Carnac, c'est très sympa. Mais avant, donc, on va sortir de Carnac pour revenir chez nous en Mayenne. Votre lien avec Stéphane et les virades de l'espoir, Alexandre?
4: C'est un lien assez ancien puisque Stéphane citait mes fonctions électives passées en Mayenne, mais je l'ai surtout connu lorsque j'étais collaborateur de François Daubert au moment, au tout début des virades. Et c'est vrai que c'est surtout un lien de proximité, de convivialité et surtout grande conviction de faire pour les autres et surtout pour les plus vulnérables.
0: Qu'est-ce qui vous impressionne le plus dans cette mobilisation chez nous en Mayenne et aussi dans Calaval?
4: C'est à la fois impressionnant parce que nécessairement c'est quelque chose, comme vous le disiez, c'est le nom de votre émission ici qui marche, mais en fait ça marche depuis de très nombreuses années et ça rassemble bien au-delà de la Mayenne hein, parce qu'il y a eu des parrains qui ont été des parrains de renommée nationale, mais c'est surtout que c'est dans l'esprit des Mayennais, c'est-à-dire la solidarité, se rassembler, être entre nous et arriver en soutien de la communauté, et c'est ça qui est le plus beau.
0: Stéphane Bro est notre invité dans cette émission Ici ça marche. Alexandre Lanoé, comment est-ce que vous décririez l'engagement de Stéphane dans cette aventure?
4: Alors Stéphane, son engagement, bien entendu il est ancien, on ne va pas rappeler l'historique, mais c'est surtout que c'est un engagement de conviction pour l'autre, ou même pour les autres. Stéphane c'est quelqu'un qui ne lâche rien, surtout, qui est toujours dans la tentative de convaincre les autres, et il y arrive très bien, il n'y a aucune difficulté là-dessus. Parce qu'il le fait pas pour lui, en fait. Il le fait pour les autres. Chez Stéphane, en fait, sa grande force, c'est la grande admiration que j'ai pour lui, et ça a aussi été une leçon de vie que j'applique, c'est la capacité de se donner pour les autres. Donner ce que les autres n'ont pas.
0: Stéphane Bro, votre réaction en entendant Alexandre Lanoé, est-ce que vous vous reconnaissez dans ce qu'il vient de dire?
3: Merci Alexandre, très ému. Oui, mais je partage ces valeurs avec toi.
4: Merci Stéphane.
0: Alexandre, quand on est à Carnac depuis quelques années aujourd'hui, on a toujours un regard sur ce qui se fait dans le département où on a forcément passé une partie de sa vie. Vous regardez aussi cette période de l'année, vous avez toujours une vue sur les virades?
4: Oui, oui, je regarde toujours avec un souvenir attendri, toujours une vraie admiration. Et puis c'est quelque chose dont on doit s'inspirer et que moi j'essaie de mettre en œuvre au travers d'autres actions qui arriveront. Mais je regarde toujours ce qui se passe, notamment les virades, bien entendu.
0: Et Stéphane, il y a toujours un lien, mais avec des personnes qui quittent le département. Vous gardez ce lien quand même qui a compté pour vous. On le voit avec votre émotion, bien sûr, mais ça compte aussi les années qui passent et l'engagement.
3: Oui, ça compte. Alexandre a toujours été un partenaire fidèle, aussi bien adjoint au maire, conseiller départemental, et quand il a démarré au cabinet, on peut s'appuyer sur lui. Il m'a même défendu une fois devant la directrice académique parce qu'il y avait eu une voiture qui était rentrée sur le parcours. Moi je l'apprécie énormément sur un plan humain. Je suis très heureux qu'il soit devenu maire de Carnac parce que il partage les valeurs de la solidarité. Il n'oublie pas la Mayenne et il a beaucoup donné pour la Mayenne et la ville de Laval.
0: Merci Alexandre Lanoé d'être passé ces quelques minutes ce matin. On vient vous voir à Carnac très vite, hein, bientôt. Hein,
4: ah bah n'hésitez pas. Hein.
0: Avec grand plaisir.
4: À très bientôt
0: Alexandre Lanoé. 10h31, ici, ça marche, Stéphane Bro. On va prendre le temps de revenir dans les virades de l'espoir. Vous êtes mon deuxième invité qui pleure après un coup de fil. Je me demande si cette séquence, on ne va pas l'annuler, mais pleurer forcément aussi parce qu'on est touché, sincèrement aussi. Donc c'est pas évident, mais entendre aussi ce qu'on fait pour les autres, Stéphane. Il faut accepter d'être ému parce que ça veut dire que vous comptez aussi pour ceux qui ne sont plus là et qui sont toujours là aussi. Mais c'est toujours du positif, Stéphane.
3: Oui, Cédric, c'est vrai. On ne peut pas aujourd'hui s'engager pour des causes sans l'émotion.
0: Ouais.
3: Et malheureusement, oui, on a pleuré parce qu'on a perdu des êtres chers, des patients qui sont partis parce que la recherche n'était pas où elle en est aujourd'hui. Et puis des personnalités, je vous dis, Noël, Didier, nous manque, mais on continue pour eux aussi, comme Josie le fait avec Digne Dindon aussi. Ouais. Je tenais à l'associer ce matin.
0: Josiane Mélier et Noël Mélier aussi, bien entendu. Restez là, Stéphane, on continue à en parler de Ici ça marche dans la deuxième partie, donc autour de ces virades de l'espoir.
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0: Vos infos pratiques en une minute avec Ici Mayenne, un atelier cuisine anti-gaspi qui a lieu à Mélédumène vendredi à l'espace Pélinois de 17 à 18h. Venez préparer ensemble un apéritif anti-gaspi. Vous pourrez ensuite le déguster après la projection du film Manger pour vivre de Valérie Simonet à 20h30. Pour vous inscrire, vous devez contacter l'espace Pélinois. Jusqu'au 30 septembre, le sentier de randonnée de la Puce à la limite de Livry-la-Touche et de Cran est interdit à la circulation du public. Une quarantaine de peupliers vieillissants est devenue dangereux, vont être abattus. Demain, l'association citoyenne du Pays de Cran qui organise une soirée autour de la santé mentale chez les jeunes, la compagnie Bleu Théâtre d'Angers, présente l'effrayante Effrayée qui nous immerge dans le quotidien de deux lycéens passionnés de danse confrontés à une maladie psychiatrique. Après la représentation, place à une table ronde sur le sujet. Rendez-vous 18h45, salle Saint-Clément à Cran. 10h32, d'autres infos pratiques, c'est dans une petite heure.
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0: Les virades de l'espoir, Stéphane Bro, mon invité pour parler de ces virades de cette édition 2026. Dans un instant, Stéphane, on va aller regarder une belle initiative en dehors de notre département. On écoutera le reportage de Robin Bernot et vous me donnerez votre ressenti sur ce qu'on va entendre. Vous me parlerez de la Mayenne, votre regard aussi sur notre département. On terminera avec le questionnaire de Ruiz. Deux choix, une seule réponse. Et bien entendu, les projets et maintenant en 2026 autour des virades de l'espoir. On en parle jusqu'à 11h.
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0: À 10h33, on dirait le sud. C'est vrai qu'avec le temps en ce moment, le sud en Mayenne, pas mal aussi. Belle matinée avec Ici Mayenne.

0: Un titre qui fait du bien ce mercredi matin, Nino Ferrer qui chante depuis autant d'années l'amour du Sud sur Ici Mayenne, 10h38.
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0: Mon invité Stéphane Brault, les virades de l'espoir chez nous en Mayenne, on en parle jusqu'à 11h dans cette séquence. Stéphane, on écoute un reportage qui nous entraîne hors de la Mayenne. On va imaginer un logement étudiant avec un loyer de 0 euros par mois. Alors on se dit peut-être que c'est impossible ou qu'il s'agit d'une arnaque. Pas du tout. Figurez-vous que ça existe bel et bien. Votre radio, ici, a trouvé ce bon plan dans la Drôme. Robin Bernot avec Florence Gottschouf.
3: Un logement étudiant gratuit en échange de quelques heures de bénévolat auprès des seniors.
4: C'est gagnant-gagnant, je trouve.
3: À Valence, le groupe de résidence pour seniors Domitis propose à des étudiants de se loger gratuitement en échange de quelques heures passées aux côtés des résidents. Inès, 18 ans, vient par exemple d'emménager dans l'un de ses appartements. Florence Gottschouf est allée à sa rencontre.
5: Mes parents, ils n'arrivent plus à payer un logement étudiant, mais au final, là, j'ai un appart qui est beaucoup mieux comparé au logement étudiant. Je fais des heures de bénévolat pour pouvoir me le payer, donc c'est mieux pour mes parents et pour moi.
3: L'appartement d'Inès est un T2 tout équipé, déjà meublé, climatisé, lumineux. Il dispose même d'un balcon, le tout pour 0 euros de loyer en échange d'une quinzaine d'heures de bénévolat chaque semaine auprès des résidents. L'étudiante s'engage par exemple à organiser des ateliers de pâtisserie, des sorties au marché ou encore des jeux.
6: Pompiers et militaires.
7: Ouais, c'est facile.
6: Ah, tu croyais être tranquille avec des vieux, hein?
3: Pour Denise, 81 ans, c'est un lien intergénérationnel très précieux.
8: C'est amusant parce que des fois, on dit des choses, ah non, je sais pas, j'étais pas née. Et elle-même en bénéficie de notre savoir aussi. C'est dans les deux sens.
3: Alors ici, dans la Drôme, ça marche, mais vous, qu'en pensez-vous? Je suis allé en discuter avec Fabien qui salue l'initiative.
9: Bah, c'est une bonne initiative pour permettre aussi aux jeunes étudiants, s'ils galèrent à trouver un logement, de pouvoir se loger et en même temps de faire une bonne action.
3: Et au-delà du logement, cette solution permet aussi de créer du lien entre les étudiants et les seniors, un aspect important pour Fabien.
9: Totalement, parce qu'on se rend compte qu'il y a de plus en plus aussi de personnes âgées qui se trouvent abandonnées par leur famille parce que trop loin, à la distance ou autre, et qui se retrouvent seules. Et donc je trouve ça bien aussi de permettre à ces personnes âgées d'avoir une activité, des contacts et du lien avec des jeunes.
3: Aujourd'hui, avec cette solution, Inès économise plus de 500 euros chaque mois et ce dispositif Génération Partage a déjà permis à plus d'une centaine d'étudiants de se loger gratuitement.
6: Et c'est là qu'on n'en trouvera pas.
0: Robin Bernot, merci pour cette initiative qui nous entraînait dans la Drôme. Stéphane Brault, retour chez nous en Mayenne, quand on écoute cette initiative.
10: Je trouve ça super. De recréer du lien entre les tranches d'âge différentes, entre les anciens qui ont eu l'expérience de vie et les jeunes. Et puis, transmission de savoir, relations. C'est vrai qu'il y a des anciens qui sont isolés. Les familles sont plus loin, plus partagées. Je sais qu'en Belgique, ça existe beaucoup et il y a même des foyers de béguinage où les étudiants... Et dans le département de notre ancienne préfète, Madame Gaspari, je trouve cette initiative très intéressante. En Mayenne, on a aussi sur Laval la crèche pas loin du lycée Ambroise Paré qui est dans une maison de retraite. Je trouve intéressant et même nous, dans la petite commune de Parné, il y avait une journée avant la Covid où on faisait des plantations dans les parterres de la commune avec les anciens. Ouais. Et je trouvais que c'était intéressant que nos élèves très jeunes rencontrent les anciens, échangent avec eux et tout le monde partageait cette bonne humeur et on voyait les sourires revenir. Donc je trouve que c'est une superbe initiative, Cédric, à développer partout.
0: La transmission vraiment entre les générations importante. 10h42, ici ça marche. Et Stéphane Brault, notre invité. Dans un instant, la Mayenne, terre de solidarité. Question, regard sur la Mayenne de Stéphane dans Ici ça marche après Imagination.

0: 35 ici Mayenne, Imagination, Music and Lights. Ici ça marche jusqu'à 11h. Stéphane Bro, mon invité, depuis 10h, dans un instant, son regard sur le département. Ici en Mayenne, Stéphane, vous êtes né où ?
1: Je suis né à Nantes, Cédric.
0: Donc pas loin de la Mayenne aussi, depuis 40 ans Mayenne. Autant vous dire que vous avez, on va dire, la carte de la Mayenne et la nationalité mayennaise. Vous avez passé plus de la moitié de votre vie ici.
1: Oui, plus des deux tiers même.
0: Vous êtes même plus mayennais que nantais. Donc vous êtes mayennais, Stéphane. On continue à en parler, donc ici ça marche. C'est dans moins de 2 minutes, à tout de suite.
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0: Stéphane Bro, les virades de l'espoir, donc en Mayenne, chez nous pour cette année 2026. Stéphane, dans cette séquence, on parle de notre département. Et cette question pour vous, est-ce que la Mayenne est particulièrement solidaire, Stéphane ?
1: Oui, la Mayenne est solidaire et vous relayez, grâce à vous, sans relayer toutes les actions, je pense au Téléthon, je pense aux soirées avec Adot, le don du sang, et puis toutes les associations qui organisent des manifestations dans le département. Et oui, les Mayennais sont solidaires, ils mettent du temps, ils observent, et après ils sont fidèles, ils s'engagent. Et rien que pour nous, la Mayenne en 30 ans a donné au niveau national 6 millions d'euros d'argent pour vaincre la mucoviscidose et pour aider à la recherche. Et d'ailleurs, cette recherche, elle a énormément progressé dans les 3 dernières années.
0: Le bénévolat, l'engagement, justement Stéphane, avec ce que vous faites, est-ce que la virade scolaire permet de semer cette graine peut-être plus tôt et qu'ensuite, quand on est adulte, on s'engage aussi ?
1: Je l'espère, je le souhaite, je l'ai vu avec les deux parents d'élèves de la PE de Parnay, avec lesquels on a créé cette course, le Souffle du Roc, et puis je vois, oui, des anciens jeunes que j'ai eu en classe, qui s'engagent dans différentes associations, j'en ai rencontré là pendant le festival de musique du VNB, et oui, j'espère qu'on sème. Pas que pour la MUCO, pour toutes les associations, même les petites fêtes communales dans les petites communes en Mayenne, ils ont besoin de bénévoles, on a besoin de bénévoles puisque aujourd'hui il y a beaucoup de plans de mise en sécurité, donc il faut beaucoup de bénévoles.
0: Qu'est-ce qui manque aujourd'hui pour aller encore plus loin ? Des bénévoles, partenaires, visibilité, participants ? Qu'est-ce qui peut manquer encore aujourd'hui ?
1: Je pense qu'il faut renforcer la synergie entre les communes au niveau des communautés de communes, des agglos. De mettre des bourses bénévolat, des listes, et puis simplifier tout ce qui est déclaration de manifestation, puisqu'on passe beaucoup de temps, Cédric, sur les déclarations en ligne. Je sais que la sécurité est importante, mais je pense qu'on peut simplifier les organisations des manifestations.
0: Et ça, c'est quelque chose qu'on ne voit pas, nous, forcément, et le public aussi, mais qui vous prend beaucoup de temps dans l'organisation aussi de ces virades, virades de l'espoir, virades scolaires. Dans un instant, le questionnaire de Ruiz. Stéphane, il va falloir être rapide. Attention, deux choix, une seule réponse possible. On vous laissera un joker, mais pas plus. Le temps d'écouter Oria, Soirée mondaine sur Ici Mayenne.

0: Gloria, soirée mondaine sur Ici Mayenne.
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0: Depuis 10h, Stéphane Bro à mes côtés. Ici, ça marche, les virades de l'espoir. On va parler dans un instant de ce qui va se passer dans quelques jours chez nous en Mayenne. Mais avant tout ça, Stéphane, le voici, le voilà. Le questionnaire de Ruiz, 2 propositions, une seule réponse. C'est parti. Stéphane, marcher ou courir ?
3: Amonage, marcher.
0: Donner ou participer ?
3: Donner.
0: 1 heure de bénévolat ou 10 euros de don ? Là, vous pouvez dire les deux.
3: Les deux.
0: Sensibiliser ou collecter ?
3: Sensibiliser.
0: Bénévole ou organisateur ?
3: Les deux.
0: Convaincre ou fédérer ?
3: Fédérer.
0: Prévoir ou improviser ?
3: Prévoir.
0: Équipe ou solitaire ?
3: Équipe.
0: Émotion ou action ? Si vous ne me dites pas émotion, je ne vous croirai pas.
3: Émotion.
0: Espoir ou détermination ?
3: Espoir.
0: Courir ou marcher ? Je voulais poser celle-là déjà, vous l'avez dit. 5 km ou 10 km ?
3: Pour moi, 5 km.
0: Applaudir ou participer ?
3: Les deux.
0: Un enfant qui court ou un bénévole qui revient depuis 20 ans ?
3: Les deux.
0: Ça fait beaucoup de deux. Dernière proposition, une virade sous la pluie avec beaucoup de monde ou sous le soleil avec peu de participants ?
3: Une virade sous la pluie avec beaucoup de monde.
0: Et forcément. Ça va que c'est vous, Stéphane. Hein. Il y a eu beaucoup les deux. Hein. Je vous avais dit un seul joker, vous en avez pris plusieurs. Et maintenant, que vais-je faire ? 10h55, la conclusion de ce Ici, ça marche autour des virades 2026. Ben justement, qu'est-ce qui va se passer là prochainement, Stéphane ?
3: Alors, qu'est-ce qui va se passer prochainement ? Déjà, vendredi soir, le coup d'envoi du match Laval-Sochaux donné par un petit Mayennais collégien, Ronan, qui est patient mucco. Merci au Stade Lavalois et son président. La semaine prochaine, les virades scolaires. Samedi, la virade multicolore de Mayenne. Donc, les virades scolaires. Donc, Oiseau, Changé, Laval, Château-Gontier, toutes les petites communes autour que j'oublie. Et puis, samedi prochain, nous on sera le 26 au centre Pégase pour informer sur la maladie. Le dimanche, la grande virade de Changé avec les puces couturières. Et puis toutes les petites manifestations dans toutes les communes de la Mayenne dont je n'ai pas le temps de citer. Et je remercie tous les petits bénévoles et toutes les petites mains. Et j'encourage aussi les collégiens de Laval à venir rejoindre la virade scolaire de Laval le 25 septembre.
0: Ah ben voilà, plein de belles choses en tout cas. Merci Stéphane Bro pour cette heure passée ensemble.
3: Merci Cédric et à toute l'équipe, merci d'être à nos côtés depuis le début et puis de sensibiliser les Mayennais à toutes ces formes de bénévolat.
0: Et on continuera forcément à en parler, les virades de l'espoir, 10h56. Thierry Pastor, le coup de folie et dans un instant, le coup de folie de gagner 50 euros grâce à Philippe Guiton. C'est la Mayenne compte double, Philippe qui nous rejoint dans moins de 3 minutes, à tout de suite.

0: Attention.
1: Ensemble.
2: La la la la
0: la la. Ah, non, c'est trop tard.
1: Vous avez un train de retard, Stéphanie.
0: Bonjour Philippe Guiton.
1: Et bonjour Cédric Ruiz.
0: La Mayenne compte double dans un instant, encore des beaux cadeaux.
1: 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Il nous manque un candidat ou une candidate. Oui. Donc si vous avez envie de candidater, passez-nous un petit coup de fil. Rendez-vous au 02 43 67 11 11.
0: Je vous dis à demain dès 9h. Belle émission, Philippe.
1: Salut Cédric, à demain.
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1: Vous écoutez Ici Mayenne, c'est la première radio du département, il est 11h. Bonjour Stéphanie Deneveau.
4: Bonjour Philippe, bonjour à tous.
1: C'est au maire d'agir, pas à l'État.
4: Ah oui, c'est Samia Soultani Vigneron, la chef de file de l'opposition de droite et du centre à Laval, qui le dit ce matin. Elle demande à Florian Bercot d'augmenter les effectifs de la police municipale pour éviter de nouvelles violences urbaines dans le quartier Saint-Nicolas. Des affrontements ont eu lieu hier et dans la nuit de lundi à mardi. Deux personnes ont été interpellées selon nos informations. Samia Soultani Vigneron était l'invitée d'Ici Mayenne ce matin. Son interview à retrouver sur ici.fr. L'allègement du contrôle judiciaire de Patrick Bruel, l'artiste mis en examen dans 4 affaires de violences sexuelles, est autorisé désormais à se rendre à l'étranger. La cour d'appel de Versailles a rendu sa décision ce matin, malgré l'opposition du parquet. Le procès de l'ancienne ministre de la Culture, Rachida Dati, à Paris, pour corruption et trafic d'influence. L'ex-candidate à la mairie de Paris, soupçonnée d'avoir touché 900 000 euros lorsqu'elle était eurodéputée pour soutenir les intérêts du constructeur automobile Renault. Rachida Dati réfute ces accusations. Elle affirme qu'elle a réalisé un travail d'avocate légalement compatible avec sa fonction d'élue au Parlement européen. La contre-attaque du monde hippique face à France Gallo. La société qui gère les courses hippiques prévoit de réorganiser les courses de plats et d'obstacles à partir du 1er janvier. Si ce procès va jusqu'au bout, certains hippodromes comme celui de Méral et de Mélédumène pourraient se retrouver privés de courses de galop. Un coup de massue pour des centaines d'acteurs de la filière. Une réunion est organisée à 16h30 cet après-midi à l'hippodrome de Senones avec plusieurs centaines d'acteurs des courses hippiques.
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4: Il fait un peu moins chaud ce matin, Philippe.
1: Oui. Les températures sont en baisse par rapport à hier et ça fait du bien. On va respirer de 21 à 24 degrés cet après-midi. Un ciel peu nuageux, pas trop de soleil, un vent de nord-ouest modéré. 21 à Ambert cet après-midi, 22 à Huillé, 24 à Laval et Voutré. Le Quintet se court à Feur cet après-midi. Hervé vous conseille de jouer le 10 Jingle Lover, le 9 Joker d'Olaine, le 15 Il vient du Lude, le 7 Jagger Bomb, le 14 Instinct Saint-Bar, le 13 Iquiem d'Amer et le 4 Jonquille de Mythe. Le coup de cœur d'Hervé étant pour le numéro 15 Il vient du Lude et par tous les chemin, j'y reviendrai. Est-ce que vous avez noté juste les numéros, Stéphanie ?
4: Mais bien sûr, Philippe. Donc, Hervé mise pour ce quintet sur le 10, le 9. Son coup de cœur, c'est le 15, le 7, le 14, le 13 et le 4.
1: Des pronostics à retrouver sur ici.fr.
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1: Stéphanie, si je vous demande qui chante là ? La la la la la.
4: Laurent Voulzy.
1: Oui, avec cette chanson qu'on connaît par cœur,
0: Bubble
1: Star, sur votre radio locale, ici Mayenne. Vous revenez à midi pour les infos de midi ?
4: À tout à l'heure. J'ai mis

0: All Star, c'était Lolo Voulzy.
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0: Ah, qu'est-ce que je suis content de vous offrir tous les jours 50 euros en bon d'achat. 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Alors, le principe du jeu pour celles et ceux qui nous rejoindraient, qui ne connaîtraient pas, la Mayenne compte double, ce sont trois candidats qui vont devoir répondre à 6 questions pour essayer de gagner le maximum de points. Un point par question, sauf pour les questions Mayenne. Le jeu s'appelant La Mayenne compte double, 2 points sur les questions mayonnaises, condition de bien répondre. Hein. Le candidat ou le candidate a le temps du chronomètre musical pour réfléchir et répondre. Attention, dites pas, je pense à la deuxième proposition. Ah non, finalement la première. Non, la troisième. Non, attention, la première réponse qui est annoncée à la radio, on valide et on n'en parle plus. Vous avez évidemment le droit d'avoir une carte de la Mayenne sous les yeux, de jouer, pourquoi pas en équipe, d'avoir, Google comme ami. Enfin, il y a plein de possibilités pour jouer à la Mayenne compte double. Le candidat qui aura le plus de points aura évidemment le droit de revenir demain pour continuer l'aventure. C'est ce qui s'est passé avec Florence hier. Florence, elle a gagné 50 euros. Elle revient aujourd'hui pour retenter sa chance.
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0: Bonjour Marion.
3: Bonjour.
0: Marion à Entrammes. Une Marion qui est sportive. Oh que oui. Qu'est-ce que vous avez fait dernièrement là comme course?
3: J'ai fait le trail de l'Isserie, les 10 km.
0: Eh ben voilà. Marion, quand je dis qu'elle est sportive, elle est réellement sportive. Hein. Qu'est-ce qui vous intéresse en gagnant 50 euros à la FNAC? Qu'est-ce que vous vous offrez?
3: Pourquoi pas des jeux de société? J'aime bien jouer en famille, entre amis.
0: C'est sympa. Et puis, alors ça revient vraiment à la mode, hein, les jeux de société. On avait tendance à les délaisser il y a encore quelques années. Puis maintenant, en famille, on s'amuse bien à jouer tous ensemble. Marion, vous allez devoir répondre à 6 questions. Êtes-vous prête à vous lancer dans l'aventure?
3: Oui.
0: C'est parti. On va commencer par souhaiter un bon anniversaire à ce chanteur toulousain, interprète de cette chanson-là.
4: Je l'ai tant aimé.
0: Alors évidemment, c'est pas forcément de votre génération, Marion, mais en tout cas, sachez que ce chanteur toulousain souffle ses 65 bougies aujourd'hui. Quel est son nom? Est-ce que c'est Art Mengo, Jean-Pierre Madère ou Jean-Jacques Lafont?
3: Jean-Jacques Lafont.
0: Aïe. Moi, j'aime pas quand ça commence comme ça, parce que c'est un coup à perdre sa confiance. Mais vous en faites pas, Marion, c'est qu'un point. Non, c'était Art Mengo. Art Mengo qui souffle donc ses 65 bougies aujourd'hui. Bah oui, évidemment, on peut pas tout connaître. Est-ce que je peux me permettre de vous demander votre âge, Marion?
3: J'ai 24 ans.
0: Oui, effectivement, Art Mengo, Je l'ai tant aimé, 1986, vous étiez bien jeune à l'époque. Hein,
3: oui, pas né.
0: Bon, alors dites-moi, est-ce que vous pouvez me citer maintenant trois fruits dont la première lettre est un A? A.
3: Ananas, abricot.
0: Ouais.
3: Et
0: Aïe. Et à chaque fois, c'est pareil. À chaque fois, les deux premiers, on les a. Et le troisième, on n'a pas. Il y avait l'airel, par exemple. Bon, c'est pas grave, c'est qu'un point, Marion. Mais ça fait deux, quand même. Ça fait deux points qu'on perd. Vous allez vous rattraper certainement grâce à la question Mayenne. Vous venez d'entendre la petite clochette. Ça veut dire qu'il y a possibilité de marquer deux points, car... C'est bien connu, Marion, la Mayenne compte
3: double.
0: Exactement. Vous avez une carte de la Mayenne? au moins dans la tête, hein, ou pourquoi pas sous les yeux, c'est comme vous voulez. Je vais vous donner trois communes mayennaises. Vous connaissez bien la Mayenne. Bah oui, de toute façon,
3: quand même.
0: En tant que sportive, évidemment, vous allez courir à droite, à gauche. Je vous donne trois communes, vous allez devoir me dire laquelle de ces trois communes est la plus à l'est de la Mayenne. D'accord ?
3: Ok.
0: Donc situez ça. Le Bourgneuf-la-Forêt, Andouillé, Évron. Laquelle est la plus à l'est de la Mayenne ?
3: Évron.
0: Évron, oui ! En fait, je vous les ai donnés dans l'ordre, hein, quasiment. Le Bourgneuf-la-Forêt, la plus à l'ouest. Ensuite, on a Andouillé. Et ensuite, on a Évron. Bravo, Marion. C'est parti, maintenant. On ne va plus vous arrêter, vous allez voir. Deux points sur la première partie. Possibilité d'en marquer quatre juste après Culture Club. À tout de suite, Marion.
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0: drôlement bien ça, hein. Karma Caméléon, c'était Boy George, à l'époque au sein du groupe Culture Club.
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0: Avec notre Marion, première candidate. Marion, vous nous disiez il y a quelques instants que vous avez fait la course du trail de l'Huisserie. Et oui. Et à ce propos, vous avez décidé d'aller un petit peu plus en altitude, préparer la suite de l'aventure. Vous avez décidé de vous rendre à Val d'Isère, c'est ça, pour faire une saison?
2: Oui, c'est ça. Ça sera ma troisième saison.
0: Troisième
2: à Val d'Isère,
0: saison. Voilà. C'est quelle altitude, Val d'Isère?
2: Plus de 2000 mètres.
0: Ah oui. Non, mais vous n'avez pas peur du froid, en fait?
2: Non.
0: Et quand vous partez comme ça fin septembre faire une saison, vous restez jusqu'à quoi? Février, fin des vacances de février.
2: Je pars de début décembre, fin novembre, début décembre, ouais. Jusqu'à fin avril.
0: Sympa, quoi. Donc, dépaysement total, quoi. Là, on n'est plus,
2: oui,
0: on n'est plus en Mayenne, on oublie en tram, quoi. Bon, Marion, si on reprend nos points, là, on en est à 2 points. Il y a possibilité d'en marquer 4 de plus. Vous êtes prête?
2: Ok.
0: Allez,
2: oui,
0: on y croit, tiens. Et vous parliez pas de jeux de société il y a quelques instants, là? Et d'accord?
2: Oui.
0: Ouais. Combien y a-t-il de cases sur un jeu des petits chevaux? 46, 56 ou 66 cases?
2: 46.
0: Ah non, c'est 56. Bon, ça fait longtemps que vous n'avez pas joué aux petits chevaux.
2: Ah oui, c'est pas un jeu auquel je joue.
0: Bah, c'est ça, quoi. Ça, c'est le jeu de mon enfance à l'époque où il existait à peu près 2 jeux et demi de société au grand maximum, quoi. Hein. Bon, maintenant, on va arriver au disque à l'envers. Est-ce que vous connaissez l'épreuve du disque à l'envers?
2: Oui, il faut reconnaître la musique et le chanteur.
0: Et le problème, c'est que je ne donne pas de proposition. Donc,
2: oui.
0: Vous allez devoir me dire quel est le titre ou l'interprète, ou pourquoi pas les deux, de cette chanson.

0: Alors
1: les démons de Mimi.
0: Mais oui.
2: Oh.
0: Bravo. Allez, version à l'endroit. Qui ça? Oui, Marion, évidemment, vous connaissez les démons de minuit, parce qu'il n'y a pas une soirée qui se respecte, en fait, sans l'écoute des démons de minuit du groupe Image. Hein,
1: vous avez, oui, quand même.
0: Vous avez sans doute participé à ce genre de soirée. Marion, ça vous permet de marquer un point supplémentaire, on en est à 3 points. Il y a encore 2 points qui arrivent, que vous allez pouvoir mettre dans votre escarcelle si vous répondez correctement à notre dernière question mayenne. Laquelle de ces personnalités est née en Mayenne ? Thibaut de Montalembert, Hélène de Fougerolles ou Guillaume de Tonquédec ?
1: Hélène de
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0: ça marche, merci beaucoup.
1: Avant la saison à Val d'Isère, donc ne tardez pas trop, quoi. Hein. Bonne saison, en tout cas, si on ne se revoit pas. Bonne journée, Marion.
0: Merci beaucoup. Bonne journée.
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1: Pour jouer avec nous, c'est très simple. Il suffit de nous passer un petit coup de fil, comme ça on vous rappelle quand vous voulez. Hein. Si vous voulez jouer demain, c'est possible. Jeudi, c'est possible. Vendredi, c'est possible. 02 43 67 11 11. A tout de suite pour la suite de la Mayenne compte double.
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1: Tricheur, c'est la nouvelle chanson de Marine.
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0: Fischer, c'était Marine, c'est sa nouvelle chanson, 11h26, bienvenue dans la Mayenne compte double.
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0: Le jeu qui vous offre tous les jours entre 11h et midi un bon d'achat d'une valeur de 50 euros et nous jouons cette semaine avec la FNAC de Laval. Bonjour Chantal.
2: Bonjour.
0: Alors Chantal, vous aimez lire, vous aimez chanter, vous aimez aussi marcher avec vos copines. Oui. C'est souvent que vous marchez avec les copines ?
2: Oh, régulièrement, on va dire.
0: Oui, alors bon, c'est pour une réponse. C'est souvent que vous marchez ?
2: On a la chance d'avoir le plan d'eau à côté, à Saint-Denis.
0: D'accord, mais donc, c'est souvent que vous marchez avec les copines ?
2: En principe, une fois par semaine.
0: Ah ben voilà, je l'ai ma réponse, je suis content. Bon, vous avez votre carte de la Mayenne sous les yeux, alors ça c'est bien.
2: Oui, oui,
0: ça fait plaisir.
2: Je suis dessus, alors attention.
0: vous avez tout vérifié, vous êtes dit Goron c'est là-haut, Mêlée-du-Maine c'est en bas, enfin pas trop quand même. Vous êtes de Mêlée-du-Maine, donc vous connaissez évidemment.
2: Hein. Je suis pas mayonnaise, moi.
0: Oh, ça fait combien de temps que vous êtes mayonnaise ?
2: Ça fait 12 ans.
0: Oh, vous êtes mayonnaise ?
2: Oui. Oh,
0: au-delà de 10 ans, on est mayonnais. Hein ? Allez. Allez, on y va, c'est parti. C'est parti pour peut-être gagner jusqu'à 8 points.
2: D'accord.
0: Philippe Nicolic nous a quitté le 16 septembre 2009. Est-ce que vous vous souvenez de Philippe Nicolic ?
2: Pas trop.
0: Il était connu, en fait, pour avoir fait partie d'un groupe dont on avait beaucoup parlé dans les années 90. Est-ce que ce groupe, c'est les Toubisserie, Alliage ou les Spice Girls ?
2: C'est les Toubisserie.
0: Oui ! Absolument, vous vous souvenez des Toubisserie ? Partir un jour !
2: Voilà.
0: Sans retour. C'est notre amour sans se retourner.
2: Ouais.
0: Il dansait drôlement bien, Philippe Nicolic, qui nous a quitté beaucoup trop tôt, en 2009. Il était très très jeune. Bon, premier point, très bien. Est-ce que vous pouvez maintenant me citer, s'il vous plaît, trois légumes dont la première lettre est un B ?
2: Alors, betterave, comment ? Batavia et... Ouh.
0: C'est horrible, hein ?
2: La troisième, je sais pas.
0: Eh ben voilà, comme Marion tout à l'heure, la troisième, on échoue parce que, je sais pas, ça doit être le stress ou un truc du genre.
2: Ben, peut-être.
0: Alors moi j'avais brocoli parce que j'adore ça.
2: Brocoli.
0: Oui, la betterave, la butternut,
2: enfin voilà.
0: Bon, il y en a quelques-uns, c'est ça. Bah oui, mais ça nous vient pas à l'esprit comme ça.
2: Eh ben oui.
0: Mais c'est pas grave, c'est qu'un point, Chantal. Nous arrivons maintenant à une question mayenne. Alors vous savez que la question mayenne, elle a un gros avantage. Connaissez-vous cet avantage ?
2: En double.
0: Exactement. Donc, ça veut dire que si vous répondez correctement, vous allez gagner combien de points ?
2: Je crois que c'est 4.
0: Non !
2: 2.
0: Voilà. Ce qui est déjà pas mal, quand même.
2: C'est déjà pas mal.
0: On est d'accord. Ce qui vous ferait 3 points. Alors, comme pour Marion tout à l'heure, on va s'intéresser à 3 communes mayonnaises et vous allez devoir me dire laquelle est la plus à l'ouest de la Mayenne.
2: D'accord.
0: D'accord. À l'ouest, hein, à gauche.
2: Ah ouais.
0: Jublin, Goron, Pontmain.
2: Pontmain.
0: Oui. Ah, vous avez bien révisé, hein, Chantal.
2: Ah oui, non, j'ai révisé, oui.
0: Très, très bien, très, très bien. Vous en sortez super bien. 2 points de plus, on en est à 3 points. La deuxième partie arrive juste après nos infos pratiques. Chantal, à tout de suite.
2: Ok.
0: 11h30.
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0: Toutes les heures, nous avons rendez-vous avec nos infos pratiques en une minute. Attention, demain, la déchetterie de Laval, la zone des touches, sera fermée toute la journée. Des travaux de voirie la rendent inaccessible. Réouverture vendredi aux heures habituelles avec un Z. Demain, une collecte de sang a lieu à Loiron-Ruillet à l'entreprise Poupin de 16h à 19h sur rendez-vous. Vous pouvez vous inscrire sur le site internet de l'EFS, l'établissement français du sang. Site où vous retrouvez d'ailleurs toutes les collectes organisées en Mayenne, près de chez vous. Le lycée Léonard de Vinci à Mayenne fête ses 60 ans et une soirée d'anniversaire est organisée le 24 septembre, jeudi de la semaine prochaine. Anciens élèves, enseignants ou personnels de l'établissement, vous pouvez vous inscrire pour participer à cette grande soirée. Un formulaire d'inscription est en ligne sur le site internet du lycée. Et puis un petit rappel, comme ça, vite fait, ce sont les journées du patrimoine ce week-end avec plein de sites, monuments ou ouvert exceptionnellement au public. Tous les lieux mayennais qui accueillent ces journées du patrimoine sont recensés sur le site journeesdupatrimoine.com. Nos infos pratiques reviennent dans une heure sur Ici Mayenne.
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0: Replongeons dans les années 70, très exactement 1975, avec cette chanson de Nicolas Perrac et mon père sur Ici Mayenne.

0: Et mon père, Nicolas Perrac, midi moins 25.
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0: Avec Chantal, notre deuxième candidate qui joue pour gagner 50 euros à la FNAC de Laval. Vu que vous aimez beaucoup lire, Chantal, ça serait plutôt un bouquin que vous iriez chercher à la FNAC?
2: Plutôt, oui.
0: Ouais, ouais, ouais. Quel est le dernier livre que vous avez lu, dites-moi? Est-ce que vous vous souvenez du titre?
2: Ben, en ce moment, je lis un livre que ma nièce a écrit.
0: Ah bon?
2: Donc, il ne se trouve pas dans les médiathèques.
0: D'accord, mais...
2: Elle porte dépression et elle a écrit son livre elle-même.
0: Et ça lui a permis d'aller mieux, c'est ça?
2: Voilà, elle s'en est sortie.
0: Très bien. Et elle raconte son histoire, du coup?
2: Oui.
0: C'est ça. Donc ça permet, quand on fait partie comme ça de la famille, de savoir ce qu'elle a vécu. C'est une bonne idée, ça.
2: Donc, il est en vente sur Amazon, on ne le trouve pas, ni à la FNAC, ni rien, mais je l'ai acheté, quoi.
0: D'accord. On peut le trouver sur Amazon, alors?
2: Ah oui,
0: d'accord.
2: Oui, sans problème.
0: Et alors on peut savoir.
2: Il s'appelle, alors attendez.
0: Ouais, on va.
2: Et si ma vie.
0: On va retrouver le titre.
2: Et si la vie était magique.
0: Et si la vie était magique. On va aller jeter un œil, alors Chantal.
2: Un super livre.
0: Ok. Bon, Chantal, retour au jeu avec 3 points. C'est pas mal, vous êtes ex-aequo avec Marion. Donc maintenant, c'est où vous prenez de l'avance ou pas. C'est comme vous voulez.
2: Oui. Hein.
0: Dans quel département peut-on trouver le phare d'Ecmul? Est-ce que c'est en Ille-et-Vilaine, dans le Finistère ou dans le Morbihan?
2: Je dirais le Morbihan.
0: Bien, malheureusement, non. C'est dans le Finistère, au sud de Quimper, sur la belle commune de Pinmar, qu'on peut trouver le phare d'Ecmul.
2: Okay.
0: Ce n'est pas grave, c'est qu'un point. On est toujours à 3 points. On est toujours ex-aequo avec Marion. Ce qui va peut-être faire la différence, c'est la question du disque à l'envers.
2: Eh oui.
0: Elle est chouette, la question du disque à l'envers. Est-ce que vous aviez trouvé ce que j'ai proposé à Marion tout à l'heure?
2: Oui, fastoche,
0: hein. Bon, on va jouer avec une chanson maintenant, à vous de retrouver le titre ou l'interprète, c'est comme vous voulez, c'est parti.

0: Ah, on entend bien la voix de la chanteuse à la fin, mais de qui s'agit-il?
1: Ah ben voilà, honnêtement...
0: Vous l'avez pas?
1: Non.
0: C'était plus simple avec les démons de minuit?
1: Ah oui.
0: Bon, allez, je vous la mets à l'endroit.
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0: Avec mauvais garçon. Ben voilà, ça vous revient maintenant.
1: Comment, ah ben oui.
0: Comment qu'elle s'appelle?
1: Alors, son prénom...
0: Elena.
1: Elena,
0: ouais. Qui chante Mauvais garçon. C'est mauvais pas grave, c'est qu'un point. Il y a toujours possibilité de s'en sortir grâce à la dernière question mayenne, la question qui compte.
1: Double.
0: Alors, maintenant que vous connaissez toutes les communes mayennaises quasiment par cœur, hein, Chantal, ouais. On est d'accord. Je vais vous donner trois communes. Il y en a une qui n'est pas mayonnaise. OK?
1: D'accord.
0: Il faut me dire laquelle. Carrel, Les Bois, Beaufray. Carrel, Les Bois, Beaufray, laquelle n'est pas mayonnaise?
1: Beaufray.
0: Eh bien oui, Beaufray. C'est une commune qui se situe dans quel département? Pas très très loin de chez nous d'ailleurs, Chantal.
1: Je dirais peut-être le Maine-et-Loire.
0: Eh ben pas loin, c'est la Sarthe. Hein.
1: C'est la Sarthe.
0: De toute façon, l'essentiel c'était de me dire que Beaufray n'est pas mayonnaise. On termine cette partie avec 5 points. Vous passez devant Marion. On va voir ce que va faire d'ici quelques instants Florence. Bon, Florence, elle a gagné hier. Allez.
1: Ouais.
0: Donc ça veut dire qu'elle est un peu fourtiche. Elle pourrait éventuellement faire 5 points. On va vérifier ça. Hein. Faut pas vendre la peau de l'ours avant de l'avoir tué, pauvre animal. Chantal, je vous souhaite une belle journée si on ne se revoit pas, mais restez à côté du téléphone quand même.
1: D'accord, ok.
0: Belle journée à vous.
1: Merci, bonne journée.

0: Voice Control, Teddy Swims, sur votre radio locale, ici Mayenne, ici vos chansons préférées toute la journée.
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0: Alors, il y a quelques instants, Chantal a terminé sa partie en faisant 5 points, ce qui est drôlement bien. Florence va-t-elle pouvoir faire plus que 5 points? On le saura d'ici quelques minutes. Bonjour Florence.
2: Bonjour Philippe.
0: Florence a forcé. Vous avez gagné hier 50 euros en bon d'achat à la Fnac de Laval. Je vous ai proposé de revenir aujourd'hui. Vous vous êtes dit, bah tiens, pourquoi pas, ça permettrait de gratter 50 euros supplémentaires. Si vous gagnez ces 50 euros supplémentaires, ça ferait 100 euros. Vous partez sur quoi à la Fnac de Laval?
2: Livres, musique, oui. Jeux, effectivement.
0: C'est vrai, quand on arrive avec un petit bifton comme ça de 100 euros, on peut se faire plaisir, hein, on est d'accord. Bon, vous avez entendu Chantal jouer juste avant vous, 5 points, c'est le score que vous allez devoir faire, ok?
2: Espérons.
0: Mais on va croiser les doigts, il n'y a pas de raison que ça ne marche pas.
2: Ouais.
0: Le navigateur Alain Colas est né en 1943, le 16 septembre, et qui a chanté le nom de son bateau sur lequel il a disparu lors de la route du Rhum en 1978. Est-ce que c'est Johnny Hallyday, Nino Ferrer ou Alain Chamfort?
2: Alain Chamfort.
0: Eh oui. Et vous avez le titre de la chanson? Alain Chamfort?
2: Manureva.
0: Manureva. 1978 déjà, hein, c'est fou ça. Hein. Premier point, c'est bien parti. Est-ce que vous pouvez maintenant me citer trois couleurs dont la première lettre est un C?
2: Cyan, caramel, crème.
0: Je valide.
2: Ouf.
0: Je valide, je valide. Bon, il y avait carmin, il y avait corail, il y avait cerise. Oui, c'est une couleur, oui. Bah après, de toute façon, on prend les couleurs. Parce que si vous regardez les couleurs qu'il y a sur les boîtes de peinture, mais ils inventent des trucs, mais c'est pas possible, quoi. Hein, on est d'accord. Couleur cuivre aussi, ça commence par un C.
2: Café, oui, café aussi, bien.
0: Café. Oui. Couleur, café.
2: Voilà, c'est ce que je pense aussi, oui.
0: Deuxième point, très bien. On arrive maintenant à la question mayenne, la question qui compte double. Parmi les trois communes que je vais vous citer d'ici quelques instants, vous allez devoir cette fois-ci me dire laquelle est la plus au sud. Cran, Chemazé, Grèzembouère.
2: Cran. Non, Renazé, pardon.
0: Alors, c'était pas Renazé, c'était Chemazé. Hein, et vous avez dit Cran en premier, moi je valide Cran. Hein. Oh zut, non, c'est Chemazé. Oui, ben vous en voulez, là, vous vous mordez les doigts, là.
2: Oui, tout à fait.
0: Bon, il y a possibilité de marquer 4 points sur la deuxième partie. Tout n'est pas foutu, Florence.
2: Hein. Oui, effectivement.
0: Donc, ne bougez pas. Est-ce que vous vous souvenez de Sylvie Vartan quand elle chantait « L'amour, c'est comme une cigarette » ?
2: Oui.
0: Eh bien, c'est ce qu'on va écouter. Souvenir de 1981, d'ici quelques instants. À tout de suite.
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0: Sylvie Vartan, l'amour c'est comme une cigarette en 1981.
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0: Midi moins 10. Alors attention Florence, nous en sommes à combien de points déjà?
2: Deux points.
0: Non mais tout va bien. On rappelle que Chantal, juste avant vous, a fait 5 points. Donc vous allez devoir, à votre tour, marquer 5 points pour repartir avec 50 euros supplémentaires, sachant qu'évidemment, les 50 euros que vous avez gagnés hier, hein, vous repartez avec, il n'y a pas de souci de ce côté-là. Question géographie. La ville d'Aurillac est la préfecture du Cantal, du Puy-de-Dôme ou du Haut-Rhin ?
2: Du Cantal.
0: Eh oui, Cantal, excellent fromage. Ce qui nous fait dire qu'il va pas, il va falloir manger. Hein, ça va être l'heure. Hein, on commence à avoir des gargouillis. Un point supplémentaire. On en est à 3 points. Très bien. Arrive le disque à l'envers. Est-ce que vous avez entendu les disques à l'envers que j'ai proposés à Marion et Chantal juste avant vous, Florence ?
2: Oui.
0: Ouais, ça s'était bien passé pour vous ?
2: Je crois qu'Émile...
0: Émile et Image, vous les aviez
2: bon. Ouais. Oui, voilà.
0: Et Elena, vous l'aviez ou pas?
2: Pas vraiment.
0: Oui.
2: Un peu plus ancien, c'est mieux.
0: Oui, alors...
2: 80, ça ira, peut-être.
0: 80?
2: Oui, années 80, ça sera mieux.
0: On va peut-être aller même au-delà. Je n'en dis pas plus, le disque à l'envers, vous allez entendre un morceau à l'envers, vous allez devoir retrouver le titre ou l'interprète, et sans proposition de réponse, attention, c'est parti.

0: Alors.
1: Elisa de Gainsbourg.
0: Waouh. Oh bah alors là, c'est marrant parce que quand vous avez parlé tout à l'heure de la couleur café, on a pensé à Gainsbourg.
1: Oui,
0: je me suis dit, Florence l'a peut-être en tête, et effectivement, c'est Elisa de Serge Gainsbourg.

0: Picard.
1: Eh ben, on en est à 4 points. C'est bien.
2: C'est pas mal.
1: Mais attention, il faut répondre correctement à la dernière question Mayenne pour faire 6 points et passer devant Chantal, qui a marqué 5 points juste avant vous. À votre avis... Oui, c'est la question Mayenne qui arrive. J'avais oublié de clocheter avant. Quel cours d'eau passe à Saint-Berthevin, près de Laval? Est-ce que c'est la Jouanne, l'Oudon ou le Vicoin?
2: Le Vicoin.
1: Nom d'un chien. Mais oui! Bravo Chantal! Bravo Florence! Ah ben non, mais je regarde sur l'écran, je vois qu'il y a Chantal. Chantal, vous êtes là?
2: Oui, je suis là.
1: Je suis désolé parce que je vous ai fait presque une fausse joie là quand même. Hein.
2: C'est pas grave, c'est pas grave.
1: Chantal, faudra revenir quand vous voulez. Hein. Vous
2: oui,
1: serez la bienvenue. Hein. On sera là pour s'amuser ensemble.
2: Il n'y a pas de souci.
1: À bientôt, belle journée.
2: Merci de votre accueil, bonne journée.
1: Je vous en prie. Bravo Florence. J'essaie de me rattraper là aux branches. Florence,
2: voilà.
1: Félicitations. Merci. 50 euros hier, 50 euros aujourd'hui. Est-ce que vous voulez continuer l'aventure demain?
2: Eh ben,
1: ça pourrait être pas mal.
2: Eh ben,
1: ça,
2: bah oui.
1: C'est une affaire qui marche. À demain, belle journée.
2: Tiens.
1: Au revoir Florence. Dans 5 minutes, toute l'actu en Mayenne.
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0: Faire un nouveau connaissance, Diane Tell. On va faire un nouveau connaissance d'Enora Malagré, juste après les infos de midi.
1: Bonjour à tous, bienvenue dans On vous doit bien ça. Aujourd'hui, on va vous parler sommeil, une des préoccupations des Françaises et des Français. On va vous dire comment mieux dormir et comment éviter les arnaques. À tout de suite.
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0: Ici Mayenne vous donne l'heure. C'est gratuit, midi. Bonjour Stéphanie Deneveau.
3: Bonjour Philippe, bonjour à tous.
0: Le quartier Saint-Nicolas à Laval a connu une nouvelle journée de tension entre forces de l'ordre et des jeunes.
3: Oui, dans la nuit de lundi à mardi, une vingtaine de mortiers ont été tirés sur des policiers. Il y a également eu des départs de feu. Selon nos informations, deux personnes ont été interpellées dans le quartier depuis lundi soir. Pour Samia Sultani-Vigneron, la chef de file de l'opposition de droite et du centre à la mairie de Laval, il faut renforcer rapidement les effectifs de police municipale. Et ça pour éviter de nouveaux déchaînements de violence. Elle était l'invitée d'ICI Mayenne ce matin.
4: Mais en fait, c'est tout le travail amont qui doit permettre d'éviter ces émeutes, qui est la responsabilité du maire. C'est pas le ministre de l'Intérieur qui va venir pour assurer la sécurité dans les quartiers, pour mettre de la vidéoprotection dans les quartiers, pour identifier aussi les poches de délinquance. Ça, c'est le rôle de proximité d'un maire et de son équipe. Donc, il faut pas attendre que les émeutes et les dégradations aient lieu pour pleurer et dire c'est la faute de l'État. La police nationale ne va pas être présente tous les jours dans les quartiers. Au contraire, parce que si la police nationale et l'État déploient des forces dans les quartiers, ça créera encore plus de tensions. Donc, ce n'est pas ce qu'on veut. On veut pas qu'il y ait plus de policiers, plus de CRS dans ces quartiers. Ça veut dire que là, le mal est fait. On veut prévenir et on veut déployer la police municipale, former les animateurs pour pouvoir éviter ce type d'émeute.
3: Hier après-midi, le maire de Laval, Florian Berco, a réuni en urgence le conseil local de prévention de la délinquance. Autour de la table, il y avait la préfète, la procureure et le patron de la police. Tous les actes délinquants donneront lieu systématiquement à une enquête judiciaire afin d'identifier les auteurs et les sanctionner fermement, a rappelé Annelise Jarton, la procureure de la République de Laval. La mairie de Saint-Jean-sur-Mayenne, dans l'agglomération lavalloise, lance un appel à la prudence sur les réseaux sociaux à cause de plusieurs cambriolages signalés à Saint-Jean-sur-Mayenne, mais aussi à Saint-Germain-le-Fouilloux. La mairie appelle les habitants à adopter des réflexes, comme fermer les portes et les fenêtres, même pour une courte absence, ne pas laisser d'objets de valeur visibles dans les voitures, ou encore signaler tout comportement suspect.
0: La famille d'Adélaïde Duplouy attendait des réponses, elle n'en aura pas.
3: Stéphane Iganache est jugé depuis 3 jours à Angers pour le meurtre de cette mère de famille originaire de Chaillan il y a 3 ans. Il a reconnu l'avoir étranglé, mais il n'a pas expliqué pourquoi. Qu'est-ce qui l'a poussé à ce féminicide ? Stéphanie Ganache, qui depuis le début de son procès apparaît très détachée et même ailleurs dans son box. Il reçoit des injections d'antipsychotiques, un état second que regrette le frère d'Adélaïde qui assiste au procès.
5: C'est difficile de croire qu'il se rappelle de rien, que c'est un coup de pulsion, qu'on peut pas le croire. Quand on le voit au départ de sa cavale et qu'on le voit maintenant, tu te dis mais c'est pas la même personne. Après, je pense qu'ils ont tout fait, comme c'est une dangereuse personne, je pense qu'ils ont tout fait pour le mettre plus bactère et ils ont réussi. Mais le problème qu'il y a, c'est que là aujourd'hui, il est pas dans ses réponses, il est contradictoire. Je pense qu'il aurait mieux fallu le mettre dans un box avec vitres et menottes que le mettre amorphe. Au moins, on aurait su directement la vérité. Sachant que là, on tourne du pot pendant 5 heures de temps l'après-midi. Le mec, il répond, il est oui, non, peut-être. Ah oui, j'ai pété les plombs. C'est pas des réponses. Le mec, il a tué 2 personnes. Il a rendu 2 familles malheureuses pour toute la vie. 2 enfants orphelins. Non, je pense que le traitement, ils auraient dû le faire après l'audience.
3: Et aujourd'hui, la cour d'assises d'Angers se penche sur le meurtre de Jean-Claude Avard, l'ancien garagiste de Chaillan. L'accusé qui doit également s'expliquer sur les violences commises sur une autre habitante de la commune lors de sa cavale à l'été 2023. Ici, Mayenne vous fait vivre ce procès. Donc devant la cour d'assises du Maine-et-Loire à Angers jusqu'au verdict vendredi. C'est à lire sur ici.fr. La contre-attaque du monde hippique face à France Gallo, la société qui gère les courses, prévoit de réorganiser les courses de plats et d'obstacles à partir du 1er janvier. Certains hippodromes en Mayenne pourraient se retrouver privés de courses de galop. Un coup de massue pour les acteurs du monde hippique. Une réunion est organisée à 16h30 cet après-midi à l'hippodrome de Senones.
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3: Il y a du soleil
0: oui,
3: en ce moment.
0: Oui, un ciel ensoleillé avec aussi quelques nuages. Ça sera plus ou moins lumineux selon le moment. Cet après-midi, le vent de nord-ouest sera modéré. Les températures maximales comprises entre 21 et 24 degrés. On aura par exemple 21 à Mayenne cet après-midi, 22 du côté d'Ahuillé, 24 à Laval et Voutré. Il est midi 5, voici Enora Malagré.
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1: Et bonjour à tous, il est midi 5 sur votre radio Ici. J'espère que vous allez bien, que vous avez passé une bonne matinée. Je voudrais faire un gros bisou à Ici Héros qui nous accueille tout au long de la semaine. Nous sommes dans les studios à Montpellier pour notre plus grand bonheur. Et je fais évidemment un coucou à tout le réseau Ici partout en France. Bienvenue dans votre nouveau rendez-vous. Ici on parle bon plan, vie quotidienne, arnaque à éviter, santé. Nous sommes là pour vous rendre service parce qu'on vous doit bien ça. Et c'est le titre de cette nouvelle émission sur votre radio Ici. Nous sommes ensemble jusqu'à 13h. Je suis Enora Malagré et voici la merveilleuse bande qui m'accompagne. Aude Razo, Madame Anti-Arnaque, bonjour.
7: Bonjour, bonjour tout le monde.
1: Valère Coréard et ses bons plans, coucou Valère.
8: Salut Enora, bonjour à toutes et tous.
1: Notre médecin Gérald Kirzek, coucou Gérald.
9: Bonjour, bonjour à tout le monde.
1: Et mon amie adorée Elsa Wolinski, coucou
10: bonjour.
1: Elsa.
10: Coucou.
1: Alors aujourd'hui, attention c'est très sérieux, on va parler sommeil. Dans ce pays, on en manque, on dort mal, on a des explications à vous fournir et des conseils à vous prodiguer, chers amis. Vous avez des questions? Appelez-nous, laissez-nous un vocal sur notre WhatsApp gratuit 0810 055 056. Nous sommes là pour vous et puis laissez des messages vocaux aussi sur ce même numéro comme l'a fait Stéphanie aujourd'hui.
11: Coucou Elsa, c'est Stéphanie. Je vous vois toujours hyper optimiste. En fait, je voudrais savoir comment vous faites.
1: Oh, mais c'est pour vous,
7: c'est
1: Elsa.
7: C'est trop mignon, c'est trop mignon.
1: Oh là là, c'est trop chou. Vous avez des réponses à lui fournir,
7: bien
1: évidemment.
7: Bien sûr, j'ai des réponses à fournir.
1: Ça sera dans une trentaine de minutes et puis le meilleur pour la fin. 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Sur Ici, gros dossier sommeil aujourd'hui. C'est une immense préoccupation chez les Françaises et les Français, chère Aude.
7: Oui, effectivement, deuxième préoccupation santé des Français derrière l'alimentation. Donc oui, est-ce que vous avez bien dormi? C'est une vraie question que je pense qu'on peut poser à beaucoup de monde. Et avec
1: moi,
7: des...
1: ça m'intéresse, je ne dors plus depuis cette rentrée, je vous le dis.
7: Des réponses très diverses. Je suis tombée sur une étude de l'Institut National du Sommeil, elle est très récente, elle est sortie cette année. Un adulte sur trois dit avoir des difficultés d'endormissement ou des réveils nocturnes, c'est énorme. Ouais. 70% des adolescents manquent de sommeil, 38% des Français déclarent souffrir de troubles du sommeil, donc on est vraiment sur un vrai sujet, je suis sûre que ça va parler à plein de monde. Les vendeurs ont bien compris ça, qu'on avait des problèmes de sommeil. Moi, je sais pas vous, je suis encore tombée ce matin sur une pub sur mon fil Instagram, j'en ai aussi sur Facebook, pour des bouchons d'oreilles plus, vachement bien, etc. Je suis même tombée sur des pubs pour des bagues connectées qui analysent, la durée, c'est la qualité. Vous dormez avec la bague et ça analyse la durée, la qualité de votre sommeil. Bon, y a plein de gadgets comme ça, un peu en vente. Attention, il y a un peu à boire et à manger, on va faire un petit point là-dessus.
1: Ouais, on va détricoter tout ça pour vous, il y a beaucoup d'arnaques, mais il y a aussi des bons plans. En parlant de ça, je m'adresse à vous, Valère Coréard, évidemment. Moi, j'ai du mal à dormir, on le sait, c'est un sujet qui parle beaucoup à Elsa Wolinski aussi, évidemment, à vous tous. Appelez-nous, 0810 055 056, témoignez avec nous. Est-ce que l'achat d'un bon matelas, comment ça se passe, Valère? Est-ce qu'il faut investir dans un super matelas?
8: De toute façon, il faut investir dans tout ce qui nous permet d'être mieux, de se sentir bien. Le matelas, on va y passer 7-8 heures, donc c'est évidemment un élément important pour bien dormir. Alors attention, au niveau des prix, ça peut partir à 150 euros et finir à 2000 euros.
1: Wow.
8: Quand on regarde les tests consommateurs, je pense à celui de l'UFC Que Choisir, il y a des matelas à moins de 500 euros qui font beaucoup mieux que les modèles beaucoup plus chers, en fait, en termes de qualité, en termes de tenue et de durabilité. Donc, faut pas hésiter éviter à regarder ce type d'informations. Et éviter aussi les promotions permanentes. Ça c'est jamais, il y a jamais rien de bon là derrière. Et puis il y a un bon plan aussi. Essayez avant d'acheter de profiter des 100 nuits d'essai. C'est proposé par beaucoup de vendeurs en ligne. Donc vous essayez le matelas, vous voyez si ça vous convient. Puis si ça vous va pas, il est un peu trop dur, un peu trop mou, vous le renvoyez.
0: Pendant 100 nuits.
1: 100 nuits d'essai.
8: Eh ben oui, c'est énorme. Bah, attendez, faut être sûr de son coup.
1: Mais attends, mais ça c'est du vrai bon plan. Alors ça c'est du Valère Courrière tout craché. Je m'adresse quand même à notre médecin, hein, Gérald Kierzek, un petit mot sur les matelas. Moi on m'a dit qu'un surmatelas c'était chouette, il fallait aussi un matelas à mémoire de forme. Vous pouvez nous aider un peu là-dessus, docteur ?
0: Non, mais chacun est un peu différent. En fait, il y a pas un matelas universel parce qu'en fonction de vous êtes petit, grand, vous avez mal au dos, mal au cervical, ben le matelas, il doit pas avoir la même tenue et la même rigidité. Il y a des gens qui aiment bien dormir sur des choses un peu plus rigides. D'autres préfèrent des matelas moelleux, comme on a parfois, on voit des grands matelas. Et si votre matelas est pas très confortable, le surmatelas permet de compenser et d'apporter, justement, vous avez peut-être acheté un matelas ou vous avez un matelas bas de gamme, matelas qu'il faut changer tous les 10 ans, hein, je ferme la parenthèse, c'est extrêmement important. Et si votre matelas est un peu bas de gamme, le fait de rajouter un petit surmatelas dessus peut donner un confort supplémentaire. Et puis, le matelas, il se retourne aussi. Le matelas, il y a souvent une face hiver et une face été, c'est important. Parce que ça évite d'imprimer la forme de votre corps dans le matelas et de ne plus avoir de soutien. Donc le fait de le retourner, bah, ça permet de décomprimer. Vous voyez votre silhouette hein, qui est gravée dans le matelas. Bah, si vous le retournez, ça va se détendre. Et comme ça, 6 mois après, vous pourrez de nouveau avoir le confort du matelas.
7: Et Nora, il faut retourner le matelas.
1: Oui, il faut que je retourne. Alors, vous savez, alors je vais vous donner une anecdote extrêmement personnelle. J'ai hérité de l'ancien matelas d'Elsa Wolinski. Voilà, je voulais vous dire. Et pardonnez-moi, vous vous souvenez, j'y dors merveilleusement. Bien.
7: Oui.
1: Voilà, la plupart du temps. Gérald, vous vouliez quand même nous faire un point très important sur les somnifères. On va aborder ce sujet quand même. Hein.
0: Oui, parce qu'on est gros consommateurs de somnifères et je le dis tout de go, si on peut se passer et on doit se passer de somnifères, c'est toujours mieux. C'est-à-dire que les somnifères, c'est une béquille chimique. Les somnifères, c'est les fameux, ce qu'on appelle les hypnotiques, hein, ça vous fait dormir. Ce sont des benzodiazépines, souvent, ce sont des molécules où on va avoir besoin, on va s'habituer, on va avoir une accoutumance, donc on va se retrouver finalement, alors que ça devrait être réduit à 4 semaines de prescription, on va se retrouver avec des mois et des mois de béquilles chimiques qui certes nous font dormir en termes de quantité, mais pas en termes de qualité de sommeil. Et c'est ça qu'il faut bien comprendre, c'est que les hypnotiques, les somnifères, ils vont vous endormir. Le problème, c'est que vous n'avez pas de sommeil réparateur avec ces somnifères. En fait, ils fragmentent le sommeil, ils vont vous donner une impression de sommeil, mais finalement, votre cerveau et les phases, vous savez, sommeil profond, etc., ne sont pas respectés. Pire, vous êtes obligé d'augmenter les doses. Et pire, le lendemain matin, vous allez être un peu pâteux parce que vous avez encore le médicament qui reste dans le sang avec toutes les conséquences que vous allez avoir. Baisse de réflexe, et je pense à celles et ceux qui conduisent ou qui utilisent des machines-outils, ça peut être extrêmement problématique. Il y a 9 millions de Français qui en utilisent de ces benzodiazépines. Je vous citais le petit chiffre, c'est 4 semaines maximum. Donc oui, quand il y a besoin, allez, vous avez une phase un peu difficile, vous avez besoin comme ça de cette béquille-là, mais vraiment l'objectif c'est d'être en dessous de 4 semaines en utilisation et de trouver autre chose. Et pour trouver autre chose, il faut très souvent faire un diagnostic de son sommeil. Pourquoi je dors mal? Est-ce que je prends trop de café? Est-ce que j'ai un matelas qui est suffisamment confortable et je l'ai changé? Est-ce que je n'utilise pas des écrans? Est-ce que la température est pas trop chaude dans ma chambre? Vous voyez, le somnifère, il est pas là pour remplacer tous ces conseils de bon sens et tout ce diagnostic autour du sommeil.
7: D'accord, merci beaucoup. Ah pardon, ouais, excusez-moi.
1: On va continuer à en parler, c'est très important. On parle sommeil, hein, je vous le dis dans cette émission. N'hésitez pas à nous écrire, à nous appeler 0810 055 056 si vous avez des questions à ce sujet, si vous dormez mal, on est là pour vous. On continue d'en parler avec toute l'équipe. Pour l'heure, on va s'écouter un peu de musique. Bernard Lavilliers et Jimmy Cliff. Mélodie, tempo, harmonie. On est bien ensemble, c'est votre nouveau rendez-vous quotidien. On est ensemble jusqu'à 13h sur ICI.

0: ici, dans On vous doit bien ça, on est ensemble jusqu'à 13h.
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0: On continue de parler sommeil dans cette émission, dans votre nouveau rendez-vous quotidien avec toute l'équipe et notamment notre éminent médecin, hein, Gérald Kirzek. Continuez à réagir, il y a beaucoup de réactions au 0810 055 056. On n'est pas étonné, hein, on a voulu faire ce dossier parce qu'on c'est la deuxième préoccupation des Français. Audrazo vous l'a dit tout à l'heure. Nous-mêmes, dans l'équipe, on est assez concernés. Et donc, du coup, on accueille immédiatement une auditrice, hein, elle s'appelle Gwenaëlle. Allô ? Bonjour !
3: Caroline.
0: Ah, c'est Caroline, pardon, excusez-moi, je me suis trompée. Bonjour, Caroline.
4: Oui, bonjour.
0: Bonjour, bienvenue, chère Caroline, vous appelez d'où ?
4: Annecy.
0: Ah, je vous entends très mal.
3: Annecy, je crois,
0: Annecy.
3: Non ? C'est ça ?
0: Très bien.
4: Annecy,
0: oui. Eh bien, bienvenue. Alors, dites-nous tout, chère Caroline.
4: Alors, moi, j'ai des enfants qui sont grands et j'ai beaucoup utilisé des conseils d'une médecin qui a écrit un livre et qui était dans un service de sommeil à Grenoble il y a 20 ans et
0: ouais.
4: Qui donnait des conseils hyper pertinents. Elle est à la retraite maintenant. Et dans mon entourage, j'ai une nièce et un neveu qui ont énormément de problèmes de sommeil. Dans un cas, elle a toujours très mal dormi. Lui, c'est venu à l'adolescence. Et ils sont suivis par des médecins, par des psychiatres. Dans un cas, ma nièce allait prendre la siamémazine pour dormir. Mon neveu, lui, il a essayé la mélatonine, mais ça ne marchait pas très bien.
0: Ouais, ouais, bien sûr, et ça on connaît.
4: Entre
0: ouais.
4: Les parents ont essayé, voilà. Entre les parents ont essayé d'avoir des conseils sur le sommeil ou d'avoir des consultations spécifiques. On leur a toujours dit oui, mais c'est très compliqué. Vous comprenez. Il faut à Lyon, par exemple, le service du sommeil, c'est le même service que celui qui gère les épilepsies en neurologie. Et du coup, pour avoir un rendez-vous, c'est un parcours du combattant.
0: Bien sûr, on sait, ouais, on le sait.
4: Il y avait d'autres gens à qui on pouvait s'adresser pour avoir.
0: Alors, on va faire un point, hein, chère Caroline, avec notre médecin Gérald Kirzek. Il y a beaucoup de questions là de la part de Caroline, mais vous avez évidemment démêlé tout ça, Gérald. D'abord, je voudrais faire un mini point sur la mélatonine très rapidement, Gérald. Ça fonctionne ou ça fonctionne pas ?
5: Alors, la mélatonine, c'est l'hormone du sommeil. Hein. C'est l'hormone qui, quand vous êtes dans le noir, justement, va permettre de s'endormir. C'est l'hormone qu'on prend, alors qui est sécrété naturellement et qu'on peut prendre en supplémentation. Il y a des compléments alimentaires sans ordonnance, vous pouvez les prendre, ils ne sont pas très dosés, mais ça peut aider certaines personnes. Et puis, il y a des choses plus dosées qui sont sur prescription médicale et là, qui nécessitent d'avoir une consultation sommeil. C'est aussi la mélatonine qu'on prend quand on est en décalage horaire. Vous savez, vous prenez un vol, vous allez en vacances, vous êtes en décalage horaire, pour vous recaler, vous allez prendre de la mélatonine. Donc, pourquoi pas, mais c'est une mesure transitoire. La mélatonine, bien un sûr. Peu comme les benzodiazépines, ça doit vraiment être sur des périodes extrêmement courtes. J'entends l'auditrice, hein, Caroline, qui parlait de la difficulté. Merci, d'avoir des rendez-vous dans les centres du sommeil. Oui, il n'y en a pas beaucoup. C'est surtout pour les apnées du sommeil. Après, il y a plein de petites choses. Votre médecin généraliste peut vous aider. Il y a plein de petites choses et on vous en donnera des conseils que vous pouvez déjà regarder chez vous. Est-ce que tout est en place pour bien dormir ?
0: D'accord, on va continuer d'en parler dans un instant, le temps file à une allure, c'est fou, il y a beaucoup de questions, beaucoup de messages, 0810 055 056, ne vous inquiétez pas, on prend le temps de vous répondre, encore, juste après, Grand Corps Malade, avec Stiletto, le prochain rêve, on vous doit bien ça, sur ICI.

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0: Le prochain rêve, grand corps malade et stiletto sur ici dans On vous doit bien ça.
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0: Midi 23, on est ensemble jusqu'à 13h, c'est votre nouveau rendez-vous quotidien et on vous rend service, on est là pour vous. Aujourd'hui on parle sommeil, c'est la deuxième préoccupation des Français. On a énormément de questions au 0810 055 056. Continuez, on va essayer de répondre à tout, le temps file à une vitesse folle. On accueille tout de suite Muriel pour pas perdre de temps. Bonjour chère Muriel.
3: Bonjour Enora, bonjour à toute l'équipe.
0: Bonjour. Ravie de vous entendre. Bonjour. Vous nous appelez d'où, chère Muriel ?
3: Du Bas-Rhin.
0: Très bien. Alors, allez-y, on vous entend, l'antenne est à vous.
3: Moi, j'ai 70 ans et de plus en plus souvent, quasiment toutes les nuits, je me réveille tantôt à 1h30, tantôt à 2h30 et avec une pêche. Anormal, je dirais.
0: Ouais, d'accord.
3: Et par exemple, cette nuit, je me suis réveillée à 1h30. Bon, j'ai tourné dans mon lit pendant une heure. Après, je me suis levée. Ouais. J'ai fait une compote, trois tartes, du repassage.
0: Voilà. Vous avez essayé de vous occuper, quoi.
3: Une pile atomique, voilà.
0: D'accord.
3: Une pile atomique. Et je ne prends aucun médicament.
0: D'accord.
3: Que ce soit pour le sommeil ou autre. Je mange léger le soir. Mm-hmm. Je me dépense dans la journée et voilà. Mais le sommeil, il est très, très, très court. Et pour autant, je n'ai pas de moment où l'organisme est fatigué, que ce soit après déjeuner ou pour la sieste. Ouais. Je tiens jusqu'à 10 heures du soir, comme ça.
0: D'accord. Alors, on va essayer de répondre à tout ça avec le docteur Gérald Kierzek. Docteur, c'est pénible, ça, quand c'est fractionné comme ça. Je l'ai vécu aussi, hein, cher Muriel. C'est vrai que ça impacte beaucoup sur la santé mentale, hein, après. Hein.
4: Déjà, quand on vieillit, c'est normal d'avoir moins de besoins de sommeil. En plus, on dort plus mal. Ça, c'est physiologique. Deuxièmement, ce que j'entends dans le témoignage de Muriel, c'est que vous êtes en décalage de phase. C'est-à-dire que vous couchez probablement trop tôt, quand vous dites 22h, et donc du coup à 3h du matin, vous êtes debout. Mmh. Donc il faut décaler votre horaire de coucher, probablement 23h, minuit. C'est un train le sommeil, il y a des wagons. Et dès que vous commencez à avoir les petits signes de sommeil, vous commencez à bâiller par exemple, vous allez vous coucher. Et vous allez prendre le wagon et le train du sommeil. Mais c'est probablement 20h ou 22h. 2 heures trop tôt pour vous, d'où 4 heures après vous êtes debout. Bon réflexe, il faut se lever, il faut pas tourner dans le lit pendant 1 heure. Si au bout de 15 minutes vous ne vous rendormez pas, vous vous levez et faites une activité non pas excitante mais une activité apaisante. Lisez une petite liseuse en dehors de la chambre, pas d'écran bien sûr, et ça va vous permettre là aussi, dès que vous avez les signes du sommeil, de vous recoucher, de reprendre le deuxième train du sommeil.
0: Le coup du repassage, c'est peut-être pas forcément plan parce que ça réexcite, quoi.
4: Exactement. Et puis d'accord. Vous allez mettre de la lumière, plein pot, tout ça, ça va donner le mauvais signal au cerveau en termes de mélatonine. Et donc, du coup, là, vous n'aurez jamais le deuxième train du sommeil.

0: Mon conseil, c'est vous décaler à horaire régulier, allez, 23h minuit. Dès que vous avez les signes, vous vous couchez et au bout de 15 minutes dans le lit, vous tournez pas, vous sortez avec une activité apaisante.
1: On va peut-être essayer de vous fatiguer un peu, docteur, parce qu'on a pas mal de questions. Valère Coréard avait une question pour vous.
2: Oui, j'ai entendu dire que c'était important de dormir dans une chambre fraîche, voire froide. Alors moi, ça m'intéresse parce qu'en plus, on fait des économies de chauffage et il y a pas en avoir besoin. Ah oui, excusez-moi.
1: Je l'adore.
2: On joint l'utile à l'agréable. Est-ce que c'est vrai, Gérard?
0: Oui, c'est vrai, en fait. Et on se dit, on prend un bain chaud, par exemple. Le bain chaud, c'est une très mauvaise idée parce que, en fait, le corps, pour s'endormir, il a besoin d'avoir une température corporelle qui baisse. Donc, c'est plutôt une douche plutôt tiède et la chambre entre 16 et 18 degrés, c'est ça les recommandations. Et si vous avez froid, vous pourrez mettre après une couette, etc. Mais vous allez faire des économies, mais surtout vous allez donner le bon signal à votre organisme, c'est-à-dire de dormir.
1: Petite question rapide, Maëlle Zavolinski.
3: Oui, moi c'était parce qu'il y a une étude Ipsos, de 75% des femmes voient leur sommeil se dégrader, notamment à cause de la ménopause. Ouais. Et le conseil est aussi alarmant pour les femmes qui sont en périménopause, 69% se disent épuisées. Gérald, qu'est-ce qu'on peut leur répondre ?
0: On leur répond que ce sondage, puisque c'est un sondage Ipsos, est vrai, il correspond à la physiologie. Les femmes ménopausées, avec la chute d'œstrogènes, les hormones, c'est un bouleversement hormonal, ben ça va perturber le sommeil, ça va donner des bouffées de chaleur. Ces bouffées de chaleur, elles sont nocturnes, et ben c'est pas bon pour le sommeil, parce qu'on va se réveiller un peu trempé, etc. Et puis, il y a un deuxième phénomène, un phénomène auquel il faut penser chez la femme ménopausée, et chez l'homme aussi qui vieillit, c'est le syndrome d'apnée du sommeil.
3: Complètement.
0: Il y a une augmentation du syndrome d'apnée du sommeil.
3: Mais là, on fait quoi?
0: Quand on ronfle, par exemple, ben on va voir un médecin, on enregistre son sommeil et s'il faut, on se fait appareiller.
1: Merci beaucoup, on va continuer d'en parler dans un instant. Vous avez vu, c'est passionnant, on a plein de bons plans pour vous, plein de réponses à vos questions. Mais pour l'heure, c'est l'actualité dans toutes vos régions grâce aux 44 locales de votre radio. Ici, à tout de suite.
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1: Midi 32 sur Ici, bienvenue dans votre nouveau rendez-vous. Ici on parle bon plan, vie quotidienne, arnaque à éviter, on parle santé, là on a beaucoup parlé sommeil, on va continuer. Nous sommes là pour vous rendre service parce qu'on vous doit bien ça, c'est le titre de ce nouveau rendez-vous quotidien. Nous sommes ensemble jusqu'à 13h. Moi je m'appelle Enora Malagré, je suis avec Aude Razo, Valère Coréard, qui va nous donner des petits crottes, des petits codes bonbons.
2: Si vous voulez, c'est vous la chef.
1: Des petits codes promo. On va y avoir aussi Elsa Wolinski avec nous. Mais pour l'heure, nous allons faire gagner notre auditeur ou notre auditrice, parce que vous le savez, depuis le début de l'année, je booste votre pouvoir d'achat. 200 euros à gagner en vous inscrivant sur le site ici.fr. Alors, qui est avec nous?
3: Allô, allô.
1: Bonjour, c'est Zaina, je crois.
3: Bonjour Enora, bonjour tout le monde.
1: Bonjour. Bonjour. Non mais cette joie de vivre, cette voix extraordinaire.
3: Mais merci Enora, mais je vous le renvoie à vous tous.
1: Ah, c'est
3: bonheur
1: trop chouette
3: de vous avoir en direct.
1: Ah, je suis trop contente. Alors vous vous êtes inscrite sur ici.fr et c'est en plus fait. Vous êtes sympathique, alors vous méritez d'autant plus les 200 euros.
3: Bravo.
2: Merci.
3: Génial. Merci infiniment, c'est beaucoup d'argent, merci.
1: La mignonnerie de Zaina. Oh, je me permets de vous embrasser. Allez, soyons fous.
3: Oh, merci beaucoup, Enora.
1: Prenez grand soin de vous, Zaina. On vous embrasse très fort. Passez une très belle après-midi sur Ici. On va évidemment aussi répondre à un vocal. Vous pouvez nous laisser des messages vocaux toujours au même numéro gratuit 0810 055 056 comme l'a fait aujourd'hui Stéphanie.
4: Coucou Elsa, c'est Stéphanie. Ben, je vous suis sur Instagram et je vous vois toujours hyper pétillante, souriante, optimiste. En fait, je voudrais savoir comment vous faites. Merci.
1: Oh là là là. Ben, en fait, c'est la journée des auditeurs mignons. Quoi.
21: Ouais,
1: Elsa, ben oui, c'est pour vous, Elsa, notre soleil.
21: Pour une fois que j'ai une petite question, je suis trop contente. Non, mais vous savez, en fait, Stéphanie, je fais un peu comme Zaina. Je souris à la vie. Zaina, on sent qu'elle sourit. Ouais. Ben, moi, c'est ça. Même quand je vais pas bien, en fait, j'aime les gens. Donc, je vais dans la rue et quand je regarde les gens dans la rue, bon, à part Gérald et Valère qui sont en face de moi, mais voilà, tous les
2: gratuit.
21: Autres, franchement, je les regarde et quand, et à force, moi, comme je souris beaucoup, les gens me sourient. Et du coup, il y a quelque chose de, comme ça, de communicatif et ça rend la vie jolie.
1: D'accord, merci Elsa.
21: Ça vous va ?
2: Bah oui, merci aussi. Hein.
1: Bah oui, mais merci pour les garçons. Mais c'est bien, allez, une petite cartouche, ça ne vous fait pas de mal, messieurs.
2: Qui aime bien, châtie bien.
1: Tout à exactement. Fait. Allez, on va continuer à parler bon plan avec Valère Coréard. On continue aussi à parler sommeil dans cette émission 0810 055 056. Posez-nous toutes vos questions. Continuez à le faire, il y en a beaucoup, on va essayer d'y répondre, mais pour l'heure, on va monter le son un petit peu. C'est bon ça, Kids in America, Kim Wilde sur Ici, dans On vous doit bien ça. On est ensemble jusqu'à 13h.

0: J'adore ce titre, Kim Wilde, The Kids in America, sur ICI. Bienvenue dans votre nouveau rendez-vous quotidien. On est ensemble jusqu'à 13h, on vous doit bien ça.
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0: 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On vous donne des bons plans, on va continuer à parler sommeil dans cette émission. Continuez de nous appeler, de laisser des messages au 0810 055 056. Elsa aussi nous fera un billet d'humeur très émouvant sur Catherine Ringer, oui, en fin d'émission. Mais pour l'heure, c'est notre Valère chérie, notre Valère Coréard avec ses bons plans, cher Valère.
2: Oui, je voulais parler des codes promo parce que alors
0: ça m'intéresse.
2: C'est à la fois un bon plan et un mauvais plan. Lorsque vous achetez un produit en ligne, quelle que soit la marque ou l'enseigne que vous choisissez, quand vous arrivez au panier, vous savez, quand c'est le moment de payer, là vous avez souvent une petite case, un petit espace. Si vous avez un code promo, c'est le moment de le mettre. Bon, moi, ce que je voulais vous dire, c'est que il faut pas zapper cette case quand vous n'en avez pas. Ça vaut le coup de vérifier s'il n'y a pas un code promo qui traîne quelque part. Et justement, je voulais vous dire où en trouver. Alors, la première chose à faire, vous tapez sur Internet, tout simplement, code promo et le nom de la marque. Okay. Là, c'est un peu la jungle, mais ça vaut le coup d'en tester 3-4. Moi, je fais souvent ça, parce qu'avec un petit coup de chance, ça marche. Parfois, on tombe sur des sites dont c'est le sport national, mais qu'importe, on tente. Ensuite, il y a une deuxième chose, c'est que parfois, quand vous naviguez sur le site en question où vous voulez acheter, vous avez des petits pop-up, vous savez, des petites fenêtres qui s'ouvrent, et on vous dit, tiens, moins 10% si vous vous inscrivez à notre newsletter. Oui. Ça mange pas de pain.
3: Oui, c'est vrai.
2: On le fait, et on a un petit code promo. Et enfin, le bon plan ultime pour la fin, vous avez des applications qui cherchent les codes promo pour vous. Donc, vous installez sur votre navigateur internet. Moi, j'aime bien Wanted, par exemple. Wanted avec 3 E. Mais vous avez aussi Igral, pour pas les citer. Wanted, vous lancez une recherche, cherche des codes promo pour moi, et là, vous voyez la page devant vous, il en teste 5, 10, 15, 20, jusqu'à ce qu'il y en ait un qui marche, ou il en trouve pas du tout.
0: D'accord.
2: Mais c'est franchement, une fois sur 3, ça marche.
3: Ça marche,
2: génial. Et ça permet de gagner, 5, 10, parfois 20% sur ce que vous auriez payé.
0: Pas rien génial, du tout, hein.
3: Ouais, c'est bien.
0: Non, mais sinon, bien vous suivez Elsa Wolinski sur Instagram, elle a beaucoup de codes promo.
4: Mais c'est bien de l'avoir soit sur l'ordinateur, soit
0: Gérald.
4: Moi, j'utilise Coupert, C-O-U-P-E-R-T, parce que c'est des coupons, en fait, des coupons de réduction. C'est un peu comme les coupons qu'on avait au supermarché, là, il y a quelques années. Et ça marche très, ça fonctionne vraiment très, très bien. Et moi, j'ai parfois du 20%, voire plus.
0: Alors, j'ai Madame Audrazo à mes côtés, je l'aime tellement, qui fronce un peu ses petits sourcils. Trop mignon, parce qu'il y a forcément des arnaques parfois.
5: Oui, je valide totalement les bons plans de Valérie Gérald. Il y a zéro problème avec ça. Non, mais en fait, quand on cherche des bonnes affaires, parfois, il faut faire attention. Il y a un petit mail que vous avez peut-être reçu là récemment, qui c'est un jeu concours pour gagner un air fryer chez Lidl. Vous l'avez eu?
0: Oui.
5: Vous n'avez pas. Non. Ah non. Et Nora, non. C'était pas possible.
0: Non, cette fois-ci,
5: j'ai beaucoup de monde qui m'interroge là-dessus. C'est une arnaque, hein. C'est pas du tout Lidl qui vous écrit. Vous n'allez pas recevoir de air fryer, c'est certain. Pour faire écho à ce que disait Valère, vous avez aussi les mails du style félicitations, votre bon d'achat de 500 euros vous attend ou votre code moins 50% expire aujourd'hui. Attention, franchement, vérifiez toujours qui vous écrit. Mais vraiment, ça peut être vrai, ça peut être faux. Vérifiez qui vous écrit. C'est pas parce que vous voyez le logo d'une enseigne très connue dans le mail que c'est sérieux. Toujours pareil, hein. C'est pas parce que c'est un joli mail que c'est un sérieux mail.
0: Voilà, comme les hommes.
5: Et je reviens à mon air fryer. En fait, c'est un faux jeu concours où vous gagnez à tous les coups.
4: D'accord.
5: En fait, vous n'aurez jamais votre air fryer. L'escroc va vous demander votre numéro de carte bleue, évidemment, pour payer, dit-il, des frais de port. C'est 1,99€ généralement. Bon, ça n'intéresse pas du tout les 1,99€. Ce qu'il veut, c'est évidemment votre numéro de carte bleue. Et vous n'aurez pas de air fryer. Donc toujours, faites attention. Tous ces petits mails un peu sympas, un peu bon plan qu'on reçoit. Voilà, faut toujours bien vérifier de qui ils viennent.
0: Merci Audrazo, continuez à réagir, 0810 055 056, on a eu beaucoup de questions sur le sommeil qui était notre gros dossier du jour, on va y répondre dans un instant, rassurez-vous, c'est votre émission, on vous doit bien ça sur ICI. Pour l'heure, c'est Christophe Maé, on s'attache.

0: on s'attache. Christophe Mahé sur ICI, dans On vous doit bien ça.
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0: 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Midi 45 sur ICI, encore un petit quart d'heure à passer en votre joyeuse compagnie. Ça passe si vite, c'est votre nouveau rendez-vous quotidien sur ICI. On a ouvert un gros dossier sommeil et il y a énormément de questions au 0810 055 056 à tel point on se dit qu'on va peut-être faire une autre émission sur le sommeil. C'est normal, c'est la deuxième préoccupation des Françaises et des Français. Donc on vous prend à l'antenne évidemment et on accueille Baptiste avec nous. Bonjour.
2: Bonjour, bonjour à l'équipe.
0: Comment allez-vous, cher Baptiste ?
2: Ça va très bien, merci.
0: Alors, vous aviez une petite remarque à nous faire.
2: Moi, je ne vais pas parler de mon sommeil particulier, personnel. Étant boulanger, c'est un sommeil un petit peu particulier.
0: Bravo en tout cas.
2: Je parle plutôt du souci que je pense qu'il peut y avoir aussi sur le sommeil des Français. Parce qu'on est constamment en train de nous dire que le sommeil des Français, les Français manquent de sommeil, patati et patata.
0: Mais c'est ce qu'on fait.
2: Mais si déjà l'État se bougeait un petit peu les fesses pour peut-être encadrer la télé à l'heure actuelle, qui, on va dire, avant, le film commençait, ou les émissions commençaient à
0: 20h45.
2: C'est 21h, 21h30, 21h45 parfois. Donc comment voulez-vous que les Français puissent dormir ?
0: Alors moi, Baptiste, je suis complètement dans votre équipe. C'est-à-dire que là, moi, c'est vrai que ça m'a un peu perturbée. Plus ça va, plus les films du soir qui sont ce qu'on appelle en télé, je vous l'apprends peut-être, des produits canapés. C'est-à-dire que ce sont des produits qu'on peut peut-être regarder en famille, des émissions qu'on peut regarder en famille. Et là, plus c'est tard, certains enfants, on ne peut pas leur montrer le petit western d'avant ou le chouette film un peu sympa. Voilà, donc je comprends que vous ralliez un peu.
3: Non, mais enfin, on est libre.
0: Mais on n'a pas toujours le temps de faire le replay. Aime bien cette espèce
3: on
0: de
3: attend le lendemain.
0: Moi j'aime bien mon petit rendez-vous avec mon mec devant le petit film du soir. Non mais bon, enfin pardon, ça fait quoi ? Ça fait de moi une dame un peu aigrie, non ? Je sais pas.
3: Non, pas du tout, mais je veux dire par là de dire que l'État devrait intervenir pour ça. Je pense qu'on peut tous et toutes s'organiser quand même. Et puis le film avec votre chérie, vous le voyez le lendemain en replay, à l'heure qui vous va, à 18h avant le
0: Moi je veux le regarder en direct quand il passe sur France 2. Voilà, à 20h. Non, je suis d'accord, plus ça va, plus c'est tard. Bon, moi je suis complètement d'accord avec notre auditeur Mao Razo.
4: Je crois qu'on a Stéphanie à l'antenne. Absolument. Qui voulait poser une question.
0: Coucou Stéphanie, bienvenue.
5: Bonjour à tous.
0: Bonjour Stéphanie, bonjour. On vous écoute.
5: Alors moi j'avais une question pour le docteur Kierzek parce que je dors très mal et on m'a parlé d'auto-hypnose. J'ai essayé et j'avoue un petit peu de mal à m'y faire et du coup je me demandais, est-ce que c'est vraiment efficace et comment avoir cette autodiscipline pour s'y accrocher.
0: Très bonne question. Gérald Kierzek, vous avez réponse à ça ?
6: Moi, j'adore l'auto-hypnose. J'en fais, et notamment pour les siestes. Je me fais des siestes à l'auto-hypnose.
0: Mais qu'est-ce que c'est l'auto-hypnose ?
6: Alors, c'est pas de l'hypnose.
0: Il est actuellement sous auto-hypnose, là.
6: C'est pas de l'hypnose. C'est de l'auto-hypnose. C'est-à-dire, vous allez écouter une voix. Et alors, moi, j'aime bien une application qui est l'Institut français d'hypnose ericksonienne. C'est un truc très sérieux. Un institut. Et si vous voulez avoir ces petits audios, parce que c'est des sons, vous allez écouter un monsieur, une dame qui va vous parler. Il n'y a rien à faire. Vous écoutez, ça dure 15-20 minutes et après ça s'arrête tout seul et vous vous endormez. Et franchement, pour celles et ceux qui veulent, qui n'ont jamais essayé, allez sur Free Hypnosis, vous tapez dans votre moteur de recherche Free F-R-E-E Hypnosis et vous verrez, vous aurez ces MP3, il y en a plein, il y a toute une liste, c'est gratuit, il n'y a pas de pub et ça c'est génial. Vous pouvez en trouver aussi sur YouTube, le problème c'est qu'il y a de la pub et c'est quand même pas très confortable quand vous êtes en train de vous endormir, hop, il y a une pub qui vous réveille. Mais moi je trouve ça très bien, il y a une voix qui va vous emmener et c'est votre imagination et vous allez être dans un état de veille modifiée, de conscience modifiée.
0: Les machines à bruit, genre à vagues, là, tout ça, ça marche aussi, ça ou pas ? Ça peut marcher ?
6: Oui, alors ça, c'est la grosse mode. Les ados adorent ça, ils écoutent ou des bruits de cornichons ou des bruits de vagues, etc. Des bruits de cornichons, c'est le premier qui est téléchargé. En fait, c'est quelqu'un
7: C'est quelqu'un qui mâche.
6: Des cornichons, bien sûr.
7: Mais vous n'êtes pas à la mode, Valère. Nous,
6: Ça permet, alors chez certains ça va fonctionner, chez d'autres ça énerve. L'auto-hypnose, franchement n'essayez pas de vous concentrer, laissez-vous emporter par votre imagination et vous allez voir, ça peut fonctionner.
0: très très rapidement, mais vraiment très rapidement, l'acupuncture, les médecines un peu parallèles, ça peut être chouette aussi.
6: Je vais vous dire, tout ce qui n'est pas molécules, benzodiazépines, etc., chimiques, essayez, ça peut fonctionner, la phytothérapie, la passiflore, le millepertuis, ça peut être très bien. Chez d'autres, ça va être l'auto-hypnose. Chez d'autres, ça va être tout simplement de faire un check-up de ce que je fais dans ma journée. Est-ce que je ne prends pas trop de café? Après 16 ou 17 heures, on arrête le café. Est-ce que je ne fais pas un sport trop excitant en fin d'après-midi? Mais si vous avez un acupuncteur et que ça a fonctionné chez vous, formidable, allez-y, l'homéopathie, pareil.
0: Merci docteur Kierzek, je pense qu'on fera vraiment véritablement une deuxième émission sur le sommeil, tant c'est passionnant et tant ça vous préoccupe et ça vous intéresse. Dans un instant, notre Elsa Wolinski nous parlera de Catherine Ringer qui nous a quittés hier. A tout de suite sur Ici.
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0: Bienvenue dans votre nouveau rendez-vous quotidien sur Ici, ça s'appelle On vous doit bien ça. Encore quelques minutes à passer en votre compagnie. Continuez encore à réagir au 0810 055 056. Mais pour l'heure, Elsa voudrait rendre hommage à la reine Catherine Ringer.
7: Chère Elsa. Oui, tout à fait. Non, mais parce que là, je vous dis, Nora, non. Non, là, je suis pas d'accord. Parce que moi, vous savez, j'ai un rapport assez direct avec l'univers. Directement, on se parle. Et donc là, je préfère être claire avec lui. Pas Catherine, pas Ringer, pas Mitsuko, pas Rita, non. Catherine Ringer est morte à 68 ans, emportée par un cancer foudroyant. 68 ans, c'est tellement jeune. Et c'est vous, hier, et Nora, effectivement, que vous nous l'avez appris en direct pendant l'émission. Et du coup, j'ai repensé à une histoire. J'avais 15 ans, j'étais dans un train pour faire Paris-Orléans et je les ai vus, Catherine Ringer et Fred Chichin. J'étais là, je regardais les Rita Mitsuko en cachette et je me suis dit, mais comment je peux faire? J'étais tellement fan et j'avais une petite sucette dans la main et je suis allée leur offrir ma sucette qu'ils ont acceptée. Oh. Et ouais, c'était un peu ma déclaration d'amour à moi. Catherine Ringer, c'était mon histoire, notre histoire. Alors qu'elles disparaissent, on perd un petit peu, un petit morceau de nous. Un de plus, je dirais. Moi, j'ai dansé sur Marcia Baïla, comme toute la France. Une chanson de deuil sur Marcia Moreto, une danseuse et une chorégraphe argentine avec laquelle Catherine avait travaillé et qui est morte d'un cancer à 32 ans. Une chanson sur la mort qui ressemble à une explosion de couleurs. Et peut-être que c'est ça, cette Catherine et l'Hérita, le chagrin qui danse, le dramatique transformé en poésie, comme bien plus tard pour la chanson Le Petit Train. Une petite ritournelle légère, une comptine qui se transforme peu à peu en évocation de la déportation. Un hommage à Sam Ringer, le père de Catherine, juif polonais qui avait passé 5 ans dans 9 camps de concentration. Chez les Mitsuko, tout tout était permis. Les fantômes entraient dans les chansons, l'histoire devenait de la musique, du rock, du funk, des synthés, du théâtre, de la danse, de la culture populaire, le beau et le bizarre, le chic et le kitsch. Catherine aussi, c'était tout ça. Elle était troublante, grimaçante, tortillait sa bouche, roulait des yeux quand elle dansait. Son corps semblait inventer ses propres règles parce qu'il lui appartenait, son corps. Chez elle, il n'y avait pas une histoire de féminité, il y avait une histoire de ringer. Elle pouvait être tendre, ridicule, autoritaire, enfantine, sensuelle, presque brutale. Elle n'avait pas besoin d'être rassurante. Elle ne ressemblait à personne. Même ses vêtements racontaient ça. Au début, avec Fred, son amoureux, son complice musical, le père de ses enfants, il n'avait pas d'argent, alors les looks, elle récupérait, elle transformait des fripes, puis des vêtements de grands couturiers. Elle faisait de l'upcycling avant qu'on invente le mot. Pour moi, elle était la liberté. Il n'y a pas longtemps, j'ai appris que cette liberté ne lui était peut-être pas tombée du ciel. Catherine avait raconté chez Léa Salamé, justement sur France Inter, que MeToo l'avait aidée à regarder autrement son histoire. Celle de son adolescence sous l'emprise d'un homme de ses 13 ans à ses 20 ans. Alors que peut-être que cette fameuse liberté, c'est aussi de réussir à se libérer. Quand Fred meurt, sa moitié en 2007, elle continue à être Catherine. Elle chante, elle crée, engagée en 2024, quand l'IVG entre dans la Constitution, elle chante la Marseillaise, elle change les paroles.
16: Aux armes, citoyens, citoyennes.

0: Devant tout le monde, Emmanuel Macron s'approche pour l'étreindre. Elle se dégage, un petit geste, l'air de rien, mais tellement elle, son corps, son espace. Invitée sur France Inter par Sonia De Villers, il y a 2 ans, elle a dit que ce n'était pas un but dans la vie d'être heureux, que la vie était faite de haut et de bas, parce que sinon ce serait plat la vie. Alors aujourd'hui Catherine, ben c'est un bas, c'est un sacré bas tout plat. Alors je sais pas où vous êtes Catherine, mais puisque moi je parle à l'univers, je lui demande de vous donner une sucette s'il vous plaît.
1: Oh, je suis très émue. Merci beaucoup Elsa.
0: Merci mon Lenora.
1: Merci infiniment. Vous m'avez un peu cueilli sur la fin, pardon. Eh bien, la vie continue. Du coup, on va accueillir un auditeur qui s'est inscrit par... Pardonnez-moi, je suis un peu émue. Sur le site ici.fr. Pour terminer avec une bonne nouvelle quand même sur votre radio ici, dans On vous doit bien ça. Il s'appelle Frédéric. Bonjour Frédéric.
2: Bonjour.
1: Comment allez-vous, cher Frédéric?
2: Impeccable, je viens de finir le travail. Je travaille en boucherie, je viens de finir.
1: Ah, super. On embrasse tous les bouchers de France, d'ailleurs. Les
2: merci
1: courageux
2: beaucoup.
1: Bouchers, on vous embrasse, on pense à vous.
2: Fait.
1: Vous
2: oui,
1: habitez...
2: Boucher de Nice en plus.
1: Ah bah voilà, et ben on embrasse tous les Niçois voilà. Et toutes les Niçoises du coup. Et vous savez quoi, merci. Frédéric, eh bien c'est gagné.
0: Bravo.
1: Ah oui.
2: J'ai gagné quoi
1: 200 euros.
3: Un steak.
1: 200 euros que vous allez pouvoir dépenser dans une grande enseigne, cher Frédéric. Vous avez bien fait de vous inscrire, j'en perds mon latin, sur le site ici.fr. C'est magnifique. Allez, on va se retrouver toute la joyeuse bande que je voudrais d'abord remercier, hein, Aude, Elsa, Valère, Gérald et puis toute l'équipe, toute la technique aussi de Montpellier. Je vous embrasse, je vous dis à demain.
0: À demain. Il était trop long mon texte.
1: Dans un instant, le 13h de nos régions avec Marine Logénie. Bonjour ma très chère Marine.
4: Bonjour très chère Enora, bonjour à tous dans le 13h de nos régions. Gros programme encore aujourd'hui, on ira auprès des pêcheurs en colère dans l'Aude et on sera avec Martial Jardel, le fondateur de Médecins Solidaires, pour parler des aires médicaux. Voilà Enora pour le programme, entre autres.
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1: Merci d'écouter la radio ici. Il est 13h. Les informations, Marine Legénie.
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1: Marine Legénie.
4: Bonjour à toutes et à tous, bienvenue dans le 13h de nos régions. À la une, la promesse de Sébastien Lecornu. Le Premier ministre annonce près d'1,5 milliard d'euros consacrés à la lutte contre les violences sexistes et sexuelles dans le budget 2027. On vous explique pourquoi les associations trouvent ça insuffisant. On prendra ensuite la direction de Port-la-Nouvelle dans l'Aude, où les pêcheurs mènent une action de blocage. Cette question aussi, Rachida Dati a-t-elle touché 900 000 euros pour soutenir les intérêts de Renault au Parlement européen? Son procès s'ouvre dans une demi-heure. Nous entendrons la sidération des victimes des attentats du 13 novembre après la possible libération du logisticien des attaques et la colère du maire de Saint-Médard-en-Jalles, en Gironde, commune sauvée in extremis des feux cet été.
6: À quel moment il se réveille, monsieur le président de la République, monsieur le Premier ministre, pour dire au pays quelle est la stratégie d'adaptation de la France?
4: Stéphane Delpera, Vincent, reçu tout à l'heure à l'Élysée. Puis nous serons avec une figure de la lutte contre les déserts médicaux. Martial Jardel, cofondateur de Médecins Solidaires, est avec nous dans quelques minutes. C'est le 13h de nos régions. On est ensemble jusqu'à 13h30. La loi intégrale arrive début octobre à l'Assemblée. Alors en attendant, le gouvernement marque sa volonté de combattre les violences sexistes et sexuelles en y mettant les moyens. 1,5 milliard d'euros dans le budget 2027, annonce Sébastien Lecornu. C'est insuffisant pour les associations. Coralie Moreau, bonjour.
7: Bonjour.
4: Journaliste police-justice pour ICI. Coralie, c'est en fait une reconduction du budget 2026.
7: Oui, c'est ce que précise Matignon après la tribune hier de Sébastien Lecornu dans le journal Le Monde. Un budget reconduit mais sanctuarisé, dit le Premier ministre. Ça signifie qu'il n'y aura pas moins dans les années à venir. On est tout de même bien loin des 3 milliards d'euros estimés pour la mise en place de la loi par les associations qui en sont à l'origine. Et l'utilisation de l'enveloppe reste floue. C'est ce que regrette la députée PS Céline Thiébaud-Martinez, rapporteure générale de la commission spéciale qui examine le texte.
3: On nous parle du recrutement de 300 magistrats. Est-ce que ces 300 magistrats, ils étaient déjà prévus et on va décider de les affecter aux violences? C'est pas tout à fait la même chose que d'en recruter 300 de plus pour traiter des violences.
7: Alors elle souligne tout de même la volonté d'agir du Premier ministre qui veut réduire les délais de traitement des dossiers. Pour ça, il annonce en plus 40 millions d'euros pour numériser les procédures, des procédures plus simples et plus efficaces aussi. Les victimes seront entendues une seule fois par des enquêteurs formés. Les agresseurs présumés seront interrogés de façon systématique et les dossiers classés sans suite devront être motivés. La mise en sécurité de la victime sera immédiate, promet encore le Premier ministre qui compte associer l'ensemble des acteurs de la société dans ce combat, avec un financement garanti aux associations, la généralisation des maisons des femmes et un questionnaire pour les enfants dans les écoles. Tout ça, bien sûr, si le financement est suffisant.
4: Merci Coralie Moreau, journaliste. Police-justice pour ici. Patrick Bruel autorisé à se rendre à l'étranger. La justice confirme l'allègement du contrôle judiciaire du chanteur malgré l'opposition du parquet. Patrick Bruel, 67 ans, qui conteste l'ensemble des faits qui lui sont reprochés et mis en examen dans 4 affaires distinctes pour viol, tentative de viol, agression sexuelle et harcèlement sexuel. Une trentaine de femmes au total l'accusent. Les regrets d'Emmanuel Grégoire ce matin, le maire socialiste de Paris, est entendu par la commission d'enquête sénatoriale comme Anne Hidalgo hier. Il regrette des failles collectives, mais défend ses mesures. Après Fos-sur-Mer, les pêcheurs de nouveau mobilisés. On part tout de suite dans le 13h de nos régions à Port-la-Nouvelle, dans l'Aude. Ils sont une cinquantaine depuis hier à bloquer le seul accès du port de pêche et de commerce et le dépôt pétrolier. Bonjour Sébastien Berriot.
8: Oui, bonjour.
4: Vous êtes envoyé spécial d'ici sur place à Port-la-Nouvelle. Sébastien, les pêcheurs sont très déterminés.
8: Oui, déterminé. Et pour preuve, les pêcheurs ont passé la nuit entière ici sur le rond-point situé à l'entrée du port de commerce de Port-la-Nouvelle. Ils se sont relayés tout à l'heure à 4h du matin. Ce sont des collègues des ports voisins d'Agde et de Gruissant qui sont venus pour prendre le relais. L'objectif, c'est de bloquer en permanence la seule route d'accès au port pour qu'aucun camion ne puisse sortir. Alors, le mouvement paralyse totalement le dépôt de carburant, mais aussi plusieurs grosses entreprises qui assemblent ici des éoliennes. Les gendarmes sont là autour du rond-point, mais se contentent pour le moment de surveiller des pêcheurs qui se disent très en colère, comme par exemple Frédéric Scala. Il est patron armateur du chalutier Notre-Dame de la Garde, ici à Port-la-Nouvelle.
9: Là, en ce moment, on travaille à perte. Toutes les semaines, on est obligé de sortir de l'argent de notre trésorerie pour payer nos marins, les tenir. Mais on ne pourra plus tenir comme ça indéfiniment. Il faut que l'État nous aide. Il n'en manque que des nuits encore, je pense. On va rester longtemps, tant qu'on ne sera pas entendu. Il faut rencontrer le Premier ministre, c'est lui qui a les rênes. Il faut aller directement à la source.
8: Une détresse financière qui se résume en quelques chiffres, m'expliquait un autre pêcheur. Un chalutier ici consomme 10 000 litres de gasoil par semaine. Avant, ça coûtait 6 000 euros. Désormais, ça coûte 13 000 euros.
4: Merci beaucoup Sébastien Berriot. En direct depuis Port-la-Nouvelle dans l'Aude, envoyé spécial pour ici. La mobilisation des pêcheurs dans le sud donc se poursuit à Frontignan dans l'Hérault. Le blocage d'un dépôt pétrolier vient d'être levé. Une mobilisation est en cours au Gros-du-Roi. Dans le Gard, c'est le premier port de pêche en Méditerranée. La ministre déléguée chargée de la mer et de la pêche, Catherine Chabot, recevra les pêcheurs. Demain, la colère qui monte dans le pays, on l'a vu hier, entendu surtout avec des mobilisations un peu partout, de plusieurs secteurs, les policiers, les enseignants, les électriciens. Et plus largement, c'est la colère citoyenne qui monte contre la vie chère pour plus de pouvoir d'achat. Prenons le prix du fioul. Il a augmenté de plus de 50% en un an. Les prix grimpent, les consommateurs hésitent. C'est pourtant la période, normalement, pour remplir ses cuves. Faut-il acheter ou attendre? Ninon Pigagnol, vous avez suivi un camion de livraison auprès des particuliers à Saint-Maur-des-Fossés, c'est en Île-de-France.
10: Pour 1500 litres, Bruno a dû payer
11: 2902,50 euros.
10: Il s'est décidé à faire le plein pour l'hiver après plus de 3 mois d'attente.
11: Ça ne me convient pas du tout, mais il n'y a pas moyen de faire autrement, quoi.
10: Alors, pour baisser un peu la note, certains prévoient de diminuer leur consommation, comme Henri à Alfortville.
12: D'habitude, je prends 2000 litres.
10: Là, il est passé à 1500 litres.
12: C'est une question de tarif. Les retraites, c'est pas extensible. Ça devient de plus en plus difficile.
13: Je regarde disparaître ma paye dans la cuve de fioul.
10: Véronique, elle, étale les paiements.
13: Ça fait mal au cœur. Mais bon, je paye par virement et en 2 ou 3 fois, suivant la facture.
14: Merci bien, bon courage.
15: Bon plaisir.
10: Au volant du camion, Frédéric ne livrera que 7 personnes aujourd'hui, au lieu de 10 habituellement.
14: Les gens attendent, c'est vraiment hors de prix. Il va faire froid d'ici un mois et donc là on va être un peu débordé, je pense.
10: Mais pour le moment, il y a très peu d'activités. C'est ce qu'explique Jules Grélet, le dirigeant de l'entreprise Long Énergie.
16: Ça fait 6 mois que j'arrive pas à occuper tous mes chauffeurs. On a vraiment une activité qui est à l'arrêt. On a 30% de volume de moins depuis le 1er janvier que l'année dernière à la même époque.
10: Il s'attend à un pic de demande de fuel cet hiver. Aujourd'hui, selon ses chiffres, les cuves de ses clients sont remplies à 35% contre plus de 60% normalement à la mi-septembre.
17: Un reportage signé Ninon Pigani. Avec un livreur, donc à Saint-Maur-des-Fossés, les prix du fioul et des carburants continuent de grimper. De nouveaux records ont été atteints. 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À l'issue du Conseil des ministres tout à l'heure, Emmanuel Macron a demandé au gouvernement, je cite, sa totale mobilisation sur l'approvisionnement et la maîtrise des prix des carburants. Il ne sera donc pas aligné à la primaire du PS aux côtés des autres candidats socialistes à la présidentielle. Philippe Brun, député de l'Eure, est suspendu, accusé de violence. Laurent Philippot, c'est une ex-collaboratrice qui a fait un signalement hier soir au parti.
18: Le bureau national du Parti Socialiste s'est réuni ce matin à 8h30, indique une source interne au parti à Issy-Normandie. Et c'est Johanna Roland, la première secrétaire déléguée, qui a proposé la suspension à titre conservatoire de Philippe Brun. Une proposition qui a été suivie à la quasi-unanimité. Une ancienne collaboratrice a en effet saisi le parti tard hier soir. Philippe Brun a été suspendu en raison d'accusations de violence selon un cadre du PS. Ce que l'on sait pour l'instant, c'est qu'il n'a pas été question de violence sexuelle ce matin au bureau national. Dans un communiqué, Philippe Brun explique avoir, je cite, « appris avec stupeur ce matin sa suspension conservatoire du Parti Socialiste et son interdiction de pouvoir se présenter à la primaire. Une ancienne collaboratrice que j'ai licenciée pour faute grave aurait saisi hier à 23h50 la direction du parti de faits pouvant être qualifiés pénalement. Je ne connais pas ces faits, j'ignore ce qui m'est reproché », précise Philippe Brun. Un proche du député contacté par Issy-Normandie parle de relations conflictuelles entre Philippe Brun et son ancienne collaboratrice. Dans un communiqué, le PS évoque la défense du droit des femmes pour expliquer la suspension conservatoire du parlementaire de 34 ans.
17: Laurent Philippot, Issy-Normandie. Les 5 candidats à la primaire du Parti Socialiste sont donc Olivier Faure, Raphaël Glucksmann, Ségolène Royal, Jérôme Guedj et Emmanuel Morel. Philippe Brun est exclu à titre conservatoire du groupe des députés PS. Ancienne ministre devant la justice, Rachida Dati, risque jusqu'à 10 ans de prison. La maire du 7e arrondissement de Paris est jugée à partir de cet après-midi, dans moins d'une demi-heure, à 13h30, pour corruption et trafic d'influence devant le tribunal correctionnel de Paris. Elle est soupçonnée d'avoir fait du lobbying pour Renault-Nissan au Parlement européen, Yannick Falt.
19: Officiellement, Rachida Dati était avocate pour aider Renault-Nissan à l'international, notamment au Maghreb et au Moyen-Orient, avec une rémunération annuelle de 300 000 euros, soit 900 000 euros en 3 ans. Mais pour les juges d'instruction, l'ancienne ministre faisait du lobbying pour le constructeur, une pratique interdite. Un ancien directeur de Renault a d'ailleurs évoqué dans un mail l'utilité d'un relais, d'un buzz au Parlement européen. Des accusations de corruption et une avalanche de questions en perspective pour Rachida Dati. Pourquoi il n'y a aucune trace ou presque de son travail sur le plan juridique? Pas de compte-rendu annuel d'activité, aucune note de frais. Pourquoi Rachida Dati a envoyé à Carlos Ghosn sa question sur les seuils de bruit émis par les voitures 5 jours avant de la poser devant les eurodéputés? Pourquoi elle n'a jamais déclaré au Parlement européen qu'elle était payée par Renault-Nissan? Le procès est prévu sur 6 demi-journées. L'ancienne ministre de la Justice risque théoriquement jusqu'à 10 ans de prison et 5 ans d'inéligibilité.
17: Yannick Falt en cavale au Liban depuis qu'il a fui la justice japonaise en décembre 2019. On s'en souvient, caché au fond d'une grande malle à roulettes, Carlos Ghosn est le grand absent de ce procès. Un jeune homme de 18 ans tué par balle hier soir dans le quartier du Mirail, c'est à Toulouse. Les auteurs des tirs, 2 hommes à scooter, sont toujours en fuite. Ça s'est passé vers 23h, près d'un point de deal. Les victimes des attentats du 13 novembre, sidérées aujourd'hui, ils ont appris que Mohamed Bakali, considéré comme le logisticien des attaques, était en bonne voie pour obtenir une libération conditionnelle. Condamné en France à 30 ans de réclusion avec une période de sûreté des 2/3, le Belgeo-Marocain est emprisonné en Belgique et le pays envisage donc de le libérer sous bracelet électronique. Arthur Desnouveaux, rescapé du Bataclan et ancien président de l'association Life for Paris, estime que c'est une opération de communication.
15: Là, en fait, on se retrouve avec une justice belge qui vient par derrière, tout écréter et faire bénéficier ce terroriste des conditions de remise de peine qui s'appliquent normalement pas pour les terroristes aussi endurcis que lui. Il s'agit pas de s'acharner, il s'agit pas de se venger. La justice, c'est justement l'inverse de ça. Mais c'est le respect d'un jugement, c'est le respect d'une condamnation et c'est le respect des victimes. L'état de droit, il a plusieurs facettes. Et quand on se donne le temps de faire un grand procès, les peines qui sont prononcées doivent avoir un sens. Vous savez, à la fin du procès, la première chose qu'ont fait la plupart des victimes, c'est d'aller voir leurs avocats et de dire, mais ça veut dire quoi les peines prononcées? Combien de temps est-ce qu'ils vont réellement rester en prison?
20: Oui.
15: Et je crois que cet enjeu de communication autour de la différence entre la peine prononcée et la peine effectuée, c'est quelque chose à laquelle il va falloir s'attaquer bientôt, sinon on n'y comprend plus rien.
17: En colère, donc des parties civiles qui sont conviées à une réunion aujourd'hui à Paris au consulat de Belgique pour leur expliquer la situation. Arthur des Nouveaux n'ira pas. On se fait le relais dans le 13h de nos régions, de la colère des habitants d'Opoul aujourd'hui. C'est une commune près de Perpignan et les habitants donc expriment leur agacement face aux incendies à répétition provoqués par les militaires sur leur camp d'entraînement. En l'espace de 3 jours, 2 départs de feu ont été provoqués par des exercices sur le Pâtir, au cœur de cet immense terrain de 2000 hectares totalement interdit au public. François David.
21: 2 départs de feu en 3 jours provoqués par les militaires, ça fait beaucoup dans un village qui a été profondément marqué par les incendies ces dernières années.
22: Avec les militaires, fassent attention, quoi.
23: Ben c'est catastrophique. La semaine dernière, il y a déjà eu un départ sur le terrain militaire. C'était déjà quand même une alerte. Et là, maintenant, presque 40 hectares qui ont brûlé. Et ça fait chier, grossièrement.
21: La plupart des habitants disent respecter scrupuleusement toutes les interdictions pour éviter les départs de feu. Alors certains s'interrogent, l'armée bénéficie-t-elle de dérogations?
24: On ne sait pas ce qu'eux, ils ont le droit de faire. Nous, on sait très bien que voilà, les barbecue, tout ça, c'est interdit l'été. Après eux, s'ils ont le droit de tirer ou pas. Je pense que s'ils le font, certainement, ils ont le droit de le faire.
25: Il faudrait, oui, qu'ils le fassent pas, comme la population, ils n'ont pas le droit de faire voler.
26: D'être beaucoup plus prudent.
21: Face au risque incendie, il ne peut pas y avoir du deux poids deux mesures. C'est aussi ce que dit le maire du village, Patrick Sarda. Les restrictions, elles doivent être appliquées par tous, avec ou sans uniforme.
27: Nous, on est marqué au fer rouge par le problème des incendies. Nous, on nous demande d'être intransigeants sur notre massif, on le ferme, on fait des patrouilles avec notre réserve, on essaie de respecter les consignes, et je ne vois pas pourquoi certains corps de notre société ne le respecterait pas.
21: Le maire d'Opoul, qui déplore par ailleurs l'absence totale de communication de la part de l'armée lorsqu'elle déclenche un incendie.
17: François David, ici Roussillon. Le dernier feu en date a détruit une 50aine d'hectares depuis lundi soir, mobilisant plus de 200 pompiers. Et ce sont souvent les maires qui sont en première ligne, on vient de l'entendre, pour faire face aux incendies. Exemple en Gironde, également à Saint-Médard-en-Jalles, commune sauvée in extremis du méga-feu qui a ravagé la région cet été. Le maire sera reçu cet après-midi midi à l'Élysée avec plusieurs élus et il demande de vraies mesures. On écoute Stéphane Delpera Vincent, maire de Saint-Médard-en-Jalles.
28: Ce qu'on attend, c'est d'abord de reconnaître les pompiers qui sont en grève en ce moment, qui ont perdu, pour ce qui est de notre caserne, 2 jeunes de 34 ans. Et les pompiers professionnels sont en grève. Ils demandent des choses simples. Enfin, des moyens de protection pour eux-mêmes lorsqu'ils montent au feu. Une reconnaissance statutaire à la hauteur de leur engagement et des risques qu'ils prennent. Et des moyens, évidemment, d'intervention qu'ils n'avaient pas complètement cet été. Notamment, la fameuse base aérienne qui avait été promise. On l'attend toujours, elle était prévue à Mont-de-Marsan et rien ne s'est produit. Donc à quel moment il se réveille, Monsieur le Président de la République, Monsieur le Premier ministre, pour dire au pays quelle est la stratégie d'adaptation de la France, quelle est leur stratégie pour assurer la sécurité des Françaises?
17: Le maire de Saint-Médard-en-Jalles, qui donc fait partie des élus reçus cet après-midi à l'Élysée pour échanger sur les conséquences des incendies et les mesures de prévention et d'adaptation à mettre en œuvre en Gironde cet été. Je vous le rappelle, le feu a ravagé 42 000 hectares, détruit 183 maisons et poussé 220 000 personnes à évacuer.
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17: À suivre, l'Europe qui serre la vis sur l'usage des réseaux sociaux pour les plus jeunes et propose l'interdiction pour les moins de 13 ans. On ouvre le dossier déserts médicaux sur ICI à l'approche de l'élection présidentielle avec le cofondateur de Médecins Solidaires qui me rejoint à l'instant en studio. Et puis, on prendra des nouvelles du chaton Somos, rescapé des feux de Gironde. Il est arrivé à la caserne des pompiers de Bassens. L'Union L'Union européenne, je vous le disais, se rapproche peu à peu d'une restriction des réseaux sociaux aux plus jeunes. Protéger les enfants et ados en ligne, c'est un enjeu français et donc européen. La présidente de la Commission européenne, Ursula von der Leyen, vient de faire une série de propositions pour restreindre leur utilisation lors de son discours annuel tout à l'heure sur l'état de l'Union au Parlement. Marie Boéda, ce nouveau texte s'appelle le Kids Act.
1: Oui, avec deux mesures principales, pas de réseaux sociaux pour les moins de 13 ans et pas de compte personnel avant 15 ans. Sur ce point, la présidente de la Commission européenne suggère la mise en place de mini-comptes TikTok, Instagram ou autres pour les 13-15 ans. Des comptes installés et surveillés par les parents avec fonctionnalités restreintes et durée d'utilisation limitée. Autre mesure pour les 15-18 ans. Là, c'est assez nouveau. Obligation pour les plateformes d'adopter une conception sécurisée. À voir dans la pratique ce que ça veut dire. Ça peut être par exemple le contrôle des algorithmes de recommandation. Voilà pour les restrictions, mais il y aura aussi des contraintes pour les opérateurs sous la forme d'amendes qui pourraient atteindre 6% de leur chiffre d'affaires mondial en cas d'infraction. Objectif, lutter contre l'addiction aux écrans, le harcèlement, le manque de sommeil, les troubles du comportement alimentaire ou encore les sollicitations à caractère sexuel. Ursula von der Leyen rappelle que les jeunes européens passent entre 4 et 6 heures par jour devant un écran.
17: Marie Boéda, le projet de loi sera détaillé demain à Strasbourg. Il faut ensuite l'accord des eurodéputés et des 27 pays de l'Union européenne. 13h18, vous écoutez le 13h de nos régions. Les déserts médicaux, on vous en parle régulièrement sur ici. Et on vous parle surtout des solutions pour lutter contre l'absence de médecins en milieu rural. Ce midi avec nous, un de ceux qui ont imaginé une solution concrète qui fonctionne. Bonjour Martial Jardel.
2: Bonjour.
17: Vous êtes cofondateur de Médecins Solidaires. Pour celles et ceux qui nous écoutent et qui découvrent le concept, et oui, il y en a encore, pouvez-vous nous expliquer en deux mots en quoi consiste cette association?
2: Médecins Solidaires, c'est un collectif, c'est une association à but non lucratif et c'est un collectif de médecins généralistes qui se relaient de manière hebdomadaire dans des centres de santé qu'on installe dans des territoires isolés, enclavés, qui ont perdu leur accès aux soins. Et donc au lieu de demander beaucoup à peu de médecins, on demande peu mais à beaucoup de médecins.
17: Et c'est une formule qui existe depuis 2022, c'est
2: depuis ça ? 2022, octobre 2022, notre premier centre de santé expérimental en Creuse.
17: Il y en a maintenant 15 centres de santé avec des médecins tournants, c'est comme ça qu'on peut les appeler.
2: On peut les appeler comme ça.
17: Une formule à succès. Vous en êtes à combien de consultations, Martial Jardel ?
2: Alors, on passe justement ce mois-ci le cap des 150 000 consultations réalisées dans nos centres de santé et le cap aussi des 25 000 patients suivis dans nos centres de santé puisque les centres de santé sont médecins traitants des patients en tant que structure, leur permettant ainsi de réintégrer le parcours de soins.
17: Et quel est le profil des médecins qui viennent prêter main forte ?
2: Alors, on a 35% de jeunes remplaçants qui ne sont pas encore installés, qui se questionnent, qui en profitent pour découvrir les territoires. On a 30% de médecins installés qui, malgré leur installation, ont envie aussi de contribuer par un exercice un peu différent. Et puis, on a 35% de médecins retraités qui ont fini leur activité, mais qui ont envie de continuer, de maintenir leurs compétences à jour. Et ces retraités-là font 60% de nos semaines. Donc, ils jouent un rôle d'amortisseur énorme dans la crise.
17: Énorme participation des retraités. Sur place, ils sont logés. Comment ça se passe quand ils arrivent ?
2: Oui, on prend en charge leurs frais de transport. On leur met à disposition un logement, un gîte qu'on va sélectionner avec de la méticulosité pour qu'ils soient bien reçus, que ça puisse découvrir le territoire sous son plus beau jour. Et puis après, c'est du lundi au samedi midi avec des médecins qui sont accueillis par les coordinatrices de nos centres de santé, qui sont des salariés permanents et fixes, qui vont faire le lien justement entre les patients et ces médecins tournants.
17: Votre message, c'est une semaine par an, hein, c'est ça que vous demandez pour les médecins. C'est pas grand-chose et ça peut aider beaucoup. Vous faites aussi un appel aux médecins ?
2: Alors au début, notre message, c'était une semaine par an. Puis on s'est rendu compte qu'il y avait des médecins qui faisaient plusieurs semaines par an. Et donc on veut surtout pas les limiter. Donc c'est au moins une semaine par an, sinon c'est zéro. Mais du coup, il y a même des médecins qui font 10 semaines par an, une semaine par mois, qui font une petite pause de temps en temps. Et c'est vraiment cette idée d'une pratique flexible dans laquelle on va pas mettre de contraintes. Nous, notre conviction, c'est que l'absence de contraintes génère l'engagement tant qu'on respecte le praticien en tant que personne et en tant que professionnel.
17: Et le suivi des patients, comment ça se passe ? On donne ensuite les dossiers à qui, comment vous assurez ça ?
2: Le suivi des patients, c'est un point clé, évidemment, dans le projet. Donc, le point clé, on arrive à le résoudre grâce aux coordinatrices dont je parlais, qui sont des salariés permanents et fixes, qui vont connaître les gens, qui vont connaître les situations grâce au logiciel métier, qui est un logiciel informatique dans lequel l'ensemble des informations sont entrées par les praticiens qui ont tous un accès sécurisé. On essaye d'avoir vraiment quelque chose de

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1: À l'approche de l'élection présidentielle, votre radio Ici vous donne la parole. Le principe, vous commencez à le connaître. Hein, 50 isoloirs répartis sur tout le territoire, sur les places de village, dans les centres-villes. 5 questions qui vous sont posées, vos craintes, vos désirs, vos préoccupations pour l'avenir. Julie est étudiante à Strasbourg et la santé, c'est un de ses sujets de préoccupation.
2: Quels sont les sujets les plus importants pour vous en ce moment, que ce soit en positif ou en négatif?
3: Pour moi, les sujets les plus importants en ce moment, c'est vraiment la santé, parce qu'on a quand même pas mal de manques un petit peu partout en France, et ça serait quand même pas mal d'avoir des centres adaptés, avec du matériel adapté pour nos personnels de santé.
2: Quand vous pensez à l'avenir, qu'est-ce qui vous rend optimiste?
3: Ce qui est bien, c'est que les mentalités commencent à changer, qu'on commence un petit peu à se rendre compte de ce qu'on fait au niveau climatique et autres. Donc forcément, pour l'avenir, c'est forcément meilleur.
2: Parmi les 3 valeurs de la devise nationale, liberté, égalité et fraternité, laquelle est la plus importante pour vous et pourquoi?
3: Pour moi, c'est vraiment la fraternité, le mot le plus important de notre devise française. Parce que c'est toujours en aidant son prochain et en aidant ses compatriotes qu'on peut aller de l'avant. Et c'est pas en se mettant des bâtons dans les roues qu'on peut avoir un monde meilleur.
1: Voilà, Julie, étudiante à Strasbourg. L'isoloir sera demain au marché de Rethel, avec Ici Champagne Ardennes, la carte des isoloirs, hein, près de chez vous. Et sur ici.fr, Martial Jardel, cofondateur de Médecins Solidaires. La fraternité, évidemment, ça vous parle, ce que
4: oui.
1: Dit Julie.
4: Bah oui, bien sûr. Je crois que d'ailleurs les Français, ça leur parle massivement, puisque la santé remonte vraiment comme étant une préoccupation principale hein, des Français, ce qui n'était pas le cas avant. C'était une préoccupation importante, mais pas principale. Alors ça dépend les études qu'on regarde, mais vraiment ça me paraît assez évident. Puis nous on le voit bien dans les territoires, les gens quand il y a plus d'accès aux soins, c'est la première chose évidemment qui ressort. Quand il y a plus de santé, j'ai presque envie de dire c'est une rupture du pacte républicain qui est terrible. Il faut imaginer, hein, parce que quand on a un accès aux soins, on se rend pas compte, on se dit oui, bon, il y a peut-être pas assez de médecins. Mais il y a des gens dans ce pays qui n'ont vraiment pas de solution. C'est-à-dire, ils sont malades et ils ne savent pas quoi faire, où aller, à quelle porte frapper. Ça, c'est insupportable. Et donc, cette rupture-là, elle peut pas remonter autrement que comme une préoccupation principale, prioritaire, alarmante. On doit régler ça.
1: Merci beaucoup, Martial Jardel, cofondateur de Médecins Solidaires, d'être passé par les studios d'ici. Vous êtes invité d'ailleurs en sortant à passer par notre isoloir. Le prochain centre de Médecins Solidaires ouvrira le 16e à La Roque-Timbaud, dans le Lot-et-Garonne. Merci beaucoup.
4: Merci beaucoup.
1: Vous en parlez sur Ici il y a quelques jours, la nouvelle mascotte des sapeurs-pompiers de la caserne de Bassens près de Bordeaux. Et bien ça y est, le petit chaton Somos est arrivé dans sa nouvelle maison, retrouvé par un pompier de Cadillac abandonné dans une poubelle cet été pendant les incendies sur la commune de Somos. Il a été recueilli et baptisé du nom de cette commune. Jade Péchiras est allée lui rendre visite dans sa nouvelle maison, la caserne des pompiers. Et c'est un petit chat bien gâté.
5: Ici, ça n'est plus vraiment le bureau des pompiers, mais bien la maison de Somos, avec une bonne partie de la pièce désormais consacrée au chaton, un tapis, la litière, la gamelle et surtout une impressionnante collection de jouets. Grégory est sapeur-pompier à la caserne de Bassens.
6: Il s'acclimate à sa nouvelle maison, à sa nouvelle vie. Il n'est pas très sauvage, il vient régulièrement nous voir, il monte sur le bureau, il appuie sur le clavier, il envoie des mails déjà.
5: Et quand Somos sort enfin ses petites moustaches de sa niche molletonnée, on comprend vite comment cette peluche d'à peine plus d'un kilo a conquis le cœur des pompiers, avec ses grands yeux bleus, son pelage gris perle et ses petites patounes toutes blanches.
6: Ça fait une petite mascotte de la caserne et on sent qu'il y a une effervescence autour, ça renforce la cohésion. Ici, je pense qu'il aura toute l'attention et tout le bonheur qu'il mérite.
5: Somos, qui après avoir été découvert abandonné dans une poubelle, s'est d'abord refait une santé auprès de l'association Chapitre. Élodie Vilgente, sa présidente, est elle aussi persuadée qu'il sera désormais traité comme il le mérite.
7: Je ne l'aurais pas laissé partir si je n'étais pas convaincue qu'une très grande équipe allait en prendre soin, en sachant aussi que nos pompiers avaient tout autant besoin de lui, vis-à-vis de tout ce qu'ils vivent au quotidien.
5: Élodie, qui profite de la célébrité de Somos pour rappeler qu'une vingtaine d'autres chats recueillis par l'association et tout aussi mignon, cherche actuellement une maison d'accueil.
1: Reportage signé Jade Péchiras, ici Gironde. Je suis sûre que vous avez envie de découvrir hein, le petit faciès du chat Somos. Il est bien sûr sur ici.fr. Si vous ne pouvez pas accueillir de petits chats, mais que vous voulez quand même aider l'association Chapitre, vous pouvez aussi faire un don sur le site de l'association. Un détour par Lens avec du foot et un départ précipité, hein, arrivé cet été sur

0: Le banc lensois, l'entraîneur Dino Topmöller quitte déjà le Racing. Le club a annoncé le départ de son entraîneur hier et parle d'une fin de collaboration, d'un commun accord. C'est la fin du 13h de nos régions. Merci de l'avoir suivi. Je vous souhaite une bonne journée sur l'antenne d'ici. Et moi, je vous dis à demain.
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10: 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Demain, une collecte de sang a lieu à Loiron-Ruillé à l'entreprise Poupin de 16h à 19h sur rendez-vous. Vous pouvez vous inscrire sur le site internet de l'EFS, l'établissement français du sang. Site où vous retrouverez toutes les collectes organisées en Mayenne près de chez vous. Le lycée Léonard de Vinci à Mayenne fête ses 60 ans. Une soirée d'anniversaire qui est organisée le 24 septembre, jeudi de la semaine prochaine. Anciens élèves, enseignants ou personnel de l'établissement, vous pouvez vous inscrire pour participer à cette grande soirée. Un formulaire d'inscription est en ligne sur le site internet du lycée. Et puis ce sont les journées du patrimoine ce week-end avec plein de sites, monuments ouverts exceptionnellement au public. Tous les lieux mayennais qui accueillent ces journées du patrimoine sont recensés sur le site journeesdupatrimoine.com. Nos infos pratiques reviennent dans une heure.
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0: en bleu de ciel.
1: Color, c'était Les Innocents. Bonjour à tous, merci d'avoir choisi Ici Mayenne en ce mercredi. Eh oui, c'est le jour des enfants ou peut-être même des petits-enfants parce que vous êtes nombreux à les garder, vos petits-enfants d'amour. Je vous souhaite donc une belle journée, petits et grands. D'ailleurs, j'aurai un cadeau pour la petite famille des invitations pour aller à la fête foraine de Laval à gagner d'ici quelques minutes. Restez avec nous. À suivre également Pierre Demer et les Rolling Stone.

0: Angie, les Rolling Stones avec Ici Mayenne et tout de suite Claire Martin qui nous a rejoint pour Clermont Mayennais. On repart en balade à l'occasion de la Rondeau Ferme et du marché des producteurs organisé à la ferme des Grandes Métairies à Saint-Ouen-des-Toits ce dimanche. Claire, vous êtes allée à la rencontre de Christine Gobet, la propriétaire.
1: Tout à fait. Alors avec son mari Bruno, elle élève des vaches laitières. Ceci dit, quand je suis arrivée sur place, elle était partie nourrir des volailles qui chantonnent. Ce sont
2: des pintades.
1: Donc vous avez aussi des pintades?
2: Pintades, des oies, des canards, des poules qu'on fait à petite échelle.
1: Et donc là, on ouvre le...
2: Stocker tout ce qui est céréales pour les vaches, pour les poules aussi, puisque c'est la même alimentation.
1: Ça sent vraiment bon, hein, ça sent le... Vous le sentez encore, vous, que ça sent comme ça, les céréales?
2: Un petit peu quand même.
1: Un petit peu,
2: oui,
1: hein.
2: Oui, oui. Et ça, c'est nouveau, hein, ça fait 3 ans que c'est installé, là.
1: Alors, c'est quoi? C'est un espèce de gros silo, j'ai l'impression.
2: Ce sont des silos intérieurs. Toutes les céréales qu'on a récupérées cet été, qu'on en a besoin, on passe dans un broyeur, ça nous fait de la farine.
1: Bon, ben, on va aller les voir, ces petites pintades.
2: Voilà.
1: Il y a combien de pintades ici?
2: De en avoir une bonne quinzaine, 15-20.
1: Allez, on va laisser les pintades déjeuner et puis on va partir voir Pierre Messager auprès des vaches. Alors lui, c'est le voisin de Christine Gobet. Il est paysan à la retraite maintenant. Il fait partie quand même de la Confédération Paysanne et il souhaitait intervenir pour nous parler des actions mises en place pour préserver la biodiversité dans la ferme de Christine. Alors toujours évidemment en son d'ambiance avec les pintades derrière.
3: Et Christine et Bruno sont en train de mettre en place des haies, remettent en place des haies. Et ça, c'est le meilleur moyen pour garder la biodiversité, ouais, c'est d'avoir des haies. Ouais.
1: On peut voir ça d'ailleurs, elles sont où ces haies?
2: On va les voir dans le champ si vous voulez, même là on peut voir là.
1: Ouais, donc là on est vraiment face à une bébé haie.
2: Ce sont des comme des chaussettes, pour ne pas qu'ils mangent les jeunes pousses, parce qu'on a pas mal de cochons, lapins, des lièvres ou même des chevreuils.
1: Faudra attendre combien de temps à peu près avant que la haie soit vraiment...
3: Qu'elle soit efficace, ça demande au moins 5-6 ans, pas avant. Hein. Ouais. Ça joue un rôle important hein, pour les animaux. Hein. Ça les protège de l'ombre, ça les protège de la pluie, ça évite les variations de température.
1: Et pendant que nous contemplons la jeune haie un petit peu plus loin dans la ferme, il y a Gaëtan. Gaëtan, lui, il travaille, c'est le fils de Christine. Il était en train de préparer la salle de traite pour le soir. Autre ambiance.
4: Donc là, on tourne les griffes là, des deux côtés.
1: Alors les griffes, c'est ce qui va être attaché à la mamelle de la vache pour traire. Est-ce que vous voyez reprendre la ferme?
4: Eh ben oui, dans l'idée, c'est de reprendre la ferme familiale, donc avec mon frère et puis mon papa.
1: Qu'est-ce qui est important de garder au sein de cette ferme?
4: De rester en bio.
1: Qu'est-ce qu'on peut vous souhaiter pour la suite, Gaëtan?
4: Qu'il fasse moins chaud et puis que la pluie revienne assez vite.
1: Et vous savez quoi? Alors croyez-moi ou pas, hein, mais quand Gaëtan a prononcé cette phrase, il s'est mis pile à pleuvoir. Si ça, c'est pas un truc de dingue.
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0: of Love. C'était le groupe Funky Ghost to Hollywood. Ici Mayenne, donc, vous accompagne cet après-midi encore. D'ici quelques minutes, il sera déjà 14h. Et oui, retour de toute l'actualité. Bien sûr, avant tout ça, côté musique, nous aurons la grande Céline Dion qui fait un retour triomphant avec beaucoup d'émotion. Et puis également Gaëtan Roussel. En résumé, une bonne après-midi.
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2: Le procès de Rachida Dati vient de s'ouvrir à Paris. L'ancienne ministre de la Justice, jugée pour corruption avec Carlos Ghosn, l'ex-PDG de Renault-Nissan, elle est soupçonnée d'avoir touché 900 000 euros pour faire du lobbying pour le groupe automobile au Parlement européen quand elle était eurodéputée. La cour d'appel de Versailles confirme l'allègement du contrôle judiciaire de Patrick Bruel. Il est bien autorisé à se rendre à l'étranger. Le chanteur accusé de viol ou de violence sexuelle par une trentaine de femmes, mis en examen dans 4 affaires. Suspendu de son parti et de son groupe à l'Assemblée nationale. Philippe Brun, le député PS de l'Eure, est accusé de violence par une ancienne collaboratrice. Lui dit ne pas savoir ce qui lui est reproché. Il est aussi écarté de la primaire de la gauche organisée par le Parti Socialiste et Place Publique le mois prochain. Emmanuel Macron demande une mobilisation totale de son gouvernement face à la crise du carburant. 10% des stations-service connaissent des difficultés d'approvisionnement et ça n'a pas pu vous échapper. Les prix ont continué à monter ces dernières semaines, ce qui agace de nombreux pêcheurs. Après Fos-sur-Mer, hier, ils bloquent notamment le port de la Port-la-Nouvelle dans l'Aude et le port de Sète dans l'Hérault. Après l'échec du projet en France, l'Union européenne propose à son tour d'interdire les réseaux sociaux aux plus jeunes, aux moins de 13 ans plus exactement. Et pour ceux entre 13 et 15 ans, mettre en place des mini-comptes avec des fonctions limitées et un temps d'utilisation restreint sous le contrôle étroit de leurs parents.
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3: Quel temps en Mayenne pour cet après-midi et demain? Nous avons rendez-vous pour cet après-midi avec un ciel peu nuageux, quelques éclaircies, un vent de nord-ouest modéré. Du côté des températures maximales, on est pas mal, hein, ça va mieux, hein, 21 à 24 degrés pour demain. Éclaircies, passages nuageux et quelques averses sur les Coëvrons. Les maximales seront comprises entre 20 et 22 degrés. Bel après-midi avec Ici Mayenne.
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0: Under Pressure, c'était donc le duo Queen et David Bowie. Oui, je sais, c'est pas mal. À suivre, ce sera pas mal non plus. Trois titres français enchaînés comme vous les aimez. Il est Libre Max d'Hervé Christiani. Il y aura également la reprise du titre de Dalida par Jennifer, Mourir sur scène. Ou bien encore le crooner venu du froid, j'ai nommé Rock Voisine avec Hélène. Bel après-midi avec ici Mayenne.
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0: ça marche toujours. Hélène, rock voisine, ça fait craquouiller les petits cœurs. Dans quelques instants, les Jackson, il y aura aussi Axel Red, Jimmy Cliff, Alain Chamfort, mais tout de suite, les infos qu'il vous faut.
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0: Vos infos pratiques en une minute avec Ici Mayenne. Un atelier cuisine anti-gaspi a lieu à Mélay-du-Maine vendredi à l'espace Mélinois de 17h à 18h. Venez préparer ensemble un apéritif anti-gaspi. Vous pourrez ensuite le déguster après la projection du film Manger pour vivre de Valérie Simonet à 20h30. Pour s'inscrire, vous devez contacter l'espace Mélinois. Jusqu'au 30 septembre, le sentier des randonnées de la Puce à la limite de Livrée-la-Touche et de Cran est interdit à la circulation du public. Une quarantaine de peupliers vieillissants et devenus dangereux sont abattus. Et puis demain, l'association citoyenne du pays de Cran organise une soirée autour de la santé mentale chez les jeunes. La compagnie Bleu Théâtre d'Angers présente l'effrayante effrayée qui nous immerge dans le quotidien de deux lycéens passionnés de danse confrontés à une maladie psychiatrique. Après la représentation, place à une table ronde sur le sujet. Rendez-vous à 18h45, salle Clément à Cran.
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0: Areva, c'était Alain Chamfort, ici Mayenne, donc cet après-midi encore pour vous accompagner et puis vous permettre de vous balader grâce à Claire Martin dont on suit les traces et les pérégrinations. Claire qui aujourd'hui est partie à votre rencontre sur le marché d'Ernée. Elle y a échangé avec l'un des marchands. Rencontre tout de suite.
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1: Ici Mayenne, il est 15h. Des canicules. Il y a eu 8000 morts de plus qu'en temps normal cet été en France, selon les derniers chiffres de Santé publique France, après les vagues de chaleur à répétition que l'on a subies depuis la fin du mois de mai. L'avocate de trois plaignantes dénonce un mauvais signal. La cour d'appel de Versailles allège le contrôle judiciaire de Patrick Bruel. Le chanteur a le droit de se rendre à l'étranger. Il est, on le rappelle, accusé de viol ou de violence sexuelle par une trentaine de femmes et mis en examen dans 4 affaires distinctes. 5 candidats sur la ligne de départ pour la primaire du Parti Socialiste et de Place Publique. Olivier Faure, Raphaël Glucksmann, Jérôme Guedj, Emmanuel Morel et Ségolène Royal. Le député de l'Eure, Philippe Brun, a lui été écarté, accusé de violence par une ancienne collaboratrice. Des faits susceptibles de relever du pénal selon son parti. Lui dit ignorer ce qui lui est reproché. Un jeune de 18 ans tué par balle hier soir dans le quartier du Mirail à Toulouse, tout près d'un point de deal. Il était connu de la justice pour des faits en lien avec le trafic de stupéfiants alors qu'il était encore mineur. Le parquet de Toulouse a ouvert une enquête pour meurtre en bande organisée. Et puis, gros succès pour la messe du pape Léon XIV. Elle est prévue à Paris le samedi 26 septembre prochain. Et il y a déjà près de 600 000 fidèles inscrits selon l'archevêque de Paris. C'est 80 000 de plus que prévu. Résultat, le périmètre de la messe va être élargi, place de la Concorde et sur les Champs-Élysées.
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3: Quel temps en Mayenne pour cet après-midi et demain? Nous avons rendez-vous pour cet après-midi avec un ciel peu nuageux, quelques éclaircies, un vent de nord-ouest modéré. Du côté des températures maximales, on est pas mal, hein, ça va mieux, hein, 21 à 24 degrés pour demain. Éclaircies, passages nuageux et quelques averses sur les Coëvron. Les maximales seront comprises entre 20 et 22 degrés. Bel après-midi avec Ici Mayenne.
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0: Berg, c'était Height on Emotion. À suivre, trois titres français enchaînés. Il y aura du Julien Clerc, Vanessa Paradis et Gold. 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

0: Kelly Cobas est ensoleillé, c'était le groupe Gold, ça nous rappelle des bons souvenirs. Ici Mayenne vous entraîne avec la musique de Florent Pagny, le braquage des sentiments. Il y aura aussi Robbie Williams ou bien encore Diana Ross pour le plaisir de nos oreilles. Mais avant tout ça, voici les infos dont vous avez besoin au quotidien.
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0: 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Demain, une collecte de sang a lieu à Loiron-Ruillé à l'entreprise Poupin de 16h à 19h sur rendez-vous. Vous pouvez vous inscrire sur le site internet de l'EFS, l'établissement français du sang. Site où vous retrouverez toutes les collectes organisées en Mayenne près de chez vous. Le lycée Léonard de Vinci à Mayenne fête ses 60 ans. Une soirée d'anniversaire qui est organisée le 24 septembre, jeudi de la semaine prochaine. Anciens élèves, enseignants ou personnel de l'établissement, vous pouvez vous inscrire pour participer à cette grande soirée. Un formulaire d'inscription est en ligne sur le site internet du lycée. Et puis ce sont les journées du patrimoine ce week-end, avec plein de sites, monuments ouverts exceptionnellement au public. Tous les lieux mayennais qui accueillent ces journées du patrimoine sont recensés sur le site journeesdupatrimoine.com. Nos infos pratiques reviennent dans une heure.
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0: duo George Michael et Elton John, excusez du peu. Il y aura d'ailleurs à suivre encore beaucoup de bonne musique. Michel Jonas avec les Wagonnets, je suis sûre que ça fait longtemps que vous ne l'avez pas entendu. Boulevard Désert revient avec Carbone, il y aura Donna Lévis. Et puis n'oubliez pas, à 16h, retour de toute l'actu, évidemment sur la première radio du département, ici Mayenne.
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1: Ici Mayenne, il est 16h. La décision a été prise à la quasi-unanimité ce matin. Philippe Brun a été suspendu du Parti Socialiste. Le député de l'Eure, accusé par son ancienne collaboratrice de violence, il ne va pas pouvoir participer à la primaire de la gauche le mois prochain. Lui répond découvrir la nouvelle avec stupeur. Le procès de Rachida Dati s'est ouvert il y a un peu plus de 2 heures à Paris. Sans Carlos Ghosn, son co-prévenu est absent. L'ex-ministre de la Justice est jugé pour corruption, soupçonné d'avoir encaissé 900 000 euros pour faire du lobbying en faveur du groupe Renault-Nissan au Parlement européen quand elle était eurodéputée. Le gouvernement n'exclut pas de nouveaux dispositifs face à la flambée des prix du carburant. C'est Maud Bréjon, sa porte-parole, qui l'a évoqué tout à l'heure. Des prix qui mettent en colère de nombreux pêcheurs. Ils ont bloqué plusieurs ports du sud de la France aujourd'hui, à Sète par exemple et à Port-la-Nouvelle dans l'Aude. Les ravages de la canicule. Santé publique France a compté près de 8000 morts de plus qu'en temps normal depuis la fin du mois de mai et le début des vagues de chaleur à répétition que l'on a connues tout l'été. Pas de réseaux sociaux pour les moins de 13 ans, c'est ce que propose l'Union européenne. Et pour les jeunes entre 13 et 15 ans, des mini-comptes avec des fonctions limitées et un temps d'utilisation restreint. Le projet doit encore être validé par les eurodéputés et les 27 pays membres de l'Union européenne. Et puis en football, les premières journées de Ligue Europa, Lyon jouera contre Anderlecht et Rennes contre Sturm Graz. Coup d'envoi des deux matchs à 21h.
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3: Quel temps en Mayenne pour cet après-midi et demain? Nous avons rendez-vous pour cet après-midi avec un ciel peu nuageux, quelques éclaircies, un vent de nord-ouest modéré. Du côté des températures maximales, on est pas mal, hein, ça va mieux, hein, 21 à 24 degrés pour demain. Éclaircies, passages nuageux et quelques averses sur les Coëvron. Les maximales seront comprises entre 20 et 22 degrés. Bel après-midi avec Ici Mayenne.
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0: DJ, c'était Soprano, qu'on aime beaucoup. On n'aime pas moins Nirvana, qui est à suivre également pour la musique cet après-midi. Grâce à Ici Mayenne, il y aura aussi la délicieuse voix de Shadé pour nous bercer. Mais avant tout ça, moi je vous propose de partir en balade, direction Ernée et son marché. Nous suivons Claire Martin, qui part à votre rencontre tous les jours pour Jean d'ici. Il y a quelques jours, elle était donc au marché d'Ernée et elle a échangé avec l'un des marchands.
1: Je remballe, c'est la fin de marché.
2: Ouais. Alors, vous vendez des...
1: Des légumes bio de Montaudin.
2: Ah, on a tout là.
1: Du local. Des tomates, des haricots, des poivrons, des légumes de saison.
2: Vous faites ça depuis combien de temps ?
1: 6 ans.
2: Le marché, c'est-à-dire que vous êtes arrivé ici à quelle heure ?
1: Vers 8h.
2: Et vous allez repartir à ?
1: Midi et quart, ouais. Midi 30.
2: Qu'est-ce qui se passe une fois que vous avez terminé le marché, une fois que tout est remballé ?
1: J'ai quelques livraisons à faire et puis après je rentre à la ferme tout remettre au frais, ce qui n'a pas été vendu.
2: Et vous arrivez à avoir un peu d'activité entre tout ça, avec le marché, les livraisons ?
1: Ouais.
2: Bon, une fois que tout est fini, une fois que la partie de travail est terminée, qu'est-ce que vous faites chez vous après ?
1: Après il faut continuer de s'occuper de la ferme et il y a des plantations, du désherbage, de l'arrosage.
2: En fait ça ne s'arrête jamais.
1: Quasiment oui.
2: Vous appelez comment ?
1: Jérémy.
2: Et vous venez d'où ?
1: De Montaudin.
2: Merci beaucoup Jérémy. Bon courage pour le remballage.
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0: c'était Your Love is King. Merci d'avoir choisi Ici Mayenne. Tout à l'heure, à 16h30, on retrouvera les infos pratiques en une minute. Mais avant tout ça, on se fait plaisir avec la musique. Il y aura David, le fils de son père, David Hallyday, vous l'avez compris, avec Tu ne m'as pas laissé le temps, à suivre également, Manon Lisa et le petit pêcheur, ou bien encore Eddy Mitchell. Très bel après-midi avec nous.
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0: La fille du motel, c'était Eddie Mitchell. Merci beaucoup d'avoir choisi ici Mayenne. Il est 16h30.
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0: Bonjour à tous et à toutes, j'espère que vous êtes en pleine forme. Si vous venez de nous rejoindre, merci, vous ne le regretterez pas. Aujourd'hui, nous sommes donc mercredi 16 septembre et aujourd'hui, c'est la journée internationale pour la préservation de la couche d'ozone. Et là, eh ben oui, on n'a pas de joker, ça nous concerne tous. Voilà, pour essayer d'améliorer le climat et ne pas revivre l'été qui est derrière nous, la couche d'ozone. Donc, essayons de faire tous un effort aujourd'hui, demain et après-demain. Voilà, et puis merci d'avoir choisi ici Mayenne, vous n'allez pas le regretter. Pour la musique à suivre, il y aura Alex Warren ou bien encore Lerita Mitsuko, puisque évidemment on a un hommage à rendre au Rita Mitsuko, aux deux allais-je dire, un sacré duo. Mais avant ça, voici vos infos pratiques.
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0: Absolument, avec vos infos en une minute, grâce à Ici Mayenne, un atelier cuisine anti-gaspi, c'est très sympa, a lieu à Mélédumène, ce sera vendredi, à l'espace Mélinois de 17h à 18h. Venez préparer ensemble donc un apéritif anti-gaspi. Vous pourrez ensuite le déguster, cet apéritif, après la projection du film Manger pour vivre de Valérie Simonet. Ce sera à 20h30. Pour vous inscrire, vous devez contacter l'espace Mélinois. Jusqu'au 30 septembre, le sentier de randonnée de la Puce à la limite de Livry-la-Touche et de Cran est interdit à la circulation. Une quarantaine de peupliers vieillissants et devenus dangereux sont abattus. Demain, l'association citoyenne du pays de Cran organise une soirée autour de la santé mentale chez les jeunes. La compagnie Bleu Théâtre d'Angers présente l'effrayante Effrayée, qui nous immerge dans le quotidien de deux lycéens passionnés de danse confrontés à la maladie psychiatrique. Après la représentation, place à une table ronde sur le sujet. Rendez-vous à 18h45, ce sera à la salle Saint-Clément à Cran. D'autres infos pratiques dans une heure.
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0: Catherine Ringer nous a quittés hier à l'âge de 68 ans. On a évidemment une pensée pour elle, pour toute sa famille. Et pour Fred Chichin, qui nous a quittés en 2007. Je propose donc de retrouver Lerita Mitsuko en musique avec ce titre. Andy, un titre de 1986. Savourons.

0: C'était Fever Dream, Alex Warren. Merci d'écouter Ici Mayenne, 16h40 sous le soleil exactement, et à quelques mois de la présidentielle. Et oui, déjà quelques mois de la présidentielle. La taxation des ultra-riches reste un sujet tabou pour les ultra-riches. Alors, dans l'humour en tube, Fred Ballard a tenté de savoir ce qu'en pense la future génération d'ultra-riches.
1: Ils disent à quoi bon entreprendre. Dès que je vais dépasser 100 millions, on va me taxer à 2%. Je vais vendre du shit.
2: Ah bah c'est sûr, contre 2% de 100 millions et 20 ans de taux, les yachts quoi hésiter. Mais bon, pour que la notion de justice fiscale soit comprise par tous et surtout par ceux qui ne participent pas beaucoup à l'effort collectif, Paco Pérez est l'expert comico-fiscaliste qu'il nous faut.
1: Il y a 30 ans, il paraît que les 500 plus grosses fortunes de France avaient 80 milliards au total et aujourd'hui, elles ont 1228 milliards. Ils ont fait x15. Zucman propose une taxe à 2% et l'Assemblée nationale a dit non, c'est confiscatoire. Voilà, la vanne est là, mais vous êtes pas assez à gauche, visiblement.
2: Oui, c'est fou comme ce qui est considéré comme confiscatoire pour certains est juste un acte citoyen pour d'autres. Nous aussi, on trouve que l'impôt à la source est franchement confiscatoire. Mais bon, tant que l'argent ne fait pas le bonheur, on est sauvé. Sauf si Yacine Bellous nous dit le contraire.
3: Pendant des années, on m'a fait croire que l'argent, c'était pas bien. J'ai grandi dans une banlieue communiste au nord de Paris. On m'a fait croire que l'argent ne fait pas le bonheur. C'est faux. L'argent fait le bonheur. C'est le malheur qui ne fait pas le bonheur, d'accord ?
2: Ah bah oui, là c'est vrai que c'est implacable hein, comme démonstration. Donc du coup, si c'est le malheur qui ne fait pas le bonheur, eh ben rions un peu en attendant de devenir ultra riche et d'échapper à la peau.
0: Et vous avez 4 heures donc pour nous rendre votre devoir de philosophie. Merci beaucoup Fred Ballard. On vous retrouve demain. Demain, on s'intéressera à la question comment se déplacer pendant la journée mondiale sans voiture. Je vous laisse réfléchir. Tout de suite, c'est True avec Spandau Ballet. Bel après-midi.

0: La fille qui m'accompagne, c'était Francis Cabrel. 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
0: Et direction Saint-Georges-Butavant avec Laura. Bonjour Laura.
7: Bonjour.
0: Laura, j'ai dans les mains 2 passes VIP pour la fête foraine de Laval, Square de Boston. Vous avez des enfants au bout de la main ou presque?
7: Oui, j'ai 2 enfants. Un enfant de 12 ans et le deuxième qui a 8 ans.
0: Oh, ils vont adorer forcément.
7: Ça serait top.
0: Ça va être top. Vous avez jusqu'au 20 septembre, donc vous allez vous dépêcher. Il fait beau, faut en profiter. Tours de manège, des réductions pour une autre activité, chichi ou crêpe au sucre. Vous débrouillerez pour mettre tout le monde d'accord. Voilà, vous embrassez tout ce petit monde pour nous.
7: Je le ferai avec grand plaisir.
0: Et puis je vous souhaite tout simplement un joli moment en famille, parce que ça n'a pas de prix. Les rires de nos enfants, on est bien d'accord, ça nous console de toutes nos peines.
7: C'est ça.
0: Et de toutes nos fatigues. Vous les embrassez, je vous souhaite une très jolie journée. Je vous embrasse.
7: Merci.

0: The Logical Song, c'était Super Tramp.
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0: Première radio du département, il est 17h. Retour de l'info avec vous. Bonsoir Stéphanie Deneveau.
2: Bonsoir Florence, bonsoir à tous.
0: L'info tout de suite en 90 secondes.
2: La canicule a fait près de 8000 morts. Un bilan provisoire annoncé par Santé publique France cet après-midi. Cet été a été le plus chaud jamais enregistré en France avec des températures hors normes depuis le mois de mai. Les urgences de Mayenne fermées demain parce qu'il n'y a pas assez de médecins pour faire tourner le service. Ce n'est pas la première fois que les urgences doivent fermer faute de praticiens dans le Nord-Mayenne. Ce n'est plus possible pour l'association d'usagers Auda 53 qui parle de saccage de l'hôpital public. Martha, l'emblématique ours du refuge de l'Arche de Château-Gontier-sur-Mayenne, est décédée il y a une semaine. Le sanctuaire pour animaux vient de l'annoncer. L'animal était arrivé en 2012. Elle avait fêté ses 40 ans au mois de janvier. Martha était l'une des plus vieilles ours au monde. Une belle affiche le vendredi 2 octobre au stade Francis Lebasserre à Laval. Le stade Lavallois va recevoir Rennes en match amical. Et ça pendant la trêve internationale. Attention, la billetterie ouvre ce vendredi soir après le match de Ligue 2 entre l'Étango et Sochaux.
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2: Bon, et je pense que les places vont très vite partir. Conseil, il va falloir vous dépêcher pour en avoir. Donc vendredi soir après Laval-Sochaux, vous pourrez prendre vos places pour ce Laval-Rennes.
0: Après Huggy les bons tuyaux, Stéphanie de nouveau. <C'est ça. rire> Le soleil prédomine cet après-midi, 20 à 23 degrés, c'est sympa. Même si on attend toujours la pluie, évidemment, pour les terres mayennaises. La nuit prochaine, ce sera voilé en soirée. En seconde partie de nuit, vous pourrez voir les étoiles si vous ne dormez pas. Température minimale 8 à 11 degrés, ça commence à descendre, mais c'est normal pour la saison. Demain jeudi, des petites éclaircies. Le matin s'élargissent après le déjeuner. Les températures vont aller de 20, 19 à 22 degrés. Comptez 19 degrés à Embrial et Vallée, par exemple 20 degrés à Saint-Cénéré ou bien encore à Laval, quartier du Bournay, 21 degrés dans le sud du département, à Méral ou Balay, par exemple. Des températures qui devraient rester à peu près les mêmes vendredi. Pour le week-end, ça remonte un peu. Je sens que vous appréciez, vous allez pouvoir bronzer ce week-end, même si vous l'êtes déjà, Stéphanie.
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0: Vous êtes bronzé et pas désenchanté.
2: Non, jamais.
0: Non, jamais. Vous ne faites pas partie du club de Mylène Farmer. On va écouter tout de suite. Merci Stéphanie. Retour de l'info tout à l'heure en votre compagnie. Ce sera maintenant à 18h sur la première radio du département.

0: Désenchanté, c'était donc Mylène Farmer.
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0: 17h07, si vous venez de nous rejoindre, bienvenue. Aujourd'hui, c'est mercredi, l'heure des enfants. Il y en a peut-être qui sont en train d'étaler de la confiture sur des tartines. Si c'est le cas, bon goûter à vous en famille. On va voyager dans l'Europe grâce à notre invité des bons plans sortis dans quelques minutes. On va aller direction la Roumanie grâce à un programme extrêmement chargé. C'est la Roumanie donc qui est à l'honneur avec la nouvelle saison roumaine de Laval. Ça a démarré le 9 septembre jusqu'au 19 décembre. On en parlera tout à l'heure. On prendra des nouvelles de l'actualité musicale avec Émilie Mazoyer dans la chronique Décibel tout à l'heure. Et notamment, nous prendrons des nouvelles de Grand Corps Malade. Mais avant tout ça, moi, je vous propose tout simplement de l'écouter en musique. Grand Corps Malade et Stiletto, ça nous donne Le Prochain Rêve. Son petit dernier qui fait partie évidemment de nos coups de cœur et que je vous propose tout de suite de savourer sans modération.
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0: Le prochain rêve, c'était Grand Corps Malade et Stiletto. Merci beaucoup d'avoir choisi. Ici Mayenne, cet après-midi encore, 17h12. Et je suis ravie d'accueillir notre invitée du soir, Françoise Marchand. Bonsoir.
1: Bonsoir.
0: Dans vos bons plans sortis, vous êtes présidente du comité de jumelage, donc Laval-Suceava.
1: Bravo.
0: Voilà, j'ai essayé de m'entraîner un tout petit peu. Et je suis ravie de vous accueillir puisqu'on va parler avec vous donc de cette saison roumaine à Laval. Ça y est, c'est parti. Je le disais, c'est un programme très complet depuis le 9 septembre et jusqu'au 19 décembre. Donc, on va pouvoir prendre le temps d'en profiter. La Roumanie, donc, on est à l'aube du 20e anniversaire donc, de l'entrée de la Roumanie dans l'Union européenne. C'est pas rien, 20 ans. On va célébrer ça le 1er janvier 2027. Et puis, c'est vrai que la ville de Laval avait depuis longtemps des relations avec la Roumanie et qu'il y a donc ce jumelage dont vous êtes la présidente aussi, qui sont autant de liens importants entre la Roumanie et Laval.
1: Oui, en fait, les liens avec la Roumanie datent de presque 40 ans. C'était à l'époque des villages roumains qu'il fallait protéger du temps de Ceaușescu. Lorsque la Roumanie est entrée dans l'Union européenne, vous le rappeliez, voilà bientôt 20 ans, il n'était plus question de mettre en place des actions d'aide humanitaire et c'est pour ça que nous avons choisi un jumelage avec une ville de presque égale importance à Laval pour mettre en place un vrai partenariat entre les collectivités et un jumelage entre les citoyens.
0: Voilà, c'était une nouvelle façon de créer de nouveaux liens, j'allais dire d'égal à égal en fait, de se tendre la main les uns et les autres.
1: Oui, il n'y a jamais eu la main au-dessus, la main en dessous du temps du parrainage.
0: Bien sûr, mais ce que je veux dire, c'est quand on apporte de l'aide, évidemment, il y a le sauveur et le sauvé. Enfin, vous voyez ce que je veux dire.
1: Oui, mais les échanges humains se font à un autre niveau.
0: Bien sûr, et bien sûr, on est bien d'accord. Mais avec le jumelage, justement, on est d'accord, c'est vraiment un échange de part et d'autre qui est de même nature des deux côtés. Donc, on le disait, il y a un programme pour cette saison roumaine donc qui est très riche et qui est très varié, en fait, aussi, parce que parmi toutes les propositions, il y a du cinéma, il y a de la littérature, du théâtre, de la musique, de la peinture, de l'art plastique, de la gastronomie aussi. Quand on parle d'un pays, la gastronomie, c'est très important. Et puis, il y a aussi des moments de convivialité qui vont rythmer ce programme. C'était important de voir large dans les propositions.
1: Oui, en fait, nous avons choisi de balayer tous les volets de la culture roumaine pour faire connaître la Roumanie, pour faire aimer la Roumanie et pour donner envie aux Lavallois d'aller en Roumanie.
0: Voilà.
1: Donc c'est vrai que ces conférences, expositions, cinéma, spectacles, gastronomie, vous en parliez. Nous étions hier soir au lycée hôtelier Robert Buron qui nous avait concocté un dîner gastronomique roumain. Les Roumains nombreux qui étaient présents ont trouvé que c'était absolument excellent.
0: Une réussite.
1: Très, très bien présenté.
0: Mettez-nous l'eau à la bouche. Quel est le plat que vous avez préféré hier?
1: J'aime beaucoup les akouskas. J'aime les sarmalets qui sont des feuilles de choux farcis, les papanaches, des choux beignets avec un coulis de myrtille dessus. C'est très gourmand.
0: Je sens que ça vous rappelle de bons souvenirs parce que vous avez eu la chance d'aller souvent en Roumanie.
1: J'y vais, relativement souvent. Plus souvent que beaucoup de Lavallois, bien sûr.
0: Oh, voilà, donc on est bien d'accord, vous êtes présidente de ce comité de jumelage Laval-Suceava, et ce n'est pas que des mots sur une feuille, c'est vraiment une vraie réalité, et vous êtes la preuve vivante, effectivement, que les échanges sont très vivants, sont nombreux, et sont riches humainement, vous le disiez.
1: Oui, il y a des échanges aussi, des échanges Erasmus entre le lycée Buron et des établissements scolaires de Suceava. Il y a eu l'année dernière un échange entre le collège de Marton et un collège de Suceava, un échange aller-retour, c'est très important. Et oui, il y a de belles rencontres.
0: Et avec la jeunesse, ça marque l'avenir également.
1: Oui.
0: De la qualité de ces échanges, c'est important aussi.
1: Tout à fait.
0: On continue à en parler, évidemment. Ne bougez pas d'un pouce, restez avec nous. Tout de suite, Lionel Richie. Et puis, on continuera à explorer donc ce programme très riche donc pour la saison roumaine à Laval.

0: Ballerina Girl, c'était Lionel Richie, 17h20. Et nous sommes donc avec cette saison roumaine à Laval. Ça y est, c'est parti, on en parle avec vous. Françoise Marchand, donc présidente du comité de jumelage Laval-Suce-Ava. Et donc, on le disait, ce programme, donc cette saison roumaine a commencé le 9 septembre et s'étale jusqu'au 19 décembre. Il y a énormément de propositions diverses et variées. Et il y a beaucoup de choses aussi qui sont très accessibles aussi financièrement, c'est important de le dire, à une heure où tout le monde regarde ses capacités d'investissement pour les loisirs, c'est important aussi.
1: Tout à fait, oui. On peut parler du concert du 1er décembre, Fête nationale roumaine. Nous accueillerons 40 Dana Cecarlie, qui est une pianiste de renommée mondiale. Elle passe à Laval parce qu'on l'a rencontrée. On lui a dit, vous viendriez pas à Laval pour le 1er décembre. Tu dis, oh bah si.
0: Ok. Donc vous nous dites que ça c'est un bon tuyau au 1er décembre, il ne faut pas le rater.
1: Ah tout à fait.
0: C'est vraiment une grande chance.
1: C'est un concert à 8 euros. C'est vraiment accessible à tout le monde.
0: Absolument.
1: Le cinéma à l'avant-scène sera accessible à tout le monde. On a deux week-ends de cinéma à l'avant-scène avec en prime le réalisateur de films qui sera là pendant un week-end pour présenter ses films et l'histoire et tout ça.
0: Parmi ce programme qui, je le disais, est très riche, on va évidemment pas pouvoir détailler, on vous invite à aller le retrouver, vous en trouverez quelques exemplaires à ICI Mayenne, on peut aller sur internet évidemment.
1: Sur le site de la ville.
0: Absolument, de la ville de Laval. Vos petits chouchous dans les rendez-vous.
1: L'exposition collective qu'il y a en ce moment à la Pérenne. Nos amis roumains ont fait 3 jours de minibus pour apporter leurs œuvres, ils les ont accrochées. Ils sont arrivés dimanche, ils les ont accrochés, ils sont repartis le jeudi suivant. On a eu un vernissage magnifique avec une centaine de personnes, avec l'Institut culturel roumain de Paris qui s'était déplacé, le consul général roumain qui s'était déplacé. Un très beau vernissage, une très très belle expo.
0: J'entends dans vos mots qu'ils étaient très impliqués, nos amis roumains.
1: Ah oui, tout à fait. De toute façon, dans le comité de jumelage, il y a un certain nombre de Roumains. On est riche de la présence de nos amis roumains dans notre comité.
0: Voilà, donc cette exposition collective, c'est depuis le 9 septembre et jusqu'au 27 septembre de 14h à 18h au musée de la Pérenne. Donc on invite évidemment tous nos amis auditeurs à s'y rendre. D'autres rendez-vous à vraiment pas rater ?
1: Oui, le 10 novembre, Matei Vișniec, qui est l'auteur dramaturge le plus connu de Roumanie, qui vient à Laval parce qu'on le connaît. Il est originaire d'une petite ville située à 30 km de Suceava. On l'a rencontré plusieurs fois, on lui a dit « tu viendrais pas ?» Il dit « allez si, je viens » et il va intervenir sur son dernier livre qui parle des frontières, Château de sable, frontières, et ce sera extrêmement intéressant.
0: Oui, c'est vrai que l'actualité aussi nous fait repenser l'importance des frontières, et donc celle de la Roumanie également fait partie. Donc « Frontières, parcours d'un auteur dramatique franco-roumain », ça ce sera le mardi 10 novembre à 20h à l'Hôtel de Ville de Laval.
1: En partenariat avec la Maison de l'Europe de la Mayenne, puisque nous sommes partenaires dans cette saison roumaine.
0: Ouais, absolument, c'est toujours important de travailler à plusieurs. Il y a beaucoup de choses, je vois les chaises d'Eugène Ionesco, par exemple, c'est pour une lecture théâtrale qui aura lieu en novembre.
1: Oui, au Théâtre de l'Échappée, ce sera très intéressant aussi. Alors, si vous voulez faire la fête roumaine...
0: On ne dit jamais non.
1: La fête roumaine, vous venez le 7 novembre au 40, et c'est carte blanche à la Roumanie avec des dégustations de spécialités, avec des ateliers de danse folklorique, avec une conférence sur les 20 ans de la Roumanie dans l'Union européenne, où nous accueillerons une journaliste du Courrier international avec laquelle aussi on a l'habitude de travailler. On fait beaucoup de réseautage,
0: Je vois
1: québécois,
0: bien.
1: Mais on réseaute.
0: Et on va pouvoir en profiter, c'est le 7 novembre.

0: à Laval, grâce à vous et tous ceux qui vous entourent. À bientôt.
1: Venez tous, à bientôt.
0: Venez nombreux et profitez de cette programmation riche et très généreuse.
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0: Redinger, c'était Laurent Voulzy. 17h33, on fait la route ensemble. N'hésitez pas, si vous constatez des difficultés de circulation, à nous appeler au 02 43 67 11 11. Dans le centre de Laval et autour des établissements scolaires, c'est compliqué. Il y a du monde, rue de la Paix en voie rouge, qui est Béatrix de Gavre également. En face du pont de l'Europe, au cours de la résistance entre la place du 11 novembre et le square de Boston, c'est également compliqué. Si vous pouvez éviter les secteur, ce secteur dans le centre-ville, vous allez gagner du temps sur le retour à la maison. Voilà, et puis on parle de route, évidemment, on parle aussi beaucoup de carburant en ce moment. 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
0: Electric Light Orchestra, c'était en 1980, tout pile, Last Train to London. Et puis, juste après, nous retrouverons Émilie Mazoyer avec Décibels.

0: Last Train to London, Electric Light Orchestra.
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0: Côté musique, on va prendre la température, notamment de Grand Corps Malade qui a gagné une bataille judiciaire. On en parle de ça et du reste en compagnie de notre spécialiste, l'heure de la chronique décibel a sonné, Émilie Mazoyer. Bonsoir.
3: Salut tout le monde. Émilie, au rapport pour votre dose quotidienne d'actualité musicale. Attention, attention, alerte souvenir d'enfance, Casimir a 52 ans.
4: Voici venu.
3: Alors qu'on apprenait avec tristesse la semaine dernière la mort d'Yves Brunier, le monsieur qui se cachait dans le costume, on réalise que Casimir, lui, est éternel. Sa première apparition remonte à 52 ans, donc le lundi 16 septembre 1974 à 19h sur la troisième chaîne couleur de l'ORTF dans l'émission L'île aux enfants. Instinct, le nouvel album d'Angèle, dans tout pile un mois, il sortira.

0: Une seule vie est l'un des succès de cette rentrée et à peine annoncée, la tournée 2027 d'Angèle est déjà quasi complète en France et en Belgique. Des dates supplémentaires ont donc été ajoutées à Paris, Nantes et Lyon. Ne tardez pas trop quand même pour réserver. Grand Corps Malade a gagné sa bataille judiciaire contre l'affreux Gargamel. Le journaliste Fabien Lecoeuvre. Oui, vous savez, celui qui dit qu'il faut être belle pour chanter.
1: Les auteurs, compositeurs, chanteurs ne sont pas forcément des imposteurs. 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Moi, je me vois aussi sur un poster. Il faut des gens beaux.
0: Fabien Lecoeuvre avait déclaré à la radio que la chanteuse Oshi était trop moche pour être sur un poster et qu'elle ferait mieux de donner ses chansons à des filles sublimes. Grand Corps Malade avait samplé la voix du dit Lecoeuvre pour s'en moquer et dénoncer dans sa chanson des gens beaux. Et Lecoeuvre, après avoir tenté de toucher des droits d'auteur là-dessus, avait fini par faire interdire la chanson. Youpi, ce cirque est fini. La cour de cassation a donné raison à Grand Corps Malade. La chanson, on peut vous la passer. Et c'est qui le moche maintenant? On a eu peur début septembre quand on a appris que Lionel Richie avait fait un malaise en sortant de scène à Saint-Louis dans le Missouri. Malaise suffisamment sérieux pour nécessiter une hospitalisation. L'équipe de sa tournée rassure les fans. Lionel Richie va mieux, mais comme il l'explique lui-même, à 77 ans, quand tu sens que t'as un vertige, mieux vaut poser tes fesses. Bien dit, Lionel.

0: Merci beaucoup Émilie Mazoyer donc pour toutes ces infos qui nous font du bien. On vous retrouve évidemment tout à l'heure après les infos de 19h et jusqu'à 20h avec pour invité donc aujourd'hui le Jean Felzine. Voilà, ce sera à 19h. Merci d'avance, on vous retrouve, mais tout de suite c'est Benabar, elle danse.
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0: Les mamas, c'était Morane.
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0: 17h48 minutes, l'heure donc du coup de cœur sorti. Le Pays de Cran s'associe aux semaines d'information sur la santé mentale afin de sensibiliser un maximum de personnes à prendre soin d'eux. Et oui, c'est tout simplement ça, prendre soin de soi. Il y aura beaucoup d'événements du 8 au 23 octobre en Pays de Cran sur la thématique. On vous en reparlera évidemment. Mais dès demain, jeudi 17 septembre, c'est l'association citoyenne du Pays de Cran qui organise une soirée autour de la santé mentale chez nos jeunes. Or, depuis le Covid notamment, on dit que les jeunes donc ont une santé mentale souvent plus fragile. C'est important de s'intéresser donc au sujet. La compagnie Bleu Théâtre, qui nous vient d'Angers, donc en voisin, présentera cette pièce L'effrayante effrayée. C'est l'histoire du quotidien de deux lycéens qui sont passionnés de danse et qui sont confrontés à une maladie psychiatrique. Après cette représentation donc proposée par la compagnie Bleu Théâtre d'Angers, il y aura une table ronde sur ce même sujet. Si ça vous intéresse, rendez-vous donc à 18h45 demain jeudi 17 septembre. Ça se passe à la salle Saint-Clément à Cran. Le tarif de ce rendez-vous de 0 à 10 euros et c'est important. Tina Turner, we don't need another hero. On n'a pas besoin de nouveaux héros. Encore que de temps en temps un héros, ça fait du bien. Merci en tout cas à Tina Turner pour cette musique qu'on adore et qu'on est ravis de retrouver présentement.

0: C'était donc Tina Turner. 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

0: c'était Alphaville, on adore.
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0: Toujours première radio du département, il est 18h. Retour de l'info avec vous, Stéphanie Deneveau, bonsoir.
2: Bonsoir Florence, bonsoir à tous.
0: La mort de la mamie du refuge de l'Arche de Château-Gontier-sur-Mayenne.
2: L'ours Martha, qui avait fêté ses 40 ans au début de l'année, s'est éteinte il y a une semaine. Mais le sanctuaire pour animaux n'a annoncé sa mort que cet après-midi. Martha restera l'une des ours au monde à avoir connu une longévité exceptionnelle. En janvier dernier, ici Mayenne avait assisté à la petite fête donnée pour les 40 ans de l'ours. Perrine Alibert-Patin, la responsable pédagogique du refuge de l'Arche, en avait profité pour raconter la vie de Martha.
3: C'est une ours qui a une histoire un petit peu particulière. Elle venait d'un parc zoologique qui avait des conditions pas très adaptées pour elle. Elle a grandi avec son frère qui s'appelait Bart. Et suite au décès de son frère, elle nous a été confiée. Donc elle a à ce moment-là, pour la première fois, découvert un enclos un peu plus adapté avec notamment de l'herbe. C'est la première fois qu'elle marchait sur un sol un petit peu plus naturel. Et elle adore notamment le raisin.
2: Martha, qui avait découvert l'herbe en 2012 à son arrivée au refuge de l'Arche de Château-Gontier-sur-Mayenne, elle avait donc 26 ans. L'ours est à découvrir en vidéo sur ici.fr puisque on avait filmé Martha dans son enclos pour ses 40 ans. Jean-Claude Avard a reçu 22 coups de couteau alors qu'il était assis. C'est ce qu'a révélé à la barre cet après-midi le médecin légiste lors du procès devant les assises à Angers de Stéphane Iganache, ce quadragénaire jugé pour deux meurtres, dont celui de Jean-Claude Avard, l'ancien garagiste de Chaillan. Les conclusions du légiste qui contredisent la version donnée par l'accusé lors de sa garde à vue. Il a affirmé avoir été réveillé par la victime et qu'il l'avait frappé de face alors qu'ils étaient tous les deux debout. Il y a 3 ans, l'accusé n'est pas rentré en prison après une permission de sortie, une cavale meurtrière de plusieurs jours entre Angers et Chaillan. Pas du urgence demain à l'hôpital de Mayenne. La direction du centre hospitalier l'a annoncé ce matin. Elle doit fermer le service parce qu'il n'y a pas assez de médecins. Demain, en cas d'urgence médicale, les habitants du Nord Mayenne doivent contacter leur médecin traitant, la permanence des soins au 116-117 ou encore le 15. Les urgences obstétricales et psychiatriques, elles, restent ouvertes. Ce n'est plus possible pour l'association d'usagers Audace 53. Cette situation n'est plus possible puisque pour l'association, il s'agit d'un saccage de l'hôpital public. Une conductrice de 64 ans s'est retrouvée piégée dans son véhicule à la mi-journée après une sortie de route à Aron, près de Mayenne. Elle a été sortie par les pompiers. La victime a été transportée en urgence relative. Le retour au stade Francis Lebassère de l'ancien joueur du stade Lavallois, Franck Haise. C'est lui maintenant qui entraîne le stade Rennais. Il sera de retour à Laval le vendredi 2 octobre pour cette très belle affiche Laval-Rennes en match amical pendant la trêve internationale. La billetterie pour ce match ouvre vendredi soir après le match de Ligue 2 entre le stade Lavallois et Sochaux.
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0: Le soleil est toujours bien présent dans le ciel mayennais, Florence.
4: Absolument, aujourd'hui avec de 20 à 23 degrés des températures et un temps de saison. La nuit prochaine, voilée. En seconde partie de nuit, ça se dégage plus tôt. On aura de 6 à 11 degrés cette nuit. Pour demain jeudi, des petites éclaircies en le matin qui s'élargissent après le déjeuner. Retour de nuages en fin de journée avec peut-être même quelques averses fugaces sur les Côtes-Évron ou sur la moitié sud du département, peut-être pas assez pour donc nos terres et effacer un petit peu la sécheresse. En tout cas, les températures demain, jeudi, vont aller de 20 à 22 degrés. Comptez même 19 degrés à Larchamps, 20 degrés si vous êtes à Entrammes ou bien encore 21 dans le sud du département à Coudray. Des températures qui seront les mêmes vendredi. Pour ce week-end, ça remonte. Samedi, de 23 à 26 degrés sont prévus. Et dimanche, ce sera aussi du soleil avec de 21 à 24 degrés. Mais on n'en est pas là. En attendant, bonne soirée, Stéphanie.
2: À vous aussi, Florence.
4: Merci beaucoup. Et retour de l'info tout à l'heure à 19h.
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0: Bleu comme toi, je suis sûre que vous l'avez déjà reconnu, Étienne Dao, c'était en 1988. Il était il n'y a pas si longtemps avec les Trois Éléphants en concert à Laval et on avait bien aimé.

0: comme toi, c'était donc Étienne Dao.
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0: On va faire plein de choses d'ici 19h. On va aller se balader avec Claire Martin à Saint-Ouen-des-Toits dans une ferme. Ce sera avec C'est clairement mayennais. On va découvrir le monument préféré des Français en compagnie de Patrice Gascoin avec les coulisses TV et Stéphane Bern, bien sûr. Et puis on va faire du sport et notamment du handball. Ce sera vrai avec 100% sport d'ici quelques instants et le club d'Ernay grâce à Hugues Gébert. Et puis ce sera vrai grâce au cadeau que j'aurai à vous offrir tout à l'heure avec notre jeu Choisissez votre sport, deux invitations VIP pour aller à la nouvelle salle Arena de Château-Gontier. Ce sera le 26 septembre, donc du hand au menu avec l'Union Sud-Mayenne contre Rouen. Et j'aurai ces deux invitations VIP très bien placées, le petit apéritif avec modération, discuter avec les joueurs après le match, etc. Ce sera pour vous. C'est à gagner d'ici quelques minutes sur la première radio du département. Restez avec nous. Voici celle qui fait un triomphe. Tout le monde est content de la retrouver. Elle est juste magnifique. C'est bien sûr Céline Dion avec ce titre qui en dit long. Bonjour, pardon, merci.
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0: Bonjour, pardon, merci Céline Dion, donc sur Ici Mayenne, 18h12. On va faire du sport, comme tous les jours, on va parler sport. Aujourd'hui, place au hand avec vos invités, Hugues Gébert. Nous découvrons ensemble donc le club d'Ernée.
1: Direction Ernée, l'association Ernéenne Sport change de nom pour devenir l'Ernéenne Hand.
2: Nathan Pichot, responsable communication du club, nous explique les raisons de ce changement.
3: Tout d'abord, l'Ernéenne Sport Handball, c'était un... L'Ernéenne Sport est un regroupement d'associations qui n'existe plus depuis un moment. Et on n'avait jamais fait les démarches pour se dissocier en fait de ce sport. Bah, cette année, on a décidé d'enlever le sport dans l'Ernéenne Sport Handball pour rester Ernéenne Handball, pour la communication notamment, pour le mail, les réseaux sociaux et notamment le changement de logo, car on a changé de logo aussi.
2: Mini-hand, hand mixte, hand loisir ou en compétition, tout le monde a sa place au club de l'Ernéenne Handball.
4: Il n'y a pas de raison d'hésiter, il faut venir découvrir.
2: Louis Leblanc, vice-président du club.
4: Il n'y a pas d'esprit de compétition interne, c'est ouvert à chaque pratiquant, peu importe le niveau, il y a toujours une solution pour faire du hand.
2: Le handball, un sport collectif qui véhicule certaines valeurs.
4: La solidarité, l'entraide, c'est des valeurs communes au sport et encore plus dans le hand, on fait rien tout seul, mais en équipe, on peut vraiment faire de très très belles choses.
2: Et pourquoi ne pas mêler effort sportif et apprentissage d'une langue ? Louis Leblanc, le vice-président du club, nous parle de ce nouvel entraînement dans la langue de Shakespeare.
4: On voit les bases de l'anglais avec salutation, la couleur, que ce soit au niveau des maillots, donc on révise les couleurs, les actions de match et ce genre de choses pour initier les plus jeunes à l'anglais.
2: Un club dont la locomotive est son équipe senior en départemental 2. Et du côté dernier, on ne se fixe aucune limite.
4: Alors, recrutement, on garde la même base de joueurs à une ou deux exceptions près. Et donc avec un... On espère un maintien en D2 à la fin de la saison, voire plus haut si rien n'est impossible.
2: Le handball, un sport très populaire dans notre département qui réunit près de 3000 licenciés.
0: Voilà, si vous voulez en faire partie, petite précision, l'Ernéenne Handball propose actuellement des séances d'essai. C'est vrai que c'est la saison. Toutes les infos sont à retrouver sur la page Facebook du club, si le cœur vous en dit. Et tout de suite, c'est du soleil en barre avec Eros Ramazzotti.

C'était donc Eros Ramazzotti, c'est Basteona Canzone. J'ai essayé de réviser mon italien, mais c'est pas encore gagné. 18h20, il est temps de jouer ensemble. Choisissez votre sport, vous connaissez le principe. Je vous pose la question. Aujourd'hui, vous allez pouvoir choisir entre le handball et le judo. Et j'ai une question handball et une question judo. À vous de me donner la bonne réponse pour repartir aujourd'hui avec ces deux places VIP pour le rendez-vous du samedi 26 septembre. C'est du handball, c'est l'Union Sud-Mayenne qui affrontera Rouen. Ça se passe dans la nouvelle salle Arena du pays de Château-Gontier. Ce sont des places VIP, ça veut dire que vous serez très bien placé. Ça veut dire qu'après, vous aurez le droit aux petits fours qui vont bien et à l'apéritif avec modération et que vous pourrez discuter avec les joueurs, ce qui est vraiment une jolie expérience pour gagner ces deux places. Et tentez votre chance, c'est simple comme un coup de fil maintenant au standard d'ici Mayenne. On vous attend maintenant 02 43 67 11 11. Et tout de suite, voici Susanna avec The Art Company. C'était en 1984. Je suis sûre que ça va vous rappeler des bons souvenirs. 02 43 67 11 11. N'hésitez pas à nous appeler maintenant. C'est Nathalie qui vous attend avec le sourire et avec dans les mains ces deux passes VIP, donc pour le handball.

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0: C'était The Art Company. Dans quelques instants, nous avons rendez-vous avec Lucas de Château-Gontier.
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0: Et nous sommes avec Lucas donc de Château-Gontier. Bonjour Lucas.
4: Bonjour.
0: Ça va bien ?
4: Ça va bien et vous ?
0: Oui, sous le soleil, merci, très bien. Il paraît que vous êtes jockey, Lucas, jockey professionnel en montée et athlée. Comment est-ce qu'on devient ?
4: Apprenti.
0: Apprenti, d'accord. Et comment est-ce qu'on devient jockey, Lucas ?
4: Bah, après, j'ai fait des études courtes, j'ai un CAP dedans, et puis il faut avoir la passion déjà dedans.
0: Ouais, vous êtes né dedans, si je puis dire, dans le monde du cheval.
4: Non du tout, je suis d'un côté et je suis tombé dedans par hasard.
0: D'accord, c'est par accident, vous êtes choqué. Bon, évidemment, voilà. Ça a l'air de vous aller plutôt bien au teint, Lucas, et je suis contente pour vous. Je sais aussi que vous aimez beaucoup le hand, est-ce que vous l'avez un petit peu pratiqué ?
4: J'en ai fait un peu à l'école, mais ouais, c'est un sport que j'aime bien regarder.
0: Bon, et puis
4: je ne connais pas beaucoup, mais j'aime bien regarder.
0: Oui, mais et puis là, vous le regarderiez dans des bonnes conditions, hein, puisque c'est deux places VIP pour le rendez-vous du 26 septembre avec l'Union Sud Mayenne et Rouen. C'est d'abord dans la nouvelle salle Arena du pays de Château-Gontier. Vous êtes de Château-Gontier, vous ne l'avez pas encore vu, la nouvelle salle Arena, hein.
4: Non, du tout.
0: Voilà, et puis alors là, c'est les places VIP. Ça veut dire que vous serez hyper bien placé pour le spectacle. Qu'ensuite, après, vous avez le droit de partager les petits fours avec les joueurs et tout le monde. Et donc, ça devrait pouvoir être sympa. Mais avant tout ça, il faut évidemment répondre à une question que je vais vous poser. Est-ce que vous voulez choisir donc votre sport, une question judo ou une question handball ? Qu'est-ce que vous préférez, Lucas ?
4: Voilà. Je suis mauvais dans les deux cas, donc.
0: Non, il ne faut pas dire ça. Méthode Coué, vous êtes bon dans les deux cas, Lucas. Vous allez gagner dans les deux cas. Alors, judo ou handball ?
4: Bah, on parle de hand, donc on va partir sur handball.
0: Allez, on part sur handball. Voici donc votre question. Lucas, concentration. Combien de joueurs composent une équipe de handball sur le terrain, gardien compris ? On n'oublie pas les gardiens. Est-ce qu'il y a 6 joueurs ou 7 joueurs, à votre avis ?
4: Je dirais 7 joueurs.
0: Vous direz 7 joueurs ? Yes ! Qu'est-ce qu'elle avait dit, Tata Florence, hein, Lucas, que vous alliez gagner ? Eh ben oui, bravo ! C'est 7 joueurs, je suis ravie de vous offrir ces deux places VIP donc pour le 26 septembre à la salle Arena de Château-Gontier pour l'Union Sud-Mayenne contre Rouen. Donc belle soirée handball en prévision. Il y a deux places, vous savez qui vous allez emmener, Lucas, pour vous accompagner ?
4: J'hésite avec mon meilleur ami et ma copine, celui qui voudra aller mieux.
0: Ouais, je voudrais pas qu'il y ait d'histoire entre vous et votre copine et votre meilleur ami. Bon, j'espère que ça va bien se passer. Belle soirée et à bientôt, Lucas. Merci d'avoir choisi Ici Mayenne.
4: Merci beaucoup à vous.
0: Bonne soirée. Au revoir.
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0: importe.
1: Oui, Madame Zazie, peu importe. C'est 18h32 minutes.
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1: On fait la route ensemble. Si vous constatez des difficultés de circulation, bien sûr, comme toujours, vous nous appelez au 02 43 67 11 11. À Laval, c'est encore un petit peu compliqué entre le pont de Pritz et Décathlon. C'est également compliqué dans le centre-ville, comme souvent au même endroit, quai Béatrix de Gavre, rue de la Pêche, ou encore cours de la Résistance, donc à savoir entre la place du 11 novembre et le square de Boston. 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
1: Dans la maison vide, on devrait croiser Michel Polnareff, normalement. À suivre également Christophe Maé. Et puis juste après, on va s'intéresser au monument préféré des Françaises. Ce sera avec les coulisses TV de Patrice Gascoigne. C'est vrai que les monuments, on les aime ce week-end aussi. On en parlera.
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0: La Lune, c'était Christophe Maé. Tout de suite, on retrouve Patrice Gascoin et ses coulisses TV.
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3: Avec un Stéphane Bern qui tient avant toute chose à vous remercier.
4: Cette année encore, vous avez été très nombreux à voter pour choisir le représentant de votre région. Merci à vous pour votre participation. Et voici donc les 14 finalistes.
3: Alors, je ne vais pas vous énumérer ici la liste des 14 finalistes issus de nos régions pour le titre de monument préféré des Français 2026. Mais pour les découvrir et surtout savoir qui va gagner ce prestigieux titre, il suffit de regarder France 3. Ce soir, une nouvelle fois, Stéphane Bern nous guide à la découverte de l'extraordinaire richesse du patrimoine culturel, architectural et historique de notre pays. Pour le dénouement du monument préféré des Français 2026, l'animateur nous accueille au cœur du magnifique château de Chambord. J'ai demandé à Stéphane Bern si, au fil des éditions, il était difficile de renouveler des monuments choisis pour représenter leur région. Stéphane Bern.
5: L'émission Le monument préféré des Français revient effectivement chaque année, mais c'est pas très difficile chaque année de renouveler les monuments. On a même que l'embarras du choix. C'est la raison pour laquelle on fait d'abord une première sélection régionale, de telle sorte qu'avec la PQR et puis ici, eh bien les Français se mobilisent pour défendre un premier monument qui va finalement représenter leur région pour le concours final, et on va avoir les résultats ce mercredi.
3: Mais Stéphane Bern, vous est-il arrivé d'être en désaccord avec le vote des téléspectateurs pour choisir leur monument ?
5: Je suis rarement en désaccord avec le choix du public. D'abord parce que ce sont les Français qui se mobilisent dans chaque région et qui votent pour un monument ou pour un autre. Parfois, je suis surpris. J'étais très étonné de voir, il y a 2 ans, le circuit automobile des 24 heures du Mans qui avait été choisi par les Français, mais en même temps, il est classé monument historique. Et c'est vrai qu'on avait beaucoup entendu parler du centenaire de ce circuit automobile, si bien que je comprenais que ce monument, enfin en tout cas ce site patrimonial, avait été privilégié à toutes les autres églises, abbayes, châteaux, etc.
3: Stéphane Bern qui va vous révéler ce soir sur France 3 quel est le monument préféré des Français 2026.
0: Et oui, enfin, fin du suspense ce soir. Merci beaucoup Stéphane Bern, merci Patrice Gascoin. On vous retrouve demain avec du mystère autour de la Chambre jaune. Cette fameuse série, on en reparlera. Mais tout de suite, c'est Peter et Gabriel avec ce titre, Sledgehammer. Merci, à tout de suite.

0: C'était Peter Gabriel, je suis sûre que vous étiez en train de marquer le tempo, peut-être même de danser, vous avez bien raison. 18h47, c'est l'heure pour nous de partir à la découverte de notre département, comme on le fait tous les soirs, avec Clermont-Mayennais, direction aujourd'hui Saint-Ouen-des-Toits, à l'occasion de la rando ferme et du marché des producteurs organisé donc à la ferme des Grandes Métairies. Ce sera ce dimanche. Claire Martin, vous nous emmenez à la rencontre donc de Christine Gobet, la propriétaire.
1: Tout à fait. Alors avec son mari Bruno, elle élève des vaches laitières. Ceci dit, quand je suis arrivée sur place, elle était partie nourrir des volailles qui chantonnent. Ce sont des...
2: Les pintades.
1: Donc vous avez aussi des pintades?
2: Pintades, des oies, des canards, des poules qu'on fait à petite échelle.
1: Et donc là, on ouvre le...
2: Stocker tout ce qui est céréales pour les vaches, pour les poules aussi, puisque c'est la même alimentation.
1: Ça sent vraiment bon, hein, ça sent le... Vous le sentez encore, vous, que ça sent comme ça, les céréales?
2: Un petit peu quand même.
1: Un petit peu,
2: oui,
1: hein,
2: oui, oui. Et ça, c'est nouveau, hein, ça fait 3 ans que c'est installé, là.
1: Alors, c'est quoi? C'est un espèce de gros silo, j'ai l'impression.
2: Ce sont des silos intérieurs. Toutes les céréales qu'on a récupérées cet été, quand on en a besoin, on passe dans un broyeur, ça nous fait de la farine.
1: Bon, ben, on va aller les voir, ces petites pintades.
2: Voilà.
1: Il y a combien de pintades ici?
2: De en avoir une bonne quinzaine, 15-20.
1: Allez, on va laisser les pintades déjeuner et puis on va partir voir Pierre Messager auprès des vaches. Alors lui, c'est le voisin de Christine Gobet. Il est paysan à la retraite maintenant. Il fait partie quand même de la Confédération Paysanne et il souhaitait intervenir pour nous parler des actions mises en place pour préserver la biodiversité dans la ferme de Christine. Alors toujours évidemment en son d'ambiance avec les pintades derrière.
3: Et Christine et Bruno, ils sont en train de mettre en place des haies, remettre en place des haies. Et ça, c'est le meilleur moyen pour garder la biodiversité, ouais, c'est d'avoir des haies. Ouais.
1: On peut voir ça d'ailleurs, elles sont où ces haies?
2: On va aller voir dans le champ si vous voulez, mais même là, on peut voir là.
1: Ouais, donc là, on est vraiment face à une bébé haie.
2: Ce sont des comme des chaussettes pour ne pas qu'ils mangent les jeunes pousses, parce qu'on a pas mal de cochons, lapins, des lièvres ou même des chevreuils.
1: Faudra attendre combien de temps à peu près avant que la haie soit vraiment...
3: Qu'elle soit efficace, ça demande au moins 5-6 ans, pas avant. Ouais. Ça joue un rôle important hein, pour les animaux. Hein. Ça les protège de l'ombre, ça les protège de la pluie, ça évite les variations de température.
1: Et pendant que nous contemplons la jeune haie un petit peu plus loin dans la ferme, il y a Gaëtan. Gaëtan, lui, il travaille, c'est le fils de Christine. Il était en train de préparer la salle de traite pour le soir. Autre ambiance.
4: Donc là, on tourne les griffes là, des deux côtés.
1: Alors les griffes, c'est ce qui va être attaché à la mamelle de la vache pour traire. Est-ce que vous voyez reprendre la ferme?
4: Eh ben oui, dans l'idée, c'est de reprendre la ferme familiale, donc avec mon frère et puis mon papa.
1: Qu'est-ce qui est important de garder au sein de cette ferme?
4: De rester en bio.
1: Qu'est-ce qu'on peut vous souhaiter pour la suite, Gaëtan?
4: Qu'il fasse moins chaud et puis que la pluie revienne assez vite.
1: Et vous savez quoi? Alors croyez-moi ou pas, hein, mais quand Gaëtan a prononcé cette phrase, il s'est mis pile à pleuvoir. Si ça, c'est pas un truc de dingue.
0: Absolument, mais on vous croit toujours, Claire. Et on attend le reste de la pluie pour toute la Mayenne, évidemment. La ferme des Grandes Métairies, c'est donc à Saint-Ouen-des-Toits. Elle vous accueille ce dimanche pour présenter la ferme, mais aussi pour un marché de producteurs. N'hésitez pas à y aller, une occasion de plus d'évoquer les fermes qui attendent des repreneurs suite donc aux nombreux départs en retraite que connaît notre département et on n'est pas les seuls. Voici Freddie Mercury pointer le bout de son nez.

0: C'est ce qu'on appelle avoir la pêche. Living on my own. C'était Freddie Mercury. Dans quelques 5 minutes, retour de l'information. Il sera déjà 19h, donc l'heure du journal, suivi bien sûr d'Émilie Mazoyer avec son invité du jour, Jean Felzin.
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0: pour toi, c'était le romantique des années 80, François Fellman. Merci d'avoir choisi Ici Mayenne. Belle soirée à tous et à demain.
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0: Et oui, sur la première radio du département, comme chez vous, il est déjà 19h. 19h, retour donc de l'information avec le journal et tout de suite Diane Berger.
2: Essence, fuel, gazole, les prix ne baissent pas. Alors Sébastien Lecornu vient de demander à ses ministres de prolonger les aides ciblées sur les carburants jusqu'au 31 décembre prochain. Emmanuel Collardet, le Premier ministre, essaye de répondre à la colère de nombreux professionnels qui montent ces derniers jours dans le pays, celle des pêcheurs notamment qui n'arrêtent pas de manifester.
3: Oui, des blocages de ports à plusieurs reprises ces derniers jours et notamment celui de Port-la-Nouvelle, encore ce soir dans le département de l'Aude. Les accès aux ports bloqués par des pêcheurs qui étaient décidés à y passer la nuit, tant que le gouvernement n'entendrait pas leur colère. Alors, est-ce que l'annonce, effectivement, il y a quelques minutes de Sébastien Lecornu, va suffire à rassurer ces pêcheurs qui disent travailler à perte en ce moment? Eh bien, la réponse est loin d'être évidente. En tout cas, le Premier ministre vient d'annoncer une hausse de l'aide qui leur est destinée. Elle sera relevée de 25 à 35 centimes par litre de carburant. Pas de hausse pour les autres professions en souffrance, mais une prolongation pour les entreprises éligibles du BTP. Eh bien, le soutien sera prolongé à hauteur de 20 centimes par litre de gazole non routier, dit Sébastien Lecornu. Et pour les agriculteurs, eh bien, l'aide de 15 centimes par litre, elle sera également prolongée. L'objectif, c'est de préserver l'activité économique, l'emploi et la croissance, dit le chef du gouvernement. Il espère ainsi leur donner de la visibilité.
2: Emmanuel Collardet. Philippe Brun se défend. Le député socialiste dénonce un conflit instrumentalisé par son parti pour, je cite, « le tuer politiquement ». Philippe Brun, accusé de violence par une ancienne collaboratrice, il a été suspendu du PS, écarté de la primaire prévue le mois prochain. Lui doit être jugé pour des soupçons de viol sur l'actrice Charlotte Arnoux. L'acteur Gérard Depardieu va contester demain son renvoi en procès lors d'une audience à huis clos devant la cour d'appel de Paris. La situation est jugée très défavorable dans les Landes. 200 pompiers sont mobilisés contre un violent incendie près de Labouère, à proximité d'une voie ferrée. Le trafic est d'ailleurs coupé entre les Landes et Bordeaux. Les flammes ont débarré sur une ferme photovoltaïque de la commune de Lu et elles avancent à grande allure, Manon Clavry.
4: On en est à 150 hectares de forêt brûlée. Ce sont les dernières informations que viennent de nous donner les pompiers. Pour l'instant, ils arrivent à contenir le feu du bon côté de la ligne de TGV, c'est-à-dire à l'ouest de cette ligne. Cette ligne qui dessert la Labouère, mais aussi Dax, tout le Pays Basque, le Béarn et la Bigorre. Les pompiers disent qu'ils ne partagent pas un optimisme débordant, ce sont leurs mots, mais ils bénéficient maintenant de 10 moyens aériens, c'était 4 il y a une heure, des Air Tractor, des Dash, des Canadair. Le feu progresse toujours, donc poussé par le vent, toujours en direction du sud-est de Lu, Lu où il s'est déclenché. Heureusement, dans cette direction, il n'y a pas d'habitation, donc pas d'évacuation d'habitants de prévu pour l'instant.
2: Manon Clavry, d'ici Gascogne, un nouvel incendie après une saison des feux violentes. Un hommage national va être rendu vendredi après-midi à Bordeaux, place des Quinconces, pour les deux sapeurs-pompiers tués le 21 juillet dernier, piégés quand leur camion-citerne s'est retrouvé encerclé par les flammes à Mérignac. Léon XIV attire la foule, déjà près de 600 000 inscrits pour la messe du pape à Paris le 26 septembre prochain. C'est 80 000 fidèles de plus qu'anticipé par l'archevêque de la capitale. Le périmètre d'accès sera donc élargi autour de la place de la Concorde. Et puis Pikachu, Salamèche et toute la bande soufflent leurs 30 bougies, les Pokémon impossibles d'y échapper. Surtout si vous avez des enfants, des petits-enfants ou si tout simplement vous avez grandi avec ces petits monstres japonais. La célèbre franchise fête son anniversaire avec une édition collector de cartes à collectionner qui rendent fous les passionnés. Exemple à la Fnac de Perpignan où Suzanne Chojaï s'est glissée dans la file d'attente qui s'est formée dès le petit matin.
5: Et certains s'étaient levés.
6: Beaucoup trop tôt.
7: On s'est pas couché du tout là. Pour les 30 ans, on savait qu'il allait y avoir du monde. Et voilà, on a attendu à partir de 3h du matin à Auchan. Il y a le premier qui était là à minuit.
5: Pour obtenir l'un des coffrets collector, édition 30 ans, avant de rejoindre la Fnac et d'en acheter un autre.
7: Donc moi c'est Guillaume, je collectionne depuis mes 6 ans, 98, les premières cartes. C'est compliqué de s'arrêter. Voilà. C'est un puits sans fin, finalement. Voilà.
5: Les passionnés dépensent des centaines d'euros pour alimenter leur collection de cartes, comme Alex en Perpignan. Lagnanais de 31 ans.
6: J'ai calmé là, mais je pense au moins 400 euros par mois. Encore, je gagne bien ma vie, je suis infirmier libéral, je ne vais pas me plaindre. Mais sinon, je pense que quelqu'un qui gagne 1500 euros, il ne peut pas.
5: Certains le voient aussi comme un investissement.
6: L'objet scellé, comme une ETB que vous allez acheter à 55 euros, vous allez pouvoir la revendre 100, 130 euros, comme qui rigole une heure après.
5: Et c'est ce que vous voulez faire ?
6: Non, moi je collectionne. C'est des coffrets spéciaux. Dedans, il y a des boosters avec 10 cartes dans chaque booster. C'est-à-dire qu'il peut y avoir des cartes plus ou moins rares. C'est comme un tableau, des œuvres d'art. Après, il y a chaque illustrateur et ça a plus ou moins une valeur financière derrière.
5: Dans la file d'attente, il y a les férus de Pokémon et ceux qui font l'effort pour leurs proches.
8: On a été missionnés par des amis très investis dans la cause. Mais très gentils, voilà.
9: Et moi, c'est pour ma nièce parce qu'elle travaille.
5: Les coffrets seront parfois revendus quelques heures plus tard, en moyenne 300 euros sur Internet.
2: Suzanne Chodjei.
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2: La météo de demain, une perturbation arrive par la façade nord-ouest avec de la pluie dès le matin en Bretagne et sur le Cotentin. La grisaille et les averses vont s'étendre vers l'est au fil de la journée. Il fera en revanche toujours très ensoleillé dans le quart sud-est avec des températures de saison. Demain, il fera 17 degrés à Paris et Strasbourg le matin par exemple, 16 à Lille, Rennes 18 degrés, 18 degrés également à La Rochelle, Toulouse et Lyon, 22 degrés à Marseille. Il fera quelques degrés de plus après-midi mais pas beaucoup plus.
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10: Salut à toutes, salut à tous et bienvenue dans Décibel. On est ensemble en direct jusqu'à 20h. Et la radio, c'est ici. Et est-ce que je sais encore comment je m'appelle ? Oui, c'est Émilie. Ravie de vous retrouver en cette soirée, jour 2, sans Catherine Ringer. Mais on va y arriver, les amis. Merci encore pour votre participation hier à l'émission Hommage que nous lui avons consacrée. C'était un joli moment, vraiment merci beaucoup à vous. Ce soir, on va vous gâter puisque au Blind Test tout à l'heure, on vous offre le nouvel album de mon invité, Jean Felzine. Jean Felzine, vous l'aviez peut-être découvert dans le groupe Mustang. Cinéma Permanent, son nouvel album sort vendredi.
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10: C'est vrai, il y a que lui qui bosse, Jean Felzine. Et dire que on pense que les artistes sont des feignasses, c'est pas le cas du tout. 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Bref, on va être bien, vous êtes au bon endroit. Je commence par un bon plan, tiens. C'est vrai qu'avec la mort de l'irremplaçable Dolly Parton, on s'est mis à parler un peu de country et on s'est rendu compte que c'était un genre musical pas très très mis en avant en France. Heureusement, la chaîne Arte a décidé de tout nous raconter avec une formidable série de documentaires en 9 épisodes qui s'appelle Country Music, une histoire populaire des États-Unis. Et dans cette série, vous allez découvrir les lieux, les époques, les histoires presque centenaires de l'Amérique profonde. Vous allez entendre les voix de Dolly Parton, évidemment, mais aussi Willie Nelson, Elvis Presley, hein, qui avait été biberonné à la country, Merle Haggard, Hank Williams, Loretta Lynn. C'est 9 épisodes, 9 heures de kiff. Ça s'appelle Country Music et c'est disponible gratuitement et sans abonnement sur arte.tv. Est-ce qu'on y entend Johnny Cash ? Bien sûr, on y entend Johnny Cash. On le voit jeune et puis un peu moins jeune. Et c'est une merveille. Voici un indispensable, si on veut commencer sa culture country. Ça s'appelle I Walk the Line.

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1: Ah là là, Johnny Cash, quel bonheur. Un grand merci à Mélodie Chaïb, la programmatrice des invités de Décibel. C'est elle qui m'a signalé ces 9 heures autour de la country à regarder gratuitement sans abonnement sur arte.tv. 9 heures, et ben j'ai tout bouffé en un week-end. J'espère que vous aussi vous ferez ça.
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1: C'est l'heure du coup de cœur, un duo féminin très rock'n'roll. Dans le civil, elles s'appellent Apolline et Zoé, mais leur groupe s'appelle Copycat. Elles sont originaires de Nevers et après avoir sorti l'année dernière un premier EP Morning Routine, elles annoncent la suite avec cette toute nouvelle chanson qui se moque un peu de cette expression, vous savez. Non mais je fais ça, mais c'est ok. Eh ben c'est ok. Copycat.

Elles s'appellent Copycat. Elles ont fait la tournée des festivals d'été, mais il leur reste encore quelques dates. Elles seront le 24 septembre, autrement dit jeudi, à Mont-de-Marsan. Rendez-vous à Besançon aussi en fin de semaine. Et puis au mois d'octobre à Villefranche-sur-Saône. Enfin, le 8 novembre à Sébaza, à côté de Clermont-Ferrand. À suivre dans Décibels. Salopée.

0: avec Jean Felsine et son nouvel album Cinéma Permanent. Il sort après-demain. Et ben, on fait la boum dès ce soir.
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1: Et mon invité est arrivé, Jean Felzine, bonsoir.
2: Bonsoir.
1: Et bienvenue dans Décibel. Jean, pendant plus de 20 ans avec vos copains de lycée que vous avez rencontrés à Clermont, vous avez formé ensemble et vous avez tourné avec ce groupe Mustang. On avait découvert notamment avec Anne-Sophie. J'ai

Mustang, c'est 5 albums entre 2009 et 2024, dans des styles toujours différents, mais toujours ce côté écriture qu'on adore dans vos paroles. Vous vous emparez de sujets dont personne d'autre ne parle. J'ai reçu

0: 5 albums quand même.
1: Oui,
0: je me demande bien ce que je vous ai donné.
1: Oh ben, on les a fait ensemble. Hein.
0: Oui, mais quand même, ça paraît si... comment dire? Oui, ça fait rupture de quelqu'un qui s'en veut. Alors, est-ce que c'était... est-ce que c'est ça? Est-ce qu'on ressent...
1: En tout cas, c'est ce que j'ai ressenti au moment où j'ai écrit la chanson.
0: Ouais, hein.
1: Je suis pas sûr de ressentir la même chose aujourd'hui. Mais j'ai essayé d'être honnête avec ce que j'ai ressenti quand on a raccroché au téléphone et qu'on s'est dit « terminado ».
0: Ouais. Est-ce que c'était nécessaire de terminer officiellement Mustang, alors que pour le coup, vous sortez un album solo, mais c'est pas le premier. Vous aviez aussi des projets parallèles à Mustang, en duo par exemple avec Joe Wedding. Enfin, vous avez fait plein de choses pendant que Mustang existait.
1: C'est
0: qu'est-ce
1: vrai.
0: Que ça change pour vous qu'aujourd'hui Mustang n'existe plus officiellement?
1: Bah, il s'agissait de brûler les vaisseaux, de se dire que si on l'officialise, on est sûr de pas pouvoir se reformer.
0: Sinon, vous n'étiez pas sûr de ça. Vous alliez retourner
1: oui, comme
0: avec vos
1: vieille,
0: potes.
1: Ouais. Une vieille maîtresse, on peut avoir.
0: Oui.
1: Non, mais oui, d'abord, la chanson est venue et elle était bonne. Donc, ça justifiait sa sortie. Oui, c'était une manière d'être sûr que c'était. Enfin, de ne pas pouvoir revenir en arrière.
0: C'est ça. Vous l'avez annoncé, vous l'avez officialisé, voilà. Vous l'avez dit devant tout le monde, vous ne pouvez plus revenir dessus.
1: Exactement.
0: Alors,
1: enfin, sauf pour beaucoup d'argent, évidemment.
0: Ah bah
1: c'est
0: oui, comme
1: ça
0: Abba.
1: Que ça se passe. Voilà.
0: Voilà, comme Abba. Il y a une légende, il paraît qu'on leur a proposé 1 milliard chacun, ils ont refusé. Mais je ne sais pas si c'est vrai, je trouve ça fou.
1: C'est possible, hein. Ça doit être de cet ordre-là, le chiffre d'affaires de ce groupe. Ouais.
0: Ah oui, hein.
1: Pas très éloigné de celui de Mustang. Hein.
0: C'est ça, quasiment. Alors, à l'époque de Mustang, notamment du dernier album, vous étiez venu ici, d'ailleurs, et à un moment, vous étiez tous en train d'ironiser un peu sur le fait que, oui, justement, la musique n'avait vraiment plus beaucoup de sous, que c'était difficile, etc. Est-ce que, là, le fait d'être artiste solo, ça ne va pas accentuer ça, cette difficulté, cette solitude?
1: Certainement, maintenant, c'était... Voilà, on ne pouvait pas faire autrement, pour plein de raisons... Il y a aussi on a perdu le batteur fondateur du groupe l'année dernière. Pour nous, c'était un signe aussi que voilà, le l'âme du groupe était en quelque sorte compromise, quoi. Même s'il n'était plus dans le groupe, mais je sais pas tellement à quoi m'attendre. Mais c'est mon métier. Je suis obligé de faire des disques pour avancer, pour vivre aussi. Est-ce que ça va être plus facile ou plus difficile? J'en ai aucune idée.
0: En tout cas, ce qu'on peut dire, c'est que cet album qui sort vendredi, évidemment, les journalistes musicaux l'ont reçu en amont, on l'a écouté et on l'a adoré. Je dis un « on » vraiment très large, parce que pour le coup, on peut commencer à lire des articles extrêmement élogieux. Il est très très bien reçu, ce cinéma permanent. Ça, c'est quand même un petit peu réconfortant.
1: Oui, bien sûr. Oui, puis ça permet toujours de comprendre un peu des choses sur soi quand c'est des gens dont c'est le métier de les déceler, si vous voulez. Donc ça, c'est toujours intéressant. Donc ça fait plaisir, bien sûr. Puis surtout qu'à force, là j'ai fait le compte, c'est le 9e album que je fais, tout projet confondu. Et donc plus ça va, plus les malentendus se dissipent, quoi. Et ça fait c'est long. Mais ça fait plaisir quand même.
0: Elle fait le temps aussi de tester des choses. Alors c'est vrai
1: que pour celles
0: et ceux qui avaient écouté l'album solo précédent de Jean Felsine, qui était beaucoup moins guitare, beaucoup plus clavier, là on retourne à la guitare.
1: Oui, et à l'acoustique.
0: Ouais. On peut le dire, et à l'acoustique. Et pour savoir de quoi on parle, je vous propose d'écouter un extrait, c'est un des premiers d'ailleurs que vous avez dévoilé de ce disque, Jean. Ça s'appelle Je s'aime, et vous nous emmenez avec vous dans votre vie de saltimbanque.
1: C'est ça.
0: C'est parti. Jean Felsine est l'invité de Décibel.

0: mais il m'arrive de me jeter des petits défis de mots, ouais.
1: Ouais.
0: Mais parfois, il y a certains que j'ai pas réussi à relever. J'avais un pote qui m'avait demandé de placer choucroute de la mer.
1: Choucroute de la mer.
0: Dans une chanson.
1: Wow.
0: Et ça, c'est impossible.
1: Je sais même pas si on peut le placer honnêtement dans
0: un
1: restaurant.
0: C'est trop mauvais, donc.
1: Oui, c'est ça, c'est trop mauvais. C'est vraiment pas ça. Mais en tout cas, voilà, quand je vous parlais tout à l'heure de la plume complètement à part de Jean Felsine, ben voilà, vous en avez eu un petit extrait avec cette chanson, Je s'aime, donc qui fait partie du nouvel album Cinéma Permanent qui sort ce vendredi. Alors, on l'a dit, hein, en 20 ans de carrière, vous avez tout vu, solo, duo, groupe, écrire aussi pour d'autres. Vous avez écrit notamment pour Camélia Jordana, encore pour Pomme. Et tout ça, ça vous amène des réflexions intéressantes, car je vous suis sur les réseaux sociaux. Je vais un peu voir tous les matins ce que vous racontez, parce que j'aime bien. Je vous stalk un peu. C'est vous et Dupont de Ligonnès, mes deux obsessions. Et alors, vous avez dit un truc super intelligent l'autre jour, sur le streaming, où vous pensez que l'industrie musicale devrait s'inspirer un petit peu du cinéma, avec une espèce de chronologie des sorties.
0: Ouais, je suis pas le seul à le penser.
1: Moi, c'est la première fois que j'entendais cette théorie. Vous pouvez expliquer ?
0: Je trouverais pas mal, en tout cas pour des gens comme moi qui ont un assez petit public, mais de gens qui écoutent les disques en entier, de sortir les disques en physique, de faire des concerts et de rendre disponibles plus tard les morceaux en streaming et de changer un petit peu le rapport de force, parce que là on est... Moi, je me retrouve sur les plateformes de streaming en concurrence avec Taylor Swift, ce qui n'est pas la vocation de la musique que je fais, donc... De récupérer un peu la main et puis de tenir quand même un peu la dragée haute aux plateformes de streaming qui ont pris un peu la confiance, quoi.
1: Oui, c'est ça.
0: Et qui font leur loi quand même.
1: Donc en fait, la sortie physique, ce serait comme au cinéma, la sortie en salle. Mmh. Et puis 6 mois plus tard, ou même ne serait-ce que 3 mois plus tard, il y aurait en streaming sur les plateformes.
0: Voilà, comme quand j'étais petit, les films sortaient au cinéma, puis un an après, ils étaient en cassette vidéo.
1: Oui, c'est ça, voilà, on attend un peu, quoi.
0: Voilà, c'est une idée comme ça,
1: mais
0: j'y réfléchis.
1: Et c'est possible, ça, vous pensez ?
0: J'en parlais hier avec Julien Gaulier du label qui sort ce disque de Vietnam.
1: Ouais.
0: Il n'était pas fermé à l'idée, donc je vais y réfléchir. Ouais.
1: Très bien, et ben voilà, un petit lobby des labels indépendants qui va jeter un pavé dans la mare du streaming. Moi, j'aime bien l'idée. Et puis voilà, comme ça, les gens qui achètent les disques, ils ont un petit avantage.
0: Alors,
1: quoi.
0: Il faut qu'ils aient un lecteur. Le problème, c'est que les gens ont de moins en moins de
1: lecteurs CD.
0: Lecteurs CD ou de platine vinyle.
1: Ouais.
0: Il y a beaucoup de gens qui ont encore le lecteur CD dans la bagnole, mais bon, ça coûte. Il y en a plein les Emmaüs des lecteurs CD.
1: Des lecteurs CD,
0: qui
1: oui, c'est vrai. C'est vrai. Eh bien, ça, c'est une très bonne idée. À méditer, les amis. Ou alors, vous êtes trop occupés, vous bossez.

0: Dernier clip en date de Jean Felsine, Il y a que moi qui travaille, tiré de l'album qui sort après-demain, Cinéma Permanent, que je vous recommande chaudement. Vous l'avez compris, on continue à en parler avec Jean Felsine, qui est notre invité ce soir sur ICI.
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2: 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Demain, une collecte de sang a lieu à Loiron-Ruillé à l'entreprise Poupin de 16h à 19h sur rendez-vous. Vous pouvez vous inscrire sur le site internet de l'EFS, l'établissement français du sang. Site où vous retrouverez toutes les collectes organisées en Mayenne près de chez vous. Le lycée Léonard de Vinci à Mayenne fête ses 60 ans. Une soirée d'anniversaire qui est organisée le 24 septembre, jeudi de la semaine prochaine. Anciens élèves, enseignants ou personnel de l'établissement, vous pouvez vous inscrire pour participer à cette grande soirée. Un formulaire d'inscription est en ligne sur le site internet du lycée. Et puis ce sont les journées du patrimoine ce week-end, avec plein de sites, monuments ouverts exceptionnellement au public. Tous les lieux mayennais qui accueillent ces journées du patrimoine sont recensés sur le site journeesdupatrimoine.com. Nos infos pratiques reviennent dans une heure.
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0: Jean Felsine est notre invité. Après-demain sort Cinéma Permanent, son deuxième album solo. Et il y a déjà des dates de concert. Jeudi prochain, pas ce jeudi, jeudi 24 à Clermont, c'est la release partie de l'album. Le 3 octobre à Angers, au Chabada, en ouverture de la Maison Tellier, qu'on embrasse. Et puis ensuite,

0: ensuite Paris le 15 octobre au MAMA, et ensuite tous les mardis du mois d'octobre au Zèbre de Belleville.
1: C'est ça.
0: Là, vous faites une résidence, alors pareil, sous plein de formes. En fait, c'est ça, vous êtes un artiste polymorphe, Jean Falesine. Solo, duo, quatuor, vous testez un peu toutes les formules.
1: Oui, c'est ça. Vu que ce disque était conçu autour du guitare-voix, et avec les musiciens qui s'ajoutaient pour faire des ornements, je voulais montrer différentes formules sur scène. Et puis c'est la première fois que je vais faire une résidence dans un lieu. J'ai toujours rêvé de faire ça.
0: Ouais.
1: J'ai l'impression que ça se fait de plus en plus. Alors, je suis pas Céline Dion, je peux pas
0: à la Défense Arena.
1: Je peux pas me garder un Bercy. Mais je trouve ça cool comme idée. Parce que c'est, je pense qu'au bout d'un moment, on se sent mieux dans un lieu. Enfin, on peut prendre des libertés, essayer des trucs, c'est cool, quoi.
0: Donc, ça sera tous les mardis du mois d'octobre à Paris, au Zèbre de Belleville, et puis le 8 décembre à Sébaza. Tiens, on en parlait tout à l'heure avec le groupe Copycat. Vous serez au Sémaphore, donc c'est à côté de Clermont. Voilà pour les dates de 2026, et puis on a déjà une tournée 2027 qui pointe le bout de son nez, mais on en reparlera. Pour le moment, c'est l'heure du questionnaire des choix cornélien, Jean Falesine. Il va falloir choisir. On commence tout doux. Guitare ou piano?
1: Ah, si je devais en garder qu'un.
0: Oui.
1: Bon, la guitare quand même, parce que c'est portable, mais c'est plus facile de composer des harmonies plus sophistiquées au piano. C'est plus facile, parce qu'on a tout sous les yeux.
0: Oui. Vous préférez aller au ciné ou bien regarder les films en mode canapé Netflix?
1: Alors, je regarde chez moi, je vais plus au ciné.
0: Est-ce que c'est à cause des pop-corns ou des punaises de lit?
1: Réponse B.
0: Les punaises de lit. On a tous peur des punaises de lit au cinéma.
1: Non, c'est-à-dire que moi, j'en ai eu il y a quelques années.
0: Et ça a été,
1: j'ai vraiment eu beaucoup de mal à m'en remettre.
0: Mais je vous comprends, c'est odieux. Il faut tout brûler,
1: et
0: ces
1: ça
0: affaires.
1: Je ne l'ai peut-être pas attrapé là-bas, d'ailleurs, mais...
0: Ouais.
1: Mais depuis, ou alors il faudrait que j'ai une combinaison, un truc que je puisse brûler à chaque fois en sortant du ciné, un truc jetable. Mais je peux plus aller dans une salle de ciné. C'est affreux parce que c'est ce que je préfère faire dans la vie. Donc c'est vraiment une souffrance.
0: Ah, c'est dur. Moi, c'est pas grave, je vais vous consoler. On vous propose de devenir prof à la Starac, vous acceptez?
1: Bon, prof de quoi?
0: Qu'est-ce de que composition. Vous êtes un auteur-compositeur incroyable. Bah, peut-être pas danse, effectivement. Enfin, je sais pas. mais de compos, de chansons.
1: Peut-être. Mais alors, est-ce qu'on leur apprend à... Parce que c'est surtout des reprises à la Star Academy.
0: Ils font des reprises, mais très souvent, ils ont quand même des velléités d'auteur-compositeur.
1: Oui, donc, pourquoi pas? Pourquoi pas? C'est un joli château en plus en banlieue là. Ça a l'air sympa, ouais.
0: À Damary-les-Lys.
1: Ouais.
0: Vous préférez faire 1 million de streams ou vendre 10 000 disques?
1: 10 000 disques, ça me rapporterait plus, hein, je pense. Faudrait que je calcule ce qui me rapporte le plus.
0: Voilà, tout simplement. Qu'est-ce que vous trouvez le plus choquant, ne pas voter ou ne pas trier ses déchets? Si vous trouvez quelque chose de choquant, d'ailleurs, je ne sais pas.
1: Je crois que ne pas trier ses déchets, on a le droit de ne pas vouloir voter, on a le droit de trouver que c'est une prise d'otage, il m'arrive de le penser. Donc, maintenant, je sais pas, ouais. Moi, je trie mes déchets autant que je peux. Enfin, je ne me sens pas particulièrement vertueux en le faisant.
0: Non, c'est ça.
1: Comme je ne me sens pas particulièrement vertueux quand je vote, généralement, pour des gens que j'aime pas beaucoup, mais pour éviter d'autres gens que j'aime encore moins. Donc, oui. Pas grand chose à dire là-dessus.
0: C'est une réponse d'un homme brisé par les punaises de lit. Ne lui en voulez pas. Pour ou contre les chansons fabriquées avec l'intelligence artificielle?
1: J'attends d'écouter un chef-d'œuvre écrit par une intelligence artificielle. Moi, j'aime bien la science-fiction, donc ça m'intéresse l'idée de l'émergence d'une conscience et pourquoi pas d'un réel talent artistique qui soit autonome. Mais là, pour l'instant, c'est des gens qui disent « fais-moi une chanson
0: dans le style de...
1: façon, fais-moi 40 chansons de Dua Lipa ». Et puis, donc ça, c'est plutôt les humains le problème dans ce cas-là. Moi, j'utilise pas l'IA, j'ai aucune application personnelle que je vois pour ça.
0: Ouais.
1: Donc, maintenant, je suis pour qu'on laisse pas cette musique au maître s'installer sur le marché et renier les parts de tous les autres gens qui font des disques avec leurs mains, avec leur cerveau.
0: Et enfin, préférez bosser ou glander?
1: À glander.
0: Le cri du cœur, c'est vrai.
1: Bien sûr.
0: Mais vous êtes un bosseur, 10 albums, enfin 9 albums. Et...
1: Oui, mais enfin, c'est pas si compliqué de faire hein, des chansons. Hein,
0: Ah, pour vous considérez pas que c'est du boulot ?
1: Si, c'est du travail.
0: C'est pas de la glande.
1: Non, c'est pas de la glande, mais enfin, c'est pas un boulot. C'est pas une somme de travail extraordinaire, quand même. Par rapport à d'autres arts, moi, j'aimerais faire un film, par exemple. Je sais pas comment dorment les gens qui font des films, qui portent un scénario pendant des années, qui doivent faire des déjeuners avec des gens pour trouver du blé. Ça a l'air horrible. Moi, je prends là, ce disque-là, je l'écris en un mois. Ça, c'était très agréable. C'est un petit peu de travail, un peu de technique, mais c'est pas et puis comme ça moi si j'avais si je pouvais prendre une année sabbatique un an faire le tour du monde jouer aux jeux vidéo et regarder des films je serais ravi hein.
0: Et oui mais en attendant
1: il faut que je bosse.
0: Il y a que vous qui travaillez. Jean Felsine, extrait de son nouvel album Il y a que moi qui travaille.
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0: Ah oh là là, Jean Felsine, j'adore quand vous faites ça, le vrai jeu de rôle. Vous vous mettez dans la peau d'un personnage, plus ou moins sympathique. Je vous cache pas que le petit chef, là, il n'y a que moi qui travaille, il est un peu crispant. C'est un plaisir pour vous. Parler de cinéma tout à l'heure, vous voulez pas faire de film, mais en même temps, là, c'est un petit film. Et là, vous nous décrivez parfaitement un personnage. Hein.
1: Oui, même plusieurs. Hein. Il y en a presque un par... je l'avais conçu comme un truc. Ouais. Il y en a un par couplet. Ouais, c'est marrant à faire. Mais il y a un peu de moi là-dedans. Ça m'arrive de penser ça.
0: C'est vrai?
1: Oui, bien sûr. Enfin, ça nous arrive à tous d'être cons, hein, de se dire. Ah, putain,
0: oui, c'est vrai.
1: Poste là, quelle bande de.
0: Bande de tir au flanc! Voilà ce qu'on a envie de dire.
1: Voilà. Donc c'est toujours un. Oui, je sais plus ce que je veux dire.
0: Mais en tout cas, ça vous plaît, ce côté, rentrer dans la peau d'un personnage. Et même s'il n'est pas sympa, c'est pas grave, quoi.
1: Bah, surtout s'il n'est pas sympa, c'est plus drôle, ouais.
0: Souvent, je repense à votre discographie, vous ne vous donnez jamais finalement un rôle de star.
1: Non, après, j'ai fait
0: des failles.
1: Oui, bien sûr, parce que c'est intéressant d'en tirer les fils pour essayer de dire des choses sur ce qu'on est, mais je veux dire le mince, je bloque.
0: C'est les personnages que vous aimez, non, mais les personnages que vous aimez, c'est plutôt voilà les grognons, ceux qui ratent, les cocus, ce genre de trucs quoi. C'est jamais des super héros.
1: Non, oui ça m'intéresse pas trop. Même si je peux aimer ça en chanson, hein, l'avantardise, je veux dire il y a tout un pan de rap qui repose quasiment uniquement sur l'avantardise, mais qui devient une machine à écrire des punchlines qui sont très drôles.
0: Oui, du coup, voilà, c'est presque risible.
1: Oui, mais voilà. Puis c'est drôle. Moi, l'humour, c'est important en chanson. Hein, et c'est pas forcément l'humour poète-poète, quoi. J'ai toujours aimé les chansons où il y a des trucs qui me font rire. Ou qui me font pleurer. Enfin. Et j'aime bien le pathétique en musique aussi. Oui. J'aime bien le mélodrame. J'adore. On parlait de country tout à l'heure hors antenne, mais j'adore la country parce que c'est un genre extrêmement pathétique, quoi.
0: Puis très premier degré.
1: Oui, mais avec des histoires où les gens, ils ont un travail, ils ont des enfants, ils ont des problèmes, ils ont des divorces, ils ont et d'essayer de faire soit rire, soit pleurer avec ça. Je sais pas. Je trouve ça
0: c'est le genre de musique bien. Qui vous intéresse. Ouais. Ce que j'aime aussi, et ça s'entend dans la chanson Areski, qui est dans l'album qui sort après-demain, dans Cinéma Permanent. Donc c'est un gars qui fait la manche dans le métro. Et alors la bien-pensance, évidemment, ça n'est pas un problème que vous avez. Bien.

0: Alors ce Areski, voilà, qui dit bah évidemment je vais m'acheter de la drogue avec l'argent de la manche. C'est vrai que je pense que le truc le plus terrible, moi, que j'ai vu déjà dans ma vie, c'est des gens qui donnent à quelqu'un qui est en train de faire la manche en lui disant c'est pas pour acheter à boire, hein, c'est pour acheter à manger, c'est pas pour acheter de l'alcool et tout. Et c'est atroce en fait.
1: Bien sûr, c'est atroce. C'est le dépossédé du choix de faire ce qu'il veut de son pognon. C'est, enfin, c'est horrible.
0: C'est après avoir vu un truc comme ça que vous avez écrit ce texte ?
1: Non, parce que cet Areski, il existe, il est très différent de celui de ma chanson. Je ne me serais pas permis de le rendre, de faire un portrait fidèle, parce que bon, le gars, il existe avec ses emmerdes et ses trucs. Donc je l'ai transposé, je voulais qu'il soit méchant. Alors que celui que je connais, que je vois parfois dans la ligne 9, il est très gentil. Mais il a ce prénom magnifique, Areski. Ça m'intéressait de faire une chanson sur un mendiant qui nous engueule, qui est méchant et qui essaie pas de se faire aimer, quoi. Pourquoi il se ferait, il serait aimable en plus?
0: Bah pourquoi plus que les autres?
1: Oui, c'est ça.
0: C'est ça surtout. Tout le monde a le droit d'être une tête de con.
1: Et effectivement, je pense que ce qu'il dit dans la chanson, que de certaine manière, il vend une forme de salut aux gens. Malgré lui.
0: Et puis, je disais, Jean Felsine, ne reculant devant aucun thème, les mots un peu cochons qu'on se dit au lit, on vérifie d'abord si tout le monde est d'accord, après on se donne à cœur joie.

0: du game, les enfants, et écoutez Cinéma Permanent, le nouvel album de Jean Felsine qui sort après-demain sur le label Vietnam Valeureux, label indépendant. Merci d'être venu nous voir.
1: Merci de l'invitation.
0: Merci beaucoup. Jeudi prochain en concert à Clermont, puis le 3 octobre à Angers au Chabada, le 15 octobre à Paris au Mama, puis tous les mardis d'octobre au Zèbre de Belleville, le 8 décembre à Sébaza à côté de Clermont. Bonne tournée Jean, à très bientôt.
1: Merci.
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3: Le blind test, c'est maintenant. Le cadeau, c'est l'album de Jean Felsine qu'on vous a présenté juste avant, Cinéma Permanent. Et pour jouer avec nous, oh, ce soir je suis gâtée, deux habitués, il y a Myriam. Bonsoir Myriam.
4: Bonsoir Émilie, ça va?
3: Ça va bien?
4: Oui, oui, ça va, ça va.
3: Ah, bienvenue dans Décibel, chère Myriam. Pour jouer avec nous, il y a aussi Elisabeth, salut!
5: Coucou Émilie! Comment tu vas?
3: Elisabeth, non mais j'adore. Elisabeth, en fait, elle vit dans une comédie musicale, c'est-à-dire que toutes les phrases sont chantées.
5: Oui, j'aime.
3: C'est vrai? Je suis sûre qu'elle est dans sa petite bagnole, elle fait « Est-ce que je vais trouver une place? On ne sait pas. C'est le mystère, hein, Elisabeth? » C'est comme ça la vie.
5: Alors, tu auras la surprise que je n'ai pas de poste dans ma 306.
3: Ah bon? Eh ben tu chantes alors, c'est bien ce que je dis. C'est toi qui fais l'animation.
5: Oui, ah, mais tu sais que je chante et je danse tous les jours, encore aujourd'hui.
3: Ah, mais ça fait du bien de chanter et de danser. Myriam, est-ce que toi aussi t'aimes bien chanter, danser à la maison ou dans la voiture?
4: Oui, ça dépend des fois.
3: Ça dépend des chansons aussi.
4: Voilà, ça dépend des chansons.
3: C'est très important. Alors, notre thème ce soir, ce sont les chansons qui parlent d'oiseaux. Les oiseaux, le thème de ce soir. On cherche le nom des interprètes des chansons. Elisabeth et Myriam, vous n'oubliez pas, hein, vous me donnez votre prénom avant de me donner la réponse. Ok.
4: Oui.
3: Alors, une première chanson avec des oiseaux. Mesdames, si vous êtes prêtes, on y va. Dites-moi, qui chante ça?
5: Alors, Elisabeth, la Myriam. Compagnie créole.
3: Oui, Myriam aussi. Hein,

0: les écureuils qui dansent, moi ça m'a toujours troublée dans cette chanson, parce qu'en plus ça ne rime pas avec arc-en-ciel. Ben, je suis pas là pour faire une critique du texte de la Compagnie Créole que j'adore, hein, mais c'est juste que les écureuils, je ne sais pas ce qu'ils font là. Parce que
1: ils doivent grignoter des petites noix, noisettes.
0: Ben oui, c'est ça, ils sont pas là en train de danser. Mais bon, bref, voilà. En tout cas, bravo toutes les deux. Elisabeth a été un poil plus rapide, mais Myriam l'avait aussi. C'était bien la Compagnie Créole avec Ça fait rire les oiseaux. Oh, oh, oh, rire les oiseaux. On continue les oiseaux. Celui-là nous a porté bonheur.
1: Elisabeth, Myriam, 1977.
0: Oh, wow!

0: voilà, et ça chante bien. Hein. Et oui, Marie-Myriam, l'oiseau et l'enfant, Eurovision 1977.
1: Ah,
0: oh, c'est pas grave. C'est
1: et,
0: notre dernière.
1: Émilie, c'est la naissance de Marcy Magali, hein.
0: Ah.
1: 5 février, 1977.
0: Et bah alors,
1: oui.
0: En février, on pensera à souhaiter un bon anniversaire à Magali, mais surtout, ça veut dire que ça fait près de 50 ans que la France n'a pas gagné l'Eurovision.
1: Exact, voilà.
0: Donc,
1: et c'est pas prêt, hein. Je te dis, ce n'est pas prêt.
0: Ah bon ? Mais attends, gagner. On ne sait pas qui c'est les prochains.
1: Oh, j'y crois pas trop.
0: Toi, t'y crois pas.
2: L'année prochaine.
0: J'aime bien. Non, mais Elisabeth, c'est très français, ça. Je ne sais pas qui c'est, mais je suis sûre qu'il va perdre. Moi, j'aime beaucoup. Moi, j'aime beaucoup.
1: Non, mais tu sais, non, ce ne sont plus les chansons, ce qu'ils nous présentent à l'heure actuelle. Il y en faut pour tous les goûts, hein.
0: Oui, oui, mais d'accord, je vois ce que tu veux dire. Bon.
1: Il y a un mais.
0: Allez, une dernière chanson avec des petits oiseaux. C'est une chanson, cette fois-ci, en anglais, mais qui ne vient pas d'Angleterre et qui ne vient pas des États-Unis. Elle vient d'une petite île.
2: Myriam.
0: Myriam.
2: Et c'est Bob Marley.
0: Oui.
2: Oh, bravo. Oh, bravo.
0: Three Little Birds. Alors Myriam, un petit peu fan de reggae?
2: Pas forcément, mais bon, celle-là, je l'avais.
0: Ah non, et elle est trop belle. Three Little Birds, Bob Marley, et c'est Wailers. Eh bien, vous avez été parfaites, Elisabeth et Myriam. Vous avez tout trouvé. Oui, c'est vrai, comme d'habitude. C'est vrai, on ne se fait jamais aucun souci avec vous. Je vous envoie donc l'album de Jean Felsine, Cinéma Permanent, et je vous propose, puisqu'on est du côté des oiseaux, d'aller retrouver une des plus jolies chansons douces des Beatles. Elle s'appelle Blackbird.

0: Bird, les Beatles, quelle beauté, 1968 sur l'album Blanc. On dit, et Paul McCartney qui a écrit la chanson l'a confirmé, qu'en fait Blackbird, ce merle noir, est inspiré de Jean-Sébastien Bach. En fait, il s'amusait à essayer de faire du Bach à la guitare, une bourrée en mi mineur, et voilà, c'est en se trompant qu'il est tombé sur la mélodie de Blackbird. Et les paroles, eux, donc ce merle noir, représentent en fait le combat des Noirs américains, la lutte pour les droits civiques. Et ça rend cette chanson encore plus belle, plus profonde et plus mystérieuse. C'était les Beatles, quoi.
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0: Et c'est l'heure de l'anniversaire du jour. C'est l'anniversaire du roi du Gloubi-Boulga, Casimir, à 52 ans, les amis. Alors, il a été créé par Yves Brunier, qu'on a perdu il y a une dizaine de jours, et Christophe Izard. Et donc, Casimir, il est apparu pour la première fois à l'écran le 16 septembre 1974 sur la troisième chaîne couleur de l'ORTF. Hein, ça ne nous rajeunit pas, dans l'émission L'île aux enfants. Et alors, la chanson, le programme L'île aux enfants, le générique, était chanté par Anne Germain. Et Anne Germain, c'est une chanteuse absolument culte pour celles et ceux qui aiment les comédies musicales, puisque c'est de sa voix qu'on entend dans Les Demoiselles de Rochefort.
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Oui, c'est la chanteuse Anne Germain, donc, qui, avec Claude Parent, autre chanteuse, doublait les voix chantées de Catherine Deneuve et Françoise d'Orléac. Anne Germain, elle a aussi chanté le rôle principal de Peau d'âne.

Germain, c'est donc elle qu'on a choisie pour chanter le générique de L'île aux enfants. Elle qui nous a quittés il y a une dizaine d'années. Ça nous fait toujours des frissons quand on entend sa voix pour l'anniversaire de Casimir, donc Fringant Quinca, 52 ans aujourd'hui.

0: Et ben voilà, Lille aux enfants et la voix d'Anne Germain. Bon anniversaire à Casimir et merci à l'équipe de l'émission, à la technique Antoine Greffin, au standard Alexandra Sackberg, à la réalisation Iris Guitoni, à la délégation de la musique Thierry Boffa, Thomas Demol, à la programmation des invités et au web Mélodie Chaïb. Demain, on sera avec l'excellent Pierre Lapointe.
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4: Bonsoir, salut tout le monde et très bon début de soirée. Alors je ne sais pas si vous êtes en voiture, si vous êtes au travail, si vous êtes à la maison, où vous soyez, de toute façon, bienvenue sur ICI. On va passer une heure ensemble, une heure pour oublier un petit peu, pour décompresser, pour s'évader. Je vous invite chaque soir à voyager en France avec un invité, une invitée ce soir, pour retracer sa vie et tracer ensemble le parcours à travers les lieux qui ont marqué son cheminement personnel. Avant de l'accueillir, nous irons faire un petit tour avec Benoît Prospero à Avignon et découvrir un mur bien particulier lié au monde du vivant. Nous irons aussi sauver des vies et donner la parole autour de l'utilisation des défibrillateurs en Normandie, sans oublier vos bonnes initiatives et vos entreprises qui marchent. C'est au menu avant 21h. Elle est auteure, compositrice, interprète. Elle est la candidate finaliste de la 4e saison de la Star Academy sur TF1. Star Academy dont elle deviendra répétitrice, coach vocal, dès la 10e saison à partir de 2022 jusqu'à il y a encore cette année. Elle se lance dans une aventure théâtrale et pourtant le théâtre, vous allez le découvrir, c'est quelque chose qui fait partie de sa vie depuis longtemps. Elle sera d'ici quelques jours, même si le spectacle a commencé, à l'affiche de Napo, une pièce d'Éric Delcourt et de Tony Zanier. C'est la Comédie de Bastille. C'est à Paris. Je reçois Lucie Bernardoni. Bonsoir Lucie.
5: Bonsoir, c'est beau, hein. Quelle voix.
4: Oui, c'est pas mal.
5: Quelle voix.
4: Je vous remercie, vous aussi. Dites-moi Lucie, oui je dis que la pièce a déjà commencé, oui. Parce que vous allez arriver sur ce projet, comme on dit dans le métier, en alternance.
5: En alternance avec Jeanne Pajon qui, ouais. qui joue depuis deux saisons, donc ils ont repris depuis le 10 septembre.
4: Alors on parlera de ce spectacle voilà. Avant 21h, vous ce sera à partir du mois d'octobre, du 15, ça s'appelle ouais. Napo, on peut juste dire que Napo, sans dévoiler pour l'instant, c'est quelqu'un qu'on l'attendait pas,
5: On l'attendait pas là, précisément. Disons qu'on ne l'attendait pas à cette époque.
4: Pas mal, ça voilà. C'est un très très bon teasing. Merci d'être avec nous Lucie. En plus elle est hyper pro, je vous le dis Lucie, parce qu'elle me dit mais j'ai déjà écouté l'émission, tu sais, je sais à quoi je vais être branché. Alors, vous l'avez compris, on va se balader dans votre France Lucie. Oui. Vous êtes du genre comme ça, un peu à regarder en arrière, ça vous embête comme ça qu'on ressasse ou qu'on reparle de tout ce passé?
5: Non, je suis très nostalgique.
4: Ah bah voilà.
5: Moi, je trouve que c'est... je suis mélancolique, un peu nostalgique.
4: On guérit pas de son enfance, c'est pas moi qui l'ai dit, mais ouais, vous êtes vrai, d'accord avec ça?
5: C'est vrai, ouais, mais je me rappelle, il y a une phrase quand j'étais gosse de Victor Hugo qui disait « La mélancolie, c'est le bonheur d'être triste ». Et en fait, moi, je suis un peu comme ça. Ouais. Donc, ça me plaît d'aller un peu voir les jolies choses. Hein. Les mauvaises, on les laisse de côté.
4: Vous êtes une fille du Sud, comme on dit.
5: Ah, je suis niçoise, ouais.
4: Niçoise, c'est le revendique. Ah, c'est même pas le Sud.
5: Non.
4: C'est
5: Nice. Niçoise. Ouais, c'est j'ai bien. Pas d'accent.
4: Mais c'est vrai, ça. Vous avez déjà eu un accent, c'est pas possible.
5: Quand j'étais petite, oui, mais après, j'ai fait du théâtre et on m'a gommé mon accent.
4: C'est dommage.
5: Enfin, on m'a gommé. Oui, et après, j'ai vécu plus de temps dans ma vie d'adulte à Paris qu'à Nice. Oui. Donc, mon père n'est pas content.
4: Est-ce que quand vous êtes énervé, parce que généralement, les gens du Sud me disent que j'ai perdu l'accent, mais quand je suis énervé,
5: ça revient. Quand je t'ai fait oh malheur ouais, ça part direct.
4: C'est important, les accents. D'ailleurs, vous, alors, on va l'évoquer, vous êtes arrivé à Paris vers vos 17-18 ans.
5: 17, ouais.
4: De découvrir toute une civilisation sans accent, c'est perturbant ou pas?
5: Ça m'a perturbé au début, parce que pour moi, c'est eux qui avaient un accent.
4: Eh oui, évidemment.
5: Moi, j'en avais pas. Non. Mon père, ma mère, je me suis jamais rendu compte qu'ils avaient un accent jusqu'à ce que je découvre Paris et que je me dise, ils ont un accent, eux. Ouais. Ils parlent comme ça.
4: Bon, Nice, on l'a compris. Vous avez aussi, comme beaucoup de Niçois et Niçoises d'ailleurs, des origines italiennes.
5: Oui, des deux parents, oui.
4: Les deux, alors, ils sont nés en Italie ou c'est des origines encore qui remontent?
5: Non, c'est mes grands-parents qui sont nés en Italie. Mon père était élevé beaucoup en Italie aussi. Et ma mère, toute sa famille était du côté de Venise, des Dolomites. Et mon père dans le nord de l'Italie. Donc c'est vraiment, très italien tout ça.
4: Nice, première image, celle qui vous vient en tête tout de suite sans réfléchir.
5: Le magasin de glace de mon papa.
4: À côté de votre école.
5: Mais oui. Mais en plus, le pire, c'est que je suis une fille d'artisan glacier qui n'aime pas les glaces.
4: C'est moche.
5: Ah, c'est pas bien, ça. C'était un truc, quand j'étais petite, j'aimais pas ça. Je disais à mon papa, c'est trop froid.
4: Il existe toujours ce magasin ?
5: Non, le magasin, non, l'usine encore. C'est plus, c'est devenu à d'autres personnes maintenant, mais ça a été familial depuis pendant 50 ans.
4: Ah oui.
5: 50 ans.
4: Où est-ce que vous passez votre enfance, Lucie Bernard Denis, vous souvenez ? C'était, je sais pas, la rue, c'est une maison, c'est un appartement.
5: Non, c'est un appartement, ouais. Ils y sont encore. Et c'est dans le quartier
4: Ils y sont encore.
5: Ouais, ils y sont encore.
4: Ah, génial.
5: Ouais, c'est. Je suis arrivée dans cet appartement, j'avais quoi, un an ?
4: Ouais.
5: De ce que m'a dit ma mère, évidemment, je m'en rappelle pas. Hein. Et ils y sont encore, donc ça fait 2 ans du coup qu'ils y sont.
4: Oui, c'était avant-hier. Ouais. On est bien d'accord.
5: Dans le quartier du Port à Nice, j'ai toujours été dans ce quartier-là, toujours.
4: Ouais.
5: C'est chez moi, quoi.
4: On va reparler de Nice, mais il y a l'arrière-pays niçois.
5: Oui.
4: Et je sais qu'il compte pour vous, je vais vous poser une question horrible.
5: Ah ouais.
4: C'est plus joli l'arrière-pays niçois
5: que Nice. Joli, je sais pas, mais joli.
4: Ah, vous moquez toujours, Lucie. Est-ce que l'arrière-pays niçois, c'est plus sympa, plus joli ? Est-ce que c'est un autre décor ? Oui.
5: Alors, l'arrière-pays niçois, c'est. Alors, je dirais même que c'est aussi joli, mais c'est beaucoup plus calme. Puisque moi, j'aime beaucoup la forêt. Nice, c'est très touristique. Alors, c'est joli, il y a la mer, mais moi, j'aime bien la forêt, la montagne. La mi-montagne avec les petits coins d'eau douce.
4: Elle est où la forêt dans l'arrière-pays ?
5: Ah ah ! Petite Autriche, on appelle ça. Je vous laisse deviner pour les gens, mais c'est vraiment dans toute une vallée à 35-45 minutes de Nice. Et je vous laisse deviner, je suis sûre qu'il y en a qui vont trouver.
4: Je vous donne quelques villes comme ça de l'arrière-pays. Vous me dites si vous avez un souvenir ou l'image qui vous vient comme ça. Bon, Vence ou Saint-Paul-de-Vence ?
5: Oui, mais ça, c'est déjà plus près que... Oui, Vence et Saint-Paul-de-Vence, j'y allais quand j'étais petite.
4: Ça ressemble à quoi, hein ?
5: Oh, c'est si beau. Il y a des petits... C'est des petites rues, des petits villages. Et puis, il y avait... je me souviens, alors, comment ça s'appelait déjà ? Une auberge... beaucoup. Alors, ça va me revenir.
4: Parce que c'est médiéval, c'est un peu...
5: Ouais, c'est très médiéval.
4: Médiéval, là-bas.
5: Il y avait des sculpteurs, on avait l'impression d'être dans un autre temps. Et mon papa m'a amené là-bas parce qu'il avait des clients, justement, des restaurateurs qui le servaient en glace. Et donc, j'allais là-bas.
4: Tourette-sur-Loup.
5: Ah, Tourette-sur-Loup, ouais, c'est joli, mais je connais. Tourette-sur-Loup, tous les petits villages aux alentours.
4: Ça ressemble à quoi, ça, du coup, Tourette-sur-Loup ?
5: Franchement, je m'en rappelle plus. J'ai dû y aller tellement.
4: Vous êtes ambassadrice de la région. Il y a plein de gens qui connaissent pas.
5: Tourette-sur-Loup. Alors, les gens de Tourette-sur-Loup, pardonnez-moi, mais je me rappelle plus du tout. Quoi.
4: C'est beau. C'est entre mer et montagne.
5: Mais de toute façon, à Nice, tout est beau. Tous les petits villages, j'en ai un qui me vient en tête qui s'appelle Gilette, qui est même un peu plus lointain. Tout est très joli et chaque petit village a un charme, mais un peu partout en France d'ailleurs. Oui, je suis pas chauvine, hein.
4: Bon, un peu quand même.
5: Ouais,
4: et vous avez raison. Grasse, alors ça c'est connu, ça, Grasse.
5: Oui, Grasse,
4: la capitale mondiale du parfum.
5: Exactement. Et il y en a un aussi de très beau village, c'est Aise.
4: Aussi.
5: C'est très joli.
4: Gourdon.
5: Gourdon que je connais pas.
4: Ah oui ?
5: Non.
4: C'est perché un peu au-dessus de la vallée. Il y a Lucéram, il y a Payon.
5: Lucéram, Payon, vers les Alpes. Ah, vers les Alpes.
4: J'ai l'impression que ça vous emmène quelque part là.
5: Ouais, j'ai 4 ans.
4: Bah, vous avez quand même encore des souvenirs parce que c'est jeune quand vous souvenez de quand vous avez 4-5 ans.
5: Oui. Et puis j'ai passé des moments pas super beaux quoi, vraiment d'enfance où à l'époque on pouvait partir balader à côté dans les villages et puis personne nous cherchait. Vous venez le soir.
4: Alors, on va continuer de parler, évidemment, de l'arrière-pays niçois et de Nice. Votre grand-mère, en plus, je crois qu'elle était dans l'arrière-pays.
5: Oui.
4: On parlera dans un instant de l'école qui vous a marqué, qui est donc juste à côté de là où votre papa tenait. Voilà, un magasin de glace, c'est l'école Papon. On va y aller dans une poignée de secondes avec vous, Lucie Bernardoni. Il était une nouvelle fois le temps de s'émerveiller. Vous allez le faire avec nous, avec Benoît Prospero, qui nous rejoint et qui nous ouvre cette revue des merveilles. On va rester dans le sud, d'ailleurs. Pas votre sud, mais pas très loin du côté d'Avignon. Ça reste le sud, hein.
5: Oui, voilà.
4: On parle d'un mur.
6: Lorsque l'on passe devant, on n'y prête pas vraiment attention. Le mur en pierre sèche. Et pourtant, si vous saviez à quel point c'est une merveille pour la biodiversité. Avec ici Vaucluse, nous sommes avec Joseph Jacquin Porretaz, conservateur du muséum Requinst à Avignon. Et donc, pourquoi un mur en pierre sèche est si intéressant?
7: C'est vraiment des murs qui sont intéressants parce qu'ils laissent s'écouler l'eau, justement, ils retiennent, ils retardent l'écoulement de l'eau. Et donc, puisqu'il y a de l'eau, il y a de la fraîcheur.
6: De l'eau et de la fraîcheur. Et la fraîcheur, ça permet quoi?
7: La fraîcheur qui va permettre aux plantes, par exemple, de se développer.
6: Eh ben voilà. Alors, quelles plantes?
7: On a d'abord les végétaux, avec des guillemets, hein, en termes de classification, c'est pas tout à fait ça, mais les pionniers, tels que les lichens. Vous savez que les lichens, c'est dans la majeure partie des cas, des symbioses entre une algue et un champignon qui qui va permettre que ces êtres vivants vont s'implanter dans des milieux extrêmement hostiles, tels que justement une des pierres brutes. Ils vont commencer justement à se nourrir, à capter les molécules de l'atmosphère.
6: Donc ça, c'est pour les lichens. Il y a aussi d'autres végétaux.
7: Tels que les mousses, qui, elles, vont produire aussi de la matière.
6: Les lichens, les mousses, et donc tout ça mis bout à bout.
7: Ça favorise ensuite l'insertion dans ces anfractuosités des pierres de notre mur en pierre sèche, des racines, des plantes à fleurs qui vont pouvoir venir.
6: Et donc, par exemple, quelles plantes ?
7: Au début, les plantes qui réussissent à se passer d'eau, hein, parce que entre deux pluies, évidemment, un mur, il est extrêmement sec. Et donc, celles qui réussissent à se passer d'eau, c'est par exemple les fameuses plantes grasses, puisqu'elles stockent dans un mucilage, une espèce de suc, comme ça, elles stockent l'eau, ce qui leur permet d'attendre entre deux périodes de pluie avec ces stocks qu'elles ont fait un peu comme le ferait un chameau dans sa bosse, finalement.
6: Et alors, vous allez voir, on parle de plantes, mais dans un mur en pierre sèche, mais il n'y a pas que des végétaux.
7: Ces végétaux vont attirer des insectes. S'il y a du lierre, par exemple, qui finit par monter dans le mur, eh bien, c'est des abeilles sauvages qui vont venir polliniser ce lierre à l'automne, par exemple.
6: Et voilà. Et au-delà des plantes et des insectes,
7: par la suite, on peut avoir toute une faune qui s'implante également, qu'on trouve souvent dans les sols des forêts, mais qui, là, trouve un habitat qui va permettre de vivre une vie d'animal.
6: Et tout ça grâce à un simple mur en pierre sèche. Et oui, c'est une merveille. Merci ici Vaucluse et Joseph Jacquin Porétaz, conservateur au Muséum Réquien à Avignon.
4: C'est une vraie perle, une vraie merveille de biodiversité. Vous êtes sensible à l'environnement, à la nature, Lucie Bernard-Denis.
5: Je ne savais pas, en tout cas.
4: On apprend plein de choses, c'est aussi ça, une radio de service public.
5: Tout à fait.
4: Vous êtes sur Ici, on est ensemble jusqu'à 20h avec Lucie Bernard-Denis. Elle arrive au théâtre d'ici quelques semaines à la Comédie Bastille, à Paris, mais il n'y a pas que Paris dans la vie. Il y a 10, il y a l'arrière-pays niçois, mais vous allez voir qu'on va aussi quand même quitter 10 et la région PACA, parce qu'il y a plein d'endroits qu'elle connaît en France. Restez bien avec nous, on est ensemble jusqu'à 21h. À tout de suite.
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2: Avec mon invité, c'est une voix, c'est une personnalité, c'est une chanteuse, interprète, auteure, compositrice pour Charles Doré, entre autres. Hein, parce que je parle de lui parce qu'on l'adore, on l'a beaucoup écouté ici. Lucie Bernard-Denis est avec nous, finaliste face à Grégory Lemarchal. On a une pensée pour lui, on reparlera peut-être de lui tout à l'heure. Starac, vous êtes devenue répétitrice, coach vocal et la comédie Bastille, Napo. Ça, c'est pour le théâtre et ce sera d'ici quelques semaines. On a parlé de Nice, puisque vous êtes...
3: Niçoise,
2: qu'elle le revendique. Tout petite, vous êtes dans une école. La chance que vous avez, c'est que papa est pas loin. Donc, du coup, peut-être que vous devez faire attention encore plus à votre scolarité.
3: Si je vous racontais, mon père voulait pas m'amener à l'école. Donc,
2: pourquoi ?
3: Parce qu'il aimait pas ça.
2: Voilà. Ah mince.
3: Moi, j'ai un papa qui s'est fait tout seul et qui disait « Ah, ça sert à rien l'école, voilà, les
2: salaires. » Et maman, alors, elle disait quoi ?
3: Nous amener, heureusement qu'on avait notre mère, parce que sinon, on serait pas scolarisés, on n'aurait pas été scolarisés avec ma sœur.
2: Alors, il y avait le magasin de glace, on l'a dit, même si vous n'aimez pas, c'était juste à côté, donc de cette école Papon. L'école Papon, elle vous a marqué, alors j'ai regardé, elle marquait école de filles dessus.
3: Oui, parce que, mais même mon arrière-grand-mère y était, en fait, c'est une école maternelle et primaire, et avant, évidemment, dans les années...
2: garçons, les filles,
3: les garçons et les filles étaient séparés, et c'est ensuite devenu mixte, mais oui, ils ont gardé encore les criteaux devant, école de filles.
2: Exact. Vous vous souvenez de la cour d'école ? Vous vous souvenez de ces années un peu d'insouciance ?
3: Ah oui, je me souviens que j'étais très timide, surtout à la maternelle, et que j'attendais de voir ma sœur, parce qu'elle était plus âgée que moi, donc il y avait un grillage qui nous séparait, elle était en primaire, j'étais encore en maternelle, et j'attendais comme ça, ma sœur, c'est moi ! Et en fait, j'étais assez timide. J'attendais, j'ai commencé à être plus à l'aise en primaire, mais en maternelle, c'est vrai que je parlais pas du tout.
2: Ça va mieux aujourd'hui ?
3: Malheureusement, là, maintenant, j'ai rattrapé tout le temps.
2: Je pense. Collège et lycée, c'est toujours à Nice.
3: Oui.
2: Ce sera le lycée Masséna. Masséna, c'est un nom important pour Nice.
3: J'ai passé beaucoup de temps à l'extérieur des salles. Hein.
2: Encouragé par votre papa, j'ai bien compris.
3: Encouragé par mon père.
2: Hein, vous n'avez quand même pas encouragé à sécher les cours, quand même.
3: Ah non, il n'avait pas besoin. J'avais pas besoin d'encouragement. J'ai géré ça très bien toute seule.
2: D'accord.
3: J'ai même tellement aimé ce lycée que j'ai redoublé ma seconde, d'ailleurs.
2: Vous adoriez les maths.
3: J'étais une fan absolue des maths.
2: Vous jouez très bien la comédie.
3: Oh là là. Non. Je dois dire un truc, c'est que j'avais un super prof de maths parce que j'étais nulle, mais alors nulle. Et il avait compris que j'écrivais mes premières chansons et mes premiers textes en cours de maths. Et un jour, il me regarde, il me fait un effort. Je fais, non mais là, je suis au max. J'avais 3 de moyenne.
2: Ouais.
3: Et il me laissait écrire mes textes en cours de maths. Et du coup, ça m'a donné envie de faire un effort et je suis arrivée à quasi la moyenne.
2: Vous traînez un peu dans le Vieux-Nice.
3: C'est quoi
2: le Vieux-Nice ? Le cours Saléa, c'est quoi par exemple ?
3: Le cours Saléa et le Vieux-Nice, c'est donc la partie historique de Nice. Vous avez certainement dû voir les beaux bâtiments un peu colorés, très anciens, avec
2: plutôt
3: les petites
2: jaune.
3: Ruelles. Oui, jaune, un peu orangé, jaune. Et avec des anciennes églises, etc. Et le cours Saléa, c'est là où vous avez tout le marché. Tous les matins.
2: Marché aux fleurs,
3: marché tout court avec les légumes, les poissonniers, etc. Et juste en face de la mer.
2: La place Rossetti.
3: Alors la place Rossetti, oui, ça je m'en souviens. Il y avait une piscine scolaire aussi à côté. Rien à voir. Et il y avait une dame qui vendait son poisson place Rossetti. Et il y avait les glaces aussi de Fenocchio, qui est le concurrent, mais qui était ami de mon père, en fait, dans les glaces à Nice. Et non, j'ai passé beaucoup de temps dans le Vieux-Nice avec mes copains.
2: La cathédrale Sainte Réparate.
3: Ouais. D'ailleurs, mon père, je crois qu'il a été baptisé là. C'était avant Michel Drucker.
2: Pour sortir de livret de famille, là. Il y a la place Garibaldi.
3: Ah ça oui, ça je connais bien aussi, parce que le magasin de glace de mon père était juste à côté, et avenue de la République, magasin Neige-Azur à Nice, les gens connaissent.
2: Hein. Et la colline. On est monté au château, là, qui est un peu en ville.
3: Ah ouais, mais il nous faisait monter au château en cours de PS, on était moins contents. Hein.
2: Ouais, et puis il y a le café.
3: Parce
2: qu'à dos, on a tous eu un café, ou on commandait un café pour 10.
3: Mais tout à fait.
2: C'était
3: le Grain de Café, c'était avenue Félix Faure, juste après le lycée Masséna.
2: Ouais.
3: Et il y avait un baby-foot.
2: Vous l'entendez ?
3: Ah oui, j'entends, j'adore.
2: Le baby-foot, c'est pour ça qu'on vous l'a mis.
3: Ah non, mais
2: vous êtes des fans du baby-foot.
3: Ah non, mais vous êtes trop. Et puis j'étais très mauvaise perdante. En plus, je perdais à chaque fois, c'est la faute de la balle.
2: Enfin, alors on a emmené un baby-foot, on va se faire une partie, on dirait que c'est très radiophonique. Je vais vous mettre failli, vous allez voir.
3: Non, mais c'était génial. Et évidemment, la règle absolue, c'était de toujours aller boire un café pendant les heures de cours. Hein, sinon, ça n'a pas de...
2: c'est pas drôle.
3: Ça n'a pas aucun sens.
2: Ne faites pas ce qu'on est en train de dire.
3: Absolument pas.
2: Surtout pas.
3: Sinon, regardez. Voilà.
2: Vous alliez à Villefranche-sur-Mer, c'est pas très loin.
3: Si, j'y allais. J'y allais aussi à Villefranche, à Saint-Jean-Cap-Ferrat. Bah, pareil, mon papa avait des clients qu'il servait en glace. Et puis, je regardais les belles maisons de Saint-Jean-Cap-Ferrat. C'était trop beau. Et Villefranche, il y avait des jolies plages.
2: Il y a des beaux bateaux.
3: Ah, les bateaux aussi, ouais. Mais après, j'ai peur de l'eau. Donc, moi, j'aime pas les glaces. Je suis du Sud. Et je sais à peine nager. Je suis niçoise. Voilà. Ouais. Bah, démerdez-vous.
2: Et compte du compte, vous êtes partie vous marier il y a longtemps en Écosse.
3: Ah oui, ça, c'était beau.
2: Un pays où il fait froid.
3: Oui, mais parce que voilà, pour ça. Parce que j'aime pas la chaleur. Et non, bah, mais je suis passionnée d'histoire, en fait. Et l'Écosse, j'ai trouvé ça, mais magnifique. Si vous êtes jamais allé en Écosse, Eric, allez en Écosse.
2: J'irai. Elle est où votre plage ?
3: À Nice ?
2: Oui.
3: Parce qu'en Écosse, en Écosse, j'ai envie de vous dire non.
2: N'y allez pas.
3: Ah, c'est la réserve.
2: Ah oui, la plage de la réserve.
3: Oh là là. Alors, il y en a plusieurs. Parce que la réserve, c'est aussi un endroit mythique où il y a un restaurant qui est là depuis très longtemps. D'ailleurs, il est sur les cartes postales.
2: Comment
3: Nice.
2: Il s'appelle ?
3: La réserve.
2: D'accord.
3: Ah non, mais on ne fait pas compliqué. Non.
2: Oui, je vois, c'est simple, c'est bien. Plage de la réserve, restaurant La Réserve.
3: Tout à fait. Et dans le film Bryce de Nice, là, il commence, la première scène est sur une plage. C'est l'une des plages de la réserve. Et maintenant, moi, ma petite plage où j'allais avec mon grand-père, quand il essayait de m'apprendre à nager, le pauvre, il n'a jamais vraiment réussi. Était sur des petits rochers un peu plus loin. Et malheureusement, bah avec le réchauffement climatique, bah la plage elle n'existe plus vraiment.
2: Mais vous retournez quand même, vous retournez régulièrement à Nice, mais ces rochers, vous les retrouvez quand même
3: mon petit rocher. De toute façon, moi, je peux aller que sur le rocher, il n'y a plus la plage. Donc,
2: C'est les lieux des premiers amours, j'imagine aussi.
3: Même pas. Non, mais vraiment, moi, j'ai...
2: Vous avez un environnement romantique extraordinaire, vous n'en profitez pas.
3: Bah non, parce que je suis partie trop tôt.
2: Vous êtes partie à 17 ans, il n'y a pas eu de petits flirts avant 17 ans.
3: Bah si, mais au grain de café, au café d'à côté.
2: En plein match de baby-foot, bien sûr.
3: C'est
2: bien
3: quand même
2: sûr.
3: Plus pratique.
2: Évidemment. Alors, il y a un autre lieu qui compte pour vous, c'est Berles-Alpes.
3: Oui, aussi, oui. Bah, Berles-Alpes, c'était mon autre grand-père. Donc, celui qui a créé la boîte de glace en arrivant d'Italie, que mon père a repris ensuite. Et il avait sa maison là-bas.
2: Avec
3: des chevaux. Et là, pareil, vous allez trop rire, hein, je crois. Parce qu'en fait, j'avais peur des chevaux. Ah non, mais un désastre.
2: Donc il essaye de vous transmettre quelque chose et
3: Il a essayé,
2: avez peur.
3: Et puis il m'a même offert une ânesse pour mes 10 ans.
2: C'est sympa, quand même. Tout le monde ne peut pas dire qu'il a...
3: Elle est encore là, elle s'appelle Poupette.
2: C'est vrai.
3: Elle
2: est dans le Var.
3: Ouais.
2: Ok.
3: Et Poupette et Clochette. Et il a essayé de me faire monter à cheval. J'ai tenté, hein. Et il a compris que ce n'était pas tellement ça. Donc du coup, bah, il me mettait à la corvée de leur donner le foin. Et tout.
2: Lucie Bernard-Denis, on va découvrir dans un instant que ça démarre très jeune la carrière pour vous, à 12-13 ans. C'est à peu près l'âge dont on est en train de se raconter, là d'ailleurs, puisqu'on est sur le collège et le lycée. Puis on va parler de votre arrivée à Paris avec l'aventure de la Star Academy. Et tout ce que vous allez découvrir de la France, finalement, parce que c'est la première tournée qui va aussi vous permettre d'aller un petit peu partout. Chacun ses produits de beauté, vous en avez forcément. Peau sèche, peau grasse, peau déshydratée. On va aller en France pour parler de peau et de peau à problème. Si on est plusieurs à la maison, on peut vite se retrouver débordé. Bien, Catherine Quiquendon, aujourd'hui, vous nous proposez une idée qui conviendra à tous.
4: À Saint-Germain-sur-Meuse, un petit village de 200 habitants à une cinquantaine de kilomètres à l'ouest de Nancy, il y a une star.
5: Le chavon de Cléopâtre.
6: Le savon de Cléopâtre.
4: Effectivement, un savon qu'elle aurait apprécié car il est à base de lait d'ânesse. Laurence est la savonnière du Moulin. Elle produit et fabrique des cosmétiques bio.
7: Ce qu'on propose, ce sont des savons avec 50% de lait d'ânesse et de la cosmétique allant jusqu'à 76% de lait d'ânesse. Et on est les seuls en France à mettre autant de lait. Donc, vous avez de la crème pour le visage, le sérum antiride, du moussant pour la douche, de la crème pour les mains, même de la crème pour les hommes.
4: Ah bah oui, hein, merci pour eux. Le lait d'ânesse est reconnu depuis très longtemps pour ses vertus nourrissantes, apaisantes et anti-âge. C'est la classe. Laurence utilise le lait de ses propres ânesses. Elle en a 15 car elle est avant tout une éleveuse passionnée. Et pour accompagner ses demoiselles, il y a aussi Étienne, le mâle reproducteur.
8: Étienne.
4: Laurence utilise aussi d'autres ingrédients et ils sont tous du coin.
7: Par exemple, on utilise l'huile de carthame, elle est fabriquée à Lay-Saint-Rémy à côté de Pagny-sur-Meuse. On a un savon au safran, le safran il vient de la vallée de la Meuse, tout en bio naturellement. On fait des boules de bain, tout le monde adore, et ben, c'est le bicarbonate extrait des carrières de Saint-Germain-sur-Meuse.
4: Tout est en bio et Laurence y tient beaucoup.
7: Vous avez 3 contrôles par an sur le terrain, sur les ânes, sur le lait et puis surtout... Le pourcentage de bio est important. Normalement, en bio, c'est un minimum de 25% de bio dans le produit. Nous, on monte jusqu'à 76% de bio. Ça veut dire que ce sont des ingrédients qui sont propres. On sait d'où ça vient, on sait comment c'est fait et on sait qu'il n'y a pas de chimie dedans.
4: Mais comment Laurence a eu l'idée de devenir savonnière ? Eh bien, tout simplement.
7: Un matin, je me suis levée et j'ai dit à mon mari, je vais faire des savons au lait d'ânesse. Et il m'a dit, t'es folle.
4: Eh bien, pas tant que ça, car ça fait 16 ans et Laurence vend partout dans le monde. Bonne nouvelle, la relève est assurée par son fils qui a ouvert un laboratoire pour continuer la fabrication. Plus d'informations sur la-savonnière-du-moulin.com. Merci à Ila Malka d'ici Lorraine pour cette idée qui fait la peau toute douce. Ici, ça entreprend à Saint-Germain-sur-Meuse avec la savonnière du Moulin et ses produits bio au lait d'ânesse.
2: Parce que Lucie, elle me dit, je veux le nom de la marque.
3: Ah oui, moi, j'étais à fond, là. C'est un sujet,
2: Vous adorez le lait d'ânesse, vous l'utilisez.
3: Et puis en plus, moi, je suis une grande partisane du fabriqué en France. Donc,
2: ouais. Oui, puis on parlait des gens qui entreprennent. Vous avez entrepris votre sœur Magali, votre propre marque de mode. Hein,
3: exactement,
2: aussi, il y a
3: la gamine au fond de la classe qu'on va relancer bientôt. Exact.
2: Je ne vois pas du tout de qui vous parlez. Au fond de la classe.
3: Ah mais moi tout est lié.
2: Et votre sœur ou...
3: Non c'est moi, c'est clair qu'elle a lavé A+, moi je ne savais pas que ça existait. Donc.
2: On vous a reconnu. Lucie Bernardonnier est encore avec nous pendant une bonne demi-heure là, jusqu'à 21h, on retrace sa vie à travers les lieux qui l'ont marqué et ça vous parle sans doute parce que vous connaissez peut-être les régions qu'elle a traversées et surtout Nice, où elle est née.
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2: Avec une chouette nouveauté, Bruno Mars, On My Soul, sur Ici.

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3: Vos infos pratiques en une minute avec Ici Mayenne. Un atelier cuisine anti-gaspi a lieu à Mélédumène vendredi à l'espace Mélinois de 17h à 18h. Venez préparer ensemble un apéritif anti-gaspi. Vous pourrez ensuite le déguster après la projection du film Manger pour vivre de Valérie Simonet à 20h30. Pour s'inscrire, vous devez contacter l'espace Mélinois. Jusqu'au 30 septembre, le sentier des randonnées de la Puce à la limite de Livrée-la-Touche et de Cran est interdit à la circulation du public, une quarantaine de peupliers vieillissants et devenus dangereux sont abattus. Et puis demain, l'association citoyenne du pays de Cran organise une soirée autour de la santé mentale chez les jeunes. La compagnie Bleu Théâtre d'Angers présente l'effrayante effrayée qui nous immerge dans le quotidien de deux lycéens passionnés de danse confrontés à une maladie psychiatrique. Après la représentation, place à une table ronde sur le sujet. Rendez-vous à 18h45, salle Clément à Cran.
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4: Elle a fait plein de choses, elle a écrit pour les autres, elle continue de le faire. Répétitrice à la Star Academy sur TF1 depuis 2022 jusqu'à cette année. Elle s'apprête, là, dans un mois, à rejoindre la Comédie Bastille à Paris dans une pièce d'Éric Delcourt. On va en parler, ça s'appelle Napo. C'est déjà à l'affiche depuis quelques jours. Autrice aussi, compositrice, interprète et finaliste de la Star Academy. Lucie Bernardoni est avec nous jusqu'à 21h. Ça commence très jeune.
5: Ah oui, j'ai toujours j'ai toujours tout commencé super jeune.
4: Mais à quel moment la musique arrive dans votre vie ?
5: Oh, elle arrive, pense au moment où je m'en rends même pas compte, mais là où je commence à vraiment me dire tiens, c'est intéressant, je dois avoir une dizaine d'années. Ouais, peut-être un petit peu avant. Je découvre avant que j'aime écrire et que chanter.
4: Vous vous souvenez qui vous écoutiez ou qui vous inspirait dans les chanteurs français, par exemple, quand vous aviez 12 ans, 13 ans ?
5: Alors déjà, mon père était un grand fan et toujours de Michel Sardou, donc j'en pouvais plus déjà.

0: Mais par contre, ouais, dans la première cassette audio pour les plus jeunes.
1: Hein, ça fait vieux, audio. Ça.
0: Ouais, ouais.
1: Là, on prend une claque. Là.
0: Pour les plus jeunes, cassette audio, une cassette, un crayon, vous ne comprenez pas.
2: On rembobinait.
0: Voilà, on rembobinait. C'était Céline Dion. La première cassette audio.
1: C'est résolument d'actualité, elle qui est à Paris.
0: Ah bah oui, j'ai trop hâte, je vais aller la voir.
1: C'est vrai?
0: Ouais. Ouais.
1: Vous avez de la chance.
0: Ouais.
1: À la Plénitude Arena, c'est à Nanterre. Pour cette série de concerts, elle est avec nous quelques temps. Vous avez 12 ans, et à 12 ans, bah, c'est un peu la période où tout bascule. Hein, ouais. Ça commence très jeune, on l'a dit, à 12 ans, il y a ça.
0: Ouais, je reconnais le générique.
1: C'est Graines de Star sur
0: M6. Oui.
1: Avec Laurent Boyer.
0: Exactement. Alors ça, c'était ma première télé. Oh là, j'ai encore l'image du générique avec les étoiles. Ouais,
1: exactement, toutes les couleurs et tout.
0: Hashtag vieille personne, je suis. Voilà.
1: Mais vous avez gardé un bon souvenir de ce moment?
0: C'était super. C'est une super belle expérience. Et puis en plus, à l'époque, je rappelle, hein, on envoyait nos cassettes vidéo ou audio. Et ils faisaient des annonces à la télé si on voulait y participer. Et puis moi, je commençais à chanter. J'étais tellement timide que je me suis dit, bah, pourquoi pas? Et à mon grand étonnement, on m'a rappelé et j'ai pu faire ma première télé.
1: C'est top, ça. Il y aura du doublage aussi, assez jeune, vers 12, 13, 14
0: ans. Juste après. Bah, c'est grâce à... Alors, c'est pas grâce à ça, parce qu'avant, j'avais déjà envoyé... Vous vous rappelez de Télépoche?
1: Bah, bien sûr.
0: Ça existe encore, non?
1: Alors, je saurais pas vous dire là, si bon, ça existe toujours, mais je vois très bien Télépoche.
0: J'avais découpé une annonce.
1: Télépoche, Télézède.
0: Oui. J'avais découpé une annonce, ils cherchaient la voix de la petite sirène 2. Et j'avais envoyé aussi ma cassette. Et c'est grâce à ça que j'ai pu faire du doublage ensuite, puisque là, bon, on était quelques-unes, et puis finalement, j'avais pas été prise.
1: Vous voyez, vous remuez le couteau, là. Je sais que c'est quelque chose, ça vous a énervé de pas
0: être. Ça m'a rendu triste.
1: Bah, c'est normal, en plus, vous étiez enfant, il y a 12-13 ans.
0: Non, mais c'est beau. Et avec mon papa, on a un truc, c'est que dans leur appartement, il y a un truc qu'on a appelé le balcon du désespoir. En fait, on y va.
1: Ça,
0: il fait exprès pour me faire rire. Depuis que je suis petite, on va là et c'est le moment où on peut tout se dire.
1: Ouais.
0: Et là, je pleurais. Je fais, bah, on va sur le balcon du désespoir, tu verras, ça va aller mieux, on va discuter. Et donc, mais c'était ma première déception. Et c'est tant mieux, en même temps, j'ai appris plein de choses. On n'est jamais, il n'y a pas d'échec, on apprend, c'est tout.
1: Évidemment. Il y a des joies de vivre qui arrivent. Vous êtes au lycée, on est au lycée Masséna, vous êtes en terminale, c'est le jour de la rentrée.
0: Oh là là.
1: C'est un jour très important, il se passe ça.
0: Oui.
1: C'est ce qu'on entendait dans ces années-là.
0: Tout à fait, avec le Nokia 3310.
1: Exactement, qu'est-ce qui se passe? Qui vous appelle?
0: Eh bien, ceux qui m'appellent, ce sont les producteurs de la Starac. En 2004, donc, puisque moi, j'avais fait les castings de la Starac. Et on m'avait annoncé en août que finalement, j'étais remplaçant. Puisqu'il y a toujours des remplaçants dans les...
1: Liste d'attente.
0: Non, on appelle ça les remplaçants.
1: Ah, carrément.
0: Oh oui, il n'y a pas de gravité avec ça. Mais bon, liste d'attente, c'est plus élégant. Bon, bref, il n'y a pas d'attente du tout.
1: C'est au cas où l'autre est mal.
0: Quelqu'un,
1: il a un rhume, il peut pas.
0: Ça peut arriver. Et donc, finalement, quelqu'un s'est désisté.
1: Mais est-ce que ça ne vous met pas encore plus la niaque? Se dire, on m'appelle, on me dit que ce n'est pas moi,
0: mais
1: finalement, ça peut l'être.
0: Bah, ou non, parce qu'au moment où on m'a dit que ce n'était pas moi, je me suis dit, bon, ce n'est pas moi, tant pis. Et là, j'avais prévu de faire une terminale assez chaotique, hein, à base de baby-foot. Donc, voilà. Donc, finalement, ce n'est pas plus mal que je ne sois pas là en terminale.
1: Le café dans le Vieux-Lys, vous remercie.
0: Ah ben, on l'embrasse. Hein. Je lui ai fait perdre beaucoup d'argent, du coup, en n'y étant pas. Mmh. Et donc là, oui, on m'appelle et on me dit, bon, bah, demain, la Starac débute.
1: Non, mais demain, c'est-à-dire que vous faites les bagages le jour même.
0: Ah ben, je pars le jour même. Donc, je suis partie 3 ou 4 heures après,
1: en avion,
0: avec mes parents.
1: À Paris.
0: À Paris. Et le soir même, on enregistrait le reportage. Parce qu'il n'existait pas, ce reportage de moi. Donc, voilà, donc on a tout. Voilà. Et le lendemain, merci, je rentre au château. Et c'est pour ça que je dis toujours que j'ai quitté ma vie en 3 heures.
1: Alors, vous laissez vos études, puisque je l'ai dit, hein, c'est le jour de la rentrée en terminale, mais je vous félicite, parce que vous étiez tellement énervé que plus tard, vous avez passé l'équivalence de votre bac, un certificat, me semble, d'une capacité en droit.
0: Une capacité en droit, c'est l'équivalence du bac avec des études de droit, j'ai adoré. Pendant le Covid, bon, on va pas se mentir, je m'embêtais un petit peu. Et c'est là que j'ai monté ma boîte avec ma sœur et que j'ai repris mes études parce que ça me perturbait de pas avoir mon bac. Et donc je l'ai passé et je l'ai eu. Et je suis trop contente.
1: Félicitations. Comment il est ce château de Damary-les-Lys en Seine-et-Marne?
0: Eh ben, il est plus petit que ce qu'il n'y paraît.
1: C'est le château de la Starac. Hein.
0: Voilà. Et il est. Moi, c'est un peu ma petite maison de cœur, quoi. Pas petite, alors on se comprend, hein. C'est quand même. Ça va, c'est pas un T2. Hein.
1: Non, il y a une belle hauteur sous plafond.
0: Belle hauteur sous plafond. quelques petits travaux, hein, c'est sûr.
1: Vous avez laissé des traces, je crois que tous les élèves laissent des signatures, des petites bricoles comme ça dans le château.
0: Oui, dans le château, oui, mais comme nous, notre saison 4, on ne vivait pas dans le château, on avait juste les cours dans le château. Moi, j'ai laissé une petite trace, donc comme j'écris beaucoup, j'ai écrit entièrement toute la porte des toilettes du bâtiment qui est maintenant le bâtiment de production dans lequel j'arrivais pour travailler tous les jours et qui à l'époque était l'endroit où nous on vivait. Donc j'ai encore mon mot là-bas.
1: Génial. Alors la suite on la connaît, c'est cette aventure de la Star Academy qui vous pousse jusqu'à la finale face à Grégory Le Marchal.

0: sent votre voix de tout 17 ans, quoi.
1: Le bébé.
0: C'est trop mignon. Alors, un des duos que vous avez fait, Grégory.
1: Oui, voilà. Comment oublier?
0: Qu'est-ce qui reste de lui en vous?
1: Bah, il reste. Il est toujours là. Et puis moi, j'aime énormément ses parents, sa sœur.
0: Fondation Le Marchal Père, notamment son papa.
1: Et l'association Grégory Le Marchal, d'ailleurs, si on en parle deux secondes, ils ont besoin toujours de vous, des gens, des dons, plus petits qu'ils soient. Et ils ont fait avancer énormément
0: de choses. Alors, on rappelle que c'est pour aider les gens qui sont atteints de mucoviscidose.
1: Grégory
0: nous a quittés, il avait 23 ans, il me semble, de cette maladie.
1: Exactement. Et il y a des avancées maintenant. Et je sais que il y a beaucoup de gens atteints de la mucoviscidose qui arrivent à beaucoup mieux s'en sortir. Il y a des nouveaux médicaments qui arrivent, mais bon, pour ça, la recherche avance et ils ont besoin aussi des gens. Donc moi, je garde énormément de beaux souvenirs maintenant.
0: On en parle un, parce que Lucie Bernardoni, vous allez partir avec Grégory Le Marchal et quelques camarades partout en France.
1: Exactement.
0: Avec cette première tournée. Première date, c'était à Amnéville, le 2 avril 2005. Mmh. Il y a plein de dates, on va les évoquer d'ici 21h sur votre radio. Ici, ça marche ici, qu'en pensez-vous? 40 000 à 50 000, c'est le nombre de personnes victimes chaque année d'une mort subite en France. Enfin, c'est un arrêt cardiaque, chaque minute compte, on le sait, l'accès à un défibrillateur, on en parle beaucoup, peut aujourd'hui faire la différence. Comment faire pour que ces appareils soient accessibles pour nous, peut-être pour vous ou moi, je ne sais pas si vous maîtrisez un peu ce genre de choses. Il y a peut-être une solution, on a été faire un tour en Normandie avec Robin Bernot, aux côtés de Richard Domi.
2: C'est dans l'Orne qu'une association vous propose d'emprunter gratuitement des défibrillateurs.
3: Ouais, je pense que c'est plutôt pas mal. Oui.
2: Depuis novembre 2025, l'association Réseau Défibrillateurs Citoyens propose quelque chose de génial et surtout d'inédit, puisque c'est tout nouveau chez nous en France. N'importe qui, vous, votre voisin ou moi, pouvons emprunter gratuitement un défibrillateur. Alors, ça marche pour des événements privés, comme un anniversaire, un mariage, mais aussi pour des rendez-vous associatifs. Christophe Pommier-Gas, qui est à l'origine du projet, explique comment ça se passe pour emprunter un défibrillateur. Il répond aux questions de Richard Domi.
4: Un prêt gratuit qu'on va contractualiser dans un contrat où on va demander une caution forcément pour le prix de l'appareil. On va vous demander de vous assurer que vous êtes bien assuré en responsabilité civile. Mmh. Et puis, point, c'est tout. On s'organise pour remettre le défibrillateur en main, rappeler comment on l'utilise. D'accord. Et on le récupère dans les mêmes conditions.
2: Non mais franchement, l'idée elle est géniale, en plus d'être très utile. Alors ici en Normandie ça marche, mais vous tiens, qu'en pensez-vous? Gaël, par exemple, surprise par l'initiative, quand je lui montre l'article sur notre site ici.fr, elle fait oui de la tête.
5: Bah, je trouve ça très bien parce que ça permet aux gens de se former, ça permet aux gens aussi de, en cas de problème, d'avoir ce qu'il faut sous la main.
2: Alors j'ai voulu faire un petit test, je me trouve actuellement devant la gare, j'en ai profité pour demander à Gaël et Frédéric s'ils savaient où se trouvait le défibrillateur le plus proche de nous.
5: Pas du tout.
3: Non, pas du tout.
2: Bon, je pense que nous aurions été très nombreux à avoir la même réponse, mais alors, quelle conclusion en tirer? Est-ce que la population est assez formée?
5: Non, on n'en parle pas suffisamment. Je veux dire, moi, mes amis ne sont pas forcément formés. Moi, je le suis, mais eux, non.
2: Comment pourrions-nous changer ça? Je pose la question à Frédéric.
3: C'est une petite formation à l'école, au plus jeune, à partir du plus jeune âge, ouais. Et un petit peu plus d'informations, ouais, un petit peu partout, ouais, de signalétique. Ouais.
2: Pour Gaël, la solution se trouve aussi dans les formations.
5: Peut-être faire des formations en dehors du PSC1, notamment.
2: Alors, petite pause, PSC signifie prévention et secours civique.
5: Pour pouvoir former les gens à l'utiliser, justement, de manière responsable et de manière plus correcte.
2: Depuis quelques mois, l'association Réseau Défibrillateurs Citoyens croule sous les demandes et a donc eu l'idée d'étendre ses services. Une antenne a, par exemple, tout récemment vu le jour dans le Haut-Rhin. Et à terme, l'association souhaiterait pouvoir se rendre utile dans toute la France.
0: Merci beaucoup, Robin Bernot, avec des sources qui nous viennent du ministère de la Santé. Merci aussi à ICI Normandie. Lucie Bernardoni, votre invitée encore pour quelques minutes. Vous restez, Lucie?
1: Bien évidemment.
0: On a encore des choses à se dire. Il y a encore plein d'endroits en France que l'on n'a pas évoqués. Eh bien, on va le faire dans un instant sur ICI.
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0: Ah, c'est vrai qu'on se balade dans toute la France. On y va, on ira, c'est un autre temps. Et c'est Zaz.

0: jusqu'à 21h.
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2: C'est en 2002 qu'elle a signé son premier contrat. Elle avait 14-15 ans. Premier single, Je suis mes pas. Vous me le confirmez,
3: ah,
2: si
3: oui,
2: Bernard
3: Denis. Oui, oui, tout à fait.
2: D'où on vous suit, hein, depuis, depuis 20h et depuis l'âge de 17 ans, là, moment hein, où le public vous rencontre et vous découvre dans le château de la Star Academy. Je rappelle que vous êtes finaliste, vous allez en devenir la répétitrice. Vous travaillez 3 ans sur votre premier album, oui. Mélancosmiaque.
3: Oh, bien, bravo.
2: C'est, je ouais, me suis entraîné tout le temps.
3: Pas facile.
2: Vous serez, non, mais si, vous serez choisi pour interpréter Sheila dans la comédie musicale R. Je retrace rapidement oui, la oui. carrière. Il y a même, je crois, Louise dans la comédie musicale Je vais t'aimer.
3: Ah oui, ça c'était génial aussi, il y a 2 ans.
2: Et puis il y a le théâtre que vous aimez. Oui. Vous êtes à l'affiche, rappelons-le, de Napo à Paris en ce moment. Pour vous, dès le mois d'octobre, à la comédie Bastille.
4: Comment ? Moi, Napoléon Bonaparte, ce matin, j'étais à 600 km d'ici en train de pilonner les Anglais. Et qu'une explosion plus tard, je me retrouve dans un Paris que je ne reconnais pas. Aujourd'hui, la France est dirigée par des présidents. Mais non ! Et ils sont élus, quoi ? Démocratiquement. C'est un cauchemar. La France de 2026 est en colère, elle est à genoux. Et c'est pour ça que je suis revenu. Pour sauver la révolution.
5: Voilà !
4: Récupérer mon pouvoir.
5: Oui !
4: Et anéantir les Anglais.
5: Quoi ?
4: On anéantit les Anglais !
2: Ben voilà un extrait de Napo. Alors je dis, vous découvrez cet extrait.
3: Oui,
2: pièce d'Éric Delcourt.
3: C'est génial. Cette pièce, alors déjà Éric, c'est Éric Delcourt. On lui doit.
2: Auteur de référence, on lui
3: ah
2: doit
3: oui,
2: beaucoup de succès.
3: On lui doit beaucoup de succès au théâtre. Et en plus d'être un super auteur, un super comédien, c'est un ami et quelqu'un de vraiment génial. Et pour moi, c'est un honneur parce que je faisais partie de la lecture de cette pièce il y a plus de 2 ans. Donc ouais. Là, c'est sa reprise cette année pour la 2e saison consécutive. Et Napo, c'est une super équipe de comédiens. Et l'histoire, elle est géniale. C'est-à-dire que on n'imagine pas l'idée, il fallait la voir, Napoléon arrivé en pleine campagne présidentielle 2026-2027.
2: On entend dans l'extrait, quoi, voilà.
3: Voilà.
2: Débarque, il découvre Paris qu'il n'a pas eu depuis longtemps.
3: Et il s'entoure d'une équipe, et là, ça va être tout un tas de catastrophes absolues avec des punchlines géniales. Je laisse aux gens découvrir ouais. le tout, mais vraiment, merci aussi aux gens de se déplacer au théâtre.
2: Ouais.
3: Parce que c'est vraiment important, et les gens sont de plus en plus nombreux à se déplacer au théâtre et à soutenir les comédiens et les pièces. Et c'est très, très, très intéressant.
2: Découvrir ce petit théâtre qui est juste en face des anciens locaux de Charlie Hebdo. Il y a beaucoup de sensibilité dans ce théâtre, la Comédie Bastille, un tout petit théâtre qui est très agréable. Il y a évidemment, on ne peut pas s'empêcher de penser à celui qu'on n'attendait pas. On l'a tous dit, en 2017, Emmanuel Macron, même s'il avait exercé plusieurs fonctions d'État, il est un peu cet homme qu'on n'attendait pas. C'est difficile de ne pas, c'est pas comparer, mais y penser.
3: Oui, il peut y avoir un parallélisme, c'est vrai. Donc, c'est vraiment une satire de toute la politique et puis surtout de ce qu'est devenu le monde et de ce qu'est devenu la société. Alors, Napo arrive un peu avec son côté un petit peu dictateur quand même, hein, en disant mais comment ça on peut pas trousser les gens ? Non, on ne peut pas trousser les gens. Et donc, il arrive avec tout son. Comment dire, ce côté un peu bourru, et il apprend petit à petit aussi, et il soulève la question de, on est quand même, il y a une évolution certes, mais sur certains points on est quand même ridicule et un peu arriéré sur certains points.
2: Je le vois avec son costume de Napoléon tenir un téléphone portable, l'anachronisme est assez drôle.
3: Et c'est ça qui est beau, c'est beau à la Jean-Yann dans ses films,
2: ouais.
3: Et c'est là où il est fort.
2: C'est facile quand même aussi à la mise en scène pour faire correspondre comme ça deux époques finalement.
3: Oui, et c'est là où c'est intelligemment fait. Il y a un rebondissement toutes les 2 secondes. On ne s'ennuie jamais. C'est dynamique et surtout, il y a beaucoup de choses dénoncées à travers des blagues et voilà. L'humour parfois peut dire bien des choses.
2: Entre les visiteurs et le dictateur de Sacha Baron Cohen, c'est vrai qu'il y a un peu de ça.
3: C'est exactement ça.
2: Hein.
3: Cette pièce, elle est moderne, elle est profonde et elle est très très drôle puisque vraiment, il n'y a pas de limite.
2: Napo, le candidat que personne n'a pu venir à la Comédie Bastille, c'est en ce moment que vous y serez à partir du mois d'octobre.
3: À partir du 15 octobre.
2: À partir
3: exactement.
2: Du 15 octobre, mais enfin, vous pouvez aller voir Lucie, évidemment.
3: Oui, mais avant,
2: vous pouvez y aller aussi.
3: Il y a toute une équipe de comédiens qui sont en train de jouer, et Jeanne Pajon qui joue le rôle de Sarah. Et d'ailleurs, j'embrasse tous les comédiens de la pièce, et j'ai très très hâte de les retrouver.
2: Vous allez évidemment sur les moteurs de recherche pour connaître les horaires, pour réserver. C'est en ce moment, en tous les cas, Napo, Éric Delcourt. Il n'est pas tout seul, hein, il a coécrit ce texte également.
3: Avec Tony Zanier. Yeah,
2: exactement.
3: Avec
2: donc
3: Tony
2: comme ça, on a presque cité tout le monde. Lucie Bernardoni, le théâtre, c'est donc dans, allez, environ un mois. 2 avril 2005, Amnéville. Première date de tournée de la Star Academy.
3: Ouais, alors on est resté un petit bout de temps en plus à Amnéville avant. Et si mes souvenirs sont bons, il y a eu un fait historique, je crois que le pape est mort pas loin après.
2: Possible.
3: Ouais, 2005. Et puis on a, en sortant de scène, on avait vu que le pape était mort, ça nous avait fait quelque chose. C'est pour ça qu'on se souvient pas mal d'Amnéville. C'est là qu'on avait monté la tournée.
2: Que des salles où vous avez eu le temps un petit peu de vous arrêter dans certaines.
3: Non, on ne pouvait pas trop. En plus, c'était une période où on était vraiment. Les gens, il n'y avait pas tous les réseaux sociaux, donc les gens étaient en masse autour de nous. C'était assez impressionnant.
2: Il y aura le Zénith de Pau, il y aura la Halle Denis-Garnier, il y aura le Parc des Expos à La Rochelle, Toulon,
3: nice.
2: Évidemment. Oui. Évidemment, on joue à la maison. Il y aura Paris.
3: Oui, Bercy. On avait joué deux fois à Bercy.
2: La Réunion,
3: mon Dieu. Quel souvenir.
2: C'est beau, la vie. Quand on joue à la maison, ça se passe comment ?
3: Alors, je me rappelle que j'avais très peur. Et que c'est vrai que le public niçois, alors pardon, hein, mais c'est vrai que c'est pas le plus chaleureux. En général, le public dans le Nord et les gens du Nord, c'est vrai qu'à Lille, par exemple, ça n'a rien à voir.
2: Et tout le monde parle tout le temps du public du Nord,
3: mais c'est la vérité.
2: Le plus chaleureux, le plus accueillant.
3: C'est la vérité. Ah ouais. C'est pas du tout la même chose. C'est vrai qu'on fait des captations de spectacles à Lille et pas forcément dans le Sud. Vous voyez que je suis pas si chauvine. Hein.
2: Je vois ça.
3: Il y a des choses quand même. On est un peu plus mou des fois. On prend le temps, nous.
2: Non, puis alors, il y a plein d'autres régions que vous connaissez. On pourrait se parler de la Normandie.
3: Ah, j'adore la Normandie. Puis d'ailleurs, Mathieu Johan, qui était avec moi à la Starac à l'époque,
2: salut,
3: normand.
2: Mathieu.
3: Ah ouais, bah oui, qui s'occupe en plus de moi
2: presse,
3: maintenant. Bah ouais,
2: bah
3: maintenant je travaille avec lui,
2: d'artistes,
3: le pauvre. Et il est de là-bas, donc. Puis moi, j'adore les endroits où il fait pas chaud.
2: Quel endroit en Normandie ? Il y a une ville comme ça.
3: Bah oui, je suis déjà allée. Forcément, je connais Saint-Lô parce qu'il est de Saint-Lô.
2: Ouais.
3: Je suis allée tellement un peu partout. Je connaîtrais pas exactement les noms exacts.
2: Trouville, Ouistriam.
3: Trouville, oui, très joli. Ouais. Très joli. Et j'ai oublié le nom de l'autre, pas d'Ozil.
2: Lisieux, je sais pas.
3: Lisieux, oui, je suis allée visiter.
2: Un peu plus dans les terres.
3: Moi, j'ai vu Sainte-Thérèse de Lisieux.
2: Oui. Ah oui,
3: l'église. Oui, je suis très croyante. Alors, attends, me lancez pas, je vais parler deux heures.
2: Non, j'ai bien compris. Je peux vous lancer. La Bretagne également.
3: Ouais. Bah oui, il fait froid. Il fait froid, il y a des crêpes, je suis très contente.
2: Et alors, autre lieu marquant, c'est Biscarros.
3: Oui, mais Biscarros, en fait,
2: pourquoi
3: c'est parce qu'il y a une radio là-bas, on les salue, FGL, et parce que ça a été compliqué pour eux cet été avec les incendies. Et j'ai fait des plateaux radio où je chantais mes chansons à l'époque, et j'ai toujours été super accueillie par les gens, et je trouve les gens là-bas très gentils.
2: Mmh.
3: Et à chaque fois, je m'attache beaucoup voilà, les techniciens, les gens qui nous amènent, le chauffeur qui vient nous chercher à la gare, qui nous ramène les coordinateurs. Et j'ai un souvenir là-bas, je suis retournée plusieurs fois d'affilée, et un souvenir magnifique. Et je les embrasse parce que ça n'a pas été. Ils ont tout perdu cet été, donc je les embrasse tous chez FGL aussi.
2: Je continue ce tour de France parce que, voilà, on se rend compte qu'il y a plein d'endroits que vous appréciez, comme Biarritz.
3: Mais la France est magnifique, en fait. Biarritz, alors j'en ai parlé parce qu'en fait j'aimerais y aller, c'est le seul endroit que je connais pas.
2: Toute la région même.
3: Je connais pas bien Biarritz.
2: Jean de Luz, côté Guétari.
3: Je connais pas. Et c'est vrai que j'aimerais beaucoup, on m'en a beaucoup parlé et je suis, ce côté du sud m'intrigue et j'aimerais bien pouvoir y aller.
2: Et alors, vous ne connaissez pas ou peu la Corse ?
3: Alors je connais la Corse parce que j'y suis allée.
2: Une copine.
3: Avec mon ami d'enfance qui est.
2: Ah, d'accord, avec un copain.
3: Ah ouais, c'est comme mon frère. Moi, j'ai gardé tous mes amis d'enfance à partir de la maternelle. Donc.
2: Mais pourquoi la Corse ? Vous nous avez parlé de Corse quand on a préparé cette émission et vous ne connaissez pas tant que ça ou vous aimeriez.
3: Pas tant que ça, j'y suis allée vraiment dans le fin fond de la Corse, dans un petit village dont j'ai oublié le nom. Et j'y suis allée que deux fois, et alors que c'est une merveille et j'ai hâte d'y retourner. Mais c'est vrai que j'ai tellement travaillé beaucoup, beaucoup dans ma vie. Je n'ai pas eu le temps de partir où je voulais. Alors, j'ai aucune excuse parce que quand je descends à Nice, je pourrais aller en Corse, mais c'est vrai qu'il va falloir que je remédie à ça. Je trouve que la Corse est un endroit sublime.
2: Le Lot-et-Garonne, la Nouvelle-Aquitaine, ça c'est aussi des lieux que vous connaissez ?
3: Oh, certainement, mais franchement, j'y suis allée partout. Et c'est ça qui est beau dans notre
2: pays. Vous disiez, la France est belle.
3: La France
2: est belle.
3: Qu'est-ce
2: que vous lui trouvez de beau ?
3: Mais en fait, les paysages, les gens, il faut apprendre à. Je trouve quand on voyage en France, il faut essayer d'aller vraiment dans les endroits et parler aux gens. Et. Il y a toujours quelqu'un qui va vous raconter une histoire sur l'ancienneté de la ville, sur pourquoi ce village est comme ça. En fait, il faut parler aux gens. Et je trouve qu'elle a gardé son âme, la France. Il y a des endroits qu'on ne connaît même pas sur la carte. Il y a des endroits où je suis allée, des petits trucs. Je me dis, mais ça existe. Et en fait, vous allez là-bas, vous êtes accueillis. Et puis vous regardez, et autour, c'est magnifique. La France, elle est diversifiée. Les paysages, il y a la mer, la montagne. Mais il y a des trucs sublimes. Moi, je trouve que on parle pas assez. Et heureusement que vous êtes là, hein, sur ICI et avec cette émission, mon cher Eric.
2: Merci Lucie.
3: Pour en parler, parce que vraiment, ça fait honneur à la France.
2: Lucie Bernard Denis, votre invitée, merci. Parce que
3: merci beaucoup.
2: Il n'est de bonne compagnie qui ne se quitte à un moment donné, et on va devoir.
3: C'est voilà. Fort beau cette phrase.
2: Oui, tout à fait. Je sais pas moi. C'est Philippe Bouvard. Tiens, je vais lui rendre hommage. Ah bah c'était oui. Une phrase de Philippe Bouvard qui nous a quitté il y a pas longtemps. On va refermer le carnet de voyage.
3: Oui.
2: Cet album photo qu'on a feuilleté ensemble, c'est sympa.
3: Merci beaucoup pour l'invitation. J'ai passé un super moment et j'ai hâte d'écouter les autres émissions.
2: Ça, c'est très gentil.
3: Eric,
2: merci
3: bravo
2: beaucoup Lucie
3: pour cette émission.
2: C'est sympa. La suite. Le théâtre, je rappelle, Napo, le candidat que personne n'a vu venir en ce moment, la Comédie de Bastille, à partir de la mi-octobre, ça c'est pour vous Lucie. Pas de Star Academy cette année, hein, vous l'avez annoncé dans la presse. Et puis il y aura d'autres projets, elle écrit pour elle, elle écrit pour les autres. La musique est dans sa vie en permanence, donc je suis convaincu qu'il y aura de belles surprises dans les prochains mois. Merci Lucie encore une fois, on salue toutes les équipes d'ICI Azur, les Niçois et les Niçoises et l'arrière-pays niçois qui étaient contents de vous entendre ce soir. Rendez-vous sur ici.fr pour écouter l'émission, la partager, on adore. Et puis on se retrouve avec plaisir dès demain. Salut.
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2: Et pour s'ambiancer jusqu'à 21h, voici les Bee Gees.

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1: Il est quelle heure, Lucie Bernardoni?
2: Il est 21h, mon cher Eric.
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3: Bonsoir à tous, mais quel est donc le secret des tubes des années 80 pour être toujours aussi efficace? Allez, jusqu'à 22h, on va essayer de trouver la réponse. Ce soir, ça commence comme ça.

0: Dépêche Mode, Can't Get Enough.
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0: Premier succès international en 81 pour ce jeune groupe anglais sur lequel on n'aurait pas vraiment parié à l'époque. Hein. De la musique à base de synthétiseur, bon, ça semblait pas vraiment fait pour durer. Et pourtant, Dépêche Mode est devenu l'un des plus gros vendeurs de l'industrie musicale mondiale. Et ce titre est même devenu aujourd'hui un hymne dans les stades de foot anglais. Alors le secret des tubes des années 80, bah, c'est qu'ils sont faits pour durer. La suite, je vous propose un corps à corps en compagnie du groupe Images.

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1: Jimmy Cliff, c'était Reaganite. J'adore cette chanson sortie en 83 parce que c'est le soleil de la Jamaïque et le talent d'un des plus grands chanteurs de reggae. Mais c'est aussi parce qu'elle a été écrite et composée par un drôle de duo. LaToya Jackson, la grande sœur de Michael, et Amir Bayan du groupe Clown de Gang. Bon, ça c'est une anecdote, ça vaut ce que ça vaut. Tiens, à ce propos, saviez-vous que Raymond Asso, auteur de Mon Légionnaire, avait lui-même été légionnaire? Bon ben voilà, c'est fait. Allez, tout de suite, c'est la version de Serge Gainsbourg, sortie en 87, Mon Légionnaire, dans 100% années 80.

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0: Mel Brooks, c'était It's Good to be the King. 1982. Au cinéma, on découvre un film dingue, La folle histoire du monde. L'histoire du monde de l'âge de pierre à la Révolution française de Mel Brooks. Alors lui, il sait tout faire. Alors il chante même la chanson du film, It's Good to be the King. Et c'est un tube mondial. Allez, changement d'ambiance. Dans un instant, un tube sur la dissuasion nucléaire de Russian Sting. Juste après ça.
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0: Last night de DJ Save My Life, c'était Indie.
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0: En 1982, quand sort ce titre, les DJ ne sont pas les stars internationales qu'ils sont aujourd'hui. Ils mixent, ils enchaînent des vinyles dans des cabines sombres noyées dans la fumée de cigarettes. Bah oui, parce qu'on fumait dans les boîtes en 1980. Dans ce titre, c'est d'ailleurs un DJ de radio dont il est question, qui sauve une femme de l'ennui grâce à sa musique et sans trop parler, sans trop faire de blabla, contrairement à moi. Et là, je joue la facilité. Tout de suite, on retrouve Princesse Erika. Trop de blabla.

L'aventurier, c'était Indochine. Ici. Indochine qui nous donne rendez-vous le 20 novembre prochain pour découvrir le film Arena Tour, enregistré lors de leur dernier concert. Mylène Farmer, elle nous donne rendez-vous aussi dans 34 salles de cinéma en France le 27 octobre pour découvrir le film de son prochain album, Égrégore. Mais tout de suite, on écoute Plus Grandir.

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1: On va refermer la boîte à tubes des années 80 pour aujourd'hui. Dans un instant, place à 100% chansons françaises. Et on se retrouve demain, même endroit, même heure. Passez une belle fin de journée. Avec ici votre radio. Il est 22h.
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3: Juin 2014, un jeune homme de 17 ans vient de remporter The Voice avec sa guitare sous le bras. Son nom, Kenji Girac. Mais pour devenir une star, il lui faut un hymne.
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3: Ce sera Color Gitano. L'idée, mélanger les traditions des guitares flamenca avec l'efficacité de la pop moderne. C'est la naissance de la Gypsy Pop. À travers ce texte, Kenji veut montrer sa culture, celle du voyage et de la fête, loin des clichés. Il chante la famille, le respect et surtout une irrésistible envie de danser.

0: Ce titre est un raz-de-marée qui va faire vibrer la France entière et transformer Kenji en roi des charts.
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2: Santa est la nouvelle figure de proue de la chanson française. Mais l'un de ses titres les plus marquants, La Différence, a bien failli ne jamais exister.
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2: La chanteuse a écrit ce morceau à la toute dernière minute, la veille seulement du rendu final des maquettes à son équipe. Alors qu'elle peinait à boucler son projet, ce texte sur l'altérité et la résistance est apparu comme une évidence. C'est d'ailleurs l'unique chanson de l'album où elle s'adresse directement à l'autre en utilisant le « tu », marquant une rupture avec ses textes plus solitaires. Tu feras

0: Santa parle de ses chansons comme des œuvres impudiques et prône le droit de rester soi-même face au monde qui nous entoure.
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2: Et le cocktail américain, c'est quoi ?
3: C'est un cocktail grillé avec une sauce américaine, tomate, échalote, une pointe de cognac, du vin blanc. C'est un peu relevé.
4: Un décarin !
5: Pâté, jambon, c'est une oreillette, gruyère, chantal, rosbif, jambon de pays.
6: Eh ben, tout ça, ça va aller dans la blanquette.
3: Bon appétit !
7: Rien n'est meilleur qu'un bon steak frit. Rien n'est meilleur qu'un bon.
8: Moustache et les gros minets, emportés par un swing follement sympathique, chantaient « Rien n'est meilleur qu'un bon steak frites ». Un plat de bistrot qui fait l'unanimité, à condition d'un bon faux filet ou onglet de chez le boucher et des frites maison. Beaucoup trop de restaurants succombent à la facilité de la frite surgelée, ultra transformée, amidon modifié, fibre de pois, sucre, souvent trop molle, trop grasse et trop salée.
9: On va manger des frites.
10: Oh oui, des frites.
8: Non, la frite, la vraie, celle de la femme et de l'homme moderne, est confectionnée uniquement de pommes de terre qu'on épluche, Binge, Mona Lisa ou Rosabelle, qu'on plonge en double cuisson, dans un bain d'huile de tournesol, colza ou graisse de bœuf pour les puristes. Un peu de sel et basta.
11: Comme ça, la maison, avec mon papa et ma maman, quand ça nous prend, on s'éclate à la frite. Oh oui, des frites, des frites.
8: Dernièrement, le journal Libération a eu la bonne idée de faire un tour opérateur de la meilleure frite à Paris.
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8: Côté street food, deux adresses pour les junkies de la pomme de terre, un néo-kebab chez Mehmet, rue Ramey dans le 18e arrondissement, et Patate dans le 6e rue Saint-André-des-Arts. Une échoppe, sa vitrine et une barricade de grosses pommes de terre, cornet de frites à 4 euros.
12: Coupez-les en fines lamelles, plongez-les dans l'huile bouillante, salez-les et vous aurez des frites. Ni Dieu, ni maître, mais des frites, bordel.
8: Autre pépite, Chantefable, 93 avenue Gambetta, du très gourmand Tom Lefebvre. Il propose des frites croustillantes qui brillent dans les miroirs de cette belle vieille brasserie 1910, avec une entrecôte de compétition et une carafe de Saint-Joseph. On n'est pas loin du paradis. Dans le peloton de tête également, les frites du Cornichon, un néo-café populaire, 2 rue des Goncourt dans le 11e arrondissement. 8 euros le cornet au comptoir avec une pinte de bière jupilaire et tout va bien. Le Paul Chêne des Frères Dufour, rue du Cherche-Midi, contrairement à leur nom, pas de frites au four, mais de l'inattaquable bien doré.
13: Eh, hey, mais maintenant on en a une friteuse sans odeur, Seb.
8: Enfin, dans l'esprit des baraques à frites des ch'tis de Roubaix ou de Tourcoing, à Vitry-sur-Seine, dans le Val-de-Marne, place Robespierre, près de la mairie, cornet de frites à 3,50 euros, préparé avec amour et surtout avec de la graisse de bœuf.
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8: Les tops du journal Libération, les meilleures frites de Paris à consulter sur Internet. Toutes affaires cessantes, stop au quinoa, boulgour et autres usurpatrices de patates douces qui n'a strictement rien à voir avec le tubercule de Monsieur Parmentier. Paris la frite, Paris cornet, Paris l'enfance.

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1: Bonjour Johan.
2: Salut Manu.
1: Avec un nouvel objet, croix, j'ai envie de dire, par rapport à cette table incroyable.
2: Croix, écoute cette table, j'ai eu un véritable coup de cœur. J'en ai souvent, malheureusement, c'est une maladie. Mais alors là, si tu veux, quand je l'ai vu arriver sur le plateau d'Affaires Conclues, parce que je l'ai acheté aussi dans le cadre de notre émission, je l'ai vu arriver sur le plateau, je me suis dit, elle est incroyable. Tu as vu ce piétement? Alors, il faut savoir qu'elle pèse, on dit un âne mort dans le Berry, tu sais bien. Mais le piétement est entièrement en bronze, patiné à l'antique. En plus, tu vois, là, on retrouve cette patine un petit peu verdâtre, tu vois. Et puis surtout, tu as vu, c'est un branchage avec des corneilles qui sont là, tu vois, accrochées aux branches. Et puis surtout, elle a un plateau de verre ovale. On l'a décrit un petit peu pour nous. Ah ben, elle est dans un état extraordinaire. Alors, cette table, elle date des années 70. On est complètement sur le design et la décoration, on va dire un petit peu néoclassique, un peu à la Giacometti, qui faisait beaucoup de mobilier très organique comme ça, avec des représentations animalières, dans le bronze, beaucoup. C'est vraiment une sculpture très brute, tu vois, très organique. Et puis le fait que ce soit devenu une table basse, qu'il ait eu l'idée finalement de que ce soit un piétement avec un plateau en verre, tu as vu, très épais, qui fait plus de 2 cm, c'est la déco que j'aime, ça, tu vois. Ouais. On est dans quelque chose de vraiment de pas courant. Elle est intrigante.
1: Sa valeur.
2: C'est une table qui se vend très cher. J'ai pu remarquer dans les galeries, entre 1800 et 2000 euros, je crois. Oui. C'est vraiment un objet d'exception. Et puis, c'est de la grande décoration, comme je l'aime.
1: J'adore.
2: C'est beau, hein. Tu valides aussi?
1: Oh, j'ai envie de repartir avec.
2: Allez, on va la charger, mais c'est toi qui charges. Hein.
1: Alors, ça va être plus compliqué.
2: Bon.
1: Va falloir qu'on nous aide. Merci beaucoup, Joël.
2: Avec plaisir.
1: À très vite.
2: À très vite.
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3: Bonjour Daphné Michelin.
4: Bonjour.
3: Je vous ai pas fait peur quand même.
4: Non.
3: Hein non, de tout, on n'en a pas à avoir peur. Hein. On est curieux en revanche. On parle de patrimoine, de curiosité en Romardèche. Et on vous pose des questions parce que vous avez souvent la réponse. Pourquoi Daphné, la fameuse raviole de Romans, est-elle garnie de comté? Non, mais c'est vrai. Parce qu'on aurait pu imaginer un fromage local dedans.
4: Un peu plus local. Hein. Bah, excellente question, Philippe. Mais attention, on parle bien de la raviole d'origine.
3: Ah, oui.
4: Parce qu'aujourd'hui, on a quand même un petit peu des ravioles bigou.
3: Ah,
4: hein.
3: Oui, il y a tout.
4: Il y a un peu de tout. Ouais. Cela dit, au Moyen Âge, elle était aussi garnie de viande et de légumes. Mais ça, c'est il y a longtemps. Et donc, vous touchez là, en fait, à l'essence même de la raviole traditionnelle, car oui, l'ingrédient incontournable de la vraie raviole de Romans, donc la raviole du Dauphiné, hein, qu'on connaît tous, eh bien, c'est le comté et pas un autre.
3: Alors, pourquoi ce choix de fromage qui vient du Jura?
4: Eh bien, tout simplement, parce que le comté était au Moyen-Âge et jusqu'au 19e siècle, eh bien, le fromage affiné qui circulait le mieux, en tout cas, grâce au commerce entre les régions. On le trouvait facilement sur les marchés de la vallée du Rhône. Sa pâte ferme, mais aussi fondante, hein, supportait bien le transport et se mariait à merveille avec la crème et le persil qui composent la farce de la raviole.
3: Donc c'est pas un hasard, c'est presque une histoire de logistique.
4: Bah, un petit peu, oui. Hein. La raviole, c'est un plat de fête à l'origine qui était servi à Pâques et aux grandes occasions. Il fallait un fromage donc de qualité, goûteux, qui tenait en tout cas à la cuisson et qui se conservait bien. Donc le comté cochait toutes ses cases.
3: Hein.
4: Et c'est ainsi qu'il s'est imposé, on pourrait dire, hein, comme l'ingrédient incontournable au point de devenir quand même un véritable marqueur de la recette traditionnelle.
3: Ah oui, en effet. Donc si demain on mettait un autre fromage dans la raviole,
4: eh bien, on n'aurait plus une raviole de Romans, Philippe.
3: Non.
4: Et les puristes vous diraient que ce serait même une hérésie. Hein. Le label IGP, donc indicateur géographique protégé de raviole du Dauphiné, qui a été obtenu en 2009, veille d'ailleurs à ce que la recette authentique soit respectée. Farine de blé tendre, œuf frais, comté, fromage blanc, persil et crème, et pas d'improvisation possible.
3: Ouais.

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1: Nous sommes en cœur de ville, à deux pas de l'hôtel de ville, et nous allons éveiller vos papilles aux saveurs vietnamiennes. Bonjour You.
2: Bonjour Lucie. Bonjour. Xin chào Lucie.
1: Ça veut dire bonjour.
2: Ouais, c'est ça.
1: Xin chào. Il y a un seul bonjour ou il y a plusieurs bonjours quand c'est l'après-midi ou quand c'est...
2: Le vietnamien, on dit xin chào, c'est un mot politesse. N'importe à quelle heure, on dit xin chào. Aussi bien le soir, aussi bien du matin.
1: Xin chào.
2: C'est ça.
1: Alors, You, vous êtes arrivé en France, vous étiez un jeune adolescent, vous aviez 15 ans seulement.
2: C'est ça, en 1975.
1: Vos grands-parents étaient issus d'un petit village du sud.
2: Du sud, dans le delta de Mekong. C'est 200 km de Saigon.
1: Comment s'appelle ce village?
2: Alors, ce village, c'est en la peine de Cao Nguyen.
1: Pourquoi est-ce que vos parents ont quitté le pays, ont venir s'installer en France?
2: Oui, parce que nous sommes nationales françaises et quand le Vietnam devient un pays indépendant, nous ne sommes plus les bienvenus et l'ambassade de France nous a demandé rapatriement.
1: Donc vous n'avez pas eu le choix, on vous a imposé de quitter le Vietnam.
2: C'est ça.
1: Et pourquoi l'Auvergne? Qui a décidé de la région?
2: On avait à Paris, dans les Monts-Dieu de Sorsène, une vingtaine de familles, vietnamiennes comme nous d'ailleurs, rapatriement. Il y a une institution sociale qui s'occupe de notre groupe en question pour vous voir installer dans les villes.
1: Vous n'aviez pas l'idée d'ouvrir un restaurant au départ?
2: Non. Ils ont trouvé qu'à Clermont-Ferrand, il y avait Michelin qui embauchait, bien sûr, des étrangers sans parler un mot français pour faire le manutention.
1: Mais vous aviez 15 ans, You. À 15 ans, évidemment, on ne va pas commencer à travailler. Vous avez été un petit peu à l'école tout de même?
2: Que je n'avais pas le choix. Il faut que j'aille trouver le travail pour pouvoir aider la famille. Car mon père, il est très âgé. Et comme je suis l'aîné de la famille, il fallait trouver un travail, aider
1: pour
2: les parents,
1: nourrir la famille,
2: aider les parents.
1: La pression reposait sur vous. Vous avez été travailler dans quoi, dans quel domaine?
2: Oui, j'ai travaillé dans des restaurations, alors, au Buffet Lagarde. C'était sous direction de M. Gorce.
1: Quartier des Salins, ancienne gare routière.
2: C'est ça.
1: Ça va parler à pas mal de Clermontois, ça.
2: Oui, c'est ça. J'avais fait aussi travailler dans les wagons, le tram, ça s'appelle le tram Corail.
1: Votre travail, c'était de servir à manger aux gens.
2: C'est ça. Alors, comme j'avais 15 ans, je ne savais pas parler un mot français, et j'étais le plongeur. J'ai fait la vaisselle, aidé le cuisinier pour la salade, tout ça.
1: Oui.
2: Mais sinon, je n'étais pas cuisinier.
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3: Bonjour Élodie Fonce.
4: Bonjour Angélique.
3: Oui. L'engagement associatif, pour vous, c'est une vraie vocation. Vous êtes tombée dans la marmite de l'associatif très très jeune.
4: Oui, c'est ça. Je suis arrivée en tant que stagiaire il y a 17 ans dans l'association et j'en suis jamais partie. J'étais administratrice depuis plus de 11 ans et du coup là, je suis nouvelle directrice depuis le 1er janvier.
3: Le collectif Manifeste à Montbéliard, on le connaît bien. On connaît aussi forcément le Festival des Mômes à la fin de l'été, juste avant la rentrée scolaire.
4: Alors oui, comme vous l'avez dit, notre grosse manifestation, donc c'est le Festival des Mômes qui a lieu fin août. Ensuite, on co-organise avec la ville de Montbéliard et l'Office de Tourisme du Pays de Montbéliard les Journées Gourmandes en septembre. Et on est présent sur le marché de Noël, donc c'est une grosse partie de notre activité également, avec nos trois chalets de vente de boissons et notamment notre célèbre vin chaud.
3: Qu'est-ce qui fait que cet engagement associatif est présent aussi pour les jeunes aujourd'hui? Alors, pas forcément pour adhérer à l'association ou faire partie du bureau, mais pour venir vous donner un coup de main sur les manifestations.
4: Alors, c'est vrai qu'on a pas mal de jeunes, on en a plus d'une centaine qui nous rejoignent sur les manifestations. Alors après, nous, comme on leur dit, c'est toujours un petit plus dans le CV. Ça fait des connaissances, des relations, on rencontre du monde, on rencontre d'autres jeunes. On peut rencontrer aussi des professionnels, selon aussi le secteur. Si, par exemple, sur le Festival des Mômes, si c'est quelqu'un qui veut partir dans la petite enfance ou autre, il peut se faire aussi des relations. Donc voilà, ça apporte aussi un petit plus et c'est toujours une expérience sympa à vivre.
3: Mais oui, c'est vrai que c'est une expérience sympa. Vous êtes nombreux? Combien vous êtes dans l'association?
4: Alors nous, on a plus de 150 bénévoles adhérents à l'année et donc une centaine de jeunes qui nous rejoignent sur nos manifestations.
3: Qu'est-ce que vous diriez à quelqu'un qui n'oserait peut-être pas encore franchir le pas, quel que soit son âge, pour venir rejoindre le collectif Manifeste?
4: L'essayer, c'est l'adopter. Non, il faut...
3: Excellent.
4: Non, il faut venir essayer. Après, voilà, chacun fait, tous les savoir-faire sont les bienvenus. Chacun fait comme il veut, comme il peut. Après, voilà, ça reste des bénévoles. On essaye de toujours prendre en compte leurs désirs, ce qu'ils aiment faire, leur hobby, par exemple, s'ils aiment la peinture ou autre. Voilà, les mettre sur des choses qu'ils aiment faire. Et puis voilà, venir essayer. Après, ça coûte rien d'essayer de venir nous rejoindre sur une manif et puis de voir si on veut revenir par la suite ou pas.
3: Bien sûr, et quand l'ambiance est bonne, hein, forcément, ça motive davantage. Les grandes lignes directrices pour 2026, vous les avez déjà ?
4: Alors là, on va rester principalement sur nos manifestations, donc le Festival des Mômes, Journée Gourmande et Marché Noël. Après, on apporte notre concours à la ville de Montbéliard et à de nombreuses associations locales sur leurs organisations de manifestations, telles que le Carnaval des Enfants, là, le 17 février, Ma Ville en Terrasse en juin, et aussi le Semi-Marathon du Lyon en septembre. Donc voilà, on a planning assez chargé. Pour l'instant, on se tient à ce planning-là, mais on a des projets peut-être pour la suite.
3: Et ça, c'est positif aussi. Oui. Merci beaucoup, Élodie France.
4: Merci beaucoup, Angélique.
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5: Avant d'être une figure de la politique nationale, François Mitterrand était un enfant de Jarnac, qui aimait contempler les paysages et lisait tout ce qui lui tombait sous la main. Une enfance simple qu'il qualifiait lui-même de lumineuse. François Mitterrand est né le 26 octobre 1916 au numéro 22 de la rue Abel-Guy à Jarnac. Donc, la famille compte déjà 4 enfants et il y en aura 3 autres après lui. Donc au total, Joseph et Yvonne Mitterrand, ses parents, auront 8 enfants. Son père travaille alors au chemin de fer et il dirige la gare d'Angoulême. Mais en 1919, changement de vie. Joseph reprend la vinaigrerie familiale et les Mitterrand s'installent définitivement à Jarnac. À ce moment-là, notre jeune François passe beaucoup de temps chez ses grands-parents maternels, les Lorrains, dans leur maison de Touvent. Là, on est situé dans le sud de Charente, on est tout proche d'Opterre, sur Drône. Et cette période, eh bien, elle joue un rôle considérable dans son parcours, puisque c'est là qu'il va développer ce besoin, comment dirais-je, presque instinctif d'un contact avec la nature, hein, et puis ce goût prononcé pour la marche, qu'il conservera d'ailleurs tout au long de sa vie. Côté éducation, le futur président grandit dans une famille catholique, bourgeoise, plutôt conservatrice. Par contre, on lit beaucoup chez les Mitterrand, François y compris. Il restera d'ailleurs un lecteur boulimique toute sa vie. Vers 10 ans, il entre en pension à Angoulême, au collège Saint-Paul, où le quotidien est plutôt rude, là, avec pas mal de disciplines. Alors, c'est un élève studieux, mais sans plus. Par contre, on commence à remarquer son éloquence. Et puis arrive 1929. La maison de Touvent est vendue. Alors pour lui, c'est la fin là des séjours heureux dans la campagne charentaise, d'autant plus que sa grand-mère adorée décède quelques temps après. Arrive 1934. Là, il part à Paris pour poursuivre ses études. Et 2 ans plus tard, un événement terrible survient, la perte de sa mère. Il a alors 20 ans et cette dernière épreuve marque en quelque sorte la fin de sa vie charentaise. Alors bien sûr, hein, François Mitterrand y reviendra très souvent à Jarnac, mais il ne s'y réinstallera jamais, sauf dans la mort, hein, en 1996, il y a 30 ans donc, lorsqu'il choisit d'être enterré dans sa ville natale.
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2: Connaissez toutes et tous la place Stanislas de Nancy, mais connaissez-vous vraiment le personnage? Jérôme Prodhomme nous propose de le découvrir sous un autre jour ce matin.
3: Je me demande souvent ce que savent les passants de ce bonhomme de bronze qui se dresse au milieu de la place qu'on lui doit et qui porte son nom. À vrai dire, souvent peu de choses. Et pourtant, il y aurait tant à dire sur Stanislas. Tenez, voici 5 infos sur le bon Stan que tout le monde ne sait pas. La première, c'est qu'à un peu plus de 20 ans, Stanislas, c'était un sportif accompli, musclé, très cultivé, doué pour les discours. Et c'est parce qu'il était sportif et qu'il parlait bien qu'il a tapé dans l'œil de Charles XII, roi de Suède, qui, ayant conquis la Pologne, a décidé de mettre ce garçon qui lui avait fait bonne impression sur le trône. À propos de trône, Stanislas n'a pas été une seule fois sur le trône de Pologne, mais deux. Et deux fois, les Russes l'ont chassé parce qu'il ne leur était pas favorable. La troisième, c'est que Stanislas avait l'esprit large. Ben oui, alors qu'il savait que Madame de Boufflers, sa maîtresse, ne dédaignait pas aller voir ailleurs, notamment avec Pampan de Vaux, le poète de Lunéville, le Saint Lambert, le beau gosse, ou même le chancelier de la Galésière, eh bien Stanislas fermait les yeux. Peut-être parce qu'il était conscient qu'il avait 30 ans de plus qu'elle. On dit même qu'un soir qu'ils commençaient tous les deux leur petite affaire, Stanislas se serait interrompu et serait sorti du lit. La marquise, ébouriffée, aurait dit « Mais alors, sire, est-ce là tout ?» Et Stanislas lui aurait répondu « Non, madame, mais comme souvent, c'est mon chancelier qui vous dira la suite. » La quatrième chose, c'est qu'il était tolérant. Très chrétien, hein, d'une piété qui épatait les Lorrains, il recevait à Lunéville les esprits les plus libres par rapport à la religion. Voltaire, souvent en guerre contre l'intolérance de l'Église de son temps, mais aussi, par exemple, Maupertuis, un athée véritable. Et tout ce monde-là discutait à table à Lunéville sans jamais s'engueuler. Et puis, la cinquième et dernière chose, c'est que c'était un bon bonhomme. Ben oui, les Lorrains ont fini par l'aimer parce qu'il a fait ce qu'il pouvait pour adoucir la rude poigne du royaume de France sur l'ancien duché de Lorraine. Bon bonhomme, il l'était aussi avec le personnel, si j'ose dire, puisqu'on sait qu'à Lunéville, on faisait tout pour lui faire plaisir. Les valets allaient même jusqu'à plonger dans la Vesouse pour accrocher des poissons à la canne à pêche de Stanislas et lui faire croire qu'il était bon pêcheur au soir de sa vie, quand il n'y voyait plus assez pour distinguer qu'un nageur avait accroché sa truite à l'hameçon. Quand vous passerez devant la statue qu'on connaît tous, souvenez-vous de ça et rappelez-vous peut-être qu'on ne peut pas résumer une vie en une image, aussi belle et bronzée, si j'ose dire, soit-elle.
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4: On fait une petite pause à la poste.
5: Belle vie.
6: Vous êtes de la télévision ?
4: Non, c'est la radio.
6: Parle un peu plus fort, parce que j'ai un petit problème.
4: Problème d'audition ?
6: Oui, oui.
1: Virginie et vous.
7: Avec Salomé, la technicienne du son, nous sommes devant le bureau de poste Béziers-Clémenceau. La double porte vitrée s'ouvre sur une grande pièce style loft. 250 mètres carrés avec du parquet neuf en bois clair et des espaces délimités par service. Tout est fait pour que les gens se sentent bien. Et c'est le cas. À 9h, il y a déjà du monde. Aujourd'hui, la poste est multi-activité. Courrier, mais aussi banque, forfait téléphone, assurance, service à la personne et achats en tout genre. Les gens font la queue pour un rendez-vous avec leur conseiller bancaire et passent devant des téléphones à vendre ou des paquets de bonbons. L'organisation des équipes et des locaux a donc beaucoup évolué. Ici, par exemple, on accueille le public qui veut poster du courrier, mais on ne fait plus le tri du courrier. Malgré les explications de Jean-Michel Thomas, le directeur du bureau, j'avoue que j'ai eu du mal à comprendre.
8: On est ce qu'on appelle grand public, c'est-à-dire qu'on reçoit des clients toute la journée pour des opérations bancaires, des opérations courrier-colis et plein de nouveaux services. Hein.
4: C'est long parce que je viens de poser une question, vous m'avez répondu, j'ai toujours pas compris, donc c'est vrai, ça va être long.
8: Oups.
4: Donc nous, on arrive ici, on peut poster notre lettre ici quand voilà. Même, avenue Clémenceau.
8: Donc on va vous montrer des boîtes aux lettres à l'intérieur et des petits chariots.
4: Ouais.
8: Et ça part à midi une première fois ou plusieurs fois dans la matinée et dans la journée, d'accord. De l'autre côté. Et après, on ne s'occupe plus de rien.
4: D'accord, vous faites juste là, on vous le donne.
8: Voilà.
4: Ok, excusez-moi.
8: Et le matin, on a des structures pleines qui arrivent, je vais vous montrer où ça arrive. Allez, venez.
4: Ok. Donc là, on a un couloir avec à gauche plein de placards.
8: Salle de pause.
4: salle de pause ou qu'une petite table avec le petit frigo.
9: Voilà,
4: on doit avoir le petit micro. C'est très bien. Oui, mais c'est bien de se dire qu'effectivement, c'est pareil chez vous.
9: Je vous emmène dans le.
4: Là, on ouvre la porte, c'est comme une porte avec un hublot, c'est avec un. Hop,
9: c'est pour éviter, comme la porte est ouverte tout le temps, c'est comme dans les cuisines en fin de compte. C'est une zone de passage, on faut absolument qu'on puisse voir s'il y a quelqu'un derrière.
4: Ah oui, bien sûr.
9: Ensuite, dans l'espace co, il y a 4 zones. Une zone pour les pros, une zone pour les courriers-colis, les gens qui viennent faire des affranchissements ou venir chercher une lettre, etc.
4: Et ça, c'est pour le coup, on est vraiment dans l'entrée. Là, les gens, ils font la queue et hop, c'est le premier poste. Les gens, ils vont tout droit et il y a une dame qui est là pour affranchissement, etc.
9: Ouais.
4: Ok.
9: Ensuite, ici, vous avez un relais pick-up. On flash sur cette auto.

0: Ligne logistique.
1: Ah, ok. Ouais.
0: Donc, ça se passe très bien avec eux, hein. Mais est-ce que demain, avec les flux Amazon, est-ce qu'ils passeront toujours par la poste?
1: Pick-up, c'est la poste.
0: Voilà. Nous, on veut développer les consignes pick-up.
1: Ouais, bien sûr.
2: On va continuer la visite.
1: Mm-hmm. Allez.
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4: Jules Levert, Courant Éclair.

seulement 20 ans, Jules Loverte, originaire des déserts près de La Fécla dans les Bauges en Savoie, sort son premier single, Courant éclair. Étudiant en triple diplôme et sportif de haut niveau, Jules a aussi participé à The Voice Kids il y a quelques années.

0: Jules Leverte, Courant Éclair.
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3: Comme ils sont susceptibles d'entendre ce petit cours, je vais faire attention, je vais être sympa avec nos chers petits anges aujourd'hui.
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3: Pote Péplard, garçon ou fille, c'est la question que tous les futurs parents entendent évidemment. Bah, dans tous les pays du monde, quand on attend un heureux événement, l'entourage demande souvent « Anéhé, alors, pote Péplard, hein, garçon ou fille ?» Ça permet de choisir, de bien choisir le cadeau de naissance évidemment. Pote, c'est un gars, ur pote. En breton, ça fonctionne à tout âge. Ur pote, un gars ou un garçon. Et plar, ur plar, c'est une fille ou une femme d'ailleurs. Pote, péplar, gars ou fille. Mais on peut préciser, si on veut être sûr, pour les jeunes enfants, ur potric, un petit gars, un jeune garçon, potredigou au pluriel, un peu plus dur à retenir. Hein. Potredigou. Et plaric, c'est pour une jeune fille, une petite fille, plarigou. Au pluriel. Voilà, c'est simple, mais comme toujours, c'est simple quand on connaît. C'est sûr, c'est plus facile après. Donc, pour les gars, pote, potric, potredigou. Pour les filles, plar, plaric, plarigou, au pluriel.
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3: Et maintenant, un nom de bateau. Ça change et on en voit souvent dans les ports avec le mot avel, en mot composé. Avel, c'est le vent. Bon, c'est sûr que du vent, ça aide quand on est en mer. Donc les marins choisissent souvent des noms en rapport avec le vent. Avelvour, par exemple, du vent de mer, Avelvour. Mais on entend aussi, on peut lire Aveldro, le tourbillon. Ça, c'est le vent qui tourne, Aveldro. Autre possibilité, toujours, Avelpen ou Avelaben. Expression moins appréciée, car ça indique où ça parle du vent de tête, Avelaben, le vent de face, qui n'aide pas beaucoup en mer. Et sinon, Aveldré ou Aveladré, ben là c'est pour ceux qui veulent du vent arrière. Mais voilà, ce sont de très beaux noms qu'il faut préserver évidemment, comme les noms lieux, comme les noms de famille, comme notre belle langue en fait. Mais ça se fera que si l'on fait tous un petit effort. Je vous laisse et je vous dis à demain, même heure, d'Ahenta et bon vent.
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1: J'irai à l'époque des mammouths et ça veut dire l'époque la préhistoire.
2: À l'époque où il y avait les dragons et la guerre. Parce que j'aime bien la guerre. Comme ça, je me bats.
3: Quand je serai à l'époque de Jurassic World, je m'en ferai pour pas me faire manger.
4: Bah moi, j'irai en 3060, comme ça, moi, je verrai le monde après, comment il sera, si ça évolue ou pas, si ça n'a pas évolué. Évoluer, je reviens à la maison.
5: Bah moi, j'aimerais bien aller dans le futur, parce que dans le futur, j'aimerais voir le monde quand on sera ado ou mamie.
6: Moi, je voudrais retourner à l'époque là où on était des singes et s'amuser, on serait encore jeunes. Ce serait trop bien.
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7: On est au Halles, Vauban.
8: Et on est dans votre bar, Muriel.
7: Le bar des Halles, exactement.
8: Bon, qu'est-ce qui s'y passe dans ce bar qui est ouvert sur les Halles, mais aussi sur la terrasse extérieure?
7: Les gens peuvent aller chercher à manger et boire et se mettre où ils veulent dans les Halles. C'est libre.
8: Et vous avez le bar et juste en face, l'approvisionnement.
7: Oui, et là on a la cave à vin. Donc, ce qui permet aux gens qui ne veulent pas boire le vin des Halles, de choisir une bouteille, que ce soit blanc, rouge, rosé, et de se faire plaisir sur les tarifs en fonction de chacun.
8: Et vous travaillez avec différents producteurs?
7: On a des vignerons en direct, après on a d'autres fournisseurs, et c'est surtout des vins de la région.
8: Ah, c'est votre spécificité.
7: Oui, on va en avoir un petit Morgon ou un petit Chablis, mais sinon c'est que des vins de la région, en priorité. Des vins du Roussillon, de Maury, de Collioure, on a déjà un très bon choix.
8: Qu'est-ce qui est très demandé ici?
7: Il y a quand même beaucoup de gens maintenant qui se rabattent sur le blanc. C'est vrai qu'avant, on était vraiment sur du rouge. Et là, le blanc a presque dépassé le rouge. Après, best-seller, ça dépend de chacun, de son palais, de son choix, de son budget. Beaucoup de gens apprécient le fait d'aller chercher à manger à droite, à gauche, de se prendre une bonne bouteille s'ils en ont envie, ou de boire un vin qui est bien aussi, mais qui est un peu plus abordable.
8: En tout cas, il y a une ambiance très festive. Hein.
7: Oui, oui, oui. Et c'est vrai que c'est super. Il y a tous les âges. On se régale.
8: Merci Muriel.
7: Merci, enchantée.
8: Allez, on va se diriger à présent vers le restaurant libanais. Ça a l'air bon ce que vous mangez.
9: Très bon.
8: Qu'est-ce que vous avez choisi?
9: C'est du mezze. Donc il y a du poulet, il y a de la viande hachée, donc j'ai fait kefta, taboulet libanais, tambal.
8: C'est bon?
10: Oui, très bon. On se régale. Il faut venir ici, hein, honnêtement, c'est un délice.
8: Vous connaissiez cet endroit?
10: Oui, oui, oui, parce que mon papa est syrien, donc voilà, on vient rechercher ce qu'on a l'habitude de manger. Et c'est excellent, honnêtement.
8: Et alors, ça ressemble vraiment à ce qu'on mange en Syrie, du coup?
11: Tout à fait, ressemble exactement la même chose. Même le goût, il ressemble énormément, quoi.
8: On voyage ici, dans les Halles Vauban. Merci, messieurs, dames, bon appétit.
10: Merci.
8: Alors, vous régalez ces messieurs, dames.
12: Hein, bah, merci beaucoup. Donc, on essaye de faire au mieux, donc avec notre belle cuisine libanaise et syrienne.
8: Qu'est-ce que vous avez sur la plancha?
12: Shawarma à la viande de bœuf avec un assaisonnement avec de l'oignon rouge, avec des persils, coriandre et du sumac. Et bien sûr, évidemment, donc là, l'hummus et le tahiné.
8: Évidemment servi sur le pain libanais.
12: Absolument. D'ailleurs, qu'on va les griller encore un petit peu pour le rendre encore plus croustillant. Excellent repas donc pour nos clients.
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13: Vous passez sans doute devant pour aller faire les emplettes à Bourganeuf, le pôle des énergies. Ce musée raconte comment l'électricité est arrivée ici en 1886. Mais c'était quoi avant ?
14: Lucie de Royer-Dupré. Avant le pôle des énergies, ce bâtiment, il accueillait le musée de l'électrification de Bourganeuf, qui était un musée très technique, voilà, sur l'électricité, sur l'électrification vraiment de Bourganeuf, comment l'électricité est arrivée, sous quelle technique, les rebondissements, etc. Et puis, je crois qu'il y avait aussi toute une partie sur l'hydroélectricité, le fonctionnement des barrages. Je sais qu'il y a eu une manufacture dans le bâtiment juste là à côté. Donc, il y avait des tapisseries d'Aubusson faites à Bourganeuf. C'est vraiment intéressant, en fait. Même si, voilà, en général, l'histoire industrielle, on peut trouver ça un peu barbant. Et en fait, c'est vraiment intéressant de voir comment l'histoire du pays s'imbrique dedans. Et voilà.
15: Marie-Hélène Pougé-Chauva. Le pôle des énergies a été inauguré en 2022. Vous voyez, il est tout neuf.
13: Sur cette photo en noir et blanc là que vous nous montrez, cette photo qui date de
15: 79 exactement.
13: Manufacture
15: de tapisserie coupée. Ça a été une très grande manufacture de tapisserie d'Aubusson, hein, de la Savonnerie, qui a été créée en 1909. Bien sûr, on était estampillé Aubusson ici, mais il y avait une vraie entreprise de tapisserie internationalement connue, coupée, puisque c'est eux qui ont fait les tapis du Normandie, le grand paquebot, y compris une tapisserie dans l'Empire State Building à New York.
13: Pourquoi pas un musée aussi de la tapisserie ?
15: On ne peut pas parler à la place des élus de l'époque, mais vraisemblablement, on s'est mis à reparler. Ces événements fabuleux pour Bourganeuf sont ressortis. Et donc, les élus de l'époque ont dû se dire, c'est le moment de faire un musée de l'électrification. Tout a été refait, on a gardé les quatre murs et le toit, c'est tout.
13: Donc, on ne voit pas, il n'y a pas de tapisserie cachée sous nos pattes.
15: Et non, et puis les tapisseries, elles avaient toutes été vendues et une grosse partie des cartons ont été donnés à la Cité internationale de la tapisserie.
13: Comme nous l'indique Marie-Hélène, rendez-vous à Bourganeuf pour en savoir plus sur l'histoire de l'électricité et rendez-vous à Aubusson pour connaître l'histoire de la tapisserie.

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1: Alors là, on est dans la montagne vosgienne, au-dessus de Gerbépal. Toc, toc, toc, bonjour.
2: Côme.
3: Côme d'Orflinger.
4: Un haut des Frémois.
1: Un haut des Frémois ?
3: Oui, voilà.
1: C'est quoi ça ?
3: Voilà, c'est au-dessus de Gerbépal.
4: Merci.
1: Bon, enchanté. Je viens vous voir parce qu'on m'a dit qu'il y a double vie dans deux pays, en fait, la France et les montagnes vosgiennes, et la Mongolie et la steppe.
3: Mongol. C'est une longue histoire, c'est il y a très longtemps d'ailleurs. Ouais. Il va falloir s'asseoir.
1: On est chez vous là donc, c'est ça ? On se met où alors ?
3: On est plutôt chez mes parents.
1: Quoi. D'accord, okay, parce que vous êtes de passage en fait à Gérardmer, c'est ça ?
3: Je suis à cheval entre la France et la Mongolie.
1: C'est ça, et en ce moment vous êtes en France ?
3: En ce moment, comme c'est l'hiver en Mongolie, il n'y a pas trop de tourisme. D'accord. Et donc je prépare la saison pour l'été prochain en Mongolie.
1: Je peux vous demander quel âge vous avez ?
3: J'ai 55 ans.
1: D'accord, ok. Bon, s'assois, montrez-moi un peu alors votre quotidien. Rien d'extraordinaire.
3: Un PC, un site internet, et puis les emails, les agences, et puis voilà. Quoi.
1: Comment ça a commencé tout ça ?
3: Comment ça a commencé ? Mmh. Oh là là. Mmh. Ça a commencé très simplement, j'étais trapéziste.
1: Je vois pas le rapport, mais bon.
3: Ouais, mais il faut bien commencer par quelque chose.
1: C'est ça, voilà.
3: Donc le point de départ est là, c'est-à-dire que j'étais trapéziste, voltigeur. On tournait en Asie, j'ai fait une chute de 12 mètres. Je suis passé à côté du filet, puis je m'en suis très bien sorti, fracture du bassin, enfin bref, 5 mois de convalescence. Et du coup, en fait, pour la saison suivante, pour les tournées de cirque, j'avais dit non, moi je fais un break, j'ai pris une claque. Je me suis amusé pendant ma convalescence à faire un projet qui a été proposé à la mairie de Paris, qui était la guilde européenne du raid à l'époque, pour aller voir les écoles de cirque en Asie. Et donc du coup, j'ai réussi à avoir des financements et je suis parti en Asie pour justement aller voir les centres de formation aux arts du cirque. Et mon premier pays a été la Mongolie. J'ai été pris au Cirque d'État de Mongolie pour faire la formation de 6 étudiants au trapèze volant.
1: D'accord.
3: Et c'est à partir de là que j'ai commencé à acheter des chevaux, que j'ai croisé la mère de mes enfants, et qu'on a commencé à partir à droite, à gauche, et de plus en plus loin, et de plus en plus longtemps, et de fil en aiguille, on a fait une société, et depuis 20 ans, nous baladons les gens dans la steppe mongole.
1: La Mongolie, Oulan-Bator, la capitale ?
3: Oulan-Bator, la capitale.
1: Ah, ouais. Donc vous atterrissez là-bas d'abord ?
3: Alors on atterrit là-bas.
1: Ouais. Et après, je sais pas, c'est un pays qui est grand comment ?
3: Alors après, la Mongolie, c'est 3 fois la France. C'est 3 millions d'habitants, 60 millions de têtes de bétail. Et en gros, il y a un peu tout sauf l'océan. Il y a de la steppe, de la taïga, les paysages alpins, le désert, les grands lacs, et puis voilà.
1: Vous avez tout exploré et puis finalement, vous vous êtes arrêté quelque part ?
3: On a fait un camp de base qui était proche de la capitale où là, j'ai ramené énormément de matériel de France, donc dont des canoës, de la sellerie pour les chevaux. Donc à partir de là, on explorait le pays.
1: C'est ça, avec les gens qui venaient.
3: Alors au départ, souvent, c'était moi qui proposais, parce que à l'époque, ça commence à dater d'ailleurs, cette histoire. Ça a une vingtaine d'années quand même.
1: C'est ça, au début des années 2000.
3: Voilà, tout à fait. Donc à partir de là, il n'y avait pas grand-chose, et donc je proposais d'aller à droite, à gauche, et les gens se greffaient, et puis on y allait.
1: Les Français, les Vosgiens, quoi, les copains d'ici, comment vous avez démarré ?
3: Voilà, les copains d'ici, les parents, les familles, et puis après, avec le site internet, les gens qui nous trouvaient sur les moteurs de recherche classiques.
1: Il y a beaucoup de gens qui font ça, du tourisme en Mongolie depuis la France ?
3: Ouais, il y en avait beaucoup.
1: Ah, à l'époque ?
3: Ouais, à l'époque. En fait, le Covid a mis une petite claque.
1: Tout le monde me parle du Covid. Il y a un avant et il y a un après, hein, c'est clair.
3: Le Covid, ouais. Ça est un truc.
1: Ouais. Donc là, tout s'est arrêté. Vous étiez là-bas, vous étiez ici, vous étiez moment ? Alors c'était au mois de mars qu'on a été confinés, oui.
3: C'était une histoire. Oui. J'étais en France avec mon fils pour changer d'orientation. En fait, précédemment, on faisait énormément de cheval.
1: Donc votre fils est mongol ? Franco-mongol ?
3: Il est frangol. tout simplement. Et j'en ai deux.
1: D'accord.
3: Précédemment, on faisait énormément de cheval, on faisait des caravanes et on partait sur trois mois à cheval et les gens ils se greffaient avec nous, quoi. On avait notre troupeau, notre équipement, les cuisinières, les tentes, etc., quoi. Et du coup, on voulait un peu changer j'ai découvert en fait le vélo électrique.
1: Ah oui, comme beaucoup de gens.
3: Comme beaucoup de gens.
1: Ouais.
3: Tout à fait par hasard, ma maman avait acheté un vélo électrique, je suis monté dessus, j'ai dit « Ah, mais bingo, c'est ça qu'il me faut, quoi. » Et donc, du coup, on était parti là-dessus. Donc, on voulait remplacer les chevaux par du VTT électrique. À l'époque, j'étais avec mon fils en France pour acheter ces vélos qu'on a exportés vers la Mongolie. Les VTT électriques sont passés, mais nous, on est restés confinés. Ils sont partis en camion, ils ont passé toutes les frontières, mais nous, on n'a pas pu décoller de la France.
1: Et vous êtes resté un an et demi, 2 ans?
3: Ah ouais, moi je suis resté 1 an, quoi. Un an, il a fallu se remettre de tout ça. Et donc maintenant, on est 5 ans après. Donc cet été, on a réussi à faire effectivement la première sortie avec ces vélos-là. Donc 4 ans après, quoi. Avec tout le système de recharge électrique, parce que de toute manière, on part on va explorer des choses qui sont lointaines. Donc, en fait, il n'y a pas de source électrique, quoi. Donc, on a élaboré une recharge mobile avec notre camion. Enfin, bref.
1: Vous avez des panneaux photovoltaïques.
3: On a des panneaux photovoltaïques au-dessus. Et donc, ça fonctionne très bien, en fait, d'ailleurs. En gros, on part 15 jours. Les gens, généralement, quand ils viennent en Mongolie, ils partent 15 jours, quoi. J'ai défini deux régions, c'est-à-dire le Zafran et l'Altaï. Parce que c'est un peu les régions un peu emblématiques de la Mongolie et puis elles se prêtent bien au VTT, quoi. Et puis c'est encore pas encore beaucoup fréquenté, quoi. Et du coup, on est parti dans le Zafran et donc on a fait de l'itinérance en VTT avec des personnes et ça a fonctionné super bien, quoi.
1: D'accord. Faut être sportif pour le faire?
3: Pas du tout, vu que c'était des VTT électriques, ça marche. Pour anecdote, ma maman a 75 ans, quoi.
1: Et elle l'a fait.
3: Elle l'a fait, quoi. Mais c'est des bons vélos. D'accord. On a des VTT tout suspendus, 500 watts, enfin, ça marche bien, quoi.
1: Donc vous vivez entre les deux pays tout le temps?
3: Et du coup, je suis un peu à cheval entre les deux, quoi.
1: Mais ça se vit bien?
3: Écoutez, pour l'instant, je me porte pas trop mal. Quand même pas énorme, non plus. Hein. J'ai la Mongolie et j'ai la France, quoi. Dans ces deux pays-là, on peut bouger. J'ai un van, donc je peux bouger à droite à gauche. En Mongolie, j'ai un autre van et des VTT électriques. Et je peux bouger à droite à gauche aussi.
1: C'est ça, vous avez la bougeotte, quoi, en fait.
3: J'ai la bougeotte et j'aime bien quand il y a beaucoup d'espace.
1: Vous l'aviez imaginé, ça, quand vous étiez petit?
3: Non, pas du tout, pas du tout, pas du tout. Mais j'avais pas non plus imaginé d'être trapéziste.
1: Et la Mongolie, c'était un rêve d'enfant ou non? C'est vraiment le hasard, hein, on est d'accord. Hein.
3: C'est le hasard, c'est la convalescence. Je regardais des bouquins, j'avais entendu parler légèrement comme beaucoup de gens. Ouais, les photos, la steppe, c'est phénoménal. Les grands espaces. C'est surtout les grands espaces, quoi. Et c'est que je pense que c'est un des rares pays là où c'est vraiment libre.
1: C'est-à-dire, oui, il y a pas de contraintes encore, il y a pas.
3: On peut dormir n'importe où, c'est pas dangereux. Et puis il y a beaucoup d'animaux, il y a beaucoup de nomades, les nomades sont accueillants, c'est des bouddhistes, enfin c'est voilà, quoi.
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2: De retour dans la famille, aujourd'hui, vous allez fêter un anniversaire. Donc, préparation de la journée avec une de vos matantes, la table est mise à 8h alors que les invités arrivent à midi. Vous savez que vous allez passer la matinée au garde à vous parce que, évidemment, c'est interdit de s'asseoir sur les chaises, ça va bousculer son organisation. J'ai déjà dit que la matante était souvent affectueuse, mais j'ai jamais dit que c'était pas une emmerdeuse. Alors qu'elle veille à la finition de sa table, elle pousse un cri « Ah !» Un gros minou collé sous un pied de chaise. Pas un gros chat, hein, un mouton. Elle se baisse pour le ramasser, elle se relève et elle dit « Eh, biche, berloque, mi, j'ai encore rien bu !» Ne paniquez pas, Wikizef est là pour vous aider. Je berloque, vous avez la définition dans ce merveilleux livre, le Wikizef illustré, toujours en vente pour la somme modique de 18 euros au profit d'une association. La mienne. Berloque, c'est vaciller. Le stade au-dessus, c'est balocher. Et le stade encore au-dessus, c'est avoir du vent dans les voiles. Tout dépend de la taille de la canette. Et la phrase complète, c'est « Eh ben, je berloque, mi, et j'ai encore rien bu !»
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2: C'est une manière imagée de demander un peu de soutien parce que chat tourne, elle voit des étoiles. Et aussi, vous laisse présager une bonne journée d'anniversaire parce qu'elle précise bien « J'ai encore rien bu !» Ça signifie que ça va venir. Et que tout vient à qui sait déboucher une bouteille. Et c'est aussi pour vous dire qu'il est 8h du matin et que ceux qui berloquent à ce temps-là, parce qu'ils ont déjà entamé les hostilités, ben, chez que des buvrolles. Par contre, elle sait qu'à un moment dans la journée, si elle reberloque, elle saura pourquoi. Et elle dira, je crois que je suis un peu carvé. Je vais arrêter les bulles. Le sien, tu peux m'amener une bière? Ça fait foncer. Que voulez-vous? Comme dit l'adage, qui a bu, buvra.
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3: Bonjour à toutes et tous, bienvenue dans Affaires classées, le podcast. Pour le second numéro de cette saison, je vous propose de nous rendre en juin 1996 dans la cité balnéaire de Biarritz. Jean-Gabriel Beda, un enseignant retraité, disparaît subitement. Sa villa est sans dessus-dessous et pour les policiers comme pour ses proches, une seule question. Que lui est-il arrivé? Réponse dans un instant.
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3: Michel est morte d'inquiétude. Cela fait maintenant 5 jours que Jean-Gabriel, son cousin, ne donne plus signe de vie. Enseignant à la retraite, le sexagénaire vit seul dans sa confortable maison du 26 rue Marie Duprat à Biarritz. Michel a bien tenté de le joindre, à moult reprises. Le téléphone sonne dans le vide. Elle est passée devant l'habitation. Les volets demeurent désespérément clos. Les stores sont baissés. Comme s'il s'était soudain absenté. Bizarre. Jean-Gabriel n'a évoqué aucun projet de voyage à ses proches. Quant au bistrot du coin où il a ses habitudes, le midi, le patron ne l'a pas vu davantage. Redoutant un malaise fatal, Michel se résout le 25 juin 96 au matin à composer le 18 et faire appel aux sapeurs-pompiers. Un équipage démarre de la caserne d'Anglette. Quand ils arrivent sur place, les hommes du feu font le même constat. Le maître des lieux semble absent. On appelle une patrouille de police, un serrurier, afin de forcer la porte. Et là, c'est la surprise. L'habitation est en désordre absolu. Les placards ont été vidés. Plusieurs meubles sont renversés, comme si des cambrioleurs avait passé la maison au peigne fin. Plus inquiétant, de nombreuses traces de sang et des cheveux arrachés jonchent le sol de la pièce qui servait de bureau à Jean-Gabriel. La moquette a été arrachée, le dos serait de son fauteuil découpé au ciseau. Bizarrement, plus plusieurs objets comme le téléphone ou le rasoir électrique ont été nettoyés. Aurait-on tenté d'effacer des empreintes digitales ? Autre détail qui a de quoi inquiéter, sa voiture, une Citroën ZX immatriculée 2214VJ64, a disparu, elle aussi. Pour les policiers Biarrou, l'affaire ne sent pas bon. Les premières constatations les inclinent à privilégier l'hypothèse d'un cambriolage précédé ou suivi de violence sur le maître des lieux. Sa disparition et celle de sa voiture esquissent une probable issue fatale. Les limiers de la PJ bayonnaise arrivent à leur tour. Il n'y a hélas aucune trace du corps du retraité à l'intérieur et autour de son habitation.
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3: L'enquête débute par la perquisition de la villa et visiblement, de nombreux objets de valeur manquent à l'appel. Les cartes bancaires du retraité, ses documents d'identité, le magnétoscope ou le micro-ordinateur qu'il avait acquis récemment. Étonnamment, des rideaux ainsi qu'un grand morceau de moquette ont disparu. Aurait-il servi à transporter le corps du retraité ? Les policiers bayonnais mettent la main sur plusieurs lettres écrites par Jean-Gabriel Beda à un certain Jean-Charles Brito, un jeune biarrot connu pour se livrer à la prostitution. Ces lettres confirment l'homosexualité du disparu qui recevait deux jeunes hommes à son domicile. Est-ce la bonne piste ? Par chance, le jeune homme est rapidement localisé. Il purge une peine de prison à la Villa Chagrin à Bayonne. On l'interroge. Jean-Gabriel, dit-il, fréquentait ces derniers temps un certain Cédric Selaï, un toxicomane biarro âgé d'une vingtaine d'années auquel il prêtait de petites sommes d'argent. Cédric est connu de la police et on a sa photo. Visage fin, cheveux blonds, le jeune homme affiche un visage d'ange. Dans le même temps, Sandrine, une voisine du disparu, contacte les officiers de la PJ. Dans la nuit du 21 au 22 juin 96, elle a été tirée de son sommeil par des bruits suspects sur la voie publique. Il devait être 3h30 du matin. Derrière les persiennes, elle a assisté à un curieux manège. Deux jeunes garçons sortaient du domicile de M. Beda. L'un d'eux portait un sac plastique à la main, un sac copieusement garni, semble-t-il. La jeune femme n'a certes pas vu le retraité, mais elle est formelle. Les deux hommes se sont enfuis à bord de la Citroën ZX du disparu. Voilà un témoignage de premier choix. Les enquêteurs s'empressent de lui présenter l'album photographique contenant le visage du jeune prostitué biarro. Et là, coup de chance, la voisine le reconnaît formellement comme étant l'un des deux visiteurs de cette nuit de solstice d'été 96. L'étau se resserre. Il faut maintenant mettre la main sur ce Cédric qui passe pour le suspect numéro 1.
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3: Selon leurs informations, Cédric Selaï est né à Bayonne en mai 1976. Ses parents ont divorcé quand il avait 12 ans. Connu des services de police pour conduite sans permis ou trafic de produits stupéfiants, il habite depuis longtemps la cité Pétricot à Biarritz, où les enquêteurs l'interpellent en douceur le 10 juillet suivant. Indice supplémentaire, c'est au pied de son immeuble que les policiers vont localiser la ZX du retraité disparu. Les clés du moteur sont, comme par hasard, dans la poche du pantalon de Cédric. L'heure a sonné pour lui de s'expliquer en garde à vue. Premier interrogatoire, Cédric botte en touche. Il nie être mêlé à la disparition, voire au meurtre de Jean-Gabriel Beda. À l'écouter, le véhicule du disparu lui a été confié par un pote, un certain Christian Prieto. Sur ce point, Cédric dit vrai car Prieto ressemble trait pour trait au visage du jeune homme qui a tenté de retirer du cash au matin du 22 juin en usant de la carte bancaire du retraité. Difficile de nier, sa photo a été capturée par la caméra du distributeur de billets de l'agence. Fort de ces révélations capitales, les policiers s'empressent de localiser celui qui passe maintenant pour le second suspect. Par chance, Prieto est encore dans le secteur. Il suit une formation en plâtrerie dans un centre d'apprentissage à Anglette. Placé en garde à vue, le jeune homme né à Bayonne en juin 75 est un familier de Cédric. Il habite, lui aussi, la cité biarrotte de Pétricot. Avisé des charges pesant sur lui, Prieto ne se fait pas prier. Il qualifie Jean-Gabriel Beda de pédale qu'il fallait buter, dit-il. La PJ part perquisitionner son domicile où les instruments du meurtre ont été soigneusement rangés dans un placard. Il y a un gros câble électrique, une hachette, un rasoir. Et surtout, les policiers mettent la main sur un feuillet dactylographié dans lequel Prieto a consigné chaque détail de son crime. Sa lecture est insoutenable. En voici les premiers mots. C'est affreux. J'ai tué un homme et j'y ai pris plaisir. Interrogé, Prieto confirme qu'il a tué le retraité par dégoût des PD et pour lui faire cracher son fric.
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3: En recoupant les auditions des deux suspects gardés à vue, les enquêteurs de la PJ commencent à esquisser le scénario du drame. Le matin du 21 juin 96, Christian Prieto s'est d'abord rendu vers 8h30 au siège des Compagnons du Tour de France à Anglette. Son passage sera bref. Pour avoir frappé un enseignant qui lui a fait une petite réflexion, il est expulsé sur le champ. Le jeune apprenti regagne donc à pied la cité Pétricot où il trouve son pote, Cédric Sellaï, qui tue le temps en fumant quelques joints au pied de l'immeuble. La discussion s'engage, les deux garçons sont en galère d'argent. L'idée germe alors de rendre visite à Jean-Gabriel Beda. Christian Prieto sait que le sexagénaire vit aisément. Il s'offre de temps en temps les charmes de son copain Cédric. Il a sans doute du cash dans les tiroirs, se dit-il. Déterminés à faire un sale coup, les deux garçons ne vont pourtant pas partir les mains vides. Christian récupère du câble qui lui servira de matraque, tandis que Cédric emporte un appareil livrant des décharges électriques, au cas où. Que prépare-t-il exactement? Le savent-ils eux-mêmes? Selon Cédric, le projet était de voler les économies du retraité, au besoin en le séquestrant, mais pas davantage. Son acolyte, en revanche, n'y va pas par quatre chemins. Il le dit haut et fort, il déteste les homosexuels et donc Beda méritait la mort à ses yeux car il abuse de jeunes garçons. Il va donc le tuer, même s'il ne sait pas exactement comment. Vers 16h30, les deux larrons franchissent le portail du 26 rue du Prat. Christian monte à l'étage, il agresse le sexagénaire à coups de matraque, de pied, le frappant si fort, si violemment qu'il lui fracasse le crâne. Pendant ce temps, Cédric fouille les moindres recoins de l'habitation et le butin sera dérisoire. 200 francs en petite monnaie, des pesetas, un chéquier, des cartes bancaires que le distributeur avalera faute de connaître le code. Les derniers instants de l'enseignant seront un calvaire que la décence interdit de décrire ici. En fait, qu'ont-ils fait de la dépouille martyrisée? Pour les policiers, la retrouver est maintenant une priorité absolue.
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3: Prieto, suspecté d'avoir donné la mort à Jean-Gabriel, raconte. Avec Cédric, ils ont enveloppé le corps avec des rideaux et de la moquette. Ils l'ont chargé ensemble dans la ZX avant de partir pour l'Espagne via Béobi. C'est dans une petite clairière, à l'écart de tout, près d'Astigarraga, qu'ils sont ensuite venus à s'en débarrasser. Avant de l'asperger d'essence, Prieto tente de décapiter la dépouille avec une hachette pour éviter qu'on ne le reconnaisse. De retour à Biarritz, les deux loubards vont revenir sur les lieux du crime afin de nettoyer les poignées de porte et effacer leurs empreintes. Ils vont aussi dérober l'ordinateur et le magnétoscope. Pas de petits profits. Mais cette visite leur coûtera cher. Une voisine a tout vu du manège. Son témoignage aidera à l'identification des deux tueurs. Jusqu'à leur arrestation, Prieto et Selaï ont mené la grande vie, dilapidant l'échiquier volé, vendant le matériel dérobé sur le marché noir, histoire d'acheter de la drogue. C'est en prison qu'ils atterrissent deux semaines plus tard, au terme d'une enquête de police ficelée. Les restes calcinés du retraité seront découverts par la police basque, permettant ainsi son autopsie. Selon le médecin légiste, Jean-Gabriel est mort des suites d'actes de torture et de barbarie. Question : Prieto, le tueur, était-il saint d'esprit ? Quatre professeurs en psychiatrie vont l'examiner en prison et leur diagnostic est unanime. Psychose dissociative. Comprenez, l'abolition de son discernement le rend pénalement irresponsable. Il ne sera donc jamais jugé pour le meurtre barbare de celui que l'on surnommait dans son quartier « Papy Cool ». Cédric Selaï, le complice, comparaît donc seul aux assises à Pau le 25 mai 2000. Après une scolarité ratée, la plongée dans la toxicomanie, la prostitution conduit ce jeune homme à la marginalité. Un proche dira de lui, c'est une gueule d'ange dissimulée dans la gueule du diable. Ce 21 juin 1996, Cédric a certes volé tout ce qu'il y avait de valeur chez Papy Cool, mais il n'a pas de sang sur les mains. Une nuance de taille qui conduit la cour d'assises à faire preuve d'une certaine indulgence. Verdict, 8 ans de prison.
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3: Gueule d'ange et gueule de diable, c'était ce nouveau numéro du podcast des affaires classées. Rendez-vous la semaine prochaine pour une affaire qui nous ramènera un quart de siècle en arrière. Nous sommes au début des années 2000, à Pau. Un curé, celui de l'église Saint-Jacques, est mis en cause dans une étonnante affaire, une affaire de pédophilie. Que cache l'affaire du père Spina ? Réponse dans notre prochain numéro. À bientôt.
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5: Ici Picardie propose du lundi au vendredi de retrouver la romancière picarde Karen Ponte qui vient s'éparpiller et nous donner son billet d'humeur tous les jours. Bonjour Karen.
6: Bonjour. Est-ce que ça vous est déjà arrivé d'acheter un appareil électronique, un téléphone portable hein, par exemple, de le brancher pour le charger une fois rentré chez vous, et là, au moment du démarrage, bim, mise à jour requise.
5: Ah oui.
6: Comment ça, mise à jour? Mais je viens de l'acheter, il est tout neuf. Et oui, après l'enfer des mots de passe, voici venu le purgatoire des mises à jour, qui sont censées corriger des bugs qu'on n'a même pas remarqués, et améliorer la fluidité d'utilisation de l'appareil, alors qu'on est toujours réduit à temps le bras en l'air dans nos jardins à la recherche d'une barre de réseau. Oui. Je suis sûre que vous avez tous au moins une fois vécu ce moment où, alors que vous êtes pressé, que vous avez besoin de vous servir d'une application, vous l'ouvrez et là, bim, de nouveau, mise à jour de l'application requise. À croire qu'il y a un algorithme à l'intérieur qui guette le moment où ça nous cassera le plus les pieds. Alors bien sûr, on peut ignorer ce chiffre des mises à jour disponibles, mais si on le fait, arrive ce jour funeste où plus rien ne fonctionne et on est bon pour retourner à l'âge de pierre, c'est-à-dire à l'époque des téléphones filaires. C'était facile au moins à l'époque, on pouvait rien faire d'autre que téléphoner avec nos téléphones, mais au moins ça fonctionnait toujours. Enfin, si on occulte les téléphones à cadran, Ou et leur manie de nous échapper des doigts au moment du dernier chiffre. Ah, est-ce que ça vous dit quelque chose, vrai. Ça et donc ça nous obligeait évidemment à tout recommencer. Je rappelle que la petite boule en plastique au bout des bics de quatre couleurs servait à ça.
7: Ah mais oui.
6: À tourner les numéros des cadrans.
7: Exact.
6: Je vous dis à demain et d'ici là rappelez-vous qu'être focus c'est bien mais qu'être éparpillé c'est encore mieux.
5: Karen Ponte, autrice picarde qu'on retrouve évidemment avec ses billets d'humeur sur notre site ici.fr.
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1: Je suis en train de pêcher.
2: Vous faites ça souvent, aller à la pêche?
1: Relativement souvent, oui. C'est une tranquillité, c'est un besoin de compenser de la semaine du boulot. C'est un mode de relaxation, d'être en contact avec la nature.
2: Parce que si vous restez chez vous, il y a des gens qui vous laissent pas tranquille?
1: Non, c'est pas ça du tout, mais au moins on est dans la nature et ça change un peu du travail, quoi, ça permet de décompresser.
2: Vous appelez comment?
1: Michael.
2: Et alors, vous habitez dans cette commune, ici, ou vous venez d'un petit peu plus loin?
1: On est proche de Mayenne.
2: Et alors, pourquoi vous venez ici, au plan d'eau de la Chênée?
1: C'est un étang fédéral. On a besoin juste du permis de pêche. C'est un étang qui est assez sympathique. On vient assez souvent en camping, aussi. Et on en profite pour pêcher, du coup.
2: Vous êtes avec qui?
1: Là, je suis avec mon beau-fils.
2: Qui s'appelle comment?
1: Benoît.
2: Et je vois que le coffre de la voiture, il est bien chargé. Hein. Vous en avez du matos, vous, hein?
1: Un petit peu, ouais, il faut. On n'attrape pas les mouches avec du vinaigre, comme on dit.
2: Vous avez combien de cannes à pêche?
1: Quatre cannes à pêche.
2: Et puis le réchaud, tout ce qu'il faut.
1: Exactement, là, le café est en train de chauffer.
2: Donc vous êtes là jusqu'à ce soir, à la tombée de la nuit?
1: Exactement.
2: Vous dormez sur place parfois?
1: Oui, ça nous arrive.
2: Là, c'est prévu?
1: Non, pas ce soir.
2: Pas ce soir.
1: Non.
2: Profitez bien.
1: Merci bien, bonne journée à vous.
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1: On sait qu'on est Lorrain. Pourquoi, Nicolas Turon?
2: Quand on est persuadé qu'il n'y a pas de sous-métier.
3: C'est vrai, il n'y a pas de sous-métier.
2: Bon, on aurait tort de l'affirmer tous les deux. Derrière d'un micro, chaque matin. Non, mais quand vous étiez petit, vous imaginiez pas qu'il existait des métiers un peu farfelus? Moi, quand j'étais petit, je croyais qu'il existait vraiment des petits bonhommes dans les feux tricolores. Dans le métier était d'allumer successivement le vert, l'orange et le rouge à l'aide de lanternes.
3: Vous êtes un poète, vous êtes un rêveur.
2: Un poète. Je m'inquiétais de leur quotidien.
3: Poète.
2: Et qui les nourrit, ces petits bonshommes? Est-ce qu'ils ont un bon salaire? Est-ce qu'ils ont des échelles pour grimper d'un feu à l'autre? Et puis où est-ce qu'ils partent en vacances? Quand j'étais petit, je pensais que la lune était une veilleuse et que quelqu'un dans le ciel oubliait exprès d'éteindre la lumière avant de dormir pour les gamins.
3: C'est tellement mignon.
2: J'imaginais que les nuages étaient rangés le soir dans un immense hangar. Tu sais qu'ils étaient pliés un peu vite par des employés pressés, que c'est pour ça que parfois ils étaient tout froissés le matin. Ouais. Je croyais que les ombres avaient leur propre vie quand on les regardait pas. Et je me demandais si la mienne m'imitait par politesse ou si elle se moquait de moi. Et puis souvent, j'ai essayé de la prendre de vitesse, en me retournant d'un coup. Ça fonctionnait pas, Lucky Luke qui veut.
3: Non.
2: Quand j'étais petit, je pensais que les ascenseurs se souvenaient des gens qu'ils transportaient. Je me demandais s'ils préféraient ceux qui disent bonjour à ceux qui regardent le bout de leurs souliers. Je me demandais continuellement, qui souffle le vent? Quel sadique imagine les menus des cantines? Et quel lutin actionne la sonnerie de l'école à la récré? Eh bien, dans ce dernier cas, Frédéric, je le sais. Vous pensez que le carillon de l'école Charles Péguy d'Amnéville est réglé par ordinateur, que la seconde de la libération des élèves est la responsabilité d'une horloge astronomique? Eh bien, moi, j'ai rencontré Naïla. Naïla, elle travaille à côté du bureau de la directrice, qu'elle assiste, elle fait des dossiers, des plannings, et chaque jour à 10h pile,
3: elle sonne la cloche.
2: Elle appuie sur le bouton qui déclenche la sonnerie de la récréation. Eh ben, ça n'a l'air de rien, mais moi, à 44 ans, j'ai pris un syndrome de Stendhal, j'ai pris un gros choc en

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1: Imaginez grimper les murs, sauter les trottoirs à tous âges et en tout temps. Eh bien, du rêve à la promesse, il n'y a qu'un pas, le Hangar Cool Kids Club au Mans. Un nouveau lieu qui va vous permettre de vous remettre en forme sans pression. Alors qu'est-ce que ça vaut? Eh bien aujourd'hui, j'ai testé pour vous le hangar. Nous sommes à quelques pas de la salle Oasis, dans une rue où parmi les maisons se trouve un bâtiment blanc qui passe presque inaperçu. Lorsqu'on lève la tête, une pancarte indique le hangar. Nous sommes au bon endroit.
2: Bonjour! Bienvenue au hangar.
1: Clément Usine est le coach de la salle. C'est lui qui nous accueille dans ce lieu associatif et atypique.
2: C'est une asso qui développe le mouvement, la santé, le sport, qui s'adresse à tous les publics, à toutes les corpulences, à toutes, à toutes les capacités physiques ou non.
1: Et quand on dit tous les âges, c'est vraiment tous les âges, dès la naissance jusqu'au senior.
2: Il y a plein d'exemples de personnes qui ont commencé très tardivement dans leur vie et qui, après, avec leur niveau et leurs limites aussi, vont apprendre à se déplacer en sécurité et à franchir ces obstacles.
1: Parce que c'est tout le principe de cette pratique qu'est le parcours, autrement appelé art du déplacement urbain.
2: Le parcours, c'est se déplacer d'un point A à un point B en franchissant les obstacles qui sont sur notre passage. Donc on a reproduit des obstacles comme on peut trouver à l'extérieur, des barrières, des murets, des rampes. On a aussi des matelas pour apprendre en sécurité ici avant de se retrouver à l'extérieur.
1: Une discipline que Clément Usine, le coach sportif, connaît par cœur, puisque ça fait, tenez-vous bien, 17 ans qu'il la pratique. Alors, est-ce que Clément est un bon coach? Eh bien, je me suis sacrifié et j'ai testé pour vous quelques figures qui sont normalement accessibles à tous. On démarre par le saut du voleur.
2: Du coup, l'étape 1, sans élan, comme ça, on va venir poser sa main forte. Donc moi, c'est ma main gauche et le pied opposé, le pied droit. Je passe ma jambe gauche entre les deux et je viens derrière.
1: Ah, ça a l'air simple, mais maladroit comme je suis, j'ai un peu failli glisser. Heureusement, tout s'est bien passé. On a d'ailleurs enchaîné avec un saut de précision. Des exercices tout bêtes, mais qui peuvent vous permettre de reprendre une activité physique. Et ce qui est génial, c'est que Clément prend le temps de vous aider à remettre en marche votre corps petit à petit. Alors, il y en a pour tout le monde. Inscription à l'année, si vous voulez être dans la durée. Il y a également des séances libres, une fois par semaine ou ponctuellement. Des événements le week-end. Et même un espace enfant avec des ateliers pour les 0 à 5 ans, un samedi par mois. Si vous voulez vous-même essayer avant de vous inscrire, il y a des portes ouvertes ce samedi et le samedi 13 septembre de 14h à 18h. Alors ce qu'on peut dire, c'est que le hangar Cool Kids Club, pour se remettre en forme, eh bien franchement, c'est testé et approuvé par Issimène.
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1: Pose la marmite dans la bassie, oh, je la bronze tantôt.
2: Berrichon dans le texte.
1: La bassie, c'est l'ancêtre de l'évier. Bassin en ciment ou en pierre, fixé au mur, avec juste un trou pour que les eaux usées s'écoulent dans le fossé ou dans le trou devant la maison. Des fois, ça sentait mauvais. Ah, c'est qu'il n'y avait pas le tout à l'égout, ni même ben souvent l'eau courante. Hein. Sauf, je tchoc chanceux, qu'avait un puits en qu'une pompe qu'elle amenait l'eau sur la pierre à évier, comme disait ma grand-mère Lucienne. Ah, dans ce temps-là, point de litchis de vaisselle. Hein. On essuie la poêle noire en qu'un journal, en veillant à ce qu'elle reste grasse pour pas rouiller. On rinçait les marmites, mais on jetait pas l'eau. Ça faisait les eaux grasses qu'on donnait aux cochons, en que les épluchures et puis les restes du goûter. Ah, ça t'est pas le confort d'aujourd'hui. Mais on n'y vivait pas si mal dans nos masures du vieux Berry. Personne n'en a jamais aussi bien décrit l'intérieur que Georges Blanchard dans le poêle de marmite. Une meille, une ormoie en brisier, un plot en côté de la bassie, une table, un fauteuil en ousier, un lit coiffé d'un baldaquin, ou idiot mangé par les mythes, et tantôt noir, tantôt roucha, un tout petit poêle à deux marmites. Avec deux chaises, un banc boiteux, une chaise en bois près de la cheminée. Oh, bah ça t'est le mobilier, pas coûteux, qu'on pouvait voir chez ma grand-mère. Chacun est faro de ce qu'il a, et les besoins ont des limites, mais c'était un luxe en ce temps-là d'avoir un poêle à deux marmites. Les mois, les années ont passé, la maison s'est ratatinée. Le petit poêle, un bouchon cassé, a suivi le train de la destinée. Ma grand-mère est morte un matin sous les ridiots mangés des mythes. C'est depuis ce temps-là que c'est éteint, le pourvieux petit poêle à deux marmites.
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3: Voici une carte postale. Nous sommes à Sainte-Eulalie, dans l'atelier de Mathieu. Il représente sans doute le dernier artisan losier-couvreur de la montagne ardéchoise. Son travail capte notre attention lorsque nous croisons une maison traditionnelle dont le toit est recouvert de lauzes naturelles. C'est un métier physique avec un savoir-faire peu commun, un engagement pour la conservation d'un patrimoine exceptionnel. Et pour lui, c'était un peu écrit dans son arbre généalogique.
4: J'étais dans une famille de couvreurs. Mes oncles, en gros, j'ai eu 7 oncles qui étaient couvreurs. Et du coup, mon père, mais depuis tout petit, j'ai appris à poser la lauze de schiste et l'ardoise de Corrèze. Et c'est pour ça, du coup, je suis venu m'installer après en Ardèche. Chez nous, ça, voilà, cette bleu clair, elle vient du côté de Boré. Et chaque lieu avait leur lauze. Alors après, il y a plein de toitures, ils sont mélangés, ils ont mis de la bleue qui n'avait rien à voir chez nous. Ils trouvaient les lauzes là où ils pouvaient les trouver, quoi. Ah ouais, c'est voilà, ça. C'est tout. Donc ça, en fait, le plus gros du travail, c'est la taille. Après, on est lié au climat. Hein. Quand il fait trop froid, c'est pareil. On ne peut pas la tailler parce qu'elle est gelée, la pierre. Alors, du coup, elle explose. Quand il fait des grosses canicules, ben, la lauze bleue, on ne la tient pas dans les mains. C'est particulier, quoi.
3: Et les avantages ?
4: Ben, après, ça dure très, très, très longtemps. On a des toitures, là. Ben, j'en ai une énorme à refaire. Elle date de 1000. La grange date de 1648. Et la lauze est d'origine dessus. Après, il peut grêler, il peut faire du vent, tout ce qu'on veut. Ça ne bouge pas.
3: Vous savez à quel moment vous vous êtes dit, tiens, je vais devenir artisan, loseur?
4: Je sais pas, je crois que j'ai pas trop eu le choix. Je sais pas, c'est vrai que ça se passe pas trop, parce que vu que je suis né là-dedans, avec mon père, et mon père les taillait, et avec ma mère, on les calibrait par taille, et j'ai toujours été là-dedans, quoi.
3: Très tôt, vous avez eu des outils dans les mains?
4: Les premiers outils, je devais les avoir, ouais, c'est 7-8 ans. Donc ça, il y en a, ils me disent, mais t'es jeune encore, tu peux en faire. J'ai dit oui, mais j'ai attaqué très très jeune, alors tant que le dos suit, c'est bon, mais faut s'économiser, quoi.
3: Pourtant, vous avez vu votre papa faire ce métier qui est quand même très dur, très physique, et ça vous a pas arrêté?
4: Oh non, non, non. Surtout qu'à l'époque, il fallait les monter à l'échelle. On n'avait pas d'élévateur, tout ça. Et c'est que la dureté du métier, je pense, c'est ce qui nous forme. Alors après, c'est vrai que si j'aurais pas aimé ce métier, je pense que je dois abandonner de suite.
3: Alors, depuis une paire d'années, Mathieu s'implique dans l'ALC, une association nationale pour former de jeunes losiers. Je vous mets le lien sur notre site internet.
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5: La place du village, c'est notre rendez-vous quotidien avec les frères Jean-Noël et Philippe de Paris à la rencontre des Savoyards et Hauts Savoyards. Et aujourd'hui, c'est Philippe qui est avec nous. Philippe, vous nous racontez une très étonnante visite sous terre à Ugine.
6: Ah oui, on est à Ugine, en Savoie, et c'est une rencontre absolument étonnante. Et ce jour-là, on est accompagné par Rudy Lauberton, qui nous fait pénétrer, Laurent, carrément sous la montagne. En fait, nous sommes dans des tunnels de la guerre. Il nous conduit dans des abris anti-aériens de la Seconde Guerre mondiale. Des abris construits juste avant la guerre. Et comme il nous dit, comme on avait des usines sidérurgiques juste à côté, les avions pouvaient les bombarder. Voilà pourquoi il y a des tunnels. Et là, il nous conduit dans un tube qui lui appartient. 90 mètres de long, 2,50 mètres de diamètre. Et il nous dit là, on est juste au-dessous du centre-ville d'Ugine. Juste au-dessus de nous, on a même le musée du Crécherel. Et c'est là que Rudy nous explique qu'il a un jour décidé d'occuper ces tunnels. Il avait pourtant déjà entendu que ces tunnels avaient déjà servi de cave à affinage pour les bons fromages de chez nous.
5: Bon, le suspense a assez duré, Philippe. Qu'est-ce qu'il y fait exactement?
6: Eh oui, qu'est-ce qu'il y fait? Et c'est là qu'il nous fait découvrir une étonnante ferme, l'Aubricole. Tenez-vous bien, l'Aubricole. Ah oui. Et oui, Rudy élève des vers. Il y cultive aussi des endives et des champignons. Et là, il nous raconte comment il a découvert la lombriculture. C'est l'élevage des vers de terre, hein, pour mettre dans les lombricomposteurs. Vous avez peut-être ça chez vous.
5: À la différence de vous, vous les descendez, les vers.
6: Vous les descendez. Et il s'agit donc de ces déchets organiques, le compost, vous savez tout ce que c'est. Oui. Et donc, il va récupérer le terreau, mais aussi, tenez-vous bien, le jus fait par les vers, qui dit-il, c'est le meilleur engrais naturel, le jus de vers. Non, vous ne savez pas trop ce que c'était. Et bien, ce sont ces vers de terre que vous mettez justement dans votre compost. Il y a aussi le jus, il ne faut pas l'oublier. Et Rudy nous explique que le vers l'occupe surtout l'été, parce que l'hiver, qu'est-ce qu'on en fait des vers? On n'en fait rien. Et pendant l'hiver, il s'est donc mis à cultiver des endives. Et puis, donc, du mi-novembre jusqu'au mois de mars. C'est vrai que pour que l'endive soit bien blanche, nous dit-il, pour qu'elle n'ait pas d'amertume, elle doit rester totalement dans le noir. Et là, c'est l'endroit idéal.
5: Alors, les vers, l'endive, mais il y a aussi les champignons.
6: Eh oui, les champignons, des amis du noir aussi. Ils cultivent les fameux rosés des prés, mais aussi la pleurote. L'endroit est parfait, nous dit-il, 15 degrés, 85% d'humidité. Et là, il nous fait quelques confidences. Le champignon de Paris pousse sur du fumier de cheval, la pleurote sur du peuplier broyé, et le fameux shiitake, ce champignon étonnant, sur du chêne broyé. Le shiitake, vous savez qu'il a des vertus magiques, il fait pousser les dents, pousser les cheveux, et empêche de vieillir.
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1: Bah oui, tiens, ça veut dire quoi la turbale ? Bah figurez-vous que peut-être que ça veut dire buvette. Je vous explique. Pile poil entre Guérande et Piriac-sur-Mer, la turbale est aujourd'hui connue et reconnue comme port de pêche. Et c'est avec la pêche que la ville s'est développée.
2: Ouais, ok, d'accord, très bien. Merci beaucoup Lucie pour ce petit point. Mais ça répond pas vraiment à notre question qui était, ça veut dire quoi la turbale ?
1: Alors j'ai trouvé pas moins de 5 suppositions sur l'origine de ce nom. Le plus vieil écrit qui parle de la turbale date de 1452, sans explication aucune sur son origine. Ça pourrait être du Scandinave qui serait arrivé avec les Vikings au Moyen-Âge et ça pourrait vouloir dire la cour du dieu Thor. Bof. Ou alors ça pourrait venir du latin turis qui voulait dire la tour. Bof. Ou alors du grec qui signifierait limite de la mer agitée. Bof. Ou alors simplement du français avec un mot qui s'en rapproche un petit peu, la tourbe. Mais la version qui est la plus relayée et la plus probable est celle qui est aussi la plus sympa. La turbale, en gros, ce serait un troquet.
2: Ah ouais ?
1: Bah oui, bon, j'exagère un petit peu, je vous l'accorde. Tribal, ça viendrait du latin et ça aurait pu vouloir dire auberge ou buvette. En gros, cette hypothèse, qui comme je vous le disais est la plus commune, nous dit qu'avant que la turbale ne devienne un village, c'était un territoire qui appartenait à Guérande et sur lequel il y aurait eu une auberge isolée et que le village se serait construit à la fin du Moyen-Âge autour de cette buvette. C'est cool, non ? Allez, à la vôtre.
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3: Et on retrouve Patrick Citeau qui nous emmène chaque week-end découvrir les communes de notre Poitou. Ce matin, Patrick, vous évoquez l'histoire de Mellerand, une commune des Deux-Sèvres qui a vu naître la femme de lettres Claire Sainte-Soline.
4: Intéressons-nous dans un premier temps aux origines du nom de cette commune située près de Mel. C'est le mot latin mel, qui veut dire miel, qui donne le point de départ de la dénomination de la commune. Une production de ce mets sucré devait ainsi exister aux origines de la bourgade. Le préfixe « rang » proviendrait pour sa part du mot « ranc » qui signifie « boiteux ». On ne sait comment les deux particules se sont trouvées unies pour venir former le nom de la commune. Toujours est-il que cette partie du territoire de Sévrien a vu naître la femme de lettres Claire Sainte-Soline. De son vrai nom, Nelly Eva Fouillet, elle y voit le jour le 18 septembre 1891. Son père, Pierre Fouillet, qui sera maire de Niort de 1932 à 1935, et sa mère, Henriette Léontine Barbeau, sont instituteurs. Jeune fille, Nelly Fouillet fait des études brillantes à Niort. Elle poursuit son parcours scolaire à l'école normale supérieure de Sèvres à Paris. Elle y obtient une double agrégation de sciences physiques et naturelles et de physique-chimie. Suivant les traces de ses parents, Nelly Fouillet devient professeure. Elle enseigne successivement à La Châtre, Blois, Grenoble, Auxerre et Paris.
3: C'est en 1934 qu'elle publie son premier roman sous le pseudonyme de Claire Sainte-Soline, Patrick.
4: Intitulé « Journée », le roman évoque la vie d'un village des Deux-Sèvres. Une des communes du département, Sainte-Soline, située près de son lieu de naissance, lui a d'ailleurs inspiré son nom d'auteur. Tout au long de sa carrière d'écrivaine, elle expérimente de nombreuses formes. Romans, nouvelles, essais, recueils de témoignages, récits de voyages et vulgarisations scientifiques sont ainsi au cœur de ses travaux littéraires. Au total, elle publie une vingtaine d'œuvres dont certaines ont marqué l'époque. Le Dimanche des Rameaux, publié en 1952, est notamment une belle réussite. La parution du recueil de nouvelles Mademoiselle Olga en 1954 reçoit également les éloges des critiques littéraires. En 1957, son écriture précise et rigoureuse, héritée de sa formation scientifique, fait mouche. Avec son roman intitulé « La mort de Benjamin », elle connaît une belle renommée. Le livre manque en effet d'une voix le prix Fémina. Dès l'année suivante, elle entre au jury de ce prix. Elle est également membre du jury du prix du roman populiste. Claire Sainte-Soline s'éteint le 14 octobre 1967 à Paris. Elle est inhumée le 17 octobre suivant au cimetière des Sablières à Niort, où elle repose avec ses parents.
3: Merci Patrick Citeau pour cette découverte de la commune de Mellerand.
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5: Dauphinoise, Dauphinois, bien le bonjour. Aujourd'hui, Saint-Martin-du-Riage. On m'a conseillé de dire que c'est le plus beau village du Dauphiné. Je le dis donc, Saint-Martin-d'Uriage, plus beau village du Dauphiné. Ça n'est pas forcément certain, mais comme mon vénéré adoré, responsable des programmes, y habite, il m'a semblé judicieux de suivre son conseil, voilà, d'autant que j'ai eu le plaisir de manger chez lui les plus belles saucisses du Dauphiné et le meilleur flan pâtissier du monde. J'exagère à peine. Hein. Bon, donc, bref. Saint-Martin-d'Uriage, village idéal, c'est marqué sur le net. Hein. Je rajouterai, comme une île au milieu d'un archipel, dans le coin, tout se touche. En tout bien, tout honneur, bien évidemment. Hein. Non, mais calmez-vous. Il y a Uriage, Saint-Martin-d'Uriage, Saint-Nizier-d'Uriage, le Pinet-d'Uriage, Villeneuve-d'Uriage, le Sonnant-d'Uriage, j'aurais presque envie d'ajouter le Casino-d'Uriage, les Thermes d'Uriage. Bref, restons à Saint-Martin pour ne pas nous perdre, ou pour mieux nous perdre dans la verdure et les forêts qui, comme un océan, entourent l'archipel en question. Alors, ce matin, j'ai de la poésie. Enfin bref, voilà, enchaînons. Un grand bonjour aux Saint-Martinois et Saint-Martinoises. Doit-on dire les Saintes-Martinoises? Je n'en suis pas sûr. Elles ne le sont pas toutes. Ah, et non. Et il y a même une sorte de confrérie, dites donc, une tribu, un clan, au joli nom, les Motards en Polaire. Non, vous avez bien entendu, en polaire. Ce ne sont pas les derniers pour la rigolade. Ah non, ils savent rigoler, ils aiment rire. Il faut rire, sinon ça les fâche et polaire se transforme en colère. Ça n'est pas bon. Cette association saint-martinoise est nationale, attention, hein, a pour but, je vous lis la phrase, hein, je vous la lis, hein, de promouvoir et favoriser l'usage des deux roues avec un moteur au milieu. Effectivement, quand on aime la moto, autant avoir un moteur entre les jambes. Ça aide. La moto à Saint-Martin-d'Uriage est presque une religion. Il y a même une sainte vénérée. Oui, c'est sainte Jacqueline. Alors, je dis, l'histoire raconte qu'à 2 mois, sa famille lui aurait acheté un tricycle dont elle aurait immédiatement scié une roue. Et qu'à 12 mois, elle aurait adapté un moteur de machine à coudre sur son engin. Ah oui. Malheureusement, elle aurait oublié que la longueur du fil électrique limiterait sérieusement ses déplacements. Ah ben oui, ça se passe à Saint-Martin-d'Uriage, tout ça. Ben oui, hein. Belle ambiance à Saint-Martin-d'Uriage. Pas mal de gens sympathiques, mais un peu marteau tout de même, hein. Dauphinois, en quelque sorte. Et puisque vous le savez tous, je vous le répète, mais vous le savez tous depuis le temps que je vous le répète et que je vous le dis. En Dauphiné, on n'est pas des quand même.

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2: Bonsoir à tous et bienvenue sur ici. Je suis très heureux.